0: refuge ou d'autres choses, je leur dis, j'ai un excellent ami préfet qui a coutume de dire, quand je conduis le char de l'État, je ne regarde pas dans le rétroviseur. Donc moi, sans prétention, je conduis pas de char, mais je conduis l'autobus de la SPA, et c'est vrai que j'ai tendance à regarder plutôt devant que derrière.
1: Votre parcours, il démarre à Alès, alors un peu par hasard, c'est la région Occitanie, je dis par hasard parce que je crois que c'était votre papa qui travaillait là-bas à ce moment-là, pharmacien.
0: Alors mon père a ouvert sa première pharmacie à Salindre, un petit village à côté d'Alès, et donc c'est totalement par hasard que je suis né dans le Gard.
1: Mais vous y vivez ou vous n'allez pas y rester très longtemps?
0: Alors j'y reste, je pense, un an et demi.
1: Oui, donc vous n'avez pas de souvenirs.
0: Aucun.
1: C'est un lieu, vous y retournez aujourd'hui, c'est un lieu qui a une importance, c'est malgré tout un ancrage, c'est là où vous êtes né.
0: J'aime bien ce département. Il y a de magnifiques paysages. J'aime bien quand je me déplace et que je retourne dans le sud-est, où on verra après que j'ai quand même pas mal œuvré. J'aime bien ne pas prendre les grands axes, et j'aime bien descendre par la route des Gorges de la Visse, qui est un endroit absolument magnifique.
1: Bon, Alès et le Fort Vauban, c'est voilà, la cathédrale Saint-Jean-Baptiste, c'est la région Occitanie, on ne va pas non plus s'y arrêter pour l'instant, même si ça reste l'ancrage puisque vous y êtes né. Mais très vite, voilà, vous allez grandir à Paris. Votre école primaire, votre collège, votre lycée, j'imagine, tout se fait sur Paris même.
0: Alors tout se fait à Paris, d'abord l'école communale de la rue de l'avenue de Bouvines, près de la Nation, parce que l'appartement familial était là, et ensuite on déménage, on va à rue Belgrand, et en fait, écoutez, moi je n'ai pas connu le collège, puisque j'étais tout de suite de la 6e à terminale au lycée Voltaire.
1: Alors, certes Paris, mais vous savez qu'on essaye de s'éloigner de Paris, il y a un lieu qui vous a particulièrement marqué, qui vous marque encore aujourd'hui, on va le comprendre, puisque vous allez aussi grandir là-bas, c'est dans l'Aveyron. Voilà, c'est une région qui va énormément compter, parce que je crois que vous aviez des grands-parents, tout simplement, qui étaient là-bas à ce moment-là.
0: Alors, du côté de mon père, mon grand-père est d'Ajac, ma grand-mère d'une commune du Tarn-et-Garonne qui jouxte Najac, qui s'appelle Ginals.
1: Ok.
0: Et j'ai passé toutes mes vacances scolaires à Najac.
1: Alors Najac, parlons de Najac. On est non loin de Villefranche-sur-Ouergue. J'ai regardé, selon le dernier recensement, 770 habitants en 2023. C'est tout petit.
0: C'est petit. C'est une petite commune, peu peuplée, mais très grande en superficie, puisqu'il y a eu, dans les années 60 de mémoire, une jonction entre la commune de Villers et celle de Najac. Donc le territoire est très grand.
1: Quelle carte postale, tout de suite? Vous parlez de Najac, vous m'envoyez une carte postale. Quelles sont les images que l'on voit?
0: Alors, l'essentiel de Najac, et c'est ce qui ressort régulièrement, c'est le château féodal, qui, je crois, figurait sur un des livres d'histoire géo de la classe de 3e ou de 4e, il y a quelques années. La page de garde, carrément.
1: D'accord. Alors, il y a ce château, il y a la porte de la ville, qui est la porte de la Pique, si je ne me trompe pas, le pont Saint-Blaise et la maison des gouverneurs. Oui. Du gouverneur ou des gouverneurs, ce sont peut-être plusieurs.
0: C'est du gouverneur.
1: Du gouverneur. Ça, ce sont quelques endroits comme ça, marquant un Ajac. Mais côté saveur, est-ce que c'est le gâteau à la broche qui remonte là?
0: Pas du tout. Pas du tout. Le gâteau emblématique de Najac, c'est ce qu'on appelle la foisse.
1: Et la foisse, oui.
0: Qui est fréquente dans d'autres communes de l'Aveyron. Mais la foisse de Najac est particulière. Elle est levée. Elle a le goût de la fleur d'oranger. Et il y a dedans des fruits confits.
1: Et puis, il y a cette astète najacois, qui est une longe de porc farcie, vous connaissez bien sûr, d'un filet mignon persillé roulé dans une crépine rôtie.
0: Exactement. Vous savez, je pense qu'il y a très peu de villages qui ont un plat.
1: Mais oui.
0: Un plat. En général, c'est une région, c'est une micro-région, une plus grande région. Et c'est vrai que Najac, on ne sait pas pourquoi, mais c'est que à Najac que l'on fait l'astète.
1: Ouais. Alain Perfit qui est né à Najac.
0: Oui. Ses parents étaient instituteurs laïcs à Najac.
1: D'accord.
0: Il y est né, il est resté jusqu'à l'âge de 6 ou 7 ans, peut-être un peu plus. Et je me souviens de ma voisine, Paulette Tourette, je pense que ce sera un plaisir à la famille
1: Tourette. Bien sûr, c'est toujours bien de citer les gens.
0: Que je la cite, qui se souvenait avoir promené Alain Perfit sur un âne dans le village pour s'occuper de lui.
1: Bon, alors c'est un environnement particulier, avec la nature, les forêts. Et alors ça, vous adorez, puisque effectivement, Jacques Auchy, vous y passez toutes vos vacances scolaires. Il paraît que vous êtes un inconditionnel, on va découvrir plus tard que l'univers forestier fera partie de votre vie. Les champignons, vous êtes capable de faire une omelette avec des champignons de toutes les couleurs.
0: Exactement, exactement. Oui, parce qu'en fait, vous savez, les pharmaciens sont censés connaître très bien les champignons. Et en fait, c'est une légende, parce que dans les études de pharmacie qui durent 5 ans, la mycologie, c'est environ même pas un trimestre. Donc le pharmacien apprend par cœur. Mais certains pharmaciens, comme mon père, se passionnaient pour la mycologie. Il faisait partie du club des mycologues pharmaciens. Et donc, je l'ai accompagné dans les problèmes écologiques, et puis bien sûr à Najac, et il m'a appris à reconnaître des champignons de toutes les couleurs, par exemple me disant que voilà, les champignons violets sont tous bons, il n'y a pas un seul qui est mauvais, donc, et puis il y a les russules charbonnières, les verdâtres, voilà.
1: Vous y construisez des cabanes, vous grimpez dans les châtaigniers, vous avez de la chance parce que vous construisez des cabanes grâce à votre grande-tante qui tenait une quincaillerie, quoi, et qui vous filait des clous, des marteaux, je ne sais pas, pour fabriquer vos cabanes dans les arbres.
0: Tout à fait, c'était la sœur de mon grand-père, qui avait une quincaillerie donc en face du kiosque donc de Najac, et qui bien sûr parmi tout ce qu'elle vendait, il y avait des clous, et c'était pratique d'avoir à disposition des clous charpentes pour construire une cabane avec des planches, c'est en hauteur surtout.
1: Alors Jacques Gauchy, président de la SPA, merci d'être encore une fois notre invité, on est dans l'environnement, on va y rester avec Benoît Prospero dans la Revue des Merveilles, on va s'intéresser aujourd'hui à une révélation étonnante, figurez-vous, sur la cigale.
2: Et vous savez, on a toutes et tous appris que...
3: La cigale ayant chanté tout l'été...
2: se trouva fort dépourvu quand la bise fut venue, nous dit la fable de La Fontaine. Mais est-ce que c'est vrai ? Que devient la cigale après l'été ? Ici Garlozère avec Pascal Dardy de l'association La Cicindelle va tout nous expliquer. Alors d'abord, à quoi ressemble la première partie de la vie de la cigale, qui à ce moment-là s'appelle une nymphe ?
4: Donc la cigale, en fait, ce qu'il faut savoir, c'est qu'elle passe 4 ans sous terre et elle se nourrit de la sève des racines des arbres. Elle pompe avec leur trompe et elle vit pendant 4 ans sous terre.
2: Donc ça, c'est la première partie de sa vie, généralement 4 ans sous terre. Donc, et qu'est-ce qui se passe pour cette nymphe, appelons-la comme ça, ensuite ?
4: Et au bout de 4 ans, à partir du début de l'été, elle commence à remonter en surface. Elle grimpe sur les troncs d'arbres et elle mue et elle se transforme en cigale.
2: Et donc, voilà les cigales sur les arbres. À ce propos, est-ce que vous savez à partir de quelle température une cigale chante ? Bon, ben, on vous le dit, dès que la température dépasse les 20 degrés. Et donc, à ce moment-là, il se passe quoi ?
4: Les mâles vont chanter pour attirer les femelles.
2: Ah oui, parce que petite précision, chez les cigales, il n'y a que la cigale mâle qui chante, ou plus exactement, qui cymbalise. C'est comme ça qu'on dit. Pourquoi ? Eh ben, pour attirer les femelles, donc. Et ainsi, les cigales mâles et femelles vont s'accoupler. Et que vont faire les femelles quelques jours, semaines après l'accouplement ?
4: Les femelles vont faire une incision avec un genre de petite taille qu'elles ont au bout de l'abdomen. Elles pondent leurs œufs dans des tiges de plantes sèches et après, elles vont mourir.
2: Ah ben oui, pardon, on ne vous avait pas prévenu. Ah ben oui, après 4 ans sous terre plus un été à chanter, les cigales disparaissent. Donc non, les cigales ne se trouvent pas fort dépourvues quand la bise fut venue, tout simplement parce qu'elles ne sont plus de ce monde. Mais elles ont quand même alors pris le temps de s'accoupler et de pondre leurs œufs.
4: Et ces œufs qui vont éclore, et il y a des petites larves qui vont sortir de ces tiges sèches, qui vont tomber sur le sol et qui vont creuser le sol et qui vont mener leur vie larvaire souterraine.
2: Et nous voici de retour sous terre, donc, pendant plusieurs années, et la boucle est bouclée. Et ça, c'est une merveille. Ah, et comme il nous reste une seconde, sachez que la cigale est l'insecte le plus bruyant du monde. Comme ça, vous le savez. Merci Pascal Nardi de l'association La Cicindelle et merci ici Garlozère.
1: Merci Benoît Prospero. C'est pas à vous, Jacques Gauchy, que je vais apprendre que les cigales font du bruit. Vous, qui, on le découvrira, connaissez bien le Mont Ventoux, le Vaucluse, le Sud. Et voilà, c'est un bruit qui vous parle, ça, les cigales, qui vous, tout de suite vous envoie vers quelque chose, vers un ailleurs.
0: Tout à fait. Mon passage assez long dans le Vaucluse me revient pour ce bruit caractéristique, ouais. Où ce sont, je crois, leurs écailles qu'elles frottent, qu'elles secouent, qui font que ça fait ce son tellement agréable et tellement reposant, en fait.
1: Évidemment, c'est vrai. Jacques Gauchy est votre invité ce soir. Jusqu'à 21h, il est président de la SPA. Il retrace les mécanismes, finalement, de son parcours, de sa construction. Il est avec vous jusqu'à 21h dans Il n'y a pas que Paris, dans la vie.

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2: Et ce soir, je reçois Jacques Gauchin, notre invité, votre invité, engagé de longue date dans la cause animale. Il est secrétaire de l'association Les Chats Libres de Najac, dans l'Aveyron, dont on parle depuis 20 ans. On va en reparler d'ailleurs, membre du conseil d'administration de la SPA en 2023. Il en est aujourd'hui le président, docteur en géographie. On voyage donc avec lui ce soir. Je vous ai laissé dans les arbres de Najac, suspendu aux cabanes de votre enfance, grâce à cette tente, cette grande tente quincaillère, un environnement forestier important pour vous. Vous avez aussi une enfance dans le Doubs, à un moment donné. Vous allez du côté de Besançon, vous y passez du temps là-bas?
3: Un petit peu. En fait, mon père est d'origine, par ses parents, aveyronnais et dernier garonnais, mais ma mère est du Doubs. Donc c'est vrai que ça fait un peu une diagonale, hein. Ça fait très très loin. Et donc c'est vrai que j'ai eu passé de temps en temps des vacances sur le plateau au-dessus du Doubs, entre Besançon et Baume-les-Dames.
2: C'est les grands sapins.
3: Alors ce sont des grands sapins, ce sont des territoires qui sont magnifiques, et puis où il peut faire très froid, et où il peut aussi tomber beaucoup de neige. Et bon, ce sont de beaux endroits, avec aussi des spécialités culinaires qui sont particulièrement agréables.
2: Ça, on en parle. Plus on avance dans le temps, et plus on s'approche de 21h pour passer à table, on parlera de votre carte culinaire. Alors, vous avez eu des chats et deux chiens dans votre jeunesse. Voilà, les chats vous fascinent. Et c'est vrai qu'à Najac, dont nous avons parlé, gamin, vous aimiez soigner les chats, vous les ramassiez, vous les apportiez chez des gens pour les faire soigner.
3: Bien sûr. Quand on est enfant, quand on voit ces chatons qui sont souvent livrés eux-mêmes, voilà, pourquoi la mère n'est plus là, elle est disparue. Et c'est vrai que on se dit, il faut faire quelque chose, il faut trouver des gens qui pourraient les prendre en charge et les amener un peu plus loin.
2: Alors, on va reparler de ces chats, parce que ça compte évidemment pour vous. Vous poursuivez vos études à l'adolescence à Paris, puisque vous vivez à Paris. On parle beaucoup de Najac. Je rappelle que c'est votre maison familiale, en tous les cas, que ce sont vos vacances scolaires. Je ne sais pas si vous avez une idée de ce que vous voulez faire au moment de l'adolescence. En tous les cas, vous pensez à faire la fête. Et vous avez bien raison. C'est aussi là-bas que vous découvrez, dans le Tarn-et-Garonne, à une quarantaine de kilomètres de Najac, les épopées des boîtes de nuit, quoi, hein, des discothèques, comme on dit.
3: Alors, tout à fait. Mais avec des amis que j'avais à l'époque, on fréquentait à la fois les bals musettes des villages, mais également les boîtes. Et c'est vrai que souvent, il y en avait une en particulier, quand on en partait, il était les 3-4 heures du matin, et on connaissait donc une sorte de guinguette qui était au bord de l'Aveyron, sur la commune de Saint-Antonin-le-Bleuval, et on avait l'habitude d'y aller, et donc la patronne nous faisait une soupe à l'oignon.
2: Et comment elle s'appelait cette boîte? C'est le Galaxy?
3: C'était le Galaxy à cette fond.
2: Et ça n'existe plus aujourd'hui?
3: Alors, quand on passe devant, on voit encore le bâtiment, mais il ne s'y passe plus rien.
2: Mais vous alliez aussi à la limite du Quercy, du Rouergue à la Poutre?
3: Oui, tout à fait.
2: Ça, c'est une autre discothèque.
3: C'était une discothèque, oui.
2: J'ai identifié tout ça, voilà, avec ces bordes de guinguettes, vous l'avez évoqué. Les premiers boulots, il y a le castrage de maïs, assez logique, hein, quand on vit dans un milieu rural comme ça, à la ferme. Vous avez fait ça un été, ou peut-être plusieurs, je ne sais pas.
3: Plusieurs. J'avais un ami qui était donc fermier, hein. Il n'était donc pas propriétaire, mais il était fermier. C'était sur la commune de Najac, dans le hameau de Saltes. Et il fallait, à une certaine période, pendant 3-4 jours, ce qu'on appelle castrer les maïs, à savoir, il fallait, donc on avait tous les bras en l'air, il fallait enlever donc les pointes des maïs pour pas qu'ils s'auto-fécondent entre eux, c'est pas une maïs de contrat, il fallait que ça soit effectivement des maïs d'une graine particulière, quoi.
2: Jacques Gauchy, vous intéressez à la géographie, vous allez entreprendre des études et vous allez aller devenir un docteur en géographie. Quand on est docteur en géographie, ça veut dire qu'on connaît le monde par cœur, la France par cœur, les régions par cœur? Pas du tout.
3: Alors, c'est vrai que je pense que j'ai une bonne connaissance des départements français.
2: J'imagine.
3: Mais pas du tout. On commence toujours par la géographie physique, et puis on s'oriente vers la géographie humaine, qui moi m'a plus intéressé. Mais dans la géographie physique, on fait aussi de la géologie. Donc voilà, c'est assez varié. Et mon intérêt pour la géologie et la minéralogie s'explique aussi parce que Najac est ce qu'on appelle sur la faille de Villefranche de Rouergue, une faille géologique très importante, où d'un côté nous avons des terrains primaires, à côté des terrains secondaires.
2: Mais c'est aussi cet environnement familial Camin qui... quelque part vous a façonné, vous a construit pour arriver peut-être à ce type d'études, je ne sais pas.
3: Sans doute.
2: Il y a forcément une résonance, une correspondance.
3: Sans doute.
2: C'est évident. Vous allez faire votre carrière à l'université Paris 7, puis vous avez une belle opportunité. Vous allez rejoindre le secrétariat d'État au département et territoire d'outre-mer. Ça, c'est encore une belle aventure et une autre carte postale pour vous.
3: Oui, parce que j'avais donc 28 ans. Et quand tu as 28 ans, on vous dit tu es responsable de la sphère anti-Guyane et les affaires économiques et qu'on vous envoie donc deux fois par an en mission, c'est une belle opportunité pour découvrir l'outre-mer.
2: La Guadeloupe.
3: Guadeloupe, Martinique, Guyane.
2: Alors parlez-moi peut-être quelques cartes postales de ces lieux. Quel est celui qui vous a le plus marqué ?
3: Alors, je veux pas dire que j'ai préféré parce que ça va vexer,
2: ça va déplaire.
3: c'est peut-être la Martinique parce que il y a ce volcan qui est assez impressionnant, qui a fait des ravages, qui a fait des dégâts considérables, qui occupe une grosse partie donc de l'île. Et en tant que géologue, c'est vrai que moi ça m'a marqué et je me souviens d'avoir eu du temps libre et de partir à pied, de remonter carrément jusqu'en haut, et en montant des ruisseaux, des sources chaudes, on ramasse une mangue mûre, on la mange avec un plaisir incommensurable.
2: Jacques Gauchy, votre parcours se poursuit dans la fonction publique territoriale, notamment en Île-de-France. Vous avez découvert les Îles-de-France, vous revenez cette fois en Île-de-France, sans faire de jeu de mots, et vous allez travailler pour les services de la ville de Sénart. C'est en Essonne. Pour ceux qui ne connaissent pas l'Essonne, c'est le 91. Sénart est une ville marquante, intéressante, vous avez apprécié passé quelques années, en tous les cas y travailler.
3: Oui, tout à fait. C'est au départ ce qu'on appelait les villes nouvelles. Donc l'idée de Gaulle et de l'ouvrier, donc c'est pas récent, c'était déconcentrer donc Paris, et de Gaulle et de l'ouvrier prennent l'hélicoptère, survolent l'Île-de-France et disent voilà, là on va mettre une ville nouvelle, et c'était associé à ce qu'on appelait une opération d'intérêt national. L'État achète les terres, met à disposition des collectivités qui ensuite bâtissent dessus des villes nouvelles, des lycées, des collèges, etc. Donc
2: Jacques Gauchy, on voit à quel point vous entreprenez petit à petit, comment vous progressez dans votre carrière. Et nous aussi, on entreprend chaque soir avec la complicité des locales du réseau ici. Et pour acheter un couteau de qualité, vous pouvez, figurez-vous, aller dans la capitale de la coutellerie à Thiers, dans le Puy-de-Dôme. On s'est dit que l'Aveyron, c'était pas loin d'ailleurs de la région Auvergne. Mais on n'est pas obligé d'aller à Thiers. Partout en France, il y a aussi des couteliers qui entreprennent. Reportage avec Catherine Quicandon.
4: À Angers, dans le Maine-et-Loire, on a le couteau le plus aiguisé du tiroir.
5: Brutus, cesse de jouer avec ce couteau, tu finiras par blesser quelqu'un.
4: Bienvenue à la coutellerie du Maine-Anjou. Depuis 2012, Antoine Faucheux et son équipe perpétuent un savoir-faire artisanal.
6: Un couteau de qualité fabriqué par un artisan. On propose un service, nos couteaux, on les affûte gratuitement à vie.
4: Ah oui, quand même. 5 gammes de couteaux vous sont proposées. Les manches sont en bois naturel récupéré. Pas d'abattage d'arbres pour la production, ça c'est bien. Vous avez le choix entre 70 essences qui proviennent à 98% de la région à moins de 50 km. C'est bien, ça aussi. Et pour la lame, différents aciers également. Acier carbone, acier inoxydable et acier damas. Dans certains cas, Antoine crée des couteaux ultra personnalisés avec un modèle unique.
6: Pour un chef 2 étoiles qui s'appelle Christophe Heck et à Blois, il a dessiné et créé une gamme de couteaux. Son poisson, il est pêché par un pêcheur dans la Loire. Et le manche qu'on utilise sur le couteau, c'est des morceaux d'anciens bateaux.
4: Pour Antoine, un couteau, ce n'est pas juste un couteau, c'est aussi un peu d'histoire et de souvenirs familiaux.
6: Mon grand-père avait toujours son couteau sur lui, dans sa poche, il mangeait toujours avec son couteau, et puis quand il fermait son couteau, ça veut dire que le repas était terminé, il fallait se lever de table, retourner travailler, enfin voilà, on entend plein d'histoires comme ça. Aujourd'hui, tout le monde a chez soi, quand on ouvre son tiroir, des dizaines de couteaux dans les tiroirs pour manger, pour cuisiner, pour machin, des couteaux qui coupent pas, et en fait, on en rachète.
4: Et oui, parce que comme dirait ma mère, ça peut toujours servir. Cet ancien infirmier ne fait pas que des couteaux, environ 2500 par an. Il propose aussi des stages pour fabriquer soi-même son couteau.
6: Ils vont de 1 heure à 2 jours. Plus c'est court, plus nous on a préparé le couteau et plus sur 2 jours on n'a absolument rien préparé. C'est vraiment, là c'est la création pure.
4: Et des visites pour découvrir le métier de coutelier.
6: C'est atypique, ça fait rêver. La coutellerie, c'est un métier un peu fantasmagorique. On s'imagine toujours plein de choses. Le feu, l'acier, le tablier en cuir, le charbon sur la tête.
4: Plus d'infos pour acheter un couteau, dont un kit de fabrication de couteau à la maison, sur coutellerie-du-maine-anjou. anjou.com et dans les deux boutiques, une à Angers et l'autre à Château-Gontier. Merci à Ici Mayenne pour cette idée qui a du tranchant. Ici, ça entreprend dans le Maine-et-Loire avec la coutellerie du Maine-Anjou pour des couteaux de fou.
2: Ben j'adore l'idée que ce soit un reportage tranchant. Merci Catherine Picandon, Jacques Gauchy. Vous avez envie de réagir sur les couteaux. Couteaux de l'Aïeul ?
3: Bien sûr. Le couteau de l'Aïeul qui est emblématique du département, qui a une forme très particulière. Il y a eu donc pas mal de bouquins qui ont été écrits là-dessus. Et moi, j'ai... Quand on va aux champignons, c'est bien agréable de pouvoir couper le bas du champignon, le nettoyer un petit peu avec son couteau de l'aïeul. Et ce que je fais, c'est qu'en fait, j'achète souvent des couteaux en pièces détachées et je les fais moi-même. Et j'ai commencé par faire avec une manche en bois et après j'ai continué avec des manches en pierre. En polissant la pierre, j'en ai fait en serpentine, j'en ai fait en schiste, j'en ai fait en calcaire. Wow.
2: Restez avec nous et qu'on a encore plein de choses à se dire. On va parler de votre investissement qui vous emmène à devenir conseiller adjoint au maire de votre commune de l'Aveyron, de Najac. Vous aimez les gens et le territoire. Jacques Gauchy, vous êtes président de SP aujourd'hui. On ira dans le sud aussi. Vous avez joué une fonction importante au niveau des territoires. Vous êtes notre invité jusqu'à 21h ce soir sur Ici.

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16: Avec mon invité Jacques Gauchy, docteur en géographie, né à Alès un peu par hasard, il va grandir à Paris, passer ses vacances dans l'Aveyron, à Najac. Après une carrière dans la fonction publique, il est aujourd'hui pleinement investi depuis juin dernier dans ses activités de président de la SPA dont nous allons parler avant 21h. Bon, j'oublie pas que votre parcours nous permet aussi de découvrir votre ascension, vos motivations. Vous avez durant plusieurs années, je crois que c'est 8 ans, dirigé l'action économique en région méditerranéenne.
17: Alors tout à fait, c'était au Conseil Général du Vaucluse, un département avec, comme on en évoquait, entre le Mont Ventoux, le Luberon et les Monts de Vaucluse.
16: Alors je m'arrête 2 secondes, vous devenez amoureux du Mont Ventoux, vous êtes fasciné en tous les cas par ces 1800 mètres de hauteur sur la vallée du Rhône.
17: 1812 mètres.
16: M'avez eu, mais en même temps vous êtes docteur en géographie, je pouvais pas lutter. J'ai l'impression que vous avez envie de m'en parler de ce Mont Ventoux.
17: Oui, c'est vrai qu'il est assez fascinant, on l'appelle le géant de Provence, il domine largement donc la plaine du Comtat. Et c'est vrai que, comme on dit toujours en géographie, l'altitude compense la latitude. C'est une région méditerranéenne, chaude et sèche. Eh bien, le Ventoux dit le contraire, parce que la face nord, c'est une face avec une vision alpine, où le temps peut changer très très vite. Je me souviens être monté au Ventoux pour des raisons professionnelles.
16: Et je crois que c'est 1812 mètres.
17: 812 mètres.
16: J'ai retenu.
17: Voilà. Et avant de redescendre, c'est une tempête de neige. Ouais. Et c'était au mois d'avril.
16: Ah oui, quand même, effectivement. Ouais. Le Comtat venaissin, je crois. Hein, c'est ça,
17: c'est ouais, ça.
16: Qui est là-bas. Alors vous découvrez peut-être également les Bouches-du-Rhône, j'imagine, puisqu'on parle de Méditerranée, les Alpes de Haute-Provence, enfin plusieurs de départements, plusieurs coins de France.
17: Oui, parce que dans les fonctions que j'occupe à ce moment-là, ça s'appelait un secrétaire général, c'est pas un directeur général, d'un syndicat mixte, c'est une collectivité qui regroupe départements, communes, syndicats de communes et éventuellement dans les parcs du Luberon également.
16: On avait 130. Hein.
17: 135.
16: Ah, vous me piégez sur tous les chiffres. Ah, c'est votre côté professeur. Je vais pas avoir une bonne note à la fin.
17: 135.
16: Et
17: le sujet forêt méditerranéenne m'a amené à avoir des contacts, bien sûr, avec des départements méditerranéens voisins, comme le Var, les Bouches-du-Rhône, les Alpes-Maritimes, bien sûr.
16: Oui, et alors vous faisiez, je crois que vous travaillez à ce moment-là dans le but, était la défense de Fraix contre les incendies.
17: Tout à fait.
16: Je vous imagine sensible à ce qui s'est passé cet été aussi. En Gironde.
17: Évidemment, quand on voit que les feux partent du bord de la route bêtement par une cigarette et les conséquences que ça peut avoir, ça brûle des dizaines de milliers d'hectares, c'est impressionnant. Donc le but c'était ça, c'était de faire en sorte qu'il y ait une bande de débroussaillement le long de chaque côté des routes, ou alors du pot de léopard, qu'on appelle des taches de végétation et puis des taches nues, ouais, pour éviter cette propagation du feu.
16: Il y avait une fédération nationale des communes forestières. On retourne dans la forêt.
17: Tout à fait.
16: Vous avez fait des choses avec eux aussi.
17: Oui, j'en ai fait beaucoup de choses avec eux. C'est une fédération nationale dont le siège est à Paris et regroupe tous les maires forestiers de France. C'est une belle fédération et c'était l'occasion de connaître des régions françaises forestières que je connaissais pas forcément, comme l'Alsace par exemple.
16: Ouais.
17: Un jour, je suis avec l'ancien maire adjoint de Tannes qui me dit chez toi, il y a du chipier. Alors je lui dis mais c'est manière. Ah, du gibier. L'accent, l'accent très prononcé des gens adorent amener.
9: Alors, vous découvrez aussi le Pays Basque, là, cette occasion. Je crois les Ardennes, ce sont des régions que vous allez visiter, ou en tous les cas, que vous allez croiser par rapport à vos
17: fonctions. Oui, je croise des élus avec qui je sympathise beaucoup. Et on peut le dire, parce qu'il y a prescription, c'était une fois une réunion qui était donc au moment du Beaujolais Nouveau, et que l'on ne pouvait boire qu'à partir de minuit, le troisième jeudi de novembre, et donc je retrouve les maires forestiers donc de Pays Basque en face de la cape de Drouot, rendez-vous était pris, et puis je dis à la patronne mais où est-ce qu'ils sont, il me dit tenez, descendez la cave, vous trouverez. Je descends à la cave, il y a un long couloir, des petites lumières, j'entends du bruit vaguement au fond, et je les trouve avec une pipette devant un tonneau de nouveau en train de le boire avant la date fatidique de minuit.
9: Ah oui, effectivement, consommez tout ça avec modération. Jacques Gauchy, président de la SPA aujourd'hui. Le point de bascule, ou je dirais peut-être plus le point de jonction entre votre parcours institutionnel, que l'on découvre, que l'on évoque ce soir, et votre engagement animalier, c'est la JAC. C'est les chats, qu'on a déjà évoqués durant votre enfance, mais c'est là plus récemment une implication dans une association.
17: Alors depuis 2000, avec mon épouse, nous avons créé une association sous l'appel de chats libres, à savoir qu'il y a malheureusement une prolifération trop importante donc de chats, qui sont souvent des chats domestiques. Les gens, par négligence ou par manque de moyens, ne les stérilisent pas, et on se retrouve avec des petits chats, des chatons qui arrivent de partout. Et donc nous avons monté l'association en partenariat avec la mairie de Najac, que je remercie parce que tous les maires successifs nous ont beaucoup de soutenu à ce sujet-là.
9: Chat libre de Najac.
17: Tout à fait, et avec les cliniques vétérinaires, et nous en sommes actuellement une centaine de chats qui ont été stérilisés, et on les relâche bien sûr sur le site où ils ont été capturés, et bien sûr l'association s'occupe de les nourrir.
9: Alors stérilisation, vous insistez là-dessus, l'identification, le suivi des chats, je trouve ça dingue quand même, vous qui sauviez des chats lorsque vous étiez môme à Najac, c'est une espèce de voyage à rebours. C'est vrai.
17: On peut le voir comme ça.
9: Très clairement, je trouve. Qu'est-ce qui vous emmène à la SPA, Jacques Gauchy?
17: Alors en fait, je rencontre dans le cadre de relations avec des militaires, je rencontre donc Jacques-Charles Frombonne, qui est donc l'ancien président de la SPA. On lit l'amitié, et puis il sait que j'ai créé donc cette association, et il me dit écoute, voilà, je monte une liste pour le conseil d'administration de la SPA, veux-tu en faire partie? Ben, je lui dis oui. Donc je suis élu donc en 2023
9: conseil d'administration
17: de la SPA, et puis là voilà, pour un système de tirage au sort un peu cruel pour renouveler les membres, Jacques-Charles Frombonne n'est pas tiré au sort, et il m'a dit écoute, tu vas prendre la suite, voilà.
9: Et vous étiez papabilé, comme on dit, vous étiez intéressé par le poste?
17: Oui, bien sûr, ça m'intéressait.
9: Le job bénévole, je rappelle.
17: Ah ben complètement bénévole, bien sûr. Mais bon, il m'avait identifié comme étant celui qu'il préférait pour la succession, voilà.
9: C'est donc ça qui motive votre décision. Vous auriez pu en rester là, Najac, avec cette association des chats libres, mais vous recevez cette responsabilité de suivi du Grand Ouest d'abord, dans un premier temps. Hein. C'est ce que vous avez fait auprès de l'SPA, ce qui vous a peut-être permis aussi de découvrir d'autres régions, d'ailleurs, encore une fois, jusqu'à cette présidence de l'SPA en juin 2026. En 4 mois, on a le temps de faire des choses?
17: Alors, on a le temps de se rapprocher donc du terrain, parce que il faut impérativement être proche du terrain. Nous avons quand même 64 refuges sur le territoire, sur l'Hexagone, et puis Outre-mer, et nous avons 12 dispensaires, donc voilà, il faut être présent. Et puis, en fait, moi, je reprends, je marche dans les pas du prédécesseur, donc voilà, je vais pas...
9: On va évidemment rentrer dans le détail, parler de l'importance des bénévoles, des missions aussi de la SPA, parce qu'elles sont multiples, c'est pas juste parfois un peu réducteur, on s'imagine bon voilà, ils s'occupent des animaux, on peut peut-être les adopter, mais non, il y a bien plus que ça. On va en parler avec vous, Jacques Gauchy. Ça marche ici, qu'en pensez-vous? Chaque jour, on cherche pour vous, ici et là, dans nos régions, les initiatives qui peuvent vraiment changer votre quotidien. Puis surtout, vous permettre aussi de faire des économies, surtout en cette rentrée. Alors, des idées simples, concrètes et parfois surprenantes. Aujourd'hui, on vous emmène faire des économies sur vos prochains gratins frites et tartiflettes. Robin Bernot avec Alexandre Alves dans le sud-ouest.
14: 50 centimes le kilo de pommes de terre, à condition d'aller vous-même les ramasser.
15: Franchement, moi je tire mon chapeau à un producteur qui peut faire ça. Merci à lui.
14: Ça se passe en Dordogne. L'association Caisse de Solidarité Drone et Belle a organisé une grande récolte de pommes de terre solidaires à un prix défiant toute concurrence. 50 centimes le kilo de patates. Au total, une tonne de pommes de terre a été récoltée et vendue, mais c'est un peu moins que certaines années, car la sécheresse a abîmé les cultures, comme l'explique Sébastien Régnier, agriculteur et président de l'association, à notre reporter Alexandre Alves.
18: Trois périodes à plus de 40 degrés, ça chauffe trop la terre, et du coup, nos pommes de terre, elles sont comme le reste, et bien, elles en subissent de plein fouet cette grande chaleur. On savait qu'on n'en aurait pas assez. Du coup, exceptionnellement cette année, mais après peut-être qu'on refera, on verra pour les autres années, on a essayé de trouver d'autres pommes de terre déjà enfilées, déjà ramassées, en fait, de la région de la pomme de terre, qui est sur la Bourgogne, Marne, Bourgogne, Côte d'Or, voilà.
14: Ici, en Dordogne, cette récolte solidaire, ça marche, mais vous, qu'en pensez-vous? Je suis allé en discuter avec Chantal, qui adore l'idée.
19: Je trouve ça super, mais vraiment, c'est super, parce qu'on voyait le prix en ce moment, très élevé.
14: Vous seriez prête à aller, vous, dans le champ, récupérer vous-même les patates?
19: Ah oui, bah on est bien obligé maintenant. Hein. Il faut donner de son corps, on va dire, pour avoir quelque chose de pas trop cher.
14: Comment on fait pour faire des économies aujourd'hui?
19: On se prive. Malheureusement, on se prive. Ou alors, moi, ce que je fais personnellement, je vais dans les discounts pour m'alimenter, parce que j'ai une petite retraite et c'est comme ça que je fais. Je prends des sous-marques, je prends des choses comme ça. Hein. Je suis obligé, de toute façon. Sinon, je ne peux pas finir fin de le mois. Hein. C'est pas possible.
14: Alors, avec Chantal, je me suis posé cette question. Comment pourrions-nous faire pour développer ce type d'initiative? Et surtout, est-ce que c'est possible?
19: Je ne sais pas comment faire pour justement trouver ça partout. Je ne sais pas comment on pourrait faire, mais ça doit être faisable. Il faut simplement que les gens reste correct dans les prix, quoi.
14: Autre bonne nouvelle, sachez que tous les bénéfices de la vente en Dordogne, ainsi que ceux de la buvette, ont été reversés à la cagnotte pour aider les agriculteurs du coin, membres de l'association.
9: Merci beaucoup, Robin Bernot, pour ce reportage en région. Chaque jour, dans Yac Pac Paris, dans la vie, on s'intéresse à vos bonnes initiatives avec grand plaisir. Jacques Gauchy est notre invité. Il est président de l'SPA depuis juin 2026. Et c'est avec lui que nous allons continuer ce voyage. Depuis 20 heures, on s'est pas mal baladé, même si on a offert un joli coup de projecteur aux Najaquois et aux Najaquoises, bien comme ça qu'on prononce.
17: Tout à fait.
9: Les habitants de Najac dans l'Aveyron, on les salue, puisque vous en êtes quand même l'ambassadeur ce soir. Mais vous êtes aussi président de la SPA et on va en parler dans les prochaines minutes sur ICI.

0: jusqu'à 21h.
1: Éric Bastien sur Ici.
2: Avec le parcours de notre invité Jacques Gauchy, très inspirant, après une longue carrière, un engagement territorial et dans la fonction publique. Eh bien, il est aujourd'hui président de la SPA. Il a traversé la France, il continue de le faire justement en visitant entre autres des refuges. Il est avec vous jusqu'à 21h. Quel constat vous faites alors aujourd'hui, en 2026, sur voilà tout ce que vous avez pu observer tout au long de votre vie dans les régions en termes d'environnement, de nature et particulièrement autour de la protection animale? Vous avez quel avis sur tout ça aujourd'hui?
3: Alors, avec un petit peu de recul, on va dire c'était peut-être pas forcément mieux avant, mais bon, ce qu'il y a, c'est que nous avons eu cet été un record donc de prise en charge et d'abandon dans nos refuges, plus 1%. On ne sait pas si ça continue comme ça, comment on va pouvoir suivre, parce que comme on l'évoquait, la SPA ne vit que grâce à la générosité donc du public.

0: C'est important parce que dans ces dispensaires, on soigne gratuitement les personnes qui amènent des animaux et qui sont des personnes qui ont des minimums vitaux et qui n'ont pas les moyens d'aller chez le vétérinaire.
1: Première mission, suite à un abandon, à une maltraitance, les animaux sont identifiés, stérilisés, vous avez parlé de l'importance de la stérilisation, notamment au niveau des chats, vaccinés, éduqués, parfois sociabilisés. C'est
0: tout
1: aussi
0: fait,
1: important.
0: Tout à fait. On a des éducateurs canins, nos personnels sont très impliqués et je les remercie parce qu'ils font un travail considérable au quotidien. Cet été, par exemple, avec la canicule, ils ont trouvé des solutions. Ils sortaient les animaux plus tôt le matin ou plus tard le soir, mettaient des petites bassines pour rafraîchir les chiens, des brumisateurs, des gourmandises glacées. Donc il y a tout ça qui procède du bien-être animal.
1: Vous les proposez ensuite à l'adoption, avec des journées spéciales d'ailleurs que vous mettez en place.
0: Tout à fait. Là, c'est le week-end prochain. Ce sont les journées portes ouvertes où on espère avoir donc du monde pour placer donc nos animaux. Le constat donc de cet été, il est négatif en matière d'augmentation de 20%, mais positif en matière d'adoption. Nous avons eu plus 14% d'adoption pendant la période.
1: Les dispensaires, vous les avez évoqués, il y en a 12 qui aident aussi les propriétaires plus démunis. Vous avez des délégués enquêteurs bénévoles, et ça c'est important qu'on s'en parle, qui détectent aussi les mauvais traitements. Et vous avez même une cellule anti-trafic. C'est pas tout ça. C'est génial d'avoir mis ça en place.
0: C'est ça. Alors moi je les remercie. Hein, c'est des délégués enquêteurs. Ils sont sur le territoire national. Ils nous font remonter et on leur fait remonter localement les cas de maltraitance. Je voudrais préciser que dans maltraitance, il y a peut-être aussi de la négligence de la part des propriétaires parce que des animaux, il n'y a pas que de la vraie maltraitance. Mais la négligence, ils sont mal nourris, pas assez d'eau, par exemple. Et donc c'est vrai que c'est des nous font remonter l'information. Nous avons un partenariat donc avec les gendarmes et la police nationale. Dans chaque commissariat et dans chaque gendarmerie, il y a un délégué qui est en charge de ce sujet-là. Et donc ensuite, ce sont des réquisitions. Le procureur fait les réquisitions et nos agents viennent chercher donc les animaux dans nos véhicules. Des fois, les saisies, c'est une centaine d'animaux.
1: Ah ouais. Jacques Gauchy, on insiste sur la générosité des donateurs. C'est plus de 800 salariés, la SPA, plus de 6000 bénévoles, dont vous, 20 000 adhérents. Et on ne peut que lancer encore le message aujourd'hui et à tout moment pour qu'on vous rejoigne.
0: Ah, tout à fait, absolument, on a besoin, nos besoins sont importants, nos bénévoles, il faut des fois les renouveler parce que il y en a qui malheureusement disparaissent, on a un besoin de gens qui viennent s'impliquer.
1: Alors vous faites le tour des refuges, vous avez été où dernièrement, vous allez où demain?
0: Alors écoutez, c'est très récent. La semaine dernière, j'étais à Aix-en-Provence, où nous avons un refuge très particulier, où il y a des meutes de chiens. C'est-à-dire qu'en fait, dans les refuges classiques, vous avez donc des boxes dans lesquelles il y a un chien, voire deux chiens. Et là, c'est des parcs où les chiens sont en liberté, ces chiens qui s'entendent bien entre eux. Et donc c'est assez joli à voir, de voir tous ces chiens qui se promènent. Donc c'était Aix-en-Provence. Et ensuite, j'ai poursuivi sur le dispensaire de Marseille et celui de Toulon.
1: Ah oui, donc vous restez dans le sud là beaucoup là en ce moment.
0: Ah ben j'ai profité du voyage de faire Aix-en-Provence, Toulon-Marseille.
1: Ben vous avez raison. Vous voulez dire un mot sur Marseille, sur Toulon? Ce sont des villes qui, à titre personnel, vous marquent. Vous y avez des souvenirs, vous y avez vécu des choses.
0: Oui, tout à fait. Marseille, c'est une ville que j'aime beaucoup. Lorsque j'étais donc en poste à Avignon, j'avais souvent des réunions qui m'amenaient à aller à Marseille ou à la région ou au département ou à la tribunal administratif. Et je profitais souvent de ma journée pour prendre mon maillot de bain et ma serviette et faire un petit plongeon sur les corniches.
1: Sur la Côte Bleue.
0: Sur la corniche. Donc c'est vrai que c'est une ville que j'aime bien.
1: Toulon aussi, qui n'est pas très loin, effectivement, avec son port, avec sa rade,
0: ses bateaux. Tout, tout ça. Et ses militaires.
1: Oui, bien sûr. La Seyne-sur-Mer, qui est juste en face. Voilà, c'est une région où vous appréciez. Mais vous avez habité, quand vous parlez du Mont Ventoux, vous y avez passé 10 ans, vous habitiez là-bas? Vous étiez dans le Vaucluse,
0: tout à fait. Oh ben, j'habitais à Avignon, tout simplement.
1: Vous pouvez me parler un peu d'Avignon, parce qu'on parle toujours du festival, mais en dehors du festival, ça ressemble à quoi, Avignon?
0: Mais oui, c'est vrai. C'est souvent l'image qui est donnée, et qui dure que 3 semaines. Sinon, c'est une belle ville. Il y a le Palais des Papes où j'ai des bons souvenirs. Nous avions avec les communes forestières accueilli une année tous les maires forestiers de France au Palais des Papes dans le cadre d'une belle manifestation avec un grand repas.

0: sous les belles arcades donc de la salle voûtée du bas.
1: Et puis c'est les allées de Loul, c'est le pont Saint-Bénézé, enfin voilà, c'est tout ce que, tout ce que l'on aime aussi, la rue des Teinturiers, enfin voilà, cette ville qui est tout aussi belle pour l'avoir connue, notamment à Noël, avec ses marchés de Provence, ses santons. Il faut, vous avez raison de ne pas la résumer à 3 semaines de festival. Parmi ces belles régions, à titre personnel, bon, vous êtes baladé tout au long de votre vie, professionnellement. Aujourd'hui, vous êtes arrêté où ? Vous vivez à Paris pour des raisons professionnelles, pour l'SPA ?
0: Alors je me partage, heureusement, entre Paris et ma province, et ma campagne aveyronnaise.
1: Oui.
0: Depuis que je suis président, je suis un peu plus parisien, mais je ne l'oublie pas, et j'y descends dès que je peux, je redescends.
1: Bon, je ne demande pas le lien que vous avez aujourd'hui avec Najac, ça on l'a parfaitement compris. Est-ce qu'il y a d'autres régions qui vous plaisent, où vous avez été particulièrement sensible, vous avez pu découvrir, vous avez décidé d'y passer des vacances dans votre vie, vous y avez peut-être même posé votre serviette chaque été ?
0: Alors, peut-être la Normandie, notamment le Tréport. Mon père était assez fan de fruits de mer et des fois on allait passer le week-end au Tréport à côté de Dieppe et c'est vrai que les plateaux de fruits de mer nous tentaient et me tentaient et me tentent encore beaucoup.
1: Bon, il y a la Bretagne aussi. Alors vous connaissez beaucoup moins, c'est une région que vous aimeriez bien découvrir par exemple. Vous connaissez, mais bon, pas...
0: C'est vrai que j'ai pas eu l'occasion d'y aller souvent, mais oui, pourquoi pas, que ce soit le Bretagne Nord, le Bretagne Sud, la côte du Granit Rose, je l'avais faite, et puis peut-être une île comme l'île aux Moines, quelque chose comme ça.
1: Ouais. Alors tout à l'heure, vous m'avez dit, hors antenne, à un moment donné, il va bien falloir qu'on se parle de l'estofilade.
0: L'estofilade,
1: tout ça. On se parle un petit peu de votre carte, vous voyez, votre carte géographique culinaire. Alors, j'ai noté, c'est une sorte, vous allez me dire, c'est une branlade, c'est ça, avec de la morue sèche.
0: Hein. Alors, on peut le résumer comme ça, mais c'est vraiment, là encore, un plat emblématique. Il n'est pas que d'un village, il est d'une micro-région qui est la vallée du Lot. En fait, c'est l'origine vient de ce qu'on appelait ces gabarres, c'était des péniches qui étaient donc tirées par les chevaux, qui remontaient de Bordeaux, et ils remontaient jusque le Lot, jusqu'à Port-d'Agresse, et donc ils descendaient donc du charbon, parce qu'il y avait la région de Carmaux, le Carmaux de Casseville, et puis ils remontaient donc des poissons qui étaient donc des morues, qui étaient donc des mais qui étaient donc durs, qui étaient séchés, et donc on les faisait tremper et on mélangeait ça avec de la pomme de terre, des œufs, de l'huile, de l'ail, du persil, et ça fait le fameux estofinade.
1: Ça me donne faim tout ça. Jacques Gauchy, vous avez rencontré quand même tout au long de votre vie une grande partie des Français. Qu'est-ce que vous retenez d'eux ? Quelle carte postale, quelle photo vous avez de la France aujourd'hui ? Celle qu'on a traversée avec vous depuis 20 heures ou celle liée peut-être au refuge ? Comment vous l'imaginez, l'identifiez aujourd'hui cette France ?
0: Alors, il faudrait pas opposer les métropoles à la province. On a tous tendance à le faire. Il y a des mentalités, des comportements très différents. En plus, il faut pas oublier que la plupart des gens des métropoles viennent de la province, de leur province. J'espère qu'ils ne l'oublient pas et qu'il y a quelque part chez eux toujours un souvenir nostalgique de là où viennent leurs parents.
1: Est-ce que ce voyage vous a fait plaisir ?
0: Absolument.
1: Il touche à sa fin.
0: Tout à fait.
1: On était très heureux, bien en sûr, tous les cas, de découvrir aussi tout l'aspect humain et de comprendre comment vous en êtes arrivé aujourd'hui à être, je le rappelle, bénévole, président de la SPA. On salue tous les bénévoles de la SPA. Je rappelle que c'est ce week-end, les journées portes ouvertes. N'hésitez pas à vous rapprocher des refuges, des maisons de la SPA, à être bénévole, à donner, si vous pouvez, de votre temps et puis à adopter, pourquoi pas, ce week-end, mais c'est toute l'année, rappelons-le, pour se rapprocher de la SPA. Merci beaucoup, Jacques Gauchy, d'avoir été notre invité. L'émission se retrouve dès à présent sur ici.fr en podcast. On se retrouve avec plaisir dès lundi avec de nouveaux invités, mais ce week-end aussi, demain samedi et dimanche de 20h à 21h avec les meilleurs moments aux côtés de Benoît Prospero. Portez-vous bien d'ici là. Salut.

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2: Salut à toutes, salut à tous et bienvenue sur votre radio. Ici, c'est Décibel et c'est parti pour une petite heure en direct autour de l'actualité musicale. L'anniversaire de Sting, un petit blind test autour des chansons qui parlent de fleurs et puis un coup de cœur. Aujourd'hui, un groupe de rock qu'on aime beaucoup qui s'appelle Métro Verlaine. L'actu musicale de ce vendredi 2 octobre, c'est aussi le jour de la sortie du premier album de Marguerite.
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2: Un an après son premier EP, Grandir, 2 ans après la Starac, quasiment jour pour jour, Marguerite nous enchante avec un premier album qui s'appelle Guérir. Et elle vient fêter la sortie de ce disque ce soir dans Décibel. L'album de Marguerite qui sera à gagner au Blind Test. Donc n'hésitez pas à vous inscrire dès maintenant pour jouer avec nous tout à l'heure. Le thème du Blind Test, donc les chansons fleuries, comme Marguerite évidemment. Le numéro du standard 0810 055 056 0810 055 056. Alexandra est au standard ce soir. Venez jouer, on va s'amuser. Mais pour le moment, on va vous parler de ce qui se passe en Angleterre. Ça va très mal. Ce pays est nul à l'Eurovision. Ils sont bons dans plein de choses, ils sont nuls à l'Eurovision, à tel point que le Parlement anglais a décidé d'ouvrir une enquête. Voilà, la commission parlementaire qui déclare « Nous voulons déterminer si nos piètres résultats sont dus à un mauvais choix de chanson, à une prestation médiocre ou à toute autre chose. » Alors bon, on a l'air de rigoler comme ça, mais il se trouve que les Anglais s'affolent un petit peu parce que la dernière fois qu'ils ont gagné l'Eurovision, c'était il y a 50 ans. Non, 30 ans. Nous, ça va faire 50. On bouge pas un sourcil, ça va, nous on gère. Mais eux, voilà, ça fait 30 ans, ils commencent à paniquer. Alors je me suis dit, regardons dans les archives. Effectivement, la dernière fois que les Anglais ont gagné, c'était en 1997, mais ils avaient envoyé un vrai groupe aussi. C'est peut-être ça, juste la clé du truc, c'est prendre des vrais gens qui chantent des vraies chansons, un vrai groupe, quoi. Le groupe en question, c'était Katrina and the Waves. En 97, ils avaient gagné l'Eurovision pour l'Angleterre avec une chanson qui s'appelle Love Shine a Light. Mais c'est pas celle-là qu'on va écouter ce soir. Parce qu'ils ont un tube bien plus gros que normalement vous connaissez par cœur. On teste. Bah oui, dans la BO de Maman, ici bébé, ne serait-ce que ça. Walking on Sunshine, Catherine.

0: Waves, Walking on Sunshine. Ça, c'est leur gros tube de 85, Katrina and the Waves. Donc, le dernier groupe gagnant de l'Eurovision pour l'Angleterre, qui lance donc une commission parlementaire pour comprendre pourquoi ils ont été 6 fois derniers depuis 2003. C'est vrai que c'est la loose, hein, quand même, l'Angleterre à l'Eurovision. Ils ont eu 2 fois 0 point. Bisous, l'Angleterre. Bisous.
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0: Avant d'accueillir Marguerite pour fêter ensemble la sortie de son nouvel album, il est temps, les amis, de vous livrer notre coup de cœur. Il s'agit d'un groupe de rock français qui s'appelle Métro Verlaine. Ils sortent eux aussi aujourd'hui leur album qui s'appelle Rodéorama. Métro Verlaine, c'est un duo. Il y a Axel à la guitare et Raphaël au chant. Et la chanson Rodéo, comme son nom l'indique, va vous emmener en voyage, loin, au pays des cow-boys, où parfois les Indiens gagnent, et ça, ça fait plaisir. Métro Verlaine, ils ont joué partout en France, vous les avez peut-être croisés. Les Anglais aussi les aiment bien. Purée, ils vont peut-être finir à l'Eurovision pour l'Angleterre, allez savoir. Non, on se les garde pour nous. Métro Verlaine, la tournée est en cours, en première partie de Temples. Ils seront

groupe Métro Verlaine, la chanson Rodéo et l'album Rodéorama. La tournée donc en première partie Temples, c'est dimanche prochain le 11 octobre à Strasbourg et puis Reims, Lille, Paris, ça sera le Trianon le 17 octobre. Rendez-vous aussi à Lyon le 19 octobre et puis à nouveau à Paris, mais cette fois-ci pas en première partie, c'est leur concert à eux au festival Les Femmes s'en mêlent, samedi 14 novembre pour retrouver Métro Verlaine. Restez dans le coin les amis, il est 19h15 et Marguerite arrive.

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1: 2 ans après la Starac, quasiment jour pour jour, 1 an après le premier EP, Grandir, Marguerite sort aujourd'hui son premier album, Guérir. Bonsoir Marguerite.
2: Bonsoir Émilie, ça
1: félicitations. Bah oui, ça va, parce que qu'est-ce qu'il est beau cet album.
2: Merci.
1: Oh là là, Grandir et 1 an après, Guérir. Alors c'est drôle, ça m'a fait penser aux 2 premiers albums de Miossec. Ça s'appelait Boire et Baiser. C'est pas le même genre de diptyque.
2: 2 salles, 2 ambiances.
1: Ouais, mais c'est intéressant parce qu'on se dit, ça veut dire que quand même les deux, ils sont un petit peu liés.
2: Oui, c'est comme un diptyque, un petit peu, je crois. C'est le constat que j'ai fait assez rapidement. Je pense que le verbe d'action, il permet vraiment plein de choses. Et c'est cette liberté-là que j'aime bien avec les verbes d'action en titre du disque.
1: Alors, la chanson qui a porté le premier EP, donc on la chante depuis 1 an, elle est devenue un hymne.
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1: Un hymne que vous avez pu, Marguerite, tester en festival cet été. Petite archive du Festival des Solidarités à Namur en Belgique.
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1: Je n'ai pas entendu ça depuis Balance ton quoi d'Angèle. Donc en 2018, ça commence à dater. Ça fait quoi ça?
2: Ça donne vraiment des frissons. C'est épidermique pour moi. Ouais. Vraiment, ces moments-là, ils sont fous. Ça me réveille. C'est vivifiant. Ouais. Et c'est bouleversant en fait, d'autant que quand on a l'image aussi, moi je vois dans mes concerts, c'est beaucoup de jeunes femmes, beaucoup aussi de jeunes hommes et de jeunes enfants qui crient ces paroles là avec leurs parents. C'est intergénérationnel au final, beaucoup plus qu'on ne le croit, ce morceau, et ça me donne beaucoup d'espoir.
1: Oui,
2: de voir tant de générations chanter ces paroles-là, célébrer la pensée féministe, la pensée queer, c'est vraiment très très touchant pour moi.
1: C'est beau et à la fois, je m'imagine, et en écoutant votre album, j'ai un peu l'impression que j'ai raison, mais vous allez me dire, qu'il y a chez vous un sens de la responsabilité de ce que vous racontez. Alors, c'est pas pour dire que les autres artistes sont des gros inconscients, c'est pas ça que je dis. Je dis que chez vous, par exemple, une chanson comme Cartable, vous pensez à une frange de votre public qui a peut-être besoin d'entendre ce genre d'expérience.
2: Pas tout de suite, en fait. Non. Très souvent, ça part vraiment de l'intimité et de choses qui sont comme des petit truc que j'ai en moi où je sens que il y a plein de choses à dire, que c'est comme un petit socle duquel je peux partir pour déployer vraiment quelque chose et raconter un bout de moi avec de la profondeur. Mais c'est vrai que je fais toujours attention à chaque mot parce que j'ai besoin que tout ce que je dis soit très juste et dans le mille de exactement. J'ai pile poil toujours en tête la sensation exacte, la place du frisson de chaque phrase que j'ai besoin d'avoir. Et très souvent, enfin là, je me rends compte que ce travail-là, il permet vraiment de tirer l'intime vers l'universel et de... Parce que si moi, je frissonne quand je dis que je suis pile poil dans l'alignement des mots que je chante, forcément, ça tape dans le mille des gens qui se reconnaissent aussi. Ouais. Et en fait, c'est ça un peu qui se passe. Et par exemple, Cartable, j'avais pas réalisé la portée que ce titre il pouvait avoir. Je reçois beaucoup de messages encore avant d'entrer dans le studio. Je recevais un message de quelqu'un qui me disait qu'il intervenait dans des écoles pour faire de la prévention contre le harcèlement, etc. Et qu'il y avait des élèves qui fredonnaient le titre, quoi, pendant ces interventions. Voilà. Et c'est assez bouleversant. Moi, je pensais pas que ça irait jusque-là.
1: Cartable, qui est évidemment en bonne place dans Guérir, l'album de Marguerite.

0: Alors, est-ce qu'on se défait de ce qui pèse sur le dos? Est-ce qu'on guérit un jour de son enfance, de son adolescence?
1: Je pense que c'est jamais fini. J'ai l'impression qu'on porte, tous nos chagrins d'enfant un peu toute notre vie. Mais par contre, il y a, je crois, plein de micro ou maxi moments de lumière qui permettent de les apaiser un peu ou de leur donner une autre perspective.
0: Vous êtes connecté à votre enfant intérieur, à votre ado intérieur?
1: Oui, je l'étais pas tant que ça avant, mais c'est vrai que faire mon premier EP grandir, ça m'a vraiment permis de plonger là-dedans. J'ai rouvert beaucoup de carnets et je pensais jamais les relire un jour. Enfin, voilà. Donc et puis je me suis rendu compte qu'il y avait beaucoup de matière là-dedans. De m'y reconnecter, je me suis rendu compte que ça permettait vraiment, enfin, poser son regard d'adulte sur ça, c'est dans une démarche, en tout cas, de bienveillance envers soi-même et de création aussi. Enfin, c'est ça, la guérison. Enfin, en tout cas, je trouve que donner une forme matérielle, artistique, à un truc qu'on considère comme, une forme qu'on considère comme belle, à des certaines douleurs, certaines questions, ben, ça les soigne un petit peu, ou en tout cas, ça permet de vivre avec un petit peu mieux, de se sentir moins seul.
0: Et vous, les amis, visiblement, vous avez très envie de guérir avec Marguerite, puisque la chanson qu'on va écouter maintenant, un peu, beaucoup, est première de tous les top nouveautés là en ce moment. C'est un carton.

0: aujourd'hui. Il y a l'album de Marguerite, Guérir, ça y est, il est sorti. Alors guérir, oui, mais jusqu'à un certain point, parce que quand tout va trop bien, quand on est guéri de tout, Marguerite, on écrit sur quoi ?
1: Bonne question. Je suis dans la mouise. Je n'ai plus de. J'ai tout mis dans l'album.
0: C'est vrai, plus trop mal. Mais non, il y en a toujours.
1: Bien sûr, et puis surtout, on n'est vraiment jamais complètement guéri. Je crois que c'est vraiment un chemin qui dure toute la vie. Et j'ai l'impression que justement, moi là, le fait d'avoir sorti l'album, ça a ouvert plein de portes. Ouais. Je suis en mode, bon, alors ça, c'est déposé. Maintenant, on va prendre ces dossiers-là. Hop, hop, hop, hop, hop. C'est vraiment une manière de faire. Donc, c'est un diptyque pour l'instant. Peut-être qu'il faudra faire un triptyque pour.
0: C'est ça. Alors, je suis contente que vous employiez le mot chemin parce que je trouve que le disque en lui-même, les 11 chansons, c'est un chemin et c'est plutôt bien vu, si vous avez le temps, les amis à la maison, de l'écouter dans l'ordre. Parce qu'il y a des chansons qui se parlent entre elles. Il y a par exemple, alors, Moleskine. Alors là, on est sur un gros dossier.

0: le doute.
1: La chanson vraiment du doute, c'est dingue que vous arriviez à partager ça et à le rendre un peu dansant. En fait, là, vous êtes dans le mal à ce moment-là.
2: Dans le mal de ouf. En fait, cette chanson, elle arrive vraiment au moment où je suis en résidence pour créer l'album et que je suis dans une espèce de c'est le soir et je suis en mode, mais j'ai rien, je suis vide, j'ai rien, je suis stressée.
1: Vous avez douté de vous ?
2: J'ai douté de moi, j'ai douté de tout, j'étais dans un... Et moi, ça m'arrive très souvent, cette espèce de vertige profond. Je me sens au-dessus d'un gouffre et je suis en mode, tout se dérobe sous mes pieds. Je flotte dans un univers de néant, vraiment, le truc hyper deep. Et c'était dur. Et j'étais avec Vinci et François-Henri, avec qui on a fait l'album. Et Vinci, il me dit, mais meuf, genre... Vas-y, on fait la chanson sur ça, du coup, c'est ok, genre on y va, on fonce. Et il avait raison, mais du coup, je me suis dit, du coup, il faut la faire un peu badass, genre comme si c'était stylé même d'être un peu dans cette espèce d'angoisse. Ouais. Et en fait, je trouve ça cool parce que du coup, maintenant, quand j'angoisse, je me dis, pas, c'est un peu badass en fait, peut-être.
1: Et puis juste après, dans le disque, il y a la chanson qui répond, parce qu'en vrai, Marguerite, c'est la bosse. Ouais.

0: Alors ça, c'est un mantra. Est-ce qu'il y a des moments où vous y croyez vraiment? Peut-être quand vous montez sur scène ou des moments comme ça?
1: Mais totalement, totalement. Il y a des moments où je m'y crois. C'est même peut-être fake it till you make it un peu cette chanson. C'est-à-dire que j'aime bien me dire que les chansons, c'est des petits talismans aussi. Ouais. Et que bah, c'est un talisman qu'on peut invoquer dès que besoin. Voilà. Et la bosse, bah, je pense que moi, j'en ai souvent besoin. Je pense que quand on est une femme, on a plus besoin probablement que quand on est un homme. Et il y a plein de situations où j'ai envie que de dire voilà, là, c'est mon corps, c'est mes choix, je fonce, c'est moi qui décide en fait. Et je trouve ça cool. Et c'est ça qui est important aussi, je crois, pour moi de raconter, c'est qu'on peut être complètement Moleskine et complètement la bosse à des moments hyper différents de sa vie. Que tout ça, c'est hyper fluide, hyper mouvant. Et c'est un album que j'ai vu vraiment en mouvement aussi, parce que il y a un jour où on croit qu'on a tout gagné sur son histoire et puis le lendemain, on a l'impression que c'est pas du tout le cas. Et c'est d'accepter ça aussi, de célébrer ses forces, d'accepter ses failles. Et c'est vraiment cette dualité que je trouve hyper intéressante.
2: Et c'est ça, guérir aussi. Marguerite est l'invitée ce soir de Décibel. Son premier album est dispo et la tournée commence au mois de novembre. Je vous dis tout dans quelques secondes. À tout de suite.

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3: Quasiment jour pour jour, un an après la sortie de son premier EP, Grandir, Marguerite sort aujourd'hui son premier album, Guérir. Félicitations, Marguerite. Yes. Et nous, on chante.
4: Un peu.
3: Elle a été, j'imagine, évidemment beaucoup consacrée à la création de cet album-là. Vous en retirez quoi de cette expérience? Alors déjà, vous en tirez un album, donc voilà, oui. Quoi qu'il arrive, vous avez bien fait. Mais est-ce que, pour plagier le nom de votre premier EP aussi, ça vous a fait grandir de faire un premier album?
5: Mais totalement, et j'ai même l'impression, moi, que je l'entends dans ma voix, par exemple, dans l'album. Ah ouais. J'ai l'impression qu'elle a mûri, que ma manière de poser ma voix, d'aller chercher des endroits de ma voix, d'en assumer certains aussi, dans cet album, ça va vraiment plus loin que dans l'EP. Et je pense que...
3: Il y a aussi une tournée qui vous a poussé à ça.
5: Complètement,
3: hein.
5: Ah ouais. C'est certain. Et je pense que d'être dans le moment où aussi je suis en train de défendre, grandir, mais en même temps je crée, guérir, et tout ça se répond, tout ça s'entremêle, et oui, je me sens vraiment plus grande et avec beaucoup plus d'expérience qu'avant.
3: La tournée, je le disais, qui commence au mois de novembre.

0: Et alors, il y a quand même un phénomène pour les dates parisiennes. Hein, le 4 décembre, Paris, l'Olympia, c'est complet. On rajoute le 5 décembre, Paris, l'Olympia, hein, c'est complet.
1: Oupsi.
0: Donc, 28 mai 2027, Paris, Zénith.
1: Ouais.
0: Premier Zénith l'année prochaine. C'est trop bien.
1: Ouais, c'est trop bien. J'essaie de pas y penser parce que je suis déjà tellement stressée pour les Olympiades. Je me dis, si en plus je commence à me mettre le. Donc pour le moment, le Zénith, c'est comme s'il n'existait pas.
0: D'accord. Il existe et grouillez-vous parce que si ça se remplit aussi vite que les Olympiades, il n'y en aura pas pour tout le monde. Donc voilà, je le dis, mais Marguerite n'entend pas. Mais grouillez-vous aussi pour le Zénith, donc le 28 mai 2027 à Paris. Et sinon, donc au mois de novembre, Saint-Lô, Lorient, Saint-Malo, Angers, Nantes, Reims, Lille, Grenoble, Lyon et Clermont-Ferrand. Ça, c'est au mois de décembre. Et puis après, ça c'est reparti au mois de janvier. Porto Vecchio, Bastia, Strasbourg, Bordeaux, Toulouse, Nancy, Dijon. Toujours un petit tour aussi en Belgique, en Suisse. Enfin, voilà, toute
1: et au Luxembourg, cette fois.
0: Oui, Luxembourg, dites donc, le 14 janvier.
1: Dingue.
0: Ouais, fou. Février, ça sera Brest, Rennes et La Roche-sur-Yon. Mois de mars, à Olivet, Marseille, Nîmes, Le Mans, La Rochelle. Et donc, attention, Marguerite, bouchez vos oreilles. 28 mai 2027, Paris, le Zénith. Mais on n'en parle pas. Passons plutôt au questionnaire des choix cornéliens. Marguerite, attention, si vous deviez changer de fleur pour une journée, préférez vous appeler Rose, comme dans Titanic, ou Iris, comme la réalisatrice de l'émission ?
1: Iris !
0: Ah, elle a gagné, elle est contente. Pour le même nombre de spectateurs, Marguerite, vous préférez faire 40 Olympias ou un Stade de France ?
1: 40 Olympias, à 1000%. En plus, moi, je viens du théâtre, donc faire 40 dates, quoi, c'est un rêve.
0: Travailler en famille ou compartimenter ?
1: Travailler en famille et compartimenter. Moi, je travaille en famille, je travaille avec mon frère, mais on compartimente, on fait attention.
0: On ne parlait pas boulot tout le temps.
1: Voilà, c'est ça. On
0: à Noël. Voilà, il faut faire gaffe.
1: La première année, c'était compliqué de faire autrement, mais là, on essaie de mettre en place des rituels qui séparent bien les deux.
0: Le date parfait. Plutôt classique, resto ciné, ou alors un truc d'aventure, saut en parachute, rando escalade.
1: Rando escalade, pardon, c'est grave pas mon truc. Moi, j'adore être dans un lit avec de la nourriture.
0: Ah, c'est bien ça.
1: Et regarder quelque chose, par exemple. Ça, je trouve ça super.
0: Pas voilà. Mal. Est-ce que, comme Ariel, la petite sirène, vous donneriez votre voix à Ursula par amour?
1: Ma voix, c'est dur à donner quand même.
0: Ouais, hein.
1: Non, je garde ma voix. Après, du coup, je peux plus dire je t'aime si j'ai plus ma voix.
0: Non. C'est le problème de la petite sirène.
1: Bah ouais, c'est ça.
0: La pauvre.
1: Je la garde.
0: Vous préférez que la personne qui partage votre vie vous appelle ma femme, ma meuf ou ma compagne ?
1: Ma femme, ma meuf, ouais. Compagne, c'est un peu.
0: C'est hyper angoissant.
1: Ouais, un peu.
0: Oui, j'avoue.
1: Concubine, tout ça.
0: Concubine. Ouais. Ça, c'est compliqué. Enfin, attention, attention. Dans le club du mono sourcil, vous invitez qui tout de suite ? Noël Gallagher, Eric Cantona, Emmanuel Chin ou Frida Kahlo ?
1: Ma Frida Kahlo, direct.
0: Elle est dans l'album. On l'écoute.
1: Oui.
0: Frida. C'est sûr. Guérir. Le premier album de Marguerite.

0: sur le nouvel album de Marguerite, le premier album qui s'appelle Guérir. Alors, on pourrait parler effectivement d'épilation sourcil, mais moi j'aimerais qu'on parle surtout des guitares sur cette chanson. Non, mais pardon. Mais en fait, vous êtes une rockeuse.
1: Je suis une rockstar.
0: Mais c'est trop bien, ça vous va très très bien.
1: Merci.
0: Comment vous avez choisi là ces guitares? Racontez-moi, parce que, alors évidemment, vous n'avez pas l'âge, mais je vous le dis, ça me rappelle beaucoup plein de trucs très cool que j'écoutais dans les années 90.
1: Ça me fait plaisir.
0: Voilà.
1: Et ben, je pense que déjà sur cet album, les guitares, elles, j'ai voulu qu'elles soient plus présentes parce que pour moi, elles ramènent une chaleur, elles ramènent un truc et qui est, je pense, primordial avec la thématique que j'ai choisie. Il fallait pas un album trop froid non plus. Donc ça, pour moi, c'était important, et puis de ramener des influences anglo-saxonnes qu'il y avait beaucoup moins dans l'EP et que moi, bah voilà, j'adore. J'ai grandi avec les Arctic Monkeys et les Strokes et tout. Et donc voilà, donc j'en avais vraiment besoin. Et puis cette chanson, on l'a composée avec Prat, qui est aussi guitariste sur ma tournée, directrice musicale, et elle, ben voilà, elle est guitariste, donc forcément on a composé les accords à la guitare. Et puis en fait, très vite on s'est dit, il faut en faire un truc complètement un peu californien surf.
0: Ouais, ça vous va super bien. Vraiment, là on est sur quelque chose. Maintenant, pour revenir sur la thématique, donc de l'apparence physique de ces fameux sourcils, je les aime, je les aime pas, les gens donnent leur avis, trouvent que, etc. Il y a un rapport au corps qui est quand même hyper intéressant dans l'album, plus qu'une remarque qu'on peut vous faire sur vos sourcils ou pas. C'est la chanson « Mon ventre ».

0: ventre, c'est une lettre que vous écrivez à votre ventre. On dit que c'est le deuxième cerveau, le ventre. Vous confirmez ?
1: Je confirme. Je crois que c'est vraiment une partie du corps qui est le réceptacle de tellement de choses et qui nous envoie aussi beaucoup de messages.
0: Surtout quand on est une femme.
1: Ouais. Surtout quand on est une femme. Et c'est une partie du corps. Quand on est une femme, on subit aussi le fait que la société a tendance à se l'approprier et à décider ce qu'on devrait en faire à notre place. Et cette partie du corps qui m'envoie tellement de messages depuis toujours et qui est le réceptacle aussi de pas mal de souffrances, notamment je pense genre aux douleurs de règles, des trucs comme ça. Enfin voilà, c'est quelque chose qui est tellement présent et qui est présent en fait toute l'année pour nous, toute la vie, on a ce parcours et ce dialogue permanent avec notre corps et notre ventre en tant que femme. Et j'avais envie de lui envoyer un message en retour. Et je crois que c'est ça la guérison aussi, c'est se réapproprier aussi ces parties-là de notre corps. Et moi, j'avais envie de reprendre en main le discours que je pouvais tenir à propos de mon corps et puis de lui parler, de choisir ce que je pouvais lui dire et aussi de renouer un lien de soin avec lui. Enfin, cette chanson, elle me procure aussi vraiment cette sensation-là.
0: Oui, il y a une grande douceur.
1: Ouais, totalement. Et un espèce de lui parler comme on dirait un enfant, t'inquiète pas, tout va aller. Je t'aime, même si parfois c'est dur, etc. Et voilà, ça m'a fait beaucoup de bien d'écrire cette chanson.
0: Alors, et d'autant plus que vous êtes une chanteuse, et on vous dit parfois, il faut chanter avec son ventre. C'est vrai, ça aussi.
1: Ouais, donc, bien sûr.
0: C'est votre partenaire de carrière, quoi.
1: C'est une caisse de résonance, évidemment. Oui. C'est un outil très, très important et c'est vraiment un endroit qu'on doit vraiment travailler en tant que chanteuse, en tant qu'artiste. Et voilà, donc et en plus, c'est le morceau le plus difficile à chanter. Donc vraiment, et c'est quand je parlais tout à l'heure d'emmener ma voix dans des endroits.
0: Oui.
1: Différent et tout, une voix de tête qui est en studio, je suis comme ça. Mais non, mais c'était vraiment un trop beau challenge et au final, j'ai adoré enregistrer cette chanson et j'ai hâte de la chanter en live.
0: Un très beau moment de l'album, Guérir. Vous allez l'aimer. Si vous voulez me faire plaisir, écoutez-le dans l'ordre parce qu'il y a un chemin quand même dans cet album de Marguerite. Félicitations. Il me reste 30 secondes, mais quand même, je vais essayer de gratter l'info. On vous voit au cinéma bientôt ou pas? Parce qu'il y a des rumeurs et des trucs qu'on ne sait pas. On sait que vous êtes comédienne.
1: Pas,
0: vous
1: sûr.
0: Savez le faire, mais est-ce que vous allez le faire?
1: Alors, je compte bien le faire et j'espère que ça va arriver le plus vite possible. En tout cas, j'ai tourné un petit peu dans un film. Vraiment, c'est une scène et demie, mais vraiment, c'était trop fun.
0: Ouais.
1: Je ne sais pas quand il sort le film encore. Voilà. Et en plus, ça se trouve, je vais être coupée au montage.
0: On ne sait pas.
1: Moi, je suis contente de ce que j'ai fait, donc on verra. Mais non, mais voilà. En tout cas, j'ai pas plus d'infos que ça, mais c'est évidemment un projet en cours.
0: Et je vous annonce, réalisateur et réalisatrice qui écoutez l'émission, que de toute façon, le carnet de balles de Marguerite est bien rempli, au moins jusqu'au... N'écoutez pas Marguerite. Jusqu'au 28 mai 2027, Marguerite. Paris, le Zénith, son premier Zénith. Merci beaucoup d'être venu nous voir.
1: Merci beaucoup.
0: À très bientôt. Guérir est disponible.

0: Au Blind Test de Décibel, l'album de Marguerite. On vous en envoie à chacun un exemplaire immédiatement. Donc, quoi qu'il arrive, Romain, tout va bien se passer.
1: Super.
0: Bon, maintenant, c'est vrai qu'une fois qu'on a gagné, c'est bien quand même de jouer un petit peu. Les chansons donc parlent de fleurs et nous, on cherche les interprètes de ces chansons. Il y a un peu toutes les époques, un peu tous les styles. Et Romain ou Katharina, dès que vous avez la réponse, il faut donner votre prénom pour prendre la main. C'est l'équivalent du buzzer, mais voilà, on n'a pas de buzzer à distance. Et ensuite, vous proposez une réponse et on vérifie ensemble si c'est la bonne. D'accord ?
1: Ok.
0: Très bien. Aucun suspense, donc, puisque tout le monde a gagné. Juste le plaisir de jouer ensemble avec des chansons fleuries. Et c'est parti, première chanson. Dites-moi, qui chante ça ? Pour le moment, elle ne chante pas. Eh bien, dans 5 secondes, vous entendrez sa voix. Et son cœur, brisé de chez brisé. Crac.
2: Les jours passent, mais ça ne compte pas.
1: Romain.
0: Vita.
1: Vita.

0: Fleur de toi. On est obligé de. On a les points serrés. Mais oui, Fleur.
1: Bien joué.
0: Romain vient de piger le concept. J'adore. Bonsoir, Romain. Comment ça va? Bienvenue. Bienvenue.
1: Non, c'est juste que je ne comprenais pas justement d'où venait la fleur dans l'histoire, voyez-vous.
0: Elle est là, à Fleur de toi. Mais c'est vrai que c'est pas une chanson où on s'offre des bouquets de fleurs. Là, on est d'accord. Oui, c'est vrai. Mais ça s'appelle La Fleur de toi. Katharina et Romain, êtes-vous prêts pour la deuxième chanson fleurie?
2: Prête.
0: On y va.
2: Oh, ça me dit quelque chose.
0: Oui, Katharina. Ah. Elle était grande, blonde. Oui.
1: Ah, bah, Romain, Dalida.
0: Eh bah, oui.

0: Belle beauté, 1968, Dalida qui chantait Le temps des fleurs. Romain l'a trouvé en premier, mais Katharina l'a trouvé aussi. Et donc, puisque c'est moi l'arbitre, mais oui, je suis arbitre, tout à fait, juge arbitre. Je vais me donner un diplôme dans 2 secondes. Je mets aussi un point à Katharina. Voilà.
1: Ah, merci, c'est gentil. J'avais pas entendu Romain, c'est pour ça, désolée.
0: Mais oui, un point pour Katharina, 2 pour Romain. Et une dernière chanson de fleurs, attention, in English.
2: Romain, Miley Cyrus.
0: Oh là là!

0: Bravo.
1: Oui, là, j'avoue. La génération Miley Cyrus, Anna Montana, quoi.
0: Ah, bah oui, évidemment.
1: Bah oui.
0: Évidemment. Bah oui. Bon, bah, Romain, c'était parfait. Les trois à la suite. Si on était dans Question pour un champion, j'offrirais à Romain une encyclopédie sur les chamois. Heureusement, bah oui, les trois à la suite.
1: L'album de Marguerite.
0: Et ben voilà, ça sera l'album de Marguerite. Romain et Katharina ont bien choisi leur endroit pour jouer. Merci à tous les deux, je vous embrasse.
2: Merci beaucoup, merci. Avec plaisir. Bonne soirée.
0: À la prochaine. Bye bye. Merci beaucoup. Et puis, forcément, quand on parle de fleurs et de chansons, on a notre petit Laurent Voulzy qui débarque avec Le pouvoir des fleurs, une chanson qui donne de l'élan et qui nous fait croire à des lendemains meilleurs. C'est ce que je vous souhaite, les amis. Voici Voulzy.

0: 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Qu'est-ce qu'elle est belle cette chanson. Laurent Voulzy est en tournée, une trentaine de dates à venir. Il sera dimanche soir à Vittel. Rendez-vous ensuite la semaine prochaine au Zénith de Caen. Et puis Strasbourg, Châlons-Champagne, Troyes, Lille, Rennes. Rendez-vous aussi à Montpellier au mois de novembre. Ou encore à Marseille, à Béziers, à Périgueux, Agen, Bayonne au mois de décembre. Arcachon aussi et Toulouse. Bref, si vous le pouvez, ne ratez pas les concerts de Laurent Voulzy. C'est du bonheur.
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0: Et on termine comme d'hab avec l'anniversaire du jour. C'est l'anniversaire de Sting. Aujourd'hui, il a 75 ans. Sting a donc le même âge que Jean-Jacques Goldman, Phil Collins, Gilbert Montagnier, Gérard Jugnot et Jean-Luc Mélenchon. Chacun sa route, chacun son chemin, chacun sa routine beauté.

0: The Police, le groupe de Sting, en 1978. Sting, 75 ans aujourd'hui. Allez, décibels, c'est terminé pour ce soir. Je remercie l'équipe de l'émission. Il y avait Kinan Lageli, Alexandra Sackberg, Iris Guitoni, Thierry Boffa, Thomas de Molle, Mélodie Schlaib. Et pour la dernière fois en studio avec nous ce soir, Emma Quenardel qui part rejoindre les Vénards de Ici Champagne à Reims. Merci pour tout, Emma. Et merci à vous, les amis, d'avoir écouté l'émission.
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2: Bonjour à tous, il est midi 5 sur Ici, bienvenue dans votre nouveau rendez-vous quotidien. Ça s'appelle On vous doit bien ça, parce qu'on est là pour vous rendre service. On sait à quel point la rentrée, l'année sera difficile, alors on essaye modestement de vous aider. C'est votre émission, et d'ailleurs appelez-nous hein, tout au long de l'émission au 0810 055 056. Aujourd'hui on va aborder entre autres un gros sujet sur l'or, bijoux en or, comment vendre sans se faire arnaquer. Entre autres, on va aussi parler avec Nordinata. Bonjour Nordine.
3: Bonjour Enora.
2: On va parler des sports méconnus qui sont bons pour vous, dis donc. On va aussi parler avec notre cher Audrazo. Comment ça va Audrazo?
4: Ça va et vous?
2: Comment éviter les arnaques? Je vais très bien, c'est un vendredi. Je ne vous cache pas que la veille de week-end, maman est en joie. Et on va aussi parler avec notre cher Valère des pompes à chaleur, c'est ça? Parce qu'apparemment il y a du leasing, on peut en bénéficier. Vous allez nous raconter ça tout à l'heure.
5: Absolument, bonjour à toutes et tous.
2: Bonjour cher Valère. Et puis, vous pouvez aussi nous laisser des messages vocaux hein, sur ce WhatsApp qui est gratuit, je le répète, 0810 055 056, comme l'a fait d'ailleurs aujourd'hui Jordan de Picardie.
6: Bonjour Nordine, j'ai pu voir que vous étiez assez musclé et j'aimerais avoir ce genre de carrure. Qu'est-ce que vous me conseillez de faire comme sport?
2: Oh là, vous avez bien fait de venir, Nordine.
3: Oh Jordan,
2: vous savez, c'est vrai qu'il a fière allure notre Nordine à table.
3: Oui, mais on est tous le balèze de quelqu'un, donc je vais répondre à Jordan tout à l'heure.
2: Ça recommence. Alors, si vous découvrez l'émission, chères auditrices, chers auditeurs, c'est un numéro duettiste que nous avons entre Nordine et Valère. Vous allez voir, c'est très réjouissant. Nordine, on va répondre à cela dans une trentaine de minutes. Votre secret pour avoir ce corps de dieu grec, vraiment quasiment. Mais pour l'heure, je vous l'ai dit, on va parler or. En tout cas, bienvenue, c'est votre nouveau rendez-vous. Ça s'appelle On vous doit bien ça sur Ici. Il est midi 7, on est en direct ensemble jusqu'à 13h. Nous allons parler or. Est-ce que c'est un bon plan d'acheter de l'or en ce moment? On a mille questions et on a un expert avec nous hein, qui va nous aiguiller dans ce vaste sujet. Il s'appelle Alexis Monceau. C'est le DG de Godot et Fils. On va l'accueillir tout de suite. Hein. Bonjour Alexis.
7: Oui, bonjour Madame Malagré, comment allez-vous?
2: Madame Malagré, excusez-moi, j'aime tellement, pardon. On me respecte si peu, vous savez. Non, merci beaucoup. On est ravis de vous accueillir, on va parler de tout ça avec vous dans un instant, mais notre cher Audrazo va nous faire un petit topo.
4: Oui, petit topo. Pourquoi on parle de revendre de l'or pour vendre ses bijoux, etc.? Parce que les temps sont difficiles, parce qu'on a parfois des bijoux, des bagues, des bracelets, des colliers, Nora qui dorment au fond d'un tiroir et que ça fait partie des solutions peut-être pour trouver un peu de liquidité rapidement. Absolument. Quand on en a besoin. Deuxième raison, le cours de l'or, alors, il a un petit peu baissé. Mais ça reste intéressant parce qu'il crève les plafonds ces dernières années. Alexis Monceau pourra nous le confirmer, je pense. Il a atteint même un sommet là en début d'année. Donc qu'est-ce que ça veut dire très concrètement? Le gramme d'or actuellement, vous pouvez en tirer entre 30 euros et 110, 120 euros. Évidemment, ça dépend beaucoup de critères. Ça dépend notamment du nombre de carats. Donc l'or pur, 24 carats, c'est 119 euros le gramme. C'est la dernière donnée que
2: d'accord,
4: j'ai trouvée.
2: Okay.
4: Donc ça veut dire que bah, vous pouvez, sur un très bon bijou, là pour le coup on parle d'or pur, c'est plutôt rare, on en a pas forcément, mais là vous pouvez en tirer plusieurs centaines d'euros, peut-être parfois plusieurs milliers, toujours, j'insiste, en fonction du poids et de la pureté de l'or. Sinon vous avez aussi l'or 18 carats, donc là c'est 75% d'or pur, donc vous allez un peu moins en tirer, mais vous êtes autour de 70-80 euros le gramme, donc évidemment vous multipliez ça par plusieurs grammes et ça fait quand même des sacrées sommes.
2: Je vais aller faire les fonds de tiroir, moi je vais aller chez ma grand-mère, je vais tout faire. Alors Alexis Monceau.
4: Oui, Oui, Alexis Monceau, bonjour à vous. Une fois qu'on a dit ça, je suppose que vous avez beaucoup plus de clients ces derniers temps.
7: C'est vrai qu'aujourd'hui, on voit énormément de clients qui sont finalement... En fait, aujourd'hui, ce qui est hyper intéressant dans le marché de l'or, c'est qu'il y a différents types de profils et il y en a de plus en plus qui commencent à se dire « j'ai de l'or dans mes tiroirs » parce que de l'or de ces derniers mois, comme vous l'avez dit, l'or a explosé. C'est incroyable. Et du coup, les gens, ils se posent des questions. Ils disent « combien vaut mes bijoux ?» Et en plus, en début d'année, il faut comprendre que l'or, malgré le fait qu'il ait quand même baissé, comme vous l'avez dit, énormément de personnes se disent « voilà, ça peut être une super aide ». Et aujourd'hui, il y a beaucoup de grands-parents, de parents qui souhaitent aider aussi leurs enfants, leurs petits-enfants, en leur transmettant de l'or. Et à ce moment-là, on peut voir que ça permet énormément de choses. Ça permet de financer des études, ça permet également de financer les premières voitures, des apports immobiliers, parce que c'est de plus en plus tendu ces dernières années.
2: Bien sûr. Alors,
7: aujourd'hui, l'or, dites-moi.
2: Non. Avant que d'ailleurs que Valère nous dise à quoi il faut faire attention d'ailleurs quand on veut vendre son or. Moi, je voulais vous poser une question un peu basique, mais si on n'a pas d'or à la maison et qu'apparemment c'est une valeur un peu chouette en ce moment, on en achète où de l'or?
7: On peut en acheter dans des comptoirs spécialisés comme Godoy Fils. Du coup,
2: il se fait un peu de pub au passage. Il a bien raison.
7: Bien sûr. On est un peu partout en France.
2: Oui.
7: Et c'est vrai qu'il faut se tourner vers des acteurs qui sont quand même de confiance, parce que l'or, c'est un secteur qui est relativement simple. Il faut se tourner vers les bons partenaires parce qu'il faut expliquer comment ça fonctionne, que ça soit à l'achat comme à la revente. Mais c'est pour ça qu'on conseille énormément.
2: Mais admettons, moi j'ai pas beaucoup de sous. J'achète quoi? J'achète quoi qui veut prendre de la valeur? Combien j'achète d'or? Si par exemple, admettons, je sais pas, j'ai 100 euros, ça vaut le coup d'acheter 100 euros d'or? 100 euros, c'est déjà une grosse somme, hein, mais.
7: 100 euros d'or, vous savez, les cours de l'or ont quand même pas mal explosé ces dernières années. Donc aujourd'hui, on est plus sur des entrées de panier moyen aux alentours des 400 euros sur la 10 francs Napoléon qu'on connaît très bien. Ou alors sur les 20 francs Napoléon, pièce iconique en France, mais on est plus aux alentours des 700 euros la pièce. Mais ce qu'il faut comprendre, c'est que aujourd'hui, c'est possible quand même de faire du DCA, mais plus sur des petits volumes.
2: C'est quoi
7: volumes.
2: Du DCA? C'est quoi?
7: Du DCA, c'est acheter de manière régulière des petits produits aux alentours des 400 euros. Aujourd'hui, c'est un peu les produits.
2: Il faut pouvoir les sortir, les 400 euros.
7: Et tout à fait. Et c'est pour ça que personnes. Je suis entièrement d'accord. Mais c'est là où aujourd'hui, l'accès à l'or, c'est quand même quelque chose qui est un peu plus compliqué que ces dernières années. Mais ça reste quand même quelque chose de tangible, contrairement à d'autres actions.
8: Je mets un petit bémol sur tout ça. Hein. On fait pas de conseils en investissement. Les sujets d'acheter de l'or ou d'autres produits financiers, c'est complexe. Nous, notre boulot, c'est pas de dire ce qu'il faut acheter ou pas, parce que on peut acheter aujourd'hui de l'or et monsieur, vous le savez parfaitement, on peut perdre 20 ou 30% de ce qu'on a misé demain.
7: Hein.
8: Donc restons prudents aussi sur notre responsabilité là-dessus. Par ailleurs, quand on veut vendre ce métal précieux, alors c'est normal, c'est votre métier. Hein. Vous dites que c'est formidable, etc. Mais on est aussi face à des situation, les gens vendent des bijoux de famille, ça fait mal au cœur, c'est pas facile. Donc, moi, je voulais quand même rappeler quelques bons réflexes. Et tout à l'heure, on parlera du prêt sur gage qui peut être une alternative d'ailleurs
2: Absolument,
8: à la vente.
2: Tout à fait,
8: c'est encore autre chose. Mais très rapidement, d'abord, il faut faire estimer plusieurs fois. C'est extrêmement important. On va pas chez un seul professionnel, mais on en fait deux, voire trois. On compare, on revient à ce fameux sujet de la comparaison pour bien voir si on nous dit à chaque fois la même chose. On fait peser aussi l'objet devant nous. Ça, c'est obligatoire. On doit constater le poids de l'objet. Et quand on l'a fait deux, trois fois, on est tranquille. On vend pas forcément au poids parce que parfois un bijou signé vaut beaucoup plus cher que son pesant d'or. Donc il faut aussi bien vérifier ce point-là. Et si vous avez un doute, allez chez un bijoutier. Et puis enfin, un contrat écrit, c'est obligatoire et on se fait jamais payer en espèces. Ça, c'est aussi obligatoire.
2: Oh là là, interdit.
8: Oui, oui, oui. Ça, c'est absolument interdit. Mais voilà quelques règles de base
2: j'ai plongé un jour,
8: à connaître.
2: Voilà. On va continuer à parler de ça. C'est passionnant. Alexis Monceau, le DG de Godot et Fils, reste avec nous. Si vous avez de l'or, si vous avez envie d'en vendre, d'en acheter, appelez-nous 0810 055 056. Pour l'heure, on s'écoute Stéphane Echer, Déjeuner en paix. On est ensemble jusqu'à 13h. Ça s'appelle On vous doit bien ça. Sur

0: Déjeuner en paix, Stéphane Echer. On en parlait d'ailleurs entre nous en antenne. En plus, il est très sympathique, Stéphane Echer, c'est un ange. On est ensemble jusqu'à 13h. 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
0: Midi 16, bon appétit d'ailleurs pour ceux qui sont, celles et ceux qui sont à table. Alors on est au cœur d'un gros dossier sur l'or. Tout à l'heure on parlera pompe à chaleur puisqu'il y a des leasings possibles avec Valère Correa. On parlera aussi sport, des sports méconnus et qui fonctionnent avec notre coach sportif Nordine à table. Mais pour l'heure, Alexis Monceau, le DG de Godot et Fils, est avec nous, cher Alexis. Et nous avons déjà une auditrice qui nous a appelé. Vous êtes très très nombreuses hein, et nombreux au 0810 055 056, c'est votre antenne, on vous doit bien ça. Cécile qui appelle de Villefontaine dans le 38. Bonjour Cécile. Alors vous, histoire bonjour. Incroyable, histoire incroyable. Vous oui. avez récupéré les chicots, si je puis me dire ainsi, oui, en or de votre grand-père. Qu'est-ce que c'est que cette histoire?
2: Oui, j'ai fait une drôle de tête hein, quand j'ai reçu ça. Je trouvais ça un petit peu glauque. J'avais un peu de mal à comprendre le sens.
0: Mais attendez, vous les avez reçus comment, ces dents de votre papy en or?
2: À son décès, j'avais une boîte avec, il y avait des choses dedans, différentes choses, et il y avait les dents. Voilà. Il y avait des dents, des grosses molaires en or. Et puis, je les ai gardées un petit moment. Puis un jour, on m'a dit, va voir, va faire estimer. Puis effectivement, j'ai eu une surprise.
0: Combien?
2: Voilà. Donc, j'ai rendu les dents de pépé, quand même. Les photos, je les ai gardées.
0: Non, mais c'est extraordinaire.
2: Je trouvais ça un peu.
0: Est-ce que je peux me permettre de vous demander combien vous a rapporté les dents de pépé?
2: Alors, je crois que j'avais 4 dents et j'étais pas loin des 500 ou 600 euros, un truc comme ça, parce qu'il y avait des petits bijoux. Et puis, du coup, j'ai fait les tiroirs, les fonds de tiroirs.
0: Vous pensez
2: un peu. J'ai trouvé tous les petits, vous savez, les petits bouts de bijoux cassés.
0: Bien sûr.
2: Des choses comme ça. Petit pécule.
0: Pardon, mais vérifiez les dents de pépé, peut-être. Je ne sais pas, pardon. Hein, je me permets de plaisanter, chère Cécile. Alexis, notre invité Alexis Monceau, ça vous arrive, vous, de récupérer des dents comme ça en or et de les estimer?
3: On récupère souvent les dents de pépé. Il y a beaucoup de clients qui viennent. Il y a beaucoup de clients qui viennent avec, du coup, comme le disait madame, des fonds de tiroir.
0: Ouais.
3: Ils viennent, du coup, tester. Et ce qui est hyper intéressant, c'est que même de plus en plus de clients commencent à venir pour savoir quel titrage d'or c'est, parce qu'il y a beaucoup de plaqués qui sont en circulation. Mmh. Et c'est là où c'est intéressant, le nombre de personnes qui viennent en pensant que ce sont des bijoux qui sont plaqués or. Et au final, ça se révèle par être des bijoux en or 18 carats.
0: Vous nous direz d'ailleurs dans un instant comment reconnaître hein, le vrai or du plaqué, etc. Ça, on en parlera dans un instant. Enfin, c'est quand même fou. Audrazo.
4: Oui, en fait, je voulais aussi faire une petite recommandation parce que Valère a dit ce à quoi il fallait faire attention quand on vend ses bijoux, quand on vend son or. Il y a aussi des sociétés qui sont pas recommandables. Voilà, je vous le dis, il faut faire très attention à ça et je pense que Alexis Monceau sera d'accord avec moi. Des sociétés qui vous contactent par courrier, par mail, par téléphone, qui vous contactent spontanément. Là, c'est un peu limite et qui vous disent vous pouvez vous rendre tel jour à tel endroit, souvent dans un hall d'hôtel, un hôtel particulier, une salle des fêtes et elles vont vous faire un prix canon. Je vous conseille de pas y aller. J'éclaire une auditrice qui m'avait contactée il y a quelques mois. Elle vendait des bijoux 18 carats. Et en fait, la société qu'elle a trouvée là-bas lui en a donné pour moins de 4 euros le gramme.
0: Oh là là.
4: C'est un scandale total.
0: Ça, Alexis, on est d'accord que c'est n'importe quoi. Ça, c'est pas possible.
3: On est tout à fait d'accord. Et en plus, certaines de ces sociétés payent même encore en espèces. Et c'est vraiment purement illégal, comme vous l'aviez dit tout à l'heure. Et même moi, j'ai beaucoup de clients qui me disent « Voilà, monsieur Monceau, j'ai fait venir quelqu'un chez moi pour faire des estimations. » Nous, on dit toujours « Faire très attention, déplacez-vous en agence, contactez des personnes de confiance et si vous ne pouvez pas vous déplacer, on se déplace, on vous transmet notre pièce d'identité, on se présente et il faut vraiment faire très très attention, surtout en ce moment.
4: Voilà, donc à retenir, c'est qu'il faut se méfier des obscurs rendez-vous qu'on vous fixe par courrier, par téléphone. Allez en boutique et faites plusieurs boutiques, hein, c'est ce que vous aviez dit aussi Valère, parce qu'en fait vous pouvez très bien tomber sur des escrocs qui se mettent votre bijou dans la poche pour pas grand-chose et qui, eux, vont le revendre, mais alors beaucoup plus cher.
0: Valère Correa.
5: J'aimerais savoir comment c'est fiscalisé quand on vend de l'or, donc si je décide de revendre, alors moi les dents de pépé, non, c'est trop tard, mais enfin, un bijou qui a son pesant d'or, comment est-ce que je dois le déclarer ensuite au fisc, monsieur?
3: Alors, comment est-ce que ça fonctionne? Je vais donner trois exemples concrets. Déjà, les dents de pépé, faire très attention parce que c'est un produit qui est industriel. Donc, nous, profession, on se doit de vous collecter une taxe, 11,5%. Mmh. Et il faut aussi faire attention, tout bijou au-dessus de 5 000 euros, de manière unitaire, il faut collecter une taxe de 6,5%. Chez Godot & Fils, on collecte toute cette fiscalité, on la déclare pour vous au Trésor public.
5: Ok.
0: Oui, Nordine, vous avez une question ?
1: Oui, est-ce qu'il y a un registre qui existe sur les boutiques, justement, sur lesquelles on peut, avec lesquelles on peut se être fié, parce qu'au final...
0: Une sorte d'annuaire,
1: quoi. C'est ça, c'est moi, ça, je ne sais pas aujourd'hui, si je vends de l'or, je ne sais pas où
0: je
1: aller.
0: Sais, moi, pareil, je l'ai fait une fois, je vous l'avoue, j'ai fait absolument n'importe quoi, j'ai revendu une vieille montre, j'avais besoin d'argent, j'ai été chez le premier venu à Paris, et ça a été une catastrophe, je me suis fait avoir. Donc je suis d'accord, très bonne question, Nordine. Est-ce qu'il y a un annuaire, monsieur Monceau ?
3: Alors, il y en a, mais nous, ce qu'on dit beaucoup à nos clients, il faut souvent s'interroger sur les avis Google, il faut regarder déjà les grands acteurs historiques, il faut toujours, comme vous l'avez dit tout à l'heure, comparer avec plein d'acteurs différents, mais surtout regarder les avis Google, parce que des acteurs qui auront plus de 100 avis de manière organique et non payés, les gens vont beaucoup plus se retourner vers eux. Il faut vraiment aller sur des sociétés qui sont de là depuis très longtemps, et souvent les grands groupes, parce que les grands groupes sont quand même beaucoup plus contrôlés que les petites structures.
0: Donc il faut vraiment. Oui, c'est vrai que ça sert à ça, au moins les avis Google. On va continuer de parler de ça avec vous, cher Alexis Monceau. On va continuer à parler or. Si vous avez des questions à nous poser, ça tombe bien, on a les réponses. Ça se passe au 0810 055 056. C'est une nouveauté qu'on va écouter. Tame Impala et Jenny s'appelle Dracula. Sur ICI. On est ensemble jusqu'à 13h.

0: sympa cette nouveauté, Tame Impala et Jenny Dracula, sur ici dans On vous doit bien ça.
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0: On vous doit bien ça. Il est midi 26, chers amis, c'est votre nouveau rendez-vous quotidien. On est avec toute la bande, Valère, Nordine, Audrazo. On est en train de parler d'or. Il est l'or, monseigneur, j'avais envie de la faire depuis une demi-heure, donc pardonnez-moi.
2: C'était tentant,
0: ça. Ouais, oui, c'était tentant, ce magnifique film avec Louis de Funès. Bref, nous avons une auditrice qui nous a appelé au 0810 055 056. On est toujours aussi avec Alexis Monceau, le directeur général de Godot et Fils. Bonjour à vous, chère Marie. Vous appelez de Molière-sur-Cèze. Bonjour Marie, bienvenue. Bonjour. Vous achetez un petit peu d'or alors, Marie?
3: Ben oui, j'ai eu l'idée il y a quelques années pour mes petites filles, parce que je ne savais plus quoi leur acheter. Et puis un jour, je me suis dit, ben, l'or est en train de monter. Donc, j'ai commencé à leur acheter des petits bracelets, des boucles d'oreilles, des trucs comme ça, tout en 18 carats.
0: Ça, alors, je peux me permettre de vous demander, Marie, un petit bracelet 18 carats, ça coûte combien? Vous savez, du coup.
3: Il faut compter plus de 100 euros. Ouais,
0: plus de 100 euros, d'accord.
3: Mais,
0: donc vous avez acheté plein de petits bijoux comme ça, en vous disant, ça va prendre de de la valeur.
3: Voilà, et puis un jour, j'en ai discuté avec elles, je leur ai dit de les garder, même si elles ne les portaient pas, parce que peut-être un jour, elles auraient besoin d'argent, elles pourraient les revendre.
0: Une mamie bien prévenante et bien maligne, si je puis me permettre. Cher Alexis Monceau, du coup, 18 carats, un petit bracelet comme ça, ça peut monter, ça peut, je sais pas, quelques années après, ça peut coûter combien cette affaire? Parce que du coup, je vais aller acheter ça, moi, après, même si ça, dites-nous.
4: Alors, pour vraiment conseiller, il faut toujours faire aussi un petit peu attention, parce que il existe, pour quand on achète des bijoux en or 18 carats, il y a le produit neuf, du coup, qui coûte très cher, le produit d'occasion qui coûte déjà deux fois moins cher, et quand nous, on rachète de l'or, on est plus aux alentours des 80 euros du gramme. Et aujourd'hui, en marché de l'occasion, on est plus aux alentours des 120. Toutes les personnes qui ont acheté il y a quelques années, aujourd'hui, tout est rentabilisé avec la hausse de l'or.
0: Donc, il y a quelques...
2: D'accord, après, ça peut baisser, quoi. Ça peut baisser
0: c'est
2: un
0: ça,
2: jour.
0: Le risque, c'est ça.
4: Ça peut également baisser. On a ça, comme vous l'avez dit précédemment, en janvier, on a eu un pic historique à 150 000. Aujourd'hui, on a pas mal perdu. On est aux alentours des 120 000. Cependant, par rapport aux deux dernières années, on est sur des pics extrêmement hauts encore.
5: D'accord. Mais qu'est-ce que vous faites de tout cet or, vous, une fois qu'on va l'avoir vendu?
4: Bah, nous, on achète du coup énormément de bijoux en or 18 carats, en 9 carats, 14 carats. Nous, ce sont des produits qu'on achète et qu'on va faire retransformer en produits finis comme des lingots. Mais après, comme il y a aussi des produits qui méritent d'être revalorisés, comme des bijoux art déco, de belles pièces, des bijoux de marque. À ce moment-là, on va les acheter en tant que produits collection et les reproposer à notre clientèle. On essaie quand même de préserver le patrimoine français.
0: Et son petit lingot, on le met à la banque ou on le laisse sous le matelas?
4: Non. Nous, ce qu'on conseille souvent, c'est qu'il vaut mieux louer des coffres de banque. Il peut y avoir beaucoup de problèmes. Nous, on préfère toujours protéger nos clients, on propose aussi les services internes, mais on dit toujours, allez voir votre conseiller et mettez tout dans un coffre en banque, on ne sait jamais.
0: Évidemment. Valère Correr, vous allez nous parler du prêt sur gage aussi. Hein. Ça,
5: oui,
0: c'est
5: rapidement,
0: très
5: parce
0: important.
5: Que si vous n'avez notamment pas d'or ou pas d'argent, pensez aussi qu'un objet de valeur, ça peut vous dépanner finalement si vous avez un besoin de trésorerie à court terme, mais sans vous en séparer définitivement. Et ça, c'est le crédit municipal qui le propose plutôt. En fait, votre objet va servir de garantie. Vous l'amenez au crédit municipal avec une pièce d'identité, si possible une facture, et ils vont vous valoriser à 50 ou 80% du prix, vous mettre à disposition l'argent et vous récupérerez l'argent quand vous irez rembourser. Il y a un site, c'est prêtsurgage.fr.
0: Merci beaucoup Valère Coréard. Merci cher Alexis Monceau, le DG de Godot et Fils. On vous embrasse très fort.

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3: Midi 32, chers amis, sur votre radio Ici, on est ensemble jusqu'à 13h dans ce nouveau rendez-vous quotidien qui s'appelle On vous doit bien ça. Moi, je m'appelle Enora Malagré et la bande qui est autour de moi est constituée de Aude Razo, Madame Anti-Arnaque, Valère Coréard, Monsieur Bonplan et notre éminent coach sportif Nordina Tav qui est là tous les vendredis. On est là pour vous rendre service parce qu'on estime qu'on vous doit bien ça. Les amis, on sait à quel point l'année est compliquée. On a parlé or la première demi-heure de l'émission. Continuez, hein, si vous avez des questions, ça se passe au 0810 055 056. C'est un numéro WhatsApp, il est gratuit. Et vous pouvez aussi laisser des messages vocaux, comme l'a fait un certain Jordan aujourd'hui.
4: Bonjour Nordine, j'ai pu voir que vous étiez assez musclé et j'aimerais avoir ce genre de carrure. Qu'est-ce que vous me conseillez de faire comme
1: il
4: sport
1: est fier.
4: Du tennis, de la course, autre chose peut-être. Merci beaucoup.
3: On a les auditeurs qu'on mérite qui sont tous plus adorables les uns que les autres. Et on a constaté que Nordine, les femmes se pâment et les hommes l'envient. Il s'est carrément levé, chères auditrices, chers auditeurs, pour répondre à Jordan. Alors, le secret de ce corps d'Alba?
5: Jordan, déjà, merci de donner du sens à ma vie. Je pense que j'ai réussi à ma carrière. Voilà, alors je vais vous donner cinq astuces, oh, les cinq doigts de la main. Première, la régularité. Constamment, c'est-à-dire deux à trois fois par semaine, soyez régulier. N'essayez pas de faire cinq séances dans la semaine et après plus rien la semaine d'après. Ça, c'est la première chose.
6: Séance de muscu, vous voulez dire?
5: Séance de musculation, d'accord. Voilà. La deuxième, la patience. Soyez patient. Valère est en train de le découvrir depuis des années. Ça fait des années qu'il essaie d'être musclé et ça ne vient pas comme ça. Parce qu'en fonction de votre morphotype, vous allez avoir plus ou moins des résultats. Donc soyez très patient. La deuxième, l'alimentation. Le muscle, il a besoin d'essence. Et la meilleure essence pour le muscle, c'est la protéine. Donc vous avez dans les poissons maigres, les viandes maigres, les œufs, les légumineuses.
3: Premier degré.
5: La prochaine, c'est le sommeil et la récupération. Là aussi, votre muscle a besoin de récupérer. Et d'une séquence, si vous travaillez par exemple les pectoraux, laissez au moins 48 heures de récupération entre la même sollicitation du groupe musculaire. Et la dernière, le sens que vous donnez à l'entraînement. Forcément, vous allez voir ce qu'on appelle les muscles miroirs. Et ce qui est essentiel pour avoir un corps joli, j'ai envie de dire, et pour être balèze, c'est justement de travailler un ensemble de muscles. Et ça serait intéressant. Jordan, vous allez être balèze, je suis sûr. Je vous embrasse.
3: Vous voulez le corps de Zeus? Vous écoutez Nordina Tav. Tout au long de l'année, je booste votre pouvoir d'achat. C'est 200 euros qui partent là, comme ça, immédiatement, à dépenser dans une grande enseigne. Et nous avons une gagnante. Elle s'appelle Liliane. Elle s'est inscrite sur le site ici.fr. Il y a une page dédiée. Bonjour, chère Liliane.
7: Bonjour. Comment allez-vous?
3: Ah, très bien. Vous avez une voix tellement pleine de vie, en plus. Ça va, Liliane?
7: Et bonjour à toute la bande.
5: Bonjour.
3: Bonjour. Vous nous appelez via Ici Isère, qu'on embrasse très chaleureusement. Vous êtes retraité. Vous avez trois enfants et 10 petits-enfants. J'adore.
7: C'est exact.
3: Vous avez bien bossé. C'est gagné, Liliane. Extraordinaire. On est ravis de vous offrir ce petit complément, ma chère Liliane. On vous embrasse très, très fort. Et c'est, écoutez, my pleasure. Oh, j'ai envie d'être bilingue aujourd'hui, c'est vendredi. Prenez grand soin de vous, chère Liliane. On vous embrasse très, très fort. 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Ça s'appelle Nos Mains. On est ensemble jusqu'à 13h, les amis.

0: vos mains, on est ensemble jusqu'à 13h. Valère Correr qui n'arrêtait pas de chantonner, qui a dit donc un petit beau brin de voix, dis donc.
1: J'adore cette chanson.
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0: Dis donc,
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0: Monsieur Bonplan,
1: non,
0: qui est
1: non,
0: chanteur à ses heures perdues en cette veille de week-end. On espère vous faire un peu sourire et vous donner surtout des bons plans. Évitez les arnaques, sculptez votre corps grâce à Nordinata, notre coach sportif. Pardon, je ris seul. Mais pour l'heure, nous allons répondre, pas du tout, enfin oui, il y a une problématique, on va vous dire, enfin une problématique, on a lu ça, on va vous dire si vous pouvez bénéficier du leasing sur les pompes à chaleur. Vous avez vu, c'est une émission très variée. Et si oui, comment qu'on fait, dis donc, monsieur Valère Correard, le chanteur?
1: Ah, alors, le gouvernement a lancé une offre intégrée pour aider les ménages modestes à remplacer leur chaudière au gaz ou au fioul par une pompe à chaleur. Alors, quand on dit leasing social, qui est souvent utilisé, en fait, c'est pas une location, évidemment, comme une voiture. On va pas vous installer une chaudière et puis la reprendre, hein. Ce serait
0: Non.
1: On va vous permettre d'acheter l'équipement et vous allez rembourser le reste à charge par mensualité. Qu'est-ce que vous devez retenir? D'abord, l'offre concerne les propriétaires d'une maison individuelle et c'est sous condition de revenus. Premier point, d'accord? Ah bah oui. Enfin, le saucisson pousse pas sur les arbres non plus, l'ordinateur. Faut pas rigoler, là. Non, mais enfin.
0: Cette expression.
1: C'est normal. Vous vous rendez compte ce que ça va coûter? Bon. Elle comprend quoi? L'installation d'une pompe à chaleur RO. Donc pas RR. Vous avez deux systèmes. RO, c'est vraiment le meilleur système, le plus résilient et le plus efficient. Et puis, c'est sur celui-là que vous pouvez avoir de l'aide. L'aide moyenne annoncée est de 9 800 €. Donc c'est quand même pas mal, voilà. Alors attention, dans la majorité des cas, le remboursement est prévu sur 3 ans et 5 ans maximum.
0: D'accord.
1: La mensualité totale, c'est-à-dire le remboursement, l'électricité et la maintenance, doit rester au plus égal à l'ancienne dépense de chauffage. En gros, vous aviez 200 ou 300 € par mois de chauffage. Il faut que pour passer à la pompe à chaleur, vous continuez de payer 200 ou 300 €, incluant le remboursement de la pompe à chaleur et l'aide de l'État et l'électricité que ça coûte. J'ai été clair ou pas?
0: Très clair.
1: Bon, très génial.
0: Moi, si j'ai compris, c'est que normalement, les gens ont compris.
1: Alors, tout ça pour dire que l'aide, pour terminer, l'aide au total, enfin l'aide qu'on va vous faire sur cette pompe à chaleur, elle n'est pas cumulable avec ma prime rénov, je vais m'en sortir, voilà. Et puis surtout, vous avez un site pour faire votre demande, parce que c'est quand même ça l'idée.
0: Bien sûr, évidemment.
1: Il n'y a, que 55 000 possibilités, il faudrait 2 millions, je crois, de pompes à chaleur pour équiper toute la France. Donc ça se passe sur électrifionlafrance.gouv.fr. électrifionlafrance.gouv.fr. Qu'est-ce que vous voulez? C'est pas moi qui ai décidé, c'est un nom de domaine bizarre.
0: Pourquoi pas?
4: .gouv.fr, moi ça me va.
1: Voilà, c'est ça.
0: Ah, Aude, elle est contente.
1: Non, mais parce que côté pompe à chaleur, Aude, je pense qu'il faut faire gaffe.
4: Oui, effectivement, il faut faire gaffe. Quelque chose que vous devez absolument avoir en tête pour ne pas tomber éventuellement dans une arnaque, parce que les escrocs ont de la suite dans les idées, c'est que les services publics ne démarchent pas pour vendre des travaux. Voilà. Les services publics ne démarchent jamais pour vendre des travaux. Ça, il faut toujours l'avoir en tête, parce que là, évidemment, on parle d'aide de l'État, on parle de leasing, etc. Donc, il y a les petits malins qui vont se mobiliser, qui vont dire « je vais me faire passer pour l'État, pour la mairie, ou en tout cas, je vais dire que je suis mandaté par l'État, par la mairie, par l'ADEME, vous savez, l'Agence de Transition Écologique, et je vais aller toquer aux portes, ou je vais passer des petits coups de fil, et je vais parler aux gens de bilan énergétique, je vais parler aux gens de pompe à chaleur. » Si vous tombez sur quelqu'un qui fait ça, il vous ment. Voilà, il est mandaté par personne, en fait. Il ne représente que lui-même, puisque les services publics ne démarchent pas. La technique des escrocs, souvent, c'est de vous dire « ce sera bientôt obligatoire » ou « vous allez avoir des aides énormes, ça ne va rien vous coûter du tout, signez vite, regardez, ça va vite, ça va être génial, etc. » Ils vous embrouillent complètement, vous n'y comprenez pas grand-chose. On ne signe pas, et plus le vendeur est insistant, plus il vous noie avec des chiffres et des dispositifs, plus vous reculez.
0: D'accord.
4: C'est hyper important, la grande prudence. Donc, renseignez-vous, et je dis toujours, quand vous devez faire appel à un artisan ou autre, faites la démarche vous-même. Méfiez-vous de l'artisan qui vient vers vous. Allez vers l'artisan.
0: C'est toujours un peu louche. Merci Aude Raso. Dans un court instant, Nordi nous parlera des sports méconnus, mais qui sont bons pour la santé. Mais pour l'heure, ça va nous faire beaucoup de bien en ces temps incertains. John Lennon, Imagine sur ICI.

0: John Lennon, Imagine sur ICI. On est ensemble jusqu'à 13h.
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0: Et jusqu'à 13h, on essaie de vous rendre service parce qu'on vous doit bien ça. C'est votre antenne. Vous avez beaucoup de questions à nous poser. Ça tombe bien, on a beaucoup de réponses à vous apporter. Ça se passe au 0810 055 056. Marie nous a appelé. Bonjour, chère Marie, bienvenue.
3: Oui, bonjour.
0: Comment allez-vous, Marie?
3: Fort bien. Fort bien. L'Ardèche.
0: Vous appelez d'Ardèche.
3: Avec un beau soleil.
0: Ah là là, quelle belle région. Alors, vous souhaitez vous savoir, quelle est votre question d'ailleurs? Pardonnez-moi, j'ai oublié, Marie.
3: Eh bien, écoutez, moi, je suis bien bon de se faire payer par chèque, mais bon, je crains aussi, moi, par chèque.
0: Alors, c'est-à-dire qu'au moment de la vente, en fait, est-ce qu'il faut demander un chèque certifié? C'est ça la question, Marie.
3: Voilà, exactement.
0: Oui, très bonne question. Très bonne question, Marie.
4: Marie, vous écoutez trop de Razo, vous avez peur de vous faire arnaquer dans tous les clubs russes.
0: Mais elle a bien raison,
5: bravo,
0: voilà.
5: Marie.
4: Non, vous n'allez pas avoir un chèque certifié, vous allez avoir un chèque barré, c'est-à-dire c'est un chèque ordinaire. C'est pour ça que ce qu'on expliquait tout à l'heure, c'est important d'aller dans une enseigne qui a pignon sur rue, c'est-à-dire un magasin qui va acheter de l'or, qui ne vient pas d'arriver, où le local est très très vide avec juste un petit comptoir. Allez dans un endroit qui est un peu une institution et il n'y a aucun risque. Enfin, a priori, vous êtes vraiment tranquille. Ils peuvent aussi vous faire un virement, ça c'est possible. Donc dans ce cas-là, vous pouvez avoir la preuve imprimée comme quoi le virement a été fait, peut-être un virement instantané.
5: C'est peut-être plus sûr.
4: Hein, exactement, un virement instantané. Vous regardez sur votre compte directement si vous avez bien reçu l'argent, ma chère Marie.
0: Bah voilà, vous avez votre réponse, ma chère Marie.
3: Oui, mais vous savez, les Ardéchois, ils sont craintifs,
0: hein. Attendez, ils ont bien raison, les Ardéchoises et les Ardéchois. Ils ont vraiment raison. On vous embrasse très fort, Marie. Passez une très belle après-midi.
3: Merci beaucoup. Bonne journée.
0: Bonne journée. Passez un bon week-end. On a beaucoup de questions, au Drazo. On a une question, je me permets, aussi sur l'argent.
5: Oui, on a,
0: évidemment, on a parlé or. Il n'y a pas de raison qu'on parle pas d'argent.
5: Oui, Antoinette qui dit qu'elle a des pièces de monnaie en argent. Elle voulait connaître le cours de l'argent. Est-ce que c'est intéressant ou pas?
0: Valère, la réponse à tout. J'adore.
4: Alors, le cours de l'argent, aujourd'hui, monte, hein. Il tourne autour de 61 dollars l'once. L'once, c'est 31,1 grammes. On était à 48 dollars début octobre 2025. Donc, vous voyez, ça fait 27%.
0: 30% pratiquement d'augmentation.
4: Vous êtes bonne en maths, c'est pas mal.
0: Alors, c'est
4: ça comme ça.
0: C'est le vendredi, je suis très maths.
4: Ouais, mais on peut faire plein de calculs. Donc, oui, l'argent, mais encore une fois, il y a des questions de pureté de l'argent, il y a des questions de type d'argent. Donc, comparer deux... trois institutions qui achètent de l'argent et vous pourrez vous forger un avis.
0: Mes chers amis, si vous avez de l'argent, je parle du métal, hein, et aussi de l'argent tout court, allez-y, hein, ça sent bon. Nordine, vous aviez une question, Nordine Atab.
6: Bah oui, les Loiretains aussi sont suspicieux. et je me demandais au final, parce qu'on ramène pas des kilos, on ramène des grammes, et des fois ça peut être infime, ça peut être une petite,
0: petite bague.
6: Alors si c'est une bague, pourquoi pas, mais une petite pierre, j'avais peur justement que, quelle garantie on a lorsqu'on laisse justement ces grammes d'or, que ce soit bien le nôtre, lorsqu'on le récupère.
5: Sur le pressurage, vous voulez dire?
6: Exactement, sur l'estimation.
0: Oui, on a un peu peur de laisser son petit bijou,
6: Exactement.
4: Oui, alors c'est vrai que le pressurage, c'est très réglementé, c'est très rodé aussi, hein. Il y a beaucoup de gens qui utilisent le pressurage, ça pourrait même faire l'objet d'une émission complète. Vous y allez avec votre pièce d'identité, vous y allez avec un justificatif de domicile, on va vous remettre une attestation, on va vraiment consigner votre bien, et pendant ce temps-là, ça va vous coûter un petit peu d'argent, parce que si on vous donne, admettons, 1000 euros, vous allez payer des intérêts sur ces 1000 euros. C'est-à-dire que quand vous voudrez aller récupérer votre bien, vous allez devoir donner un petit peu plus. Mais par contre, c'est parfaitement rodé et c'est vraiment un bon plan, entre guillemets, si c'est pour quelques mois et que vous êtes complètement coincé et que vous ne voulez pas perdre l'objet qui a de la valeur dans l'absolu, puis peut-être pour vous personnellement.
0: D'accord, merci Valère Coréard, merci Nordine d'ailleurs. Nordine, dans un court instant, nous parlera des sports méconnus mais bons pour la santé. À tout de suite sur votre radio ICI.
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0: Je n'ai tout bonnement rien vu passer de cette émission. Il est midi 51. On est ensemble encore pour quelques minutes. C'est votre nouveau rendez-vous quotidien. Ça s'appelle On vous doit bien ça, vous l'avez compris. On est ensemble jusqu'à 13h. Mon cher Nordine, notre coach sportif, il me tarde les sports méconnus qui sont bons pour la santé. Alors ça... Tendez bien l'oreille.
6: Alors, je vais essayer de vous en proposer plusieurs, parce que ça touche tout le monde. Le premier, on n'en a pas trop parlé, le longe-côte. Le longe-côte, alors le longe-côte, concrètement,
0: Longe-côte,
6: voilà,
0: L-O-N-G-E. Parce que là, j'ai compris le longe-côte, je me suis dit, qu'est-ce que c'est que ce truc? Un bébé, c'est le longe-côte.
6: Voilà, on va longer les côtes, et que ce soit les côtes ou dans les lacs. En fait, vous faites des promenades avec de l'eau à mi-hauteur, au niveau des cuisses. Et vous allez vous promener...
0: Ah, je vois ça chez moi en Bretagne.
6: Et, alors, notamment, mais maintenant, ça rentre pas mal dans les lacs. Et ce qui est intéressant, c'est que d'une part, vous allez créer du lien social, mais au-delà de ça, en fonction de la hauteur où vous aurez de l'eau, par exemple, mi-cuisse ou taille, la résistance sera plus ou moins importante. Et ce qui est intéressant pour les personnes en situation, par exemple, d'obésité ou ceux qui auraient de l'arthrose, le fait d'avoir de l'eau, ça va permettre de démultiplier

0: excitant. Et en plus, on peut le faire aussi à Paris, par exemple, dans les piscines. Vous achetez.
1: J'ai cru dans la Seine, pas tellement.
0: Non. Et vous faites des allers-retours comme ça à partir du moment où il y a de l'eau jusqu'à la taille. C'est hyper efficace. Ensuite, bisous à Fabien. Le canimarche. Le canimarche, le canicross, le canirando.
1: Je ne comprenais pas. Bisous à notre vétérinaire Pierre Fabin.
0: Pierre, oh, qu'est-ce que je dis Fabien, décidément.
1: Ça y est, il a pris la grosse tête. Alors, du coup, qu'est-ce que. Alors, cani quoi?
0: Canicross, canirando, canimarche. En fait, l'idée, c'est de pouvoir sortir avec son chien. Alors, au final, le chien devient un peu le coach sportif. Mmh. C'est-à-dire, alors que des fois, on pourrait ne pas être motivé, ben là, grâce à cette dynamique, au final, de couple, on va pouvoir créer ou recréer du mouvement. Et c'est intéressant parce que lorsqu'on habite super. Sur du plat ou avec du dénivelé, eh ben c'est quelque chose qu'on va faire en régulier. Et surtout, il n'y a pas nécessité d'avoir une spécificité de chien ou d'être en forme ou en méforme. L'idée, c'est d'y aller progressivement. Il y a des clubs qui sont ouverts. D'ailleurs, il y a des. Si vous allez sur je ne sais plus, la Fédération Française des Sports et Loisirs Canins, vous allez retrouver justement plein de clubs qui vont vous permettre justement d'intégrer ces sollicitations pour ne plus rester seul avec votre chien.
1: Audrazo, elle est à fond.
2: J'en vois. Oui, mais j'adore.
1: J'adore, trop
2: en forêt, il y en a effectivement qui courent qui font du vélo avec leurs chiens. Moi, j'ai toujours un peu de peine.
1: Oui, et ils traînent un peu le vélo, les chiens. Mais ils adorent ça, ma chérie.
2: Non, mais est-ce qu'ils sont pas en difficulté? J'ai peur de faire mal aux chiens, moi.
0: Je vais vous dire quelque chose. C'est surtout les propriétaires qui sont souvent en difficulté. Parce qu'on se rend pas compte. Mais derrière, le chien, lui, il est heureux de courir. Et plus vous allez le sortir, plus ça va l'entretenir. Parce qu'il y a de l'obésité aussi chez les chiens qui s'installent. Mmh. Et que ce soit dans la rando et dans la marche, il y a juste besoin d'investir quelques euros. Vous allez dans les grandes surfaces de sport. Alors, c'est pas une laisse classique. C'est une laisse spécifique avec un harnais. Voilà. Et grâce à ça, tout de suite, après l'émission là, vous pouvez y aller et avec 10-20 euros, tout de suite,
1: elle
0: vous mettez...
1: Elle va partir avec son petit équel, Audrazo, elle va faire Boulonge-Côte avec son équel, vous allez voir. Franchement, voilà. Ça va être magnifique.
0: Voilà, et après, un petit coup de cœur qui est lié aux salles et la mise à disposition pour toutes les personnes en situation de handicap. N'hésitez pas à pousser les portes sur toutes les salles de remise en forme qui vous permettent d'avoir un accompagnement activité physique adaptée. Pourquoi je dis ça? Parce qu'aujourd'hui, il y a des structures qui sont liées, qui sont faites en fait, qui sont créés sur du plat, et vous avez la possibilité de vous entretenir. N'ayez pas peur, n'ayez plus peur. En adaptant les exercices, que ce soit avec des poulies spécifiques, avec des ergomètres qui vous permettent, par exemple, de pédaler avec les bras, ou s'il y a un coach adapté à pas qui vous permet d'avoir des exercices avec des élastiques, vous allez pouvoir vous entretenir. Et peu importe la pathologie ou le handicap que vous avez, normalement, et là j'encourage tous mes collègues à pouvoir se mettre à disposition de toutes les personnes de la situation du handicap, ouvrez vos portes parce qu'au final, il y a un vivre ensemble et que le sport, c'est pas juste pour telle ou telle personne. Et aujourd'hui, les salles de musculation, je vais mettre ça au conditionnel, devraient s'ouvrir davantage pour faire en sorte que les personnes, peu importe l'horizon, on puisse s'entretenir. Donc,
1: je sais que vous aimez beaucoup le cécifoot aussi, vous connaissez bien. Ça, c'est le foot aussi pour les personnes qui sont malvoyantes ou non-voyantes. Et d'ailleurs, si vous ne souffrez pas aussi de ce handicap, vous pouvez accompagner vos amis, Nordine.
0: Et c'est ça que j'aime, c'est qu'au final, c'est plus la personne qui s'adapte au sport, c'est le sport qui s'adapte aux personnes. Et aujourd'hui, eh ben, il y a des sports comme le cécifoot où au final, on va pouvoir jouer tous ensemble et on va adapter pour qu'on puisse avoir un handicap ensemble, même si face à l'obésité et la sédentarité, c'est la société qui est en situation d'handicap.
1: Je suis complètement d'accord avec vous. Le cécifoot, moi je l'ai fait une fois parce que j'ai une de mes meilleures amies qui est malvoyante. On vous met un bandeau, vous savez, comme les bandeaux pour faire dodo là, sur les yeux. Et je peux vous dire que ça vous remet aussi l'église au milieu du village. Ça vous permet de conscientiser aussi le handicap que traverse votre amie. C'est pas mal comme expérience. Je vous le recommande pour voir aussi ce que vivent nos amis ou un membre de notre famille qui souffre de ce handicap, parce qu'on est dans une société, dans un pays qui n'est pas très adapté, je trouve, au handicap. On en parlera, on consacrera une large émission sur ce sujet. Je sais que c'est un sujet qui est très sensible pour vous, cher Nordine à table. Donc, n'hésitez pas aussi à vivre l'expérience, si je puis dire, pardon si c'est maladroit. Voilà, pour conscientiser encore une fois ce que nos amis traversent.
0: Et c'est surtout que le sport doit rassembler et pas dissocier.
1: Absolument. Merci beaucoup, Nordine.
0: Avec grand plaisir.
1: On va accueillir le deuxième gagnant du jeu. C'est une femme. Elle s'appelle Muriel. Elle habite où, Muriel? Parce que je n'ai pas mes lunettes, je ne vois pas.
2: C'était dans les roues.
1: Dans les roues. Oh là là, il faut vraiment. Sachez-le, je suis presbyte. Voilà, je vous le dis. Muriel, bonjour, Muriel.
3: Bonjour Enora, bonjour toute l'équipe.
0: Bonjour.
1: Bienvenue Muriel. Alors vous êtes aide à domicile. Vous recherchez un emploi, donc on le dit quand même. Voilà. Un fils et deux petits-enfants. D'ailleurs, aide à domicile, nous allons consacrer au Drazo une émission mardi aux aidants.
2: On a pas mal parlé des aides à domicile déjà. Exactement. Hier, en parlant des personnes âgées. Et mardi, journée consacrée aux aidants. Exactement. Donc appelez-nous si vous êtes aidant. On a très envie aussi de vous entendre.
1: 0810 055 055.

0: 56. Ma chère Muriel, je vous le savez, je booste votre pouvoir d'achat. Vous êtes inscrite sur ici.fr, c'est gagné. Ah, ça va faire du bien, ça. Exactement. On vous embrasse très très fort, Muriel. Prenez soin de vous. On est avec vous. On vous souhaite un très bon week-end, chers amis. Lundi, de quoi va-t-on parler lundi, Audrazo?
1: J'ai oublié. Démarchage téléphonique. Mais oui, ça fâche.
0: Ça nous enquiquine la vie, c'est insupportable. J'ai carrément levé un peu le ton. Merci, ma chère équipe adorée, pour cette merveilleuse semaine. Vous l'avez compris, c'est votre nouveau rendez-vous sur ici. Merci à toute l'équipe, à la régie. On se retrouve lundi, chers amis.

0: Renaud avec Miss Maggie sur ICI, bienvenue et bon réveil. On est déjà vendredi, ouh, c'est passé vite, vendredi.
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0: Oh, mais qui voilà ? Valentine, vous êtes de retour.
2: Oui, oui, faut bien revenir un jour.
0: Bah oui, vous avez passé une belle semaine ?
2: Oui, c'était formidable.
0: Vous voulez pas savoir si j'ai passé une bonne semaine ? On s'est pas vu de la semaine. Hein.
2: Vous avez passé une bonne semaine, Louis.
0: Oui, on a passé une bonne semaine. Très content de vous retrouver. Très content, bien entendu, d'être avec vous aussi ce matin. Vendredi 9 octobre, c'est la journée mondiale de la poste. Aujourd'hui, l'occasion parfaite de mettre à l'honneur les amoureux des lettres manuscrites ce matin. Puisque chaque matin, vous le savez, juste avant 6h, avec Valentine, nous recherchons un auditeur. Et aujourd'hui, on recherche un auditeur qui ?
2: Eh bien, ce matin, on recherche un auditeur qui envoie toujours des cartes postales pendant ses vacances et qui adore aussi en recevoir.
0: Je suis sûr que vous avez une anecdote à nous partager ce matin. Alors, vous nous appelez tout de suite 0810 055 056. C'est Saveria qui attend vos appels ce matin. Et à la une de l'actualité aujourd'hui, Valentine.
2: Une question, Édouard Geffray a-t-il convaincu ? Dès 5h, on vous détaille ses annonces, notamment le déploiement de 3000 profs remplaçants dans les lycées. La réaction des jeunes mobilisés, c'est l'info du jour dans une demi-heure.
0: Et avec vous, jusqu'à 6h aujourd'hui, nous avons Saveria au standard, nous avons Alix à la technique et nous avons Clément, la rédaction en chef, ici dès 5h. C'est parti.
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0: Vendredi 9 octobre, excellent réveil, il est 5h. C'est parti pour le tour de l'actu. À vos côtés, Valentine, l'info ce matin, c'est la réponse du ministre de l'Éducation à la colère des lycéens.
2: À commencer par cette annonce d'Édouard Geffray aux 20h de TF1, un peu plus de 3000 professeurs remplaçants déployés à partir d'aujourd'hui dans les établissements. Et beaucoup se demandent depuis, Anne-Livia Tolinki, eh bien, d'où viennent ces enseignants ?
3: Ces 3000 professeurs attendent depuis la rentrée de septembre d'avoir des élèves, mais le ministère ne savait pas où les répartir. Édouard Geffray a donc commandé un logiciel pour détecter les établissements où il manque le plus d'enseignants et il en retient environ 500.
4: Cette liste, elle est déjà dressée, les recteurs l'ont et on peut agir très directement. Moi, ce qui m'intéresse, c'est que des élèves qui n'ont pas cours aujourd'hui aient cours demain. On met les milliers de postes en face. C'est très clair, les milliers de professeurs remplaçants en face seront présents dans les heures et les jours qui viennent.
3: L'organisation va se faire au sein des académies. Un professeur de Toulouse ne sera pas envoyé à Lille, par exemple. Et au sein des établissements. Là, le ministre tire le fil du pacte enseignant, un dispositif créé en 2023. Il permet aux professeurs d'un même lycée de remplacer un collègue sur une courte durée. Le professeur d'anglais est absent, un autre prend sa classe pendant 2 heures. Ces heures supplémentaires sont payées.
4: Sauf qu'actuellement, toutes ces heures quasiment sont consommées et qu'on nous en redemande. Et donc l'idée, c'est qu'on puisse justement en donner plusieurs centaines de milliers en complément des milliers de postes qu'on va donc libérer.
3: En effet, le budget de ce pacte enseignant a fondu en 3 ans. Le gouvernement promet de le renflouer après les vacances de la Toussaint. Dernier levier, les rectorats vont pouvoir embaucher davantage de professeurs, quelques centaines de contractuels en plus.
2: Et ces mesures, selon le ministre de l'Éducation, elles coûteront des dizaines de millions d'euros d'ici la fin de l'année. Mais seront-elles suffisantes pour calmer la colère des jeunes ? Gabin du collectif lycéen Les Lascars à Strasbourg est surtout méfiant.
5: On nous présente ça comme étant une mesure exceptionnelle, comme le Graal, alors que ça devrait juste être la norme. Je suis dans un lycée qui est quand même plutôt privilégié. Mais même ici, en fait, on remarque quand même une certaine, un manque de professeurs. C'est sûr que c'est déjà une avancée. Ça montre que le mouvement commence à faire bouger les choses. Mais il faut que d'autres mesures continuent derrière. Des classements chargés, de meilleurs locaux pour travailler, des emplois du temps qui soient moins chargés. J'ai l'impression que le gouvernement essaie surtout d'apaiser les choses avant les vacances pour pouvoir mieux s'organiser pendant les vacances si le mouvement reprend. Non, on continuera jusqu'à ce qu'on ait des vraies avancées de la part du gouvernement.
2: Un nouvel appel à manifester d'ores et déjà lancé pour mardi. Après une nouvelle journée d'action hier, 71 500 jeunes parents ou encore professeurs mobilisés hier en France, selon le gouvernement, dont près de 25 000 à Paris, réunis place de la Bastille et évacués dans la soirée par les forces de l'ordre dans un nuage de gaz lacrymogène. Un incendiaire de Gironde derrière les barreaux. Un homme de 30 ans interpellé cette semaine sur le lieu de 2 départs de feu. Face aux gendarmes, il a reconnu avoir déclenché 13 incendies différents près de Bordeaux depuis le 25 juin.
0: Un risque de pénurie à la pompe.
2: Les expéditions de carburant sont ralenties chez Total Energy par un mouvement de grève dans ses raffineries. À Donges, en Loire-Atlantique et à La Mède, dans les Bouches-du-Rhône, aucune citerne n'a quitté le site hier, selon la CGT. Les prix du carburant, eux, sont toujours largement au-dessus des 2 euros le litre. Et désormais, ce sont les prix des pièces et des produits pour voitures qui flambent dans les garages, comme dans Lyon, Camille Salcedo Ruiz. Tout le monde a les yeux rivés sur les compteurs.
6: Charlène Arquis, gérante du garage Autostar à Moneto, s'inquiète pour son activité. Elle voit grimper le prix des produits et des pièces.
7: Ça impacte l'huile, le lave-glace, le liquide de refroidissement. On voit une hausse de 5 à 10%, ça dépend des produits.
6: Pour l'instant, elle évite de répercuter ces hausses sur ses clients.
7: Mais bon, si ça continue comme ça, ça peut être compliqué.
6: Surtout qu'en face, les automobilistes font déjà leur compte.
7: Les travaux qu'il faut faire. D'habitude, les clients font plutôt ça rapidement. Sauf que là, on voit bien que la conjoncture actuelle fait que ils repoussent leur rendez-vous ou ils font pas tout d'un coup comme d'habitude.
6: Les clients demandent aussi des devis pour comparer davantage en recherchant à économiser le plus possible, comme le constate Romain Pro, directeur d'un garage à Moneto.
8: Le porte-monnaie est la première raison de toutes les discussions qu'on peut avoir avec tout le monde en ce moment, quoi, malheureusement.
6: Et pour son activité de dépannage, la situation est encore plus tendue. Sa facture mensuelle de gasoil a bondi de 40%, mais les tarifs des dépannages, eux, sont fixés pour l'année.
8: Donc on se retrouve à faire le job au même prix, mais avec un coût de revient qui est beaucoup plus important pour nous. On perd une vingtaine de pourcents en rentabilité facilement, quoi. C'est très très lourd à supporter, ouais.
6: Une association de garagistes dépanneurs dont il fait partie essaye de demander une renégociation des tarifs pour mieux tenir compte de la flambée du prix du pétrole.
2: Concernant les prix du carburant, les distributeurs seront reçus lundi par le Premier ministre pour organiser au plus vite la libération des stocks de réserve de gazole de la France. Le gouvernement espère ainsi une baisse de prix début novembre. Pour soutenir les plus modestes, les Restos du Cœur lancent un nouveau spectacle. Après Les Enfoirés, voici Les Enflures, un spectacle d'humour au Casino de Paris. L'intégralité des bénéfices sera reversée à l'association. Pour avoir une place, rendez-vous ce matin sur le site internet des Restos ou tentez votre chance en participant à la Tombola pour 2 euros. La météo, Louis.
0: C'est nuageux encore ce vendredi matin, dans le nord notamment, avec des averses de la Bretagne à la région Grand Est. Plus au sud, encore du soleil. Attention tout de même, puisque les nuages et les averses, elles, vont gagner du terrain ce vendredi tout au long de la journée. Pour les températures au petit matin, 5h06, nous avons 14 degrés dans la Manche, nous dit Yves 10 à Arcachon, nous dit Marie-Christine sur notre page Facebook. En milieu de matinée, on a des températures qui stagnent autour des 10 degrés à Metz et Strasbourg, par exemple, 9 degrés ce matin. Pour Saint-Étienne, une dizaine de degrés. Idem du côté de Toulouse. Cet après-midi, des nuages de plus en plus nombreux, avec quelques averses et même des averses orageuses attendues cet après-midi en Corse. Et puis pour les maximales, ce vendredi, on est en dessous des 20 degrés. Dans le nord, on a 17 degrés à Brest et dans le sud, 19 attendus aujourd'hui à Nice.
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0: On fête les Denis aujourd'hui. Bonne fête à tous les Denis qui se réveillent avec nous ce matin. Puis petit souvenir pour les anciens lecteurs de Pif Gadget, puisqu'il y a 37 ans aujourd'hui, Pif et Hercule arrivaient en dessin animé sur TF1.
9: Pif et Hercule, Pif, ont la formule pour être des copains.
2: La série française raconte les aventures de Pif le chien et d'Hercule le chat à travers 130 épisodes.
0: On peut dire qu'ils se chamaillaient comme chien et chat.
2: Oui, on peut le dire au sens littéral pour le coup.
0: Exactement, il est à 5h07, je souhaite un bon réveil avec nous. Avec vos chansons préférées ici à dès 5h pour vous réveiller avec Sinsemila. Voici tout de suite Tout le bonheur du monde.

0: vendredi matin. Excellent réveil. C'était Sinsay Mila avec Tout le bonheur du monde, 5h11.
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0: Aujourd'hui, nous sommes le 9 octobre et cela fait 48 ans, jour pour jour, que Jacques Brel nous a quittés. Et ce matin, Stéphane Bern nous emmène à Vesoul à 5h25, une ville que le chanteur a rendue célèbre presque malgré lui, j'ai envie de dire, Valentine.
2: Oui, avec cette chanson.
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2: Sa chanson Vesoul permettra de faire connaître la ville de Haute-Saône bien au-delà des frontières françaises. Stéphane Bern nous raconte comment cette chanson est née sur ici. C'est dans 10 minutes.
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0: Et dans Ici, ça entreprend, on découvre chaque matin des idées pour nous simplifier la vie. Et ce vendredi, on parle d'hygiène, Valentine.
2: Pour se protéger des virus et bactéries, il y a le lavage des mains à l'eau et au savon, le gel hydroalcoolique. Mais en Charente-Maritime, Catherine Quicandon, il y a aussi une toute nouvelle façon de garder ses mains propres.
5: À La Rochelle, on a trouvé le moyen de se débarrasser des bactéries en quelques minutes.
6: You put on the water, you wash it, you rinse.
5: Alors oui, pourquoi pas, mais on peut aussi utiliser Copri, une matière innovante inventée par Théo et Nathan Pasquier. Comment ça marche ? Explication de Nathan.
7: Alors nous, on est un fabricant de matières premières, donc faut avoir en tête que c'est une matière qui est souple, qui est biosourcée et recyclée et qui élimine les bactéries en moins de 3 minutes. Donc on vient travailler directement en fait avec les concepteurs. Aujourd'hui, l'hygiène, même s'il y a eu une prise de conscience, aujourd'hui c'est pas assez. On a encore un trop grand nombre de transmission de maladies, notamment dans les entreprises, à travers les objets qu'on se passe et sur des produits notamment stratégiques qui sont des facteurs de transmission de bactéries et de virus.
5: Pour info, votre téléphone est plus sale que votre cuvette des toilettes. Les bactéries peuvent survivre 15 jours et seulement 5% des gens se lavent les mains correctement. Sachant cela, déjà, vous allez immédiatement vous relaver les mains.
8: Allez, savonnez-vous de bon cœur.
5: Mais surtout, on se dit que les enseignements sanitaires du Covid n'ont pas tenu très longtemps. Maintenant que l'on connaît Copri, comment l'intégrer à son quotidien ? Actuellement, il existe des coques de téléphone que chacun peut se procurer sur le site copri-technologie.com, C-O-P-R-Y. Mais cette technologie brevetée et issue de matières biosourcées et recyclées peut aussi se décliner sous d'autres formes.
7: Aujourd'hui, on s'adapte à des poignées de porte, barres de maintien. On vient directement travailler avec les concepteurs dans différents domaines, notamment 4 domaines de prédilection. C'est vraiment le transport, la santé, la restauration et au niveau du bâtiment. Nous, on travaille avec donc vraiment sur mesure. On s'adapte vraiment au projet des entreprises.
5: Cette idée remonte à 2020. Théo veut créer une matière qui élimine les bactéries et les virus. Il pense au cuir, qui est naturellement antimicrobien. Mais la réalité a été plus compliquée. Il a fallu 4 ans de recherche et développement avant que Théo et Nathan puissent ouvrir leur entreprise en 2024 et commencer à développer des applications concrètes pour cette nouvelle matière. Matière fabriquée en France, bien sûr.
0: Merci beaucoup Catherine, 5h14.
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0: À vos côtés, tous les jours, ici, dès 5h, tout de suite, le reportage du jour. Près de 100 000 Français sont privés d'eau du robinet.
2: On manque de mots pour parler de cette sécheresse catastrophique. Chaque jour, de nouveaux records, de nouveaux territoires à sec, comme dans les Vosges, où désormais l'eau est coupée toutes les nuits dans 2 communes, Thierry Collin, de 21h30 à 6h du matin à Vagney et à Sapois.
9: Dans les coffres de voiture, des stocks de bouteilles d'eau en plastique.
10: De quoi faire le café le matin, de se débarbouiller, nourrir mes animaux des gamelles d'eau.
9: Une coupure d'eau qui fait parler toutes les générations.
11: C'est la première fois.
12: Ils n'ont pas le choix, les nappes sont presque vides.
13: C'est dur pour les personnes qui travaillent, qui rentrent tard. Ils ne pourront pas prendre de douche.
14: C'est tôt parce que les douches sont faites à 22h. En fait, on rentre du boulot presque, il faut déjà prendre sa douche. Bonjour.
15: La douche, c'est très rapide. Je ne chante pas sous la douche. Je pense que les gens font plus attention. Pas normal qu'on utilise de l'eau potable pour les toilettes.
16: Manquer d'eau dans les Vosges. C'est quand même assez inédit.
17: Alors, ça craint un peu.
18: Le lave-vaisselle, il faut le lancer avant.
19: J'économise pas, j'aspire tout ça, je m'en fous, mais ça devient désolant tout ça.
20: On fait plus attention, on pense à la planète.
21: C'est pour le chauffe-eau, je ne sais pas. Comment que ça va faire? Faut pas attirer l'eau chaude la nuit.
22: Je fais très attention depuis le début de l'été, depuis la sécheresse, la continuité, et je comprends tout à fait.
9: Avec des commerçants touchés, comme la boulangerie qui consomme 200 litres d'eau chaque nuit, mais aussi les cafés et restaurants.
23: Tout le monde en parle. Tout le monde va devoir s'organiser aussi, quoi. De toute façon, c'est que le début, je pense, hein. Vu comment le climat évolue, va falloir s'organiser autrement. Les toilettes, la vaisselle, on fait des stocks pour l'instant. La machine à café, c'est pas possible.
24: Ça va revoir un peu notre façon de fonctionner le soir, notre ménage, notre façon de nettoyer en fin de service. Parce qu'on va pas non plus collectionner des seaux un peu partout pour les toilettes et tout ça.
9: Une restriction pour limiter les fuites d'eau la nuit, mais aussi pour faire de la pédagogie pour Didier Houot, maire sans étiquette de Vanier et président de la communauté de communes des Hauts-de-Vosges.
25: On constate très clairement qu'il ne pleut pas ou très très peu. Ça ne suffit pas pour pouvoir réabonder la nappe phréatique. Et donc, il y a de la pédagogie derrière. C'est aussi pour accompagner la demande qu'on formule depuis plusieurs mois en disant à la population qu'il faut restreindre sa consommation. Mais tant que le robinet coule à la maison, on ne s'en rend pas forcément compte de cette restriction nécessaire. Il y a l'apprentissage du geste. Et donc, c'est pour accompagner ce geste.
9: Une coupure d'eau nocturne pour une durée indéterminée qui pourrait durer plusieurs semaines.
2: Puisque les puits annoncés ne suffiront pas à recharger les nappes phréatiques, les deux tiers de France ont un niveau sous les normales, indique le service géologique national.
0: Et dans 3 minutes, c'est la télé avec Patrice Gascoigne qui nous emmène dans les coulisses de la série Simon Coleman avec une saison 4 ce soir sur France 2. Eux aussi, figurez-vous, ils étaient deux pour former les Rita Mitsouko avec Catherine Ringer et Fred Chichin ce vendredi. Voici Andy, bon réveil avec nous sur ICI dès 5h.

0: L'Erita Mitsuko. Sur ici, c'est déjà vendredi, excellent réveil, vous qui nous écoutez peut-être fraîchement réveillé encore sous la couette avec le premier café dans la main ou déjà en route pour aller au boulot, c'est le moment de faire une petite pause de quelques secondes pour composer tout de suite le 0810 055 056, c'est le numéro d'ici, vous nous appelez tout de suite pour participer au duel des auditeurs. C'est une question autour de l'actu avec un chiffre à trouver et le plus proche d'entre vous remportera sa radio ici, Valentine.
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0: Alors allez-y, foncez, cette radio elle est pour vous. C'est Saveria qui attend vos appels ce matin, 0810 055 056. On se retrouve tout à l'heure, bonne chance à tous.
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0: Avec les coulisses TV de Patrice Gascoigne qui ce matin nous fait un gros plan sur la série Simon Coleman avec Jean-Michel Tignivelli que vous êtes allé voir, Patrice, les créateurs de cette série très populaire de France 2.
3: Devant le succès d'audience de la dernière saison, si Simon Coleman pouvait vous parler, je suis sûr qu'il vous dirait ça.
4: Merci de m'avoir intégré aussi rapidement.
5: C'est bien ce que vous faites.
4: Je vous demande juste une petite faveur, c'est de garder ça pour vous.
6: Je le sens pas, ce Coleman.
3: Vous étiez quand même 4 millions de téléspectateurs en moyenne à bien le sentir et à le regarder, le Simon Coleman, l'an dernier. Alors, pour ceux qui ne le connaissent pas, Simon Coleman a été imaginé par un duo de créateurs et scénaristes, Alexandra Eskenazi et Thomas Perrier. Simon Coleman est joué par Jean-Michel Tignivelli. Coleman était un flic parisien un peu casse-cou jusqu'au jour où sa sœur et son mari meurent dans un accident de voiture, laissant 3 orphelins dont il va devoir s'occuper à Aix-en-Provence. Le voilà flic et s'improvisant papa de substitution après le boulot. Et c'est ce côté-là, un flic efficace mais un peu à côté de la plaque à la maison, qui différencie cette série policière des autres. Ce soir débutent donc les inédits de la saison 4 et j'ai demandé à l'un des deux créateurs, Alexandra Eskenazi, si la personnalité de Jean-Michel Tignivelli commençait à déteindre sur son personnage Simon Coleman. Alexandra Eskenazi.
7: Oui, forcément, il y a le personnage qu'on imagine au départ et puis il y a ce que le comédien lui apporte. Jean-Michel a amené énormément de fantaisie à Simon Coleman, mais aussi beaucoup de tendresse et de sensibilité. Et ça correspond parfaitement à ce qu'on voulait faire avec Simon. Un personnage masculin qui n'a pas besoin d'être dans une espèce de virilité caricaturale. Il peut être un excellent flic et en même temps être tendre et vulnérable à la fois. D'ailleurs, plus on avance dans l'écriture et dans les saisons, et plus on s'amuse avec ça. Donc oui, aujourd'hui, il y a forcément quelque chose de Jean-Michel dans Simon Coleman. Et on écrit avec Thomas aussi en sachant tout ce qu'il est capable d'apporter au personnage.
3: Alexandra Eskenazi, qui avec Thomas Perrier a créé cette série Simon Coleman de retour pour une saison 4 inédite à partir de ce soir sur France 2. Sachez que vous aurez en tout 6 enquêtes inédites et que nos auteurs et scénaristes ont décidé de lui laisser le temps de tomber quoi ? De tomber amoureux. Je ne vous en dis pas plus. Direction Aix-en-Provence, dans les pas de Simon Coleman, ce soir sur France 2.
0: Et ce soir, sur ICI à 19h, Émilie Mazoyer reçoit l'auteur, compositeur, interprète français Dominique A pour la sortie de son 15e album studio intitulé Spirale qui sort ce vendredi. 5h25, une nouveauté tout de suite musicale pour commencer cette journée et clôturer cette semaine avec Bruno Mars, voici On My Soul. Je vous souhaite à tous un excellent réveil.

0: On My Soul, c'était Bruno Mars à l'écoute d'ici ce matin. Bonjour à vous si vous nous rejoignez à l'instant, vendredi 9 octobre. Comme d'habitude, avant les infos de 5h30, un petit peu d'histoire avec Stéphane Bern qui ce matin nous fait voyager au temps où la préfecture de Hudson devenait soudainement une ville mondialement connue.
1: À Vesoul, l'office du tourisme a peut-être trouvé son meilleur ambassadeur sans jamais l'avoir recruté. Au début des années 60, Jacques Brel fait escale à Vesoul, préfecture de Haute-Saône. À la bonne auberge où il séjourne, il signe dans le livre d'or un petit mot. Avec ma plus gentille chanson, très sincèrement, Jacques Brel. Encore mieux qu'un client qui mettrait un avis 5 étoiles sur Google. À l'époque, personne ne se doute que promesse sera tenue.
2: Chose promise, chose due.
1: 8 ans plus tard, le chanteur enregistre Vesoul. Il y raconte l'histoire d'un homme qui suit la femme qu'il aime partout où elle le souhaite. Personne n'est foutu de situer Vesoul sur une carte, mais tout le monde connaît la chanson. Elle a donné un coup de projecteur à la ville, se réjouit Denis Roll, ancien adjoint à la culture de Vesoul. Il faut dire que pour nombre de gens, Vesoul est bien plus facile à trouver sur les plateformes de streaming que sur une carte. Et pas qu'en France, car Vesoul devient vite un succès mondial. La chanson est reprise plus de 150 fois en France et à l'étranger, en allemand, en suédois, en néerlandais, en finnois ou en hébreu. Bref, une chanson disponible en plus de langues qu'un mode d'emploi IKEA. Depuis, impossible ou presque d'entendre le nom de cette ville sans aussitôt penser à la chanson « T'as voulu voir Vesoul et on a vu Vesoul ». Durant toute la chanson, Brel passe son temps à râler. C'est le premier touriste mécontent qui donne quand même envie de découvrir la destination.
0: Merci Stéphane. Juste après l'actu, tiens, je vous parlerai d'un repas canin assez particulier. Restez avec nous puisque tout de suite, il est 5h30. Voici l'actualité en France et dans le monde en 90 secondes. C'est avec vous, Valentine Letès.
3: 504 interpellations encore hier dans les mobilisations lycéennes à travers la France. Et à Belfort, 3 ados supplémentaires sont mis en examen pour l'agression d'un policier. 2 jeunes le sont déjà depuis le week-end dernier dans cette affaire. Des lycéens jusqu'ici sans aucun antécédent judiciaire. Aucune citerne ne sort. Les expéditions d'essence et de gazole bloquées hier par des salariés de Total Energy en grève dans les raffineries du groupe en Loire-Atlantique et dans les Bouches-du-Rhône pour réclamer des hausses de salaire. Selon Total, l'approvisionnement des stations est malgré tout assuré. Le groupe SEB, mis en demeure par 3 associations, elle demande au propriétaire de la marque Tefal de planifier la sortie des polluants éternels de son activité. Ses poêles et ses casseroles en sont recouvertes, sans quoi les ONG saisiront la justice sous 3 mois. Un ado de 16 ans retrouvé mort. Son corps a été découvert hier sur les bords de la Garonne, en Gironde, à Saint-Louis-de-Montferrand. Selon les premiers éléments de l'enquête, le jeune homme a été tué par arme à feu. Une enquête pour meurtre est ouverte. Dans un monde déchiré par les conflits et les crises, le prix Nobel de la paix est décerné en fin de matinée. Et si l'on ne connaît pas encore son nom, le président des États-Unis, Donald Trump, lui, se voit déjà comme le lauréat tout désigné. La première phase de la Ligue des Nations de foot terminée, c'est la reprise du championnat de France ce soir. En ouverture de cette 6e journée de Ligue 1, Lens reçoit Lyon. Le coup d'envoi, c'est à 20h45.
0: L'info du jour, c'est la réponse du ministre de l'Éducation aux lycéens.
3: 3000 professeurs remplaçants déployés entre aujourd'hui et mardi dans 500 lycées du pays. Des recrutements supplémentaires et des heures sup pour les enseignants volontaires pour remplacer les collègues de leur établissement. Ces annonces d'Edouard Geffray aux 20h de TF1 hier, vous les avez suivies, Sarah Ders, avec des lycéens mobilisés place de la Bastille à Paris.
4: À la terrasse d'un café autour de la table, 3 lycéens regardent attentivement la prise de parole du ministre de l'Éducation nationale sur un portable.
5: Dans les prochaines heures, on a 3000 professeurs qui vont rejoindre ces établissements.
6: Eh bien, c'était bien courant.
4: Noah, en terminale au lycée Henri IV.
6: Donc concrètement, on augmente de 1 milliard le budget de l'Éducation nationale. On trouve des profs qui, pourquoi est-ce qu'ils n'étaient pas là déjà, par-ci, par-là, on ne sait pas s'ils seront qualifiés. C'est 3000, je crois, il a évoqué le chiffre de 3000.
4: À ses côtés, Oscar, en première au lycée Pablo Picasso dans le Val-de-Marne.
7: Mais en même temps, s'il y a 3000 professeurs qui sont là, c'est aussi positif, mais on ne sait pas en fait, on ne sait pas qui c'est, quoi, tout ça.
6: On s'attendait un peu plus quand même pour...
7: tout ce qui se passe, nos mobilisations, on a des amis à nous qui ont été blessés, un peu de soutien au moins.
4: Nelly acquiesce, elle est en première dans le même lycée.
8: Et c'est aussi ça qui nous fait la sensation qu'il essaie de gagner du temps pour un peu apaiser les tensions.
4: L'Union syndicale lycéenne demande 10 milliards d'euros au gouvernement. Oscar.
7: Même si on sait que dans un an c'est la fin de leur mandat et tout ça, et qu'ils ne peuvent pas avoir beaucoup de budget, que la dette de la France elle est élevée, non, on ne sent pas du tout entendu. Ils parlent d'un seul problème parmi 5 autres ou 10 autres même. Enfin,
9: ça nous incite juste à continuer et plus fort.
4: Ces lycéens donnent rendez-vous mardi prochain, mais surtout le 17 octobre.
3: Et déjà aujourd'hui, les blocages d'établissements se poursuivent.
0: 5h33, tout de suite, la météo de ce vendredi 9 octobre. Avec des nuages encore ce matin, notamment dans le nord, avec des averses qui vont s'étendre de la Bretagne à la région Grand Est. Plus au sud, en revanche, ce matin, c'est du soleil. Profitez-en, puisque les nuages, eux, vont gagner du terrain tout au long de la journée, ainsi que les averses. Pour les températures, de bonne heure à 5h34, nous avons 14 degrés dans la Manche, nous dit Yves sur notre page Facebook. On a 10 degrés du côté d'Arcachon, nous écrit Marie-Christine. En milieu de matinée, on a des températures qui stagnent, hein, à Metz et Strasbourg, 9 degrés. Pour Saint-Étienne, 10 degrés, à Toulouse 11 degrés, et puis pour les maximales ce vendredi dans le nord, à Brest 17 degrés attendus et 19 dans le sud à Nice.
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0: Excellent réveil avec nous. Dans 3 minutes, c'est le duel des auditeurs autour de l'actu, avec à gagner aujourd'hui votre radio ici. Je vous partage un petit indice. Tout à l'heure, la réponse à la question que je vous pose, c'est un chiffre à trouver et on sera en dessous de 60. J'en dis pas plus. Inscription tout de suite au 0810 055 056. Et puis, en cette journée un petit peu particulière, vendredi 9 octobre, petit clin d'œil amical à France Gall qui aurait dû fêter ses 79 ans aujourd'hui, Valentine.
3: Oui, on l'écoute ce matin avec une chanson écrite et composée par Michel Berger en 1976. L'un de ses premiers succès, comment lui dire.

0: Gall sur Ici. Excellent réveil avec nous, avec Comment lui dire, 5h38.
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0: Avec une question autour de l'actualité, un chiffre pour vous à trouver et repartir avec votre radio, Valentine.
3: Un poste radio multifonction, vraiment multifonction. Il est même équipé d'une lampe torche pour vous suivre le soir dans vos insomnies.
0: On dit bonjour à Marilyn qui est avec nous ce matin.
3: Bonjour Marilyn.
4: Bonjour, bonjour à vous.
0: Marilyn, du doux petit coup de fil matinal, vous allez bientôt partir au boulot, vous êtes infirmière.
4: Je suis déjà en route, oui. Je viens de me garer là, voilà, je suis déjà en route.
0: Eh bien, restez avec nous Marilyn, puisqu'on va dire bonjour à Alain aussi qui est là.
3: Bonjour Alain.
5: Oui, bonjour tout le monde.
0: Alain, bien réveillé ce matin?
5: Impeccable.
0: À la maison, ouais, tranquillement.
5: Tout frais, comme un gardon.
0: Eh bien tiens, en parlant de gardon, on va voir s'il y en a dans l'assiette aujourd'hui. C'est un lien avec ma question du jour. On va parler d'un dîner gastronomique. Tenez-vous bien, signé Thierry Marx, un dîner gastronomique pour des chiens. Ça s'est passé au musée Carnavalet à Paris. Le chef, et ce n'est pas une blague, a imaginé un menu pour des invités à quatre pattes réunis autour d'une marque tarnaise. Au menu, on avait de la volaille, du riz, des carottes. Mais selon vous, c'est la question que je vous pose ce matin, le chiffre, c'est moins de 60. Combien de chiens étaient conviés à cet événement et ont pu déguster donc ce joli plat signé Thierry Marx? Il me faut un chiffre, Marilyn.
4: Je dirais 15.
0: 15 pour Marilyn. Alain, vous en pensez quoi?
5: Moi, je suis plutôt 30.
0: Allez, 30 pour Alain, c'est noté. Et on n'est pas si mal dans les pronostics, j'ai envie de vous dire. La réponse à vos côtés, Valentine.
3: 40 chiens, selon l'organisateur, ont dégusté le petit plat de Thierry Marx.
0: C'est donc Alain qui gagne ce matin.
4: Voilà, bravo Alain.
5: Merci.
3: Alors, petite explication quand même, derrière ce banquet, un geste solidaire, hein, c'était pas juste pour le fun. L'équivalent de 10 000 repas a été offert à l'association Solidarité Peuple Animal, qui lutte contre l'abandon et la maltraitance des animaux de compagnie.
0: Une très belle initiative. Marilyn, un petit mot, tiens, sur votre journée, comment ça se profile là aujourd'hui?
4: Comment ça se profile? Eh bien, je vais arriver au cabinet dans 10 minutes, et puis chez mon patient dans 20 minutes, et puis c'est comme ça jusqu'à 20h ce soir.
0: Eh bien, écoutez, on vous embrasse Marilyn, et on embrasse également toutes les infirmières qui se réveillent de bonne heure et qui nous écoutent ce vendredi. Alain, un petit mot, je vous en prie Marilyn, Alain, un petit mot, je vois retraité de l'éducation nationale, vous enseignez dans quelle matière? Un petit peu tout?
5: Non, je suis opérateur en salle blanche.
0: Ah, pardonnez-moi, j'ai une petite erreur.
3: Alors ça, c'est atypique comme travail. Hein. Vous travaillez dans un environnement stérile, hein, on est bien d'accord, sans microbes, c'est sans poussière, tout ça, c'est de la haute technologie.
5: Tout à fait.
3: Formidable, et vous travaillez dans quelle branche alors?
5: Ben, je suis, opérateur en salle blanche, dans la qualité.
0: Ah, ça n'a rien à voir avec ma chambre, du coup.
3: Non, rien du tout.
0: Alain, je vous souhaite une belle journée, merci d'avoir joué avec nous, et encore une fois, félicitations.
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0: Avant les infos de 6h, c'est notre initiative du jour avec Romain Bernot. Ce matin, on parle du resto basket. Alors, le principe du resto basket, c'est de partir d'un restaurant sans payer. Pourtant, c'est totalement interdit, Valentine.
3: Oui, mais sur la Côte d'Azur, on peut le faire en toute légalité. Alors, comment ça marche? Réponse avec Romain Bernot à 6h05 sur ICI.
0: Suivi de votre rendez-vous quotidien, je recherche un auditeur qui sait juste avant les infos de 6h. Les lettres et les cartes postales sont à l'honneur aujourd'hui.
3: Pour la journée mondiale de la Poste. On recherche un auditeur qui envoie toujours des cartes postales pendant ses vacances, comme ma maman, et qui adore aussi en recevoir, comme
0: c'est
3: moi.
0: C'est vrai, vous en recevez régulièrement ?
3: Et ma maman.
0: Ah ben je vous en enverrai une.
3: J'espère.
0: À Noël, tiens, pour que vous souhaitez mes vœux.
3: Une carte de vœux, ça n'a rien à voir, mais je prends.
0: Oui, voilà, une carte. Faites-nous voyager ce matin au 0810 055 056, comme Manu Chao. Tiens, un petit air espagnol sur ICI pour clôturer cette semaine. On vous souhaite un excellent vendredi sur ICI.

0: Excellent réveil avec Manu Chao sur ICI. Dans quelques secondes, c'est votre rendez-vous anti-arnaque. On va parler d'une nouvelle arnaque qui est en lien avec vos cartes bancaires.
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0: Aude Razo, bonjour. Les forces de l'ordre tirent la sonnette d'alarme ce vendredi. Des escrocs volent les données de nos cartes bancaires à la station-service.
3: Et oui, comme si les prix à la pompe n'étaient pas déjà assez douloureux. Voilà qu'on risque aussi de se faire siphonner nos comptes en banque après avoir fait le plein. Bon, pas de panique, hein, ce n'est pas partout évidemment. Et puis je vais vous donner des petits gestes de précaution tout simples pour éviter ça. Déjà l'arnaque. En fait, l'escroc piège le distributeur, la pompe à carburant. Il installe un petit appareil, ça ne se voit quasiment pas. Vous insérez votre carte bleue et l'engin va recopier, cloner les données qu'il y trouve. Donc le numéro de la carte, la date d'expiration, les trois chiffres du cryptogramme et même le code. Le voleur ajoute parfois une caméra miniature au-dessus de l'écran, là où vous saisissez votre code. Il voit tout et vous ne vous rendez compte de rien.
0: Et Aude, comment fait-on pour s'en protéger ?
3: Un petit geste tout bête et qu'on ne fait pas assez, cachez le code avec l'autre main quand vous le tapez. Même moi qui parle d'arnaque à longueur de journée, je ne le fais jamais, j'avoue, mais je devrais. Et ça vaut pour la pompe à carburant, ça vaut aussi quand vous retirez de l'argent. Parce que oui, on trouve aussi ces petits dispositifs très piégeux sur les distributeurs de billets. Deuxième conseil, changez de distributeur ou de terminal de paiement quand vous voyez qu'il est un peu abîmé ou que vous voyez des traces de colle ou autre. Ça veut dire que quelqu'un l'a un peu bricolé. Dans le cas des stations-service, ce sont surtout les aires d'autoroute, attention, qui sont visées. Souvent aussi les pompes destinées aux camions, donc grande vigilance pour les chauffeurs de poids lourds. Dans le cas des distributeurs de

0: podcast.
1: Un jour, c'est promis, je vais mettre un enregistreur dans ce studio, mais juste quelques petites secondes pour que vous puissiez tout de même entendre Valentine Letesse chanter.
0: Elle est magnifique, cette chanson. Comment ne pas la chanter?
1: Et j'ai vu qu'elle vous a énormément plu. C'était qui?
0: C'était Amel Bent.
1: Pourquoi tu restes? Dans Ça marche ici, on découvre ce matin une initiative plutôt étonnante. Vous connaissez le resto basket, c'est quand on quitte un resto sans payer. Sauf que sur la Côte d'Azur, eh bien c'est autorisé.
0: Et oui, alors dans certaines situations, et pour comprendre comment c'est possible, direction les Alpes-Maritimes avec Robin Bernot.
2: À Nice, il y a un restaurant dans lequel vous pouvez partir sans payer à une seule condition, vous devez faire un 6 avec un D.
3: Ben c'est sympa, c'est une chance sur 6 de pas payer.
2: Ça se passe précisément sur le port de Nice, dans l'établissement La Barque Bleue, une véritable institution locale. Mais alors comment ça fonctionne? Quentin Lacrome a posé la question à Lorena Coupé, directrice marketing et communication de l'établissement.
4: En fait, à la fin du repas, les serveurs n'apportent pas l'addition, ils apportent un dé. Le client lance le dé et s'il fait 6, l'addition lui est offerte. Quel que soit le montant, il n'y a pas de plafond.
2: Alors, il y a une question qu'on peut assez vite se poser. Est-ce que cette opération reste rentable pour Christian Torrenteux, le patron du restaurant?
4: Au final, si Christian avait mis en place une happy hour, ce qui est très fréquent dans les restaurants ou dans les bars, il aurait mis en place une remise sur les boissons ou sur les planches à partager. Et là, au lieu de faire une remise à proprement parler sur certaines boissons, certains plats, il offre aux gens la possibilité de repartir sans payer, mais du coup, c'est seulement une chance sur 6.
2: Ce Happy Day, dé comme un dé à jouer, est proposé tous les jours de 10h à midi et de 17h à 19h. Et ici, à Nice, ça marche. Mais vous, qu'en pensez-vous? Je suis allé demander à Sébastien. Il trouve ça plutôt rigolo, mais...
3: Mais il y a une façon de payer ou pas le restaurant qui me plaît plus, c'est de le consommateur détermine le prix lui-même. Les restaurateurs ont remarqué que finalement les gens payaient plus cher que ce que le restaurateur faisait payer lui-même. Donc je trouvais ça intéressant, encore plus drôle.
2: C'est vrai que ça a notamment existé dans le Tarn à Albi, où le propriétaire du Memphis proposait chaque mercredi midi de déterminer soi-même le montant de sa propre addition. Je m'étais rendu sur place et c'est vrai qu'en général les gens qui le pouvaient donnaient toujours un petit peu plus.

0: Mais revenons à notre histoire de dés chanceux. J'ai voulu savoir si Sébastien pourrait se laisser tenter.
1: Non, parce que je suis pas très joueur, mais c'est rigolo. C'est rigolo, ouais. Pour les gens joueurs, ouais, ça peut être marrant. Et... mais ça peut aussi pousser à la conso en disant « J'ai une chance sur 6 de ne pas payer, donc c'est un bon coup commercial, quoi. »
0: Une chance sur 6 de décrocher l'addition gratuite. Mais vous, tiens, est-ce que vous pensez que vous auriez suffisamment de chance pour pouvoir partir sans payer?
2: Eh bien alors là, je vous l'accorde, pas si sûr. Robin Bernot à l'instant avec Quentin Lacrome. Journée mondiale de la poste ce vendredi. Alors si vous êtes un amoureux des lettres manuscrites, appelez-nous tout de suite 0810 055 056. C'est à vous, juste après le sifflement de Vivien Savage. Voici la petite lady. C'est à l'écoute d'ici. Excellent réveil.

0: Vivian Savage avec la petite lady. Elle écoute d'ici 5h58, 9 octobre, journée mondiale de la poste. Et on recherchait un auditeur qui
1: envoie toujours des cartes postales.
0: Et c'est Michel qui est avec nous ce matin. Bonjour,
1: bonjour Michel.
0: Michel.
2: Bonjour Valentine, bonjour Louis.
0: Petit coup de fil des Landes ce matin. Michel, vous êtes un ancien postier.
2: Exactement.
0: Et vous avez conservé cet amour pour les cartes postales.
2: Ben oui, en tant qu'ancien postier, hein, c'est l'amour du métier, et puis voilà, le plaisir.
1: Vous en envoyez quand vous êtes en vacances, Michel, ou même toute l'année?
2: Oui, j'en envoie pratiquement toute l'année, oui.
1: Ah mais à qui?
2: Mais aux amis.
1: Et de chez vous, du coup, des Landes?
2: Du côté Landes, oui, pour leur faire découvrir la région, magnifique.
1: C'est vrai que c'est une bonne idée.
0: Faites-nous découvrir, tiens, les Landes avec une petite carte que vous avez envoyée récemment. Quel lieu vous a marqué, là?
2: Écoutez, la côte landaise, hein, avec les différentes stations, avec les plages.
1: Les Molliettes, tout ça.
2: Voilà, Molliettes, Mimizan, Biscarros, enfin les plages très connues, hein.
0: Eh ben oui, bien entendu. De toute façon, là, vous pourrez envoyer une flopée, j'ai envie de dire, de cartes postales. La région est magnifique. Merci beaucoup, Michel, de nous avoir passé un petit coup de fil ce matin. Ancien postier, merci à tous d'avoir été là. À 6h, rendez-vous avec l'actu de vos régions. À 6h30, vous retrouvez Valentine Lottès.
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0: Et voici toutes les équipes d'ici matin qui sont là ce vendredi. Oui. Belle journée.
3: Nous sommes là. Bonne journée, Louis. Bon week-end à vous. À lundi. Bonjour, la Creuse. On est ravis de vous retrouver. Ça pèle un peu ce matin. Ça picote un petit peu. Couvrez-vous bien.
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3: Et nous sommes vendredi aujourd'hui, vendredi 9 octobre. Bonjour la Creuse, il est 6h. Température à peine positive.
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3: Et toute l'actu creusoise avec Margot Longeroche. Bonjour Margot.
6: Bonjour Gaëtan, bonjour à toutes et à tous.
3: C'est un refuge indispensable qui a besoin de grosses rénovations.
6: La Maison des Femmes à la Souterraine héberge en urgence les femmes victimes de violences conjugales ou qui vivent dans la rue et les familles en grande précarité. Une cinquantaine de personnes en ont profité depuis son ouverture dans le centre-ville en 2024. Mais les locaux gérés par l'association Les Amis de Traces de Pas sont vieillissants. La maison de 200 mètres carrés n'a pas été rénovée depuis 70 ans, Fanny Boucaud.
7: Mise aux normes de sécurité, accessibilité PMR, mais aussi isolation, chauffage et réorganisation des espaces de vie. L'une des pièces les plus importantes, avouent les résidents, la cuisine. Léo Dumignard, le directeur des Amis de Traces de Pas.
8: Il faut imaginer dans cet espace 10 personnes d'âge, de cultures différentes qui peuvent cuisiner dans un espace aujourd'hui qui n'est pas adapté. Voilà, le repas est vraiment un moment de partage et de cohabitation. Donc c'est pour nous le lieu cœur de la maison. C'est pour ça qu'il est indispensable aujourd'hui de le repenser avec les personnes qu'on accompagne pour que ce lieu-là soit fonctionnel, utilisable et vraiment un lieu entre guillemets plaisir pour les personnes qu'on accompagne.
7: Les moquettes seront enlevées ainsi que les lits et armoires en bois pour éviter les punaises de lit par exemple. Et les chambres seront aussi transformées. Un petit casse-tête à venir, avoue Loane Gerbeau, accompagnatrice sociale.
9: Il va y avoir des chambres qui vont être exceptionnelles, qui vont être créées pour ça. Après, on va être obligé peut-être de réduire un peu les effectifs sur la maison des femmes, mais on va essayer de justement faire des travaux sur une partie de la maison et continuer à habiter une autre partie de la maison. On va un peu jongler entre les différents lieux.
7: Un chantier qui se monte à plus de 500 000 euros.
6: Les travaux commenceront en mars et doivent être finis avant la fin de l'année prochaine. Le verdict est tombé aux assises de Limoges. Les deux hommes jugés pour le meurtre d'un homme de 69 ans chez lui en 2022 sont reconnus coupables. Le premier est condamné à 30 ans de prison, dont 22 avec peine de sûreté. Et le second écope de 25 ans derrière les barreaux, dont la moitié là encore en peine de sûreté. Les deux jeunes, 18 et 19 ans à l'époque, avaient jeté le corps de la victime dans un fossé près de la Souterraine après l'avoir tué.
3: Une première annonce concrète pour les lycéens.
6: 3000 professeurs remplaçants envoyés en urgence dans 500 établissements en difficulté. Annonce hier soir du ministre de l'Éducation nationale Édouard Geffray. Un premier pas qui n'est pas suffisant pour les organisations lycéennes. Elles appellent à une nouvelle mobilisation mardi prochain partout en France avec le soutien d'intersyndicales. sociale étudiante et professionnelle. Pour les agriculteurs aussi, il y a du nouveau avec 2 milliards d'euros en prêts à taux zéro pour renflouer les trésoreries. Elles ont beaucoup souffert avec la sécheresse exceptionnelle de l'été. Cette mesure annoncée hier par la ministre de l'Agriculture Annie Genevard au sommet de l'élevage à Cournon d'Auvergne ne pourra être mise en place que si elle est votée dans le budget 2027.
3: Et justement, en pleine sécheresse, vous n'avez pas pu passer à côté.
6: Le retour de la pluie dans le département avec 10 à 30 mm qui sont tombés selon l'association Météo Creuse. Il a bien plu notamment autour de Bourganeuf dans le centre de la Creuse. En allant sur Rosan, c'est même jusqu'à 38 mm à Lupersa. Une bonne nouvelle, certes, mais qui ne résout évidemment pas des mois de sécheresse. Michael Grandjean est prévisionniste indépendant chez Météo Creuse.
10: 10 mm, ça c'était dans la vallée de la Petite Creuse en moyenne, au nord, et ponctuellement un peu plus de 30 mm du côté de Bourganeuf. Il y a eu même 38 mm du côté de Lupersa. On est dans une période de transition entre la période estivale et la période hivernale. Et on n'a pas notre flux d'ouest océanique qui a vraiment encore repris, mais on commence à avoir quelques perturbations. Ça ne remplit pas encore clairement les réserves d'eau, les rivières. Les petites rivières commencent à couler légèrement, mais c'est encore insuffisant. On permet juste au sol, aux premières strates de sol, de s'humidifier. Mais on n'est vraiment pas dans un rattrapage clair et net. Globalement, sur la Creuse, là, depuis le début de l'année, on a un déficit de 10%, enfin 11% pour la Courtine, ce qui est la zone la plus préservée. Mais on va jusqu'à 40% du côté d'Aubusson. Puis sinon, on parle de 25 à 35% globalement. Donc c'est quand même un gros déficit de pluviométrie, ça.
6: Ça veut dire que même s'il a plu, les économies d'eau sont toujours nécessaire. Dans le secteur de Royères de Vassivière, le syndicat d'eau se prépare même à peut-être réduire les débits sur certains captages pour continuer de maintenir l'accès à l'eau pour tout le monde. Les restrictions sont toujours en vigueur. Pas d'arrosage des jardins entre 8h et 20h et interdiction de laver sa voiture. Chaussez vos bottes et sortez vos bêches. La récolte des pommes de terre continue au jardin solidaire d'Aubusson. Chaque année, plusieurs tonnes de patates alimentent les associations caritatives du coin. Aujourd'hui, le rendez-vous est à 16h au jardin de Chassagne.
3: On vous demandait hier si vous savez comment ça se fait que le maïs se transforme en pop-corn.
6: Eh bien, nous sommes allés poser la question nous-mêmes à la fête de la science à Aubusson. Cette année, le thème de l'événement, ce sont les saveurs savantes. Les ateliers vous permettent de comprendre comment fonctionne notre goût, de faire un peu de cuisine moléculaire ou encore de parler de circuit court. Et Maxime Hernandez, cet atelier pop-corn a beaucoup de succès auprès du jeune public.
11: Comment transformer le maïs en pop-corn ? Nathalie, en cinquième, ne s'est jamais posé la question.
12: Des fois, quand je regarde des films, je le fais dans le micro-ondes. Je comprenais pas trop comment ça se faisait.
11: Elle écoute donc attentivement les explications de Nicolas Damien, médiateur scientifique.
13: Je vais vous demander à tous ceux qui ont du grain dans la main de le déposer délicatement dans la poêle, et il y en a qui commencent déjà à exploser. Pourquoi ? Parce que l'enveloppe est fine.
11: La jeune de 12 ans est étonnée par la réaction.
12: C'est bien de savoir des fois comment se fait des trucs que tu fais tous les jours à peu près.
11: Juste à côté, il y a aussi des collégiens qui, eux, sont derrière le stand.
14: Vous allez prendre l'huile et vous versez 50 ml dans le bécher.
15: Un petit peu plus.
11: Le temps d'une après-midi, Maria et Lou, en 6e, jouent le rôle de professeur.
16: Ça fait un peu bizarre de présenter à d'autres enfants de notre âge.
17: Moi, ça me fait un plaisir pour les autres de montrer qu'est-ce qu'on est en train de faire, leur montrer plein d'autres choses.
11: Et pour l'organisateur Gilles Pallier, c'est un plaisir de les voir s'émerveiller.
18: Ils sont passionnés par ce qu'ils font, ça c'est tout à fait vrai. Surtout les élèves qui expérimentent devant leurs camarades, c'est fondamental.
11: Il y a aussi un intérêt pédagogique en mobilisant des savoirs vus en cours devant d'autres élèves du même âge.
6: La fête de la science à Aubusson, c'est encore toute la journée à partir de 9h tout à l'heure jusqu'à ce soir 17h à la salle des conférences. Et puis voilà, un avis de recherche assez inhabituel. Un cochon s'est échappé de sa maison à Chénier. Cochise à 3 ans, il pèse entre 40 et 50 kilos et il est bien rose. Sa famille est très inquiète, alors si vous le voyez, ne lui courez pas après, il est peureux, donc vous pouvez plutôt appeler sa propriétaire. Ses coordonnées sont sur la page Facebook de la commune.
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3: Faire chauffer la voiture avant de partir ce matin. Hein,
6: oui, parce que c'est vrai qu'il ne fait pas chaud.
3: Aglagla, aglagla. Le Facebook, exprimez-vous, 05 55 52 37 38. Qu'est-ce que ça donne par chez vous, Franco? Bonjour.
15: Bonjour à tous. Actuellement, à la souterraine, il fait 4 degrés. Le ciel est bien dégagé. Bonne journée à tous.
3: Oui, bah 4 degrés, bonne journée à vous. 4 degrés, c'est dans la moyenne des températures. On a un petit degré à la Vaufrange, nous dit Lorraine sur le Facebook d'ici Creuse. Cet après-midi, 9 degrés à Royer. On aura 11 à Ivo-les-Bains, 12 à Guéret, 13 à Boussac. Quelques averses hein, quand même prévues demain. Des maximales entre 12 et 14 degrés du soleil dimanche. Petite hausse du mercure, 15 à 17.
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3: On va saluer nos amis postiers aujourd'hui parce que c'est la journée mondiale des postes.
6: On leur souhaite de passer une bonne journée.
3: Et voilà. Exactement, avec la radio des Creusois, la radio utile, c'est ici Creuse. Tout à l'heure à la télé, Canal 3 de la TNT sur l'application ici également à partir de 6h30. Et dites donc, c'est bientôt le week-end peut-être pour vous. C'est vendredi 9 octobre, 6h08. Bonne journée en Creuse.

0: quand même se rappeler de bons souvenirs. Vous vous souvenez certainement de ce tube de 82. Tous les tubes d'ailleurs des années 80 retrouvés sur notre web radio musicale 100% années 80 sur l'application Ici. Comment dans l'In Dixie's Midnight Runners.
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0: Et nous sommes tous là, je parle de toute l'équipe d'Ici Creuse qui vous réveille chaque matin sur votre radio utile. C'est Actu Locale Musique, bonne humeur pour l'actu locale. Margot Longeroche est avec nous. Tout à l'heure, 6h30, on fera même un point sur l'actu en France et dans le monde avec Valentine Lottès. Hein.
3: C'est prévu,
0: tant mieux. On va aussi, tiens, on en était dans les années 80, on va y rester avec un groupe de Toulouse. Non, non. À Image, on pense tout de suite au qui ça, Démons Minuit. Il n'y avait pas que ça, il y avait aussi Corps à Corps, Souvenir à Venir. Avant 6h30, vous souffrez peut-être de l'apnée du sommeil. Il y a un implant pour respirer la nuit. C'est une première à Montpellier. On va en parler dans un instant. Restez avec nous dans moins d'une minute avec le docteur Kirzek.
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0: Et pour bien attaquer cette journée, le docteur Kirzek nous rejoint. Ses conseils santé. Alors on le sait, hein, pour bien dormir, c'est bon pour la santé. Évidemment, on dort jamais assez. C'est pas moi qui vais vous dire le contraire. Mais quand on ne respire plus la nuit, une solution, une première dans l'Hérault avec un implant contre l'apnée du sommeil, c'est ça, docteur Kirzek. Bonjour.
7: Bonjour à toutes et à tous. Oui, c'est au CHU de Montpellier qu'un implant innovant contre l'apnée du sommeil fait ses débuts. Alors avant de parler de la technique, rappelons de quoi on parle. L'apnée du sommeil, c'est un problème de respiration pendant la nuit. Les voies aériennes, notamment le fond de la gorge, se referment de manière répétée et la respiration va s'arrêter. Alors avant de s'arrêter, ça fait un ronflement, parfois des dizaines de fois par heure, et ça s'arrête, et résultat des micro-réveils, un sommeil de mauvaise qualité, et le lendemain, un patient épuisé. Ce qui doit alerter, c'est le ronflement sévère, ce sont les pauses respiratoires, c'est le conjoint qui va remarquer ça, un réveil avec la sensation d'étouffer, la bouche un peu sèche, le matin, on sent de mauvaise humeur, on a mal à la tête, on somnole toute la journée avec des difficultés de concentration. Alors on mesure la gravité par l'indice d'apnée hypopnée, on peut faire de 5 à 15 épisodes par heure, ça c'est léger. Mais quand on en fait plus de 30, vous imaginez, on est sur une apnée sévère. Et ce n'est pas anodin. Sans traitement, l'apnée augmente le risque d'hypertension, d'arythmie, d'infarctus, d'AVC, d'insuffisance cardiaque et évidemment d'accident de la route si on dort la journée. Ça fait donc un joli fil rouge avec nos chroniques de la semaine sur le cœur et le sommeil. Le diagnostic se fait par une polygraphie dans un centre du sommeil. On enregistre en fait la respiration, voire on enregistre avec la polysomnographie la respiration et les phases de sommeil.
0: Et cet implant, docteur, comment ça marche et pour qui ?
7: D'abord, rappelons que le traitement commence par des mesures d'hygiène de vie, perdre du poids, arrêter le tabac, limiter l'alcool, bouger régulièrement. Et ensuite, le traitement de référence pour les formes sévères, c'est la PPC, la pression positive continue. C'est ce masque qui est relié à un petit appareil qui va envoyer de l'air sous légère pression pour justement garder les voies aériennes ouvertes. Ça, c'est pour les formes sévères. Pour les formes modérées, il y a des orthèses, on avance un peu la mandibule. Toujours pareil, il ne faut pas que la gorge et la langue soient obstruantes à l'arrière de la gorge. Et pour cet implant a été pensé justement. C'est un dispositif entièrement implanté qu'un petit boîtier, une électrode qui va détecter la respiration et l'électrode va stimuler le nerf hypoglosse, celui de la langue. Et à chaque inspiration, il y a une petite légère stimulation qui fait avancer la langue et garde le passage ouvert. Alors, c'est pas une décharge électrique, rassurez-vous, ça fait pas mal. Le patient l'active avant de dormir avec une télécommande. L'intervention dure environ 2 heures et les résultats sont plutôt bien. Mais le message, c'est surtout courez, allez voir votre médecin, si vous ronflez fort, si vous êtes fatigué, pour détecter une apnée du sommeil. Allez, d'ici là, portez-vous bien.
0: C'est votre cas, Margot ? Apnée du sommeil ?
3: J'y échappe. J'ai de la chance.
0: Vous aussi. Moi également, je suis pas mécontent d'y échapper. L'application ici pour retrouver tous les conseils santé, évidemment, du docteur Kirzek. Justement, le week-end arrive. Vous avez toute la semaine, tout le week-end, pardon, pour vous refaire la semaine. Il s'appelle Henri Stolz. Il est musicien, il est chanteur. Il a été animateur ici, à Ici Creuse, pendant 40 ans, eh ben, il va publier son autobiographie. L'intervieweur est interviewé. Il en a des choses à dire. On va remonter avec lui dans les années 90 dans un instant. Il ouvre sa boîte à souvenirs. À propos de souvenirs, voici un retour en 1987.

0: vous soyez dans la salle de bain, la cuisine, peut-être déjà en train de faire chauffer la voiture avant de partir au travail. Bon réveil, c'est vendredi, il est 6h20. On ouvre la boîte à souvenirs.
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0: Et c'est Henri Stolz, musicien, chanteur, mais aussi homme de radio qui nous ouvre sa boîte à souvenirs cette semaine. Il a même travaillé dans le domaine de l'accordéon. C'était au début des années 90.
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3: 1995, c'est une date qui a marqué ma carrière musicale. Après la chanson, après le rock'n'roll, après tout ce qu'on veut, j'étais à l'époque animateur à Radio France Puy-de-Dôme. Je faisais notamment l'émission d'accordéon le dimanche après-midi. Et il y a un accordéoniste qui m'avait entendu jouer, chanter, parce que je faisais de la chanson française encore. Et il me dit, dis donc, tu pourrais pas me faire des paroles pour une chanson, parce qu'ils ont coupé le tilleul de mon village, à Saint-Pierre-Colamine, au pied de Superbès, là-bas. Et j'aimerais... chanter une chanson là-dessus. Je lui fais la chanson, il me dit « C'est super, ben, c'est tellement bien que je vais la présenter au prix Jean Ségurel. » C'était un concours de chansons régionalistes qui avait lieu en Corrèze. On gagne.
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3: Et donc, suite à ce prix Jean Ségurel, il y a Michel Pruvot qui est venu me voir. Il m'a dit « Tu peux pas me faire une chanson ?» Mais il y a Maurice Larchange aussi, il est venu me demander de lui faire un Madison. Ce que j'avais raté en tant que chanteur de variété, eh ben, je l'ai réussi en tant que parolier ou compositeur pour les accordéonistes. C'était pendant des dizaines d'années, même plus, c'est ces chansons que j'ai fait. Et ce rapport avec les accordéonistes, parce que c'est pas facile de rentrer dans ce métier, même s'ils sont très très sympas.
0: 1995, dans l'actualité creusoise, le mercredi 11 octobre, le pianiste de jazz Michel Petrucciani se produit à Guéret pour une date unique dans la région Auvergne-Limousin. Avec son fils Tony, le célèbre pianiste offre aux milliers de creusois présents plus d'une heure de bonheur avec une réelle complicité. Ici comme ailleurs, le 10 octobre, une grève massive et unitaire paralyse une partie des services publics pour protester contre le gel des salaires. C'est le prélude aux grands mouvements sociaux de l'automne et au fameux plan Juppé qui prévoit notamment de maîtriser les dépenses de santé et de modifier le financement de la sécurité sociale.
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0: Une année, une histoire avec Henri Stolz, intégrale demain à partir de 11h. Henri, d'ailleurs, qui vous dédicacera son autobiographie. L'intervieweur, interviewé, c'est une vie assez incroyable. Ça sera le mercredi 14 octobre, la dédicace de 14h à 18h, espace culturel de Guéret. Avant 6h30, un coup d'œil sur l'horoscope avec Catherine Viguier.
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0: retour avec un nouvel album, Le Soleil des Absents. Benabar, elle danse. Benabar qui sera en concert. C'est un événement, hein. Ça sera au printemps prochain, le vendredi 19 mars, 20h30, Centre culturel Furet de la Souterraine.
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0: Et horoscope, bonjour Catherine Viguier.
11: Bonjour Gaëtan.
0: Les natifs de la Balance ne sont pas tranquilles.
11: À cause ou grâce à quelqu'un.
12: Bélier, une relation vous pose problème avec partenaire de cœur ou de travail.
13: Taureau, pour éviter les idées noires, sublimez votre vie intérieure.
14: Gémeaux, vous êtes insatisfait mais ce n'est pas de la faute des autres.
15: Cancer, vous réussissez quelque chose de bien en famille ou au sujet de votre habitation.
16: Lion, vous allez cultiver les contacts utiles et agréables à la fois, tout va bien.
17: Vierge, mieux que quiconque, vous-même savez ce qui compte pour vous, alors écoutez-vous.
18: Balance, grâce ou à cause de quelqu'un, vous vous remettez vraiment en question.
19: Scorpion, côté sentiment, vous pourriez ne plus savoir où vous en êtes, alors soyez patient.
20: Sagittaire, journée idéale pour progresser dans vos projets de vie et dans tout le reste.
21: Capricorne, vous êtes exigeant avec vous-même, essayez de l'être moins avec les autres.
22: Verseau, vos idées souvent géniales seront reconnues au grand jour, mais pas tout de suite.
23: Poisson, vous devez faire preuve d'adaptation et ça vous coûte un peu.
24: Et pour nous tous, on se décide une fois pour toutes.
0: L'application ICI, téléchargez-la, vous y retrouvez l'horoscope signe par signe de Catherine Viguier. Vous retrouvez aussi, je vous le dis en passant, tous les prix des carburants en Creuse hein, sur cette application, station par station, commune par commune, tout cela sur l'application ICI.
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0: Bonjour à vous qui nous rejoignez à la télé. C'est sur le canal 3 de la TNT, sur l'application ICI également que vous pouvez nous regarder et puis nous écouter aussi, bien évidemment, sur la radio. On vous souhaite un bel anniversaire à vous natifs du 9 octobre. C'est le cas notamment de la championne olympique de natation, Laure Manaudou, 40 ans aujourd'hui. Il y a aussi un chanteur qui s'appelle, un rappeur qui s'appelle Inika Mosé. Si vous aviez une vingtaine d'années, voire même un peu moins dans les années 90, vous vous souvenez de... C'est aujourd'hui devenu d'ailleurs la musique d'une pub à la télé. Il a 69 ans, Inika Mosé. Anniversaire d'un chanteur aussi qui est venu assez fréquemment en concert en Creuse. Je pense à la parquetterie de Fresline, San Severino.
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0: Il a 65 ans aujourd'hui. Bon anniversaire à vous et bon réveil. Nous sommes vendredi, le 9 octobre. Il est 6h30. Toute l'actualité creusoise avec vous, Margot Longeroche.
26: La pluie a fait son retour chez nous, mais ce n'est pas du tout suffisant pour vraiment remplir nos cours d'eau à sec. Il faut continuer de faire des économies. À Royère de Vassivière, le débit de certains captages pourrait être réduit pour mieux répartir la ressource. 30 ans de prison, dont 22 avec peine de sûreté. C'est la peine prononcée aux assises de Limoges hier contre l'un des deux jeunes reconnus coupables du meurtre d'un homme de 69 ans en 2022. Son corps avait été retrouvé près d'une route en Creuse. Le second accusé écope, lui, de 25 ans de prison. À la Souterraine, la Maison des Femmes va avoir le droit à des rénovations. Elle permet d'héberger une dizaine de femmes victimes de violences conjugales ou en grande précarité. On vous emmène la visiter, elle a besoin d'un coup de jeune. C'est dans l'info d'ici, juste après. Et puis l'hôpital d'Aubisson propose des consultations sans rendez-vous pour Octobre Rose, pour passer une mammographie ou faire un frottis. Tout de suite, un point sur l'actualité en France et dans le monde en 90 secondes avec vous, Valentine Lottès.
2: 3000 professeurs remplaçants déployés à partir d'aujourd'hui dans les lycées. C'est la principale annonce du ministre de l'Éducation hier soir sur TF1. Une réponse d'Edouard Geffray à la colère lycéenne. Plus de 70 000 manifestants hier encore en France et plus de 500 interpellations. Dans l'affaire du policier agressé par des jeunes à Belfort, 3 ados supplémentaires sont mis en examen pour un total de 5, dont le lycéen interpellé au départ par ce policier, contre qui il a porté plainte pour tentative de meurtre. Le jeune accuse le fonctionnaire de lui avoir maintenu la tête sous l'eau. Célèbre pour ses poêles et ses casseroles Tefal, le groupe Seb est mis en demeure par 3 associations. Elles lui demandent de planifier l'arrêt des polluants éternels dans sa production. Faute de réponse d'ici 3 mois, les ONG saisiront la justice. Premier tour de la primaire de gauche pour désigner un candidat à la présidentielle. Sur les 5 en lice, 140 000 adhérents, militants et sympathisants de gauche sont appelés à voter en ligne à partir de 8h ce matin. Qui sera désigné prix Nobel de la paix. Près de 300 lauréats potentiels ont été proposés cette année, mais pour le président des États-Unis, Donald Trump, le plus méritant, c'est lui. Réponse depuis les murs de l'Institut Nobel en Norvège en fin de matinée. Et puis reprise du championnat de France de football ce soir. La première phase de la Ligue des Nations terminée, la 6e journée de Ligue 1 commence avec la réception de Lyon à Lens. Coup d'envoi 20h45.
26: Merci Valentine Lottès. Se sentir enfin en sécurité, c'est primordial pour les femmes victimes de violences conjugales et c'est pour ça que la Maison des Femmes a été créée à La Souterraine. Elle permet d'accueillir une dizaine de personnes en même temps avec aussi des familles en grande précarité. Sauf que la maison de 200 mètres carrés est clairement dans son jus. Elle a un grand besoin de rénovation pour accueillir ses pensionnaires dans les meilleures conditions. D'où les travaux bientôt prévus, Fanny Boucaud.
3: Papier peint vieillot, salle de bain des années 50, meubles anciens et vieux parquets, tout est à refaire dans cette maison de plus de 200 mètres carrés sur 3 étages qui n'a pas vu un pinceau depuis 70 ans, avoue le directeur de Traces de Pas, Léo Dumignard.
4: Là, on se trouve dans la pièce commune, dans la salle de vie où les personnes peuvent se rassembler, regarder la télévision, manger ensemble. Non, on va rester sur 8 chambres parce qu'aujourd'hui, notre conventionnement est pour 10 personnes, donc on a des chambres individuelles et des chambres couples. Donc aujourd'hui, on reste sur ce fonctionnement-là, mais on va surtout réhabiliter d'autres espaces collectifs.
3: À l'étage, d'autres chambres, avec chacune un point d'eau, un lit et une armoire. Tout le mobilier est en bois et va être changé pour éviter les punaises de lit, par exemple. Les pièces seront réagencées aussi pour avoir des espaces collectifs plus conviviaux, explique Loane Gerbeau, accompagnatrice sociale.
5: On essaye d'organiser des ateliers de cuisine, d'artisanat, etc. Et oui, la cuisine, c'est petit et pour circuler dedans à plusieurs, c'est complexe. On a eu des retours et on nous a demandé aussi qu'est-ce qui serait important. On a parlé justement de cet îlot central dans la cuisine pour que ce soit un peu plus convivial. C'est l'endroit où elles sont le plus parce qu'il y a aussi la salle à manger où elles se rencontrent, mais souvent elles sont soit dans leur chambre, soit dans la cuisine et c'est l'espace le plus important à rénover.
3: Une cuisine et un salon salle à manger qui sont appréciés de Fanta, 23 ans, arrivée enceinte à la Maison des Femmes il y a plusieurs mois.
6: Même si la maison va renouveler, pour le moment quand même je me sens bien. Il y a tout ici à la maison, j'ai une chambre, je dors comme je veux, je me réveille comme je veux, c'est tellement tranquille ici, j'adore.
3: Une rénovation pour que chacune de ces femmes puisse se retrouver, comme Léa, 23 ans aussi. Son prénom et sa voix ont été modifiés par mesure de sécurité.
7: Depuis que je suis arrivé ici, je me sens en sécurité. Il y a beaucoup d'espace. Enfin, déjà, de un, là où j'étais, j'avais pas ma chambre à moi toute seule. Pour moi, franchement, je me dis, bon, même si tout ça, c'était pas dans mes projets, mais moi, je suis arrivé dans un endroit où il y a des personnes qui m'écoutent et qui me soutiennent et ils m'aident à avancer, on va dire. J'aimerais recommencer à zéro. Enfin, j'essaye de recommencer à zéro.
3: Léa verra le début des travaux de rénovation qui commenceront en mars prochain.
26: Ces travaux qui représentent un budget total de 500 000 euros pour l'association.
0: 6h35. Et couvrez-vous chaudement, hein. On habille chaudement les enfants avant de les amener à l'école parce que on sent que ça y est, on est installé dans l'automne, hein. On est loin de la chaleur. Température entre 0 et 5 degrés en moyenne ce matin. Un petit coup d'œil, tiens, du côté, une oreille du côté de notre WhatsApp 05 55 52 37 38 du côté de Bourganeuf. Bonjour Agnès.
8: Bonjour, ici Creuse. Ce matin à Bourganeuf, il fait 3 degrés. Le ciel a quelques étoiles. Je vous souhaite une bonne journée. Au revoir.
0: Et bonne journée à vous du côté de Bourganeuf. Faites comme Agnès. 05 55 52 37 38. Température ce matin de 2 degrés seulement du côté de Saint-Médard-La Rochette. Tiens, d'ailleurs, il y a un concert ce soir à Saint-Médard, 20h30, à salle polyvalente, avec le groupe Los Cayapas. C'est un groupe de musique des Andes. Plutôt sympa. 20h30 ce soir, cet après-midi. Température entre 9 et 13 degrés. Demain, on devrait avoir quelques averses. 12 à 14. Du soleil dimanche, 15 à 17 prévu.
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0: Vous empruntez la Nationale 145 ce matin. Attention, il y a des travaux toujours en direction de Montluçon. Ça se passe à hauteur de Parsac jusqu'à lundi. Hein, lundi 12 octobre. Basculement de chaussée sur 200 mètres, nous dit-on du côté du conseil départemental. Les prix à la pompe, tous les prix, tous les carburants à retrouver sur l'application ici. Un petit relevé, tenez par exemple, vous roulez au samplon 95, vous êtes à Guéret, vous le trouvez à 2,148 avenue du Berry. Est-ce que les trains sont à l'heure? Eh ben oui, pas de problème en gare de Guéret. Prochain départ, le TER pour Limoges, 8h39. Ça va bien aussi en gare de la Souterraine. Vous aurez bien, par exemple, votre intercité pour Paris, comme prévu, 7h36.
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0: Bon réveil ici, il est 6h37.
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0: L'un des premiers grands tubes d'Alain Souchon, il y a bientôt 50 ans, dit donc 77, il y a de la rumba dans l'air. C'était d'ailleurs une chanson du film Un moment d'égarement où l'on retrouvait Jean-Pierre Marielle et un creusois d'adoption, Victor Lanoux.
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0: Et ici, on se réveille avec vous. Nous sommes à vos côtés, toute l'équipe d'Ici Creuse, Margot Longeroche qui nous prépare le journal de 7h.
3: Oui, je suis en train.
0: Exactement.
3: Ce sera
0: vous
3: prêt.
0: Êtes en train? D'accord.
3: C'est au four, c'est en train de cuire.
0: Ah, écoutez, c'est parfait. Il est en train, il arrive bientôt aussi Thierry Bolaton avant 7h avec des infos vraiment utiles dans votre commune. Tiens, il sera notamment pas mal question d'Octobre Rose du côté de Virsa et de nos détails à venir avant 7h. Adèle sera là aussi.
3: Mais ça, c'est une excellente nouvelle.
0: Ah, mais c'est très bien, ça.
3: Vous faites des surprises.
0: Oh, bah écoutez, plaisir d'offrir, joie de recevoir. Canari ou perruche, j'ai peut-être sur le point de prendre un oiseau. Quel oiseau pour débuter? Les conseils du docteur Pierre Fabin sont à venir. Mais pour le moment, nous sommes au cœur d'un événement ici Creuse. Ça se passe demain à la Souterraine, la 14e édition de la Casi Night, course nocturne. Dominique Aupetit, vous êtes en compagnie de l'un des membres du club organisateur Endurance 23.
4: Aujourd'hui, on va rentrer dans les petits secrets de la préparation de la Casi Night. Je suis avec Jean-Francis. Là, on est face à des tableaux. Qu'est-ce qu'il y a sur ces tableaux, Jean-Francis? Vous vous occupez de quoi?
5: Alors, moi, je suis un petit peu en charge de l'organisation générale de l'événement. Donc pour faire un événement de ce type, on est obligé de passer par plusieurs équipes. Donc des équipes de ravitaillement, des équipes pour la buvette, des équipes de signaleurs. Bon, je vais pas toutes les citer, mais en fait on travaille par petites équipes et les bénévoles s'inscrivent sur l'équipe de leur choix. Et puis bon, ça fait plusieurs années qu'on travaille comme ça et ça marche assez bien.
4: Vous en avez combien des bénévoles?
5: Alors pour bien faire, il faudrait qu'on en ait 70. Donc on appelle toujours l'appel aux bénévoles, bien sûr.
4: Ces bénévoles, ils sont pas obligés d'être du club Endurance 23?
5: Non. Pas du tout. Alors la majorité, bien sûr, en font partie, mais ça peut être aussi des sympathisants qui gravitent autour du club. Mais il y a pas, ce ne sont pas que des licenciés.
4: Ça veut dire que vous, samedi, vous n'allez pas pouvoir courir?
5: Ah, samedi, non, on va pas pouvoir courir, non, effectivement.
4: Ça va commencer à quelle heure, les festivités?
5: On va commencer à 18h. Et puis bah, toutes les courses vont s'enchaîner les unes derrière les autres. Et puis ça finira assez tard dans la nuit.
4: Avec une fête?
5: Avec une fête, parce que au-delà de l'aspect sportif, il y a aussi l'aspect familial, l'aspect festif. On est une course pour tout niveau, donc on n'est pas dans quelque chose d'élitiste.
4: En plus, c'est beau de voir les coureurs courir, parce que ça fait un petit ruban lumineux avec les frontales.
5: Oui, c'est ça. Et puis c'est d'autres sensations. C'est agréable de courir de nuit. C'est vrai que c'est. Et puis le trail, il faut dire les choses. Il y a un vrai changement en France aujourd'hui. On voit qu'il y a une montée du trail en France sur toutes les courses.
4: C'est facile en plus, parce que bah, on met des baskets, un short, il n'y a pas besoin de matériel.
5: Ouais, c'est ça. Et puis on peut courir partout, on peut courir sur route, on peut courir dans les bois. Il n'y a pas besoin d'infrastructures particulières. Donc je pense que si, il y a aussi ce phénomène, c'est aussi ça qui joue dans la prise de cette décision, quoi.
4: Alors c'est vrai qu'à la Souterraine et en Creuse plus généralement, on a quand même des super chemins.
5: Oui, c'est vrai, c'est vrai. On a de nombreux spots. La Souterraine, bon, nous on a la Tour de Bridier, on a tous les bois qui sont autour. On a également à Guéret où il y a aussi un grand événement de trail.
4: Merci beaucoup, Jean-Francis. Et puis on vous souhaite une belle organisation pour samedi.
5: Très bien, merci à vous.
0: Et merci à tout le club d'Endurance 23 pour cette semaine. Oui, c'est demain 18h, la 14e édition de la Casi Night, événement ici Creuse. Le grand format d'au cœur de ce soir, 18h.
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0: C'est comme ça tous les matins, ça se passe comme ça ici. N'hésitez pas à faire passer l'info, vous qui êtes agriculteur. 05 55 52 37 38 si vous êtes à la recherche de matériel, par exemple, comme à la Souterraine. Françoise qui vend du matériel de fenaison de marque Kuhn. Elle recherche également une charrue huarde de deux corps avec rasette en très bon état. À Guéret, Jérôme vend une épareuse débroussailleuse type 500 SL de marque Rosso. Et dans l'Allier, à Villeplay, exactement, il y a Michel qui vend une bennette de 1,70 m. Il y a encore encore d'autres annonces qui vous attendent, appelez-nous, on vous donne tout ça à l'accueil d'Ici Creuse, 05 55 52 37 38.
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0: Et le plaisir d'avoir de bonnes infos, de bons conseils pour vivre en totale harmonie avec nos animaux de compagnie. Ça, c'est grâce au docteur Pierre Fabin. Adopter un oiseau, c'est une aventure fascinante, c'est vrai, mais face au choix, on hésite souvent. Docteur, pour une famille ou un débutant, vaut-il mieux choisir un canari ou une petite perruche?
7: Une perruche ondulée possède l'intelligence émotionnelle et la capacité d'apprentissage d'un enfant de 2 ans. Ce chiffre va tout résumer. Le choix entre un canari et une perruche dépend totalement de ce que vous attendez. Le canari, c'est l'oiseau contemplatif par excellence. On l'adopte pour son chant mélodieux, particulièrement chez le mâle, et pour la beauté de ses couleurs. Mais c'est un oiseau distant qui n'apprécie pas vraiment d'être manipulé. La perruche, à l'inverse, c'est un mini perroquet de compagnie. Un oiseau hyper interactif, très curieux, grégaire, qui peut apprendre des tours, venir sur votre épaule et même répéter quelques mots si on l'entraîne. L'implication au quotidien est radicalement différente.
0: Si on opte pour la perruche, qui a l'air beaucoup plus interactive, quelles sont les contraintes à prévoir au quotidien pour qu'elle soit heureuse?
7: Alors, la contrainte majeure de la perruche, c'est son besoin social. À l'état sauvage, elle vit en groupe de plusieurs milliers d'individus. Un oiseau laissé seul va déprimer, stresser et s'arracher les plumes. Il faut impérativement les adopter à minima par 2. Et ensuite, oubliez l'image de l'oiseau qui vit enfermé dans une cage. Un oiseau est fait pour voler. Vos perruches doivent toujours pouvoir sortir de leur espace pour voler dans une pièce sécurisée de la maison 2 à 3 heures par jour pour se muscler et interagir. Si vous n'avez pas ce temps le soir, le canari sera un meilleur choix. Il accepte plus facilement une routine tranquille à condition de lui offrir un espace de vie adapté.
0: Qu'on choisisse l'un ou l'autre de ces oiseaux, quelles sont les règles d'or incontournables, docteur, pour choisir la cage et bien l'installer dans la maison?
7: Vous fuyez absolument les petites cages classiques et surtout les modèles ronds. C'est une véritable torture psychologique pour eux car ils n'ont pas de coin pour se réfugier en cas de stress et qu'ils perdent leur repère. L'idéal, ce n'est pas une simple cage, mais une véritable volière d'intérieur ou un grand espace aménagé. Prévoyez toujours très grand. Retenez qu'un oiseau vole à l'horizontale, pas à la verticale. Privilégiez donc une volière tout en longueur. Pour 2 perruches, comptez un strict minimum d'1 mètre de long avec de vraies branches naturelles pour leurs pattes.
0: Vous retrouvez tous ces conseils pour choisir le bon oiseau sur l'application ici, bien évidemment. Dans un instant, des infos utiles dans votre commune. On va parler d'Octobre Rose, notamment. Thierry Bolaton nous rejoint. Ça sera juste après Adèle. Voici Rolling in the Deep, 6h48.

0: vous aviez pu entendre dans le studio la version de Margot de Rolling in the Deep. Franchement, et vous pourriez faire la Starac sans aucun problème. Ou The Voice d'ailleurs, hein, c'est tout à fait possible.
1: Flattez.
0: À propos de The Voice of Issy-Creuse, Thierry, bonjour.
2: Bonjour Gaëtan, bonjour Margot.
0: Météo, bonjour, circulation, c'est le relais entre vous et nous chaque matin. Mais c'est Thierry, moi. Il vient aussi chaque jour avec des infos extrêmement utiles tout près de chez vous. Alors Thierry, on est en plein dans Octobre Rose, hein.
2: En ce mois d'octobre rose, mesdames, on prend soin de soi et parfois il suffit simplement de prendre un petit moment dans son agenda. Ce vendredi 16 octobre de 14h à 17h à Viersa, des animatrices de santé publique et une sage-femme vous accueillent avec ou sans rendez-vous. Au programme frottis de dépistage, conseils pour l'autopalpation des seins et orientation vers la mammographie. Pour vous renseigner, direction le centre hospitalier de la Souterraine. Gaëtan, dimanche matin, on laisse les pantoufles à la maison et on sort les baskets. Et c'est pour la bonne cause, vous aussi, Margot. Ce dimanche 11 octobre, à Nos, une marche solidaire est organisée pour Octobre Rose avec la Ligue contre le cancer, le Lions Club de la Souterraine et l'association Dans nos pas. Deux parcours au choix, 5 ou 8 kilomètres accessibles selon vos envies de marcher. Inscription dès 8h30 à la salle polyvalente de Nos, départ à 9h. Et si ce week-end, vous appreniez à regarder les plantes autrement, vous savez, ces petites branches qu'on croise en balade, certaines peuvent devenir de magnifiques paniers. Samedi 17 octobre, à l'étang des Landes de Lussa, une balade nature de 2 heures vous amène à la découverte de la vannerie. Au programme, reconnaître les plantes, découvrir leur usage et comprendre les techniques de tressage. Attention, réservation obligatoire auprès de la réserve des étangs des Landes.
0: Est-ce que le retour de la pluie vous a fait du bien?
2: Alors, je pense que oui.
0: Ah bah oui.
2: Des sourires sur les visages. Ça vous rassure. Alors, est-ce que vous avez vraiment eu peur pendant toute cette période? On veut savoir comment vous l'avez vécu ce matin. Donnez-nous vos témoignages sur WhatsApp. Et est-ce qu'enfin vous respirez un petit peu psychologiquement? 05 55 52 37 38.
0: Margot, vous avez un avis déjà sur la question?
1: Moi, je pense qu'on n'est pas tout à fait sorti de l'auberge.
2: Commencez pas.
0: Enfin, on sort mieux. On respire mieux quand même. C'est quand même plus agréable. Réagissez tout de suite. Hein, le WhatsApp 05 55 52 37 38. On choisit.

0: fredonner pendant le petit déjeuner quelque part. L'humour plus fort que le handicap, si c'est possible, c'est le sujet de l'humour en tube. Fred Ballard arrive dans 30 secondes.
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0: L'humour, évidemment, l'humour qui peut-il donner des ailes même quand on n'en a pas ? C'est la question que s'est posée Fred Ballard et la réponse est claire dans l'humour en tube. Les porteurs de handicap ont un sens de l'humour hyper développé.
9: Ça marche toujours comme si je sortais d'un casting avec mon rondini.
10: Comme si on sortait d'un casting de Morandini. C'est une autre manière de dire qu'on souffre d'une atteinte de la moelle épinière et qu'on est paralysé des deux jambes. Mais c'est beaucoup plus marrant dit comme ça. Pour Mathieu Nina, l'humour est un remède anti-plainte, donc avis aux producteurs audiovisuels en recherche de pépites comiques.
9: C'est vrai que les handicapés, eh ben, il n'y en a pas beaucoup à la télé. Alors que franchement, moi je le dis aux producteurs, si un handicapé a un accident du travail par exemple, tu peux le foutre dans un coin et dire ah non. Celui-là, il était déjà comme ça avant de commencer à bosser.
10: Voilà, donc petit message aux employeurs qui hésiteraient encore à embaucher des personnes en situation de handicap. Franchement, vous auriez tort de vous en priver. Hein. Vous ne risquez rien, à part peut-être quelques réactions de surprise dans les équipes. Des réactions que Guillaume Batz savait parfaitement gérer.
11: Alors, je vais crever l'abcès tout de suite, comme ça, ça sera fait. Je suis atteint de la maladie des os de verre. Vous doutez bien que si je penche à droite, c'est pas par conviction politique, hein? Mais attention, pas d'inquiétude, hein, tout va très bien. Par contre, s'il y a une personne qui tousse ou qui éternue, vous pouvez me ramasser et jouer aux osselets. Ou à Monsieur Patate, éventuellement. Et là, je vous mets au défi de me remonter comme j'étais au début. Hein.
10: Voilà une petite leçon d'autodérision qui prouve que se fendre la poire avec les cabossés de la vie, bah, ça redonne tout de suite une autre valeur hein, à nos petites emmerdes quotidiennes. Ça remet la banane au milieu du visage et l'humanité au milieu du village.
0: Exactement, l'application ici pour trouver Fred.
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0: Et on est ravis de se réveiller avec vous en ce vendredi 9 octobre, aujourd'hui 7h. Bonjour la Creuse. Coup de frais ce matin.
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0: Et Margot Longeroche pour toute l'actu creusoise. Margot, nos jardins revivent petit à petit.
12: Et oui, grâce à la pluie de ces derniers jours, 10 à 30 mm sont tombés sur le département selon l'association Météo Creuse. Pas assez évidemment pour résoudre les mois de sécheresse qu'on vient de traverser, mais quand même de quoi redonner le moral à ces creusois que vous avez rencontrés, Fanny Boucaud.
13: Dans le jardin de Philippe à Pontarion, ces arbres ont repris de la couleur.
14: Là, tout avait complètement cramé. On voit que c'est jaune, on voit des tas d'endroits où il n'y a plus rien, parce que tout était mort en réalité. Je suis content, je n'ai même pas à arroser ce petit pommier qu'on avait bien besoin. Les tuyas en premier, qui avaient une soif importante, on peut dire. Hein. C'est vrai que je suis tout à fait content qu'il pleuve un peu quand même. Hein. Faut que ça continue.
13: Chez sa voisine Karine, melon, courgettes, concombres et framboises ont réussi à tenir grâce à un outil très précieux.
15: On a les récupérateurs d'eau, parce que c'est vrai qu'il n'y a pas eu beaucoup d'eau du tout. Donc du coup, on modérait tous les deux jours, deux, trois jours pour garder un maximum parce que 1000 litres et je crois que c'est 400 litres à la fin c'était dur. Ah oui, non mais là de toute façon ça a commencé à être vide. C'est la première fois qu'il n'y en avait quasiment plus au fond hein. Donc et la pluie là c'est rempli. Donc ouais, alléluia.
13: Même si la pluie fait plaisir aux habitants, ce n'est pas encore suffisant. À vous Mickaël Grandjean de Météo Creuse.
16: Ça ne remplit pas encore clairement les réserves d'eau. On permet juste au sol, aux premières strates de sol, de s'humidifier. Mais on n'est vraiment pas dans un rattrapage clair et net.
13: Selon Météo Creuse, le déficit en eau est de 25 à 35% dans le département.
12: Combien faudrait-il de pluie pour qu'on s'en sorte? On en parle avec notre invité à 7h45 tout à l'heure. Yannick Jesquière est technicien rivière du syndicat mixte du bassin versant de la Petite Creuse. Pour faire face à cette sécheresse, les agriculteurs ont besoin de fonds pour renflouer leur trésorerie. Et leur ministre, Annie Genevard, annonce justement 2 milliards d'euros sous forme de prêts à taux zéro. Elle était en déplacement au sommet de l'élevage à Cournon d'Auvergne et s'est aussi exprimée sur les loups. Le quota qu'il sera possible d'abattre en 2026 va être relevé en France de 21 à 23 %.
0: 3000 professeurs remplaçants envoyés en urgence dans des lycées.
12: Dans les heures, les jours qui viennent, c'est la première annonce concrète du ministre de l'Éducation nationale depuis le début de la contestation lycéenne. Mais pas de quoi calmer la colère des jeunes. Les organisations lycéennes appellent à une nouvelle mobilisation mardi prochain. Appel relayé par l'intersyndicale étudiante et professionnelle. Aux assises de Limoges, les deux hommes jugés depuis lundi sont reconnus coupables du meurtre d'un homme de 69 ans. C'était en 2022. Le corps de la victime avait été retrouvé dans un fossé près de la souterraine. Le premier accusé qui a reconnu les faits écope de 30 ans de prison, dont 22 ans de peine de sûreté. Le second, dont le rôle est resté flou pendant le procès, va passer 25 ans en prison, dont la moitié, là encore, en peine de sûreté. Les deux jeunes avaient jeté le corps après l'avoir tué.
0: La maison des femmes de la souterraine va avoir le droit à un bon rafraîchissement.
12: C'est un refuge important pour la dizaine de personnes hébergées, des femmes victimes de violences conjugales, mais aussi des familles en grande précarité. Et le lieu a besoin d'être rénové, d'être isolé, mis aux normes et rendu accessible pour les personnes à mobilité réduite. Les espaces vont aussi être réorganisés. Léo Dumignard est le directeur de l'association Les Amis de Traces de Pas qui gère la maison.
4: On est sur une maison qui avait été utilisée par les sœurs et la congrégation des sœurs à qui on a racheté, l'association a racheté le bâtiment en 2024 et où aucun travaux n'a été réalisé depuis plus de 70 ans. On est sur plus de 200 mètres carrés sur 3 étages, donc il y a vraiment un bel outil de travail avec de l'espace. Donc là on est sur le rez-de-chaussée, sur le premier étage on a quasiment la totalité des chambres, on a 6 chambres qui se trouvent au premier étage et on a tout un espace sous plafond, sous grenier, qui n'est pas encore réhabilité et qui va être réhabilité pendant ces travaux pour créer une salle d'activité et un bureau pour les travailleurs sociaux qui accompagnent les personnes. C'est une réalisation à hauteur de 500 000 euros où tout le lieu va être fait du sol au plafond, quoi. L'idée est de pouvoir réaliser des travaux en tiroir pour continuer d'accompagner et d'accueillir des personnes pendant la période des travaux pour améliorer leur quotidien et les qualités d'accueil.
12: Ces travaux qui vont commencer au mois de mars devraient durer 6 mois. Pour Octobre Rose, l'hôpital d'Aubusson vous ouvre ses porte avec des consultations sans rendez-vous pour faire une mammographie ou un frottis. Vous pourrez aussi faire des dépistages des maladies rénales ou encore du diabète et ça commence à 9h tout à l'heure.
0: Ici Creuse 7h04. Savez-vous pourquoi vous aimez certains aliments plus que d'autres?
12: Vous trouverez sûrement la réponse à la fête de la science à Aubusson. Cette année, les ateliers tournent autour du goût et des saveurs avec un travail sur la cuisine moléculaire, un autre sur l'alimentation locale. Certaines associations s'intéressent aussi à ce que mangent d'autres êtres vivants autour de nous. Des groupes scolaires viennent passer du temps sur ces stands. Ça fait plaisir à l'organisateur Gilles Pallier, ravi de transmettre sa passion aux jeunes générations.
17: C'est là que les jeunes sont prêts à s'émerveiller. Et vous voyez, donc, il n'y a pas un jeune qui a un portable. Ils sont tous à expérimenter donc, sur les différents ateliers. Par exemple, quand on a donc, une bouteille de soda, et donc il y a des gaz. Quel est ce gaz? Eh bien, ils ne savent pas. Mais la transmission, c'est quelque chose d'extrêmement donc, important, puisqu'on transmet en donnant les outils pour comprendre ce qu'est le vivant et comment donc, il peut y avoir donc, des saveurs savantes un peu partout dans le vivant. Et les jeunes s'émerveillent, essaient de comprendre, s'interrogent. Donc les ateliers peuvent leur faire découvrir cela.
12: Deuxième et dernier jour de la fête des sciences aujourd'hui à partir de 9h tout à l'heure et jusqu'à 17h, c'est à la salle des conférences d'Aubusson. Vous faites peut-être partie des gens qui paniquent quand ils en voient. Je vous parle des araignées. Elles sont pourtant très utiles dans notre environnement et pour mieux les connaître, une sortie est organisée aujourd'hui dans le Marais du Chancelier à Saint-Fiel. C'est à 14h30 tout à l'heure. Et puis on reste dans le thème Halloween avec un vieux corbillard conduit par les chevaux comme dans le temps ou dans les albums de Lucky Luke. La commune de Saint-Pardoux-les-Cars a retrouvé ce vestige dans une grange et elle a décidé de le restaurer. Pour ça, elle a le droit à une subvention de la Fondation pour la sauvegarde de l'art français. Sauf que c'est un dossier long à constituer, ça pourrait durer 3 ans. Tout ça doit être discuté en conseil municipal ce soir pour décider ce que va devenir ce corbillard.
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0: Bon, écoutez, on a beaucoup de froid, gla gla gla ce matin, Thierry.
19: 3 degrés ce matin du côté de Saint-Vory. Merci Brigitte.
0: Merci Brigitte.
19: Vous aussi, donnez-nous vos températures. On va s'habiller plus chaudement ce matin en Creuse. 0 à 5 degrés, un ciel souvent couvert. Cet après-midi, quelques éclaircies, mais aussi un risque d'averse en fin de journée. 9 degrés à la Courtine et 13 degrés à Boussac. Encore 12 degrés à Guéret. Demain, encore quelques averses, 12 à 14 degrés. Et le retour du soleil, ça sera pour dimanche. Joël, on pense quoi ce matin?
20: Bonjour
19: Joël.
20: Bonjour ici Creuse. 0,3 degrés ce matin, surprenant. 14 degrés cet après-midi et le temps est mitigé. Un peu de soleil et un peu voilé de nuages. Sinon, je vous souhaite un bon vendredi. Bisous, à bientôt.
19: Bisous Joël, vous allez profiter de la fraîcheur à Felletin ce matin.
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0: Et avant de partir travailler, on prend quelques minutes quand même pour faire chauffer la voiture, la faire tourner. Et avant de prendre la route, elle en a besoin. Sur la Nationale 145, vous allez rouler ou vous roulez peut-être actuellement en direction de Montluçon. Attention, il y a toujours ce basculement de chaussée. Pour travaux, ça se termine ce lundi 12 octobre. Ça se passe à hauteur de Parsac sur 200 mètres. Les prix à la pompe, un petit coup d'œil sur l'application. Ici, vous retrouvez tous les carburants, tous les prix, toutes les stations. Vous roulez au gazole, vous êtes à Guéret, bah, il y a 2,299 € avenue du Berry. Est-ce que votre train a du retard? Non, en gare de Guéret. Tous les trains sont à l'heure. Prochain départ là dans 8 minutes. Hein, ça sera le TER pour Limoges. En gare la souterraine, ça va bien aussi. Tous les trains sont à l'heure, comme notamment l'intercité pour Paris. Départ 7h36.
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0: Et si on se souvient qu'il y a 40 ans, on commençait à chanter sur ce titre, laissez-nous chanter, on s'est fait plaisir, on s'est pas privé. Le groupe Gold, anciennement Goldfinger, groupe de bal qui a sillonné la Creuse. À ce sujet, je vous signale qu'on a beaucoup parlé déjà, hein, ce livre de Dominique Farigou, Quand les stars illuminaient la Creuse. On en reparlera d'ailleurs la semaine prochaine, il sera l'invité d'une année, une histoire à ne pas manquer dès lundi 6h40.
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0: Alors, je dirais même que ça sera 6h20, non, parce que 6h40, c'est au cœur de... Non, mais c'est un coup de froid, si vous voulez. J'ai pris un petit coup de froid là ce matin. On va se remettre les idées en place. 7h13, Alex Warren avant 7h30. Ça, c'est bon, ça, hein, la grosse voix d'Alex Warren avec Ordinary. Alors, le froid est là. L'équipe d'ici Creuse, Thierry, Margot, pas trop froid ce matin?
3: Je me suis bien couverte, j'ai mis mon gros sweat.
0: Oui, je vois ça, c'est très bien.
3: Voilà.
0: Ça vous voit très très bien d'ailleurs.
3: Merci.
0: La pluie est aussi au cœur de l'actualité. Bien évidemment, le parapluie, on vous l'offre à 7h20. Dans un instant, mon œil David Ossiou, avec des manifestants qui applaudissent la police.
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0: Bonjour la Creuse, merci d'être ici. C'est vendredi 7h14.
3: C'est la fin d'une semaine de contestation, de mobilisation dans la rue avec les lycéens et d'affrontements entre la jeunesse et la police, David Ossiou.
5: Et malheureusement, trop de blessés des deux côtés. Mais il y a au moins une image qui réconforte. Ça s'est passé à Besançon, mercredi. Des policiers en tenue de maintien de l'ordre à qui un commissaire demande de retirer les casques. Quelques mètres plus loin, les manifestants applaudissent. Et il faut voir sur ces images surtout le sourire de ce commissaire. Un vrai sourire, hein. Évidemment, ils ont remis leur casque assez vite. Ces images ont été tournées par Emma Audrey, une journaliste indépendante qui couvre régulièrement des manifestations, notamment des interventions de la police, souvent quand elles donnent lieu à des violences. Mais cette fois, sa caméra a capté autre chose pendant quelques secondes. À force de voir des policiers et des manifestants s'affronter, nous finirions presque par croire que les Français sont en guerre contre leur police. Mais pas du tout. Selon une enquête du Cevipof, au début de l'année, 73% des Français font confiance à la police. Près de 3 sur 4. Le plus étonnant, c'est que cette confiance n'est pas forcément réciproque. Une autre étude publiée en 2024 par le Défenseur des droits révèle que moins de 24% des policiers interrogés estiment pouvoir globalement faire confiance aux citoyens pour se comporter correctement. Moins d'un sur quatre. Alors forcément, cette scène de Besançon prend une autre dimension. Des manifestants qui applaudissent des policiers et des policiers qui leur répondent par un sourire. Même une députée européenne LFI a salué la scène. C'est ça qu'on veut voir, a-t-elle dit. Alors non, on n'est pas encore à embrasser un flic pour l'instant, comme le chantait Renaud. On va pas aller si vite. Mais nous pouvons reconnaître que aussi ont passé une semaine difficile.
6: Oui, je me suis approché.
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0: Il est 7h16, on se couvre chaudement ce matin Thierry. Hein.
7: Il va falloir penser à prendre peut-être les moves bientôt. Hein. Je ne sais pas si on y est encore, en tout cas il fait frais ce matin, c'est ce que vous nous dites. Hein. Sur le Facebook, on s'habille plus chaudement avec quelques témoignages sur le WhatsApp d'ailleurs. On va faire un tour à la souterraine pour tout de suite prendre la température. Bonjour Franco.
8: Bonjour à tous. Actuellement, à la souterraine, il fait 4 degrés. Le ciel est bien dégagé. Bonne journée à tous.
7: Merci Franco. Marilyn nous annonce 4 degrés à Fressan sous un beau ciel étoilé. Même température pour Marie-Claire à Chény qui nous dit « Caille-caille, on se couvre bien ». Les premières gelées d'automne, nous dit Christian Achard aussi.
0: Je crois que le record, il vient de Mère Achard. Corée nous indique sur le Facebook « Moins 1,6 degré, première gelée ce matin ». Il est 7h17.
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0: On joue avec l'actu, un extrait sonore, court extrait, 3 solutions de réponse, vous trouvez la bonne. Alors on aurait pu vous offrir, c'est vrai, les moufles Ici Creuse, ça verra peut-être un jour. On vous offre le parapluie, parce que ça aussi c'est l'actualité, hein, c'est le retour de la pluie. tant espéré, tellement attendu. Hier à 17h40, Nora Bedrouni était en ligne avec Yannick Cotten, comédien qui sera jeudi prochain 15 octobre à la Tour de Bridier dans Les Ombres du Texte, lecture théâtralisée à voix haute, de récits fantastiques, horrifiques, inspirés par des textes d'Edgar Allan Poe, Guy de Maupassant ou encore Stephen King. C'est lui, Yannick Cotten.
10: Je présente toujours Les Ombres du Texte comme un acteur seul et ses livres.
0: Oui, mais une lecture publique, ok, sans mise en scène, à la manière d'un comédien. Quel est ce comédien qui a été un peu la référence de Yannick? Est-ce Fabrice Luchini, André Dussolier ou bien Pierre Arditi?
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0: Luchini, Dussolier, Arditi, lequel des trois est une référence pour Yannick Cotten qui propose Les Ombres dans le Texte jeudi prochain à Bridier? À vous de nous le dire. Je vous dis bonne chance.

0: Alex Warren, Ordinary, 7h21.
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0: C'est la question qu'on se pose pour gagner le parapluie ici creuse, indispensable en cette période. Hier, 17h40, Nora Bedrouni était en ligne avec Yannick Cotten, comédien qui sera jeudi prochain, 15 octobre, à la Tour de Brédier, dans les ombres du texte. Alors, c'est une lecture publique, sans mise en scène, théâtralisée, dans le genre Maupassant, Edgar Allan Poe, Stephen King, à la manière d'un comédien, on vous demandait lequel. Alors, Françoise de Guéret nous a appelés. Elle n'avait pas le temps de rester avec nous, mais elle avait la bonne réponse. Fabrice Lucchini, André Dussolier, Pierre Arditi. Qu'est-ce que vous diriez autour de la table, Thierry?
3: Alors moi, tout de suite, j'aurais dit Lucchini, parce qu'il est connu pour ça.
4: J'aurais dit pareil que Thierry.
0: Tellement énorme. Réponse?
5: Une de mes grandes influences là-dessus, ça a été Fabrice Lucchini, qui, quand il arrive sur scène,
0: bravo,
5: il a pas
0: fait
5: quatre tout seul. Où il a
4: bravo, Françoise.
0: Françoise, le parapluie ici creuse, c'est pour vous. 15 octobre, n'oubliez pas, Tour de Brédier. Ce beau spectacle de Yannick Cotten. On vous offre de nouveau le parapluie tout à l'heure. Soyez au rendez-vous, hein, ça sera à 8h20.
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0: C'est un outil qu'on a créé pour vous, pour que vous puissiez vous exprimer, nous dire ce que vous organisez, peut-être par exemple ce week-end, dans votre commune, 05 55 81 13 82.
6: Bonjour, dans le cadre d'Octobre Rose, le Lions Club de la Souterraine, en partenariat avec la mairie de Nauds, l'association Dans Nos Pas, et bien sûr la Ligue contre le cancer, organise une marche de 5 ou 8 km au choix, dimanche 11 octobre. La participation est libre, le rendez-vous est à 8h30 pour un départ à 9h, devant la salle polyvalente Place de l'Église à Nauds.
7: L'association Les Amis de Saint-Sulpice-le-Dunois organise son concours de belote samedi 10 à la salle polyvalente à 20h. Deux bons d'achat de 60€, des jambons, épaules, rôtis, boudins. Un lot pour tous les participants. Possibilité de se restaurer. Buvette, sandwich, boudin, crêpes dans une très bonne ambiance.
8: Bonjour, samedi 10 octobre à 20h30, le comité de jumelage de Saint-Sulpice-Auréano organise un concert avec Rive-Gauche Quartet, Thierry Bourguignon et Elisabeth Leclerc, qui nous replongeront dans le Paris de Saint-Germain-des-Prés. C'est à la salle polyvalente André Bourlioz à partir de 20h30. L'ouverture des portes à 19h45, gratuite pour les moins de 12 ans. Réservation, vendredi 8 octobre, de 10h à 19h, à la salle des mariages à la mairie de Saint-Sulpice-le-Guérétois.
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0: Alors, on n'est pas le 8 octobre, mais c'est bien aujourd'hui la réservation, vendredi 9 octobre. Nous sommes évidemment bien d'accord. L'actu revient dans 5 minutes. On fera un petit point sur l'actu creusoise avec vous, Margot.
4: Tout à fait, c'est pareil, c'est en préparation.
0: Mais c'est formidable. Elle se prépare aussi, Valentine Lottès, pour le 90 secondes. Toute l'actu en France et dans le monde. C'est vendredi aujourd'hui. Il est 7h24, c'est ici, creuse.

0: C'est l'un des grands tubes de Julien Clerc, ça, hein, 1972, si on chantait, bah écoutez, moi j'ai bien envie de chanter avec lui, oui, le samedi 3 avril, puisqu'il sera en concert à 20h30 au Centre culturel Ifuré de la Souterraine, ici Creuse, et partenaire de la saison culturelle du Centre culturel Ifuré. C'était pas... de la saison du centre culturel, ça sera mieux comme ça, voilà.
1: Oui, mais vous pouvez chanter, on attend la pluie encore, Gaëtan.
0: Vous attendez la pluie, mais je n'ai pas chanté.
1: Vous n'avez pas chanté avec Julien Clerc, bravo.
0: Par contre, effectivement, est-ce que le retour de la pluie vous a fait du bien? Pas grâce à moi.
1: C'est la question qu'on vous pose ce matin sur le WhatsApp, témoignez, dites-nous, ça vous a redonné le sourire, est-ce que
0: oui,
1: vous avez l'espoir? Alors bien sûr, on continue à économiser l'eau, vous le savez, on fait attention encore. Hein. 05 55 52 37 38 sur le WhatsApp, on veut savoir, est-ce que ça vous a donné la banane cette histoire?
0: Quand la pluie est arrivée, je vous garantis, le matin, j'ai cru que j'allais faire une danse de la pluie devant chez moi. Je ne sais pas pour vous.
1: Vous
0: mais...
1: pouvez, Gaëtan. Si vous habitez pas loin de Gaëtan, dites-nous. 05
0: oui,
1: 55
0: avec
1: 52 37 38. Mettez des photos.
0: Allez, l'info revient dans 1 minute 30.
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0: Avec toute l'équipe d'Ici Creuse pour vous réveiller. Bonjour à vous. Nous sommes vendredi, nous sommes le 9 octobre, il est 7h30. Toute l'actualité en Creuse. Margot Longeroche.
12: Enfin, un peu d'eau dans nos rivières et dans nos jardins. Il a plu ces derniers jours en Creuse, alors ça ne suffit pas pour remplir tous les cours d'eau à sec. On y revient dans l'info d'ici juste après. La sécheresse qui pèse lourd pour les éleveurs ou maraîchers. Ils ont besoin d'argent pour acheter du fourrage ou compenser les pertes de l'été. La ministre de l'Agriculture, Annie Genevard, annonce 2 milliards d'euros de prêts à taux zéro, une mesure qui sera présentée dans le budget 2027. Les deux hommes jugés pour meurtre, le meurtre d'un habitant de Haute-Vienne, sont reconnus coupables. Ils écopent respectivement de 30 et 25 ans de prison. Leur victime, un homme de 69 ans, a été tué chez lui en 2022 et son corps jeté dans un fossé près de la Souterraine. Et puis, deuxième et dernier jour de fête de la science à Aubusson sur le thème des saveurs savantes avec des ateliers sur le pop-corn, la cuisine moléculaire ou l'alimentation locale. Tout de suite, on fait un point sur l'actualité en France et dans le monde en 90 secondes avec Valentine Letesse. Et d'abord, cette annonce pour les lycéens.
13: Du concret pour calmer les lycéens. 3000 professeurs remplaçants sont déployés à partir d'aujourd'hui dans 500 lycées de France. Mesure annoncée hier soir par le ministre de l'Éducation après 10 jours de mobilisation. Et ce n'est pas fini avec ce nouvel appel à manifester mardi. Et toujours des milliers de jeunes, de parents et de profs dans les rues. Un peu plus de 70 000 hier en France. Par rapport à la journée de mardi, c'est quasiment 4 fois moins. Le nombre d'interpellations, lui, est encore supérieur à 500. Deux procédures judiciaires lancées contre le groupe Seb, propriétaire de la marque Tefal et de ses poêles recouvertes de polluants éternels. Trois associations mettent l'entreprise en demeure pour la forcer à s'en passer. Les ONG saisissent aussi la justice pour pollution de son site de production en Haute-Savoie. Imaginez un condamné à mort fusillé en direct sur Internet dans l'une des plus grandes démocraties du monde. C'est l'annonce cette nuit des États-Unis pour avoir fait 13 morts sur une base militaire au Texas. Nidal Hassan sera tué en décembre par un peloton d'exécution, une première depuis la Seconde Guerre mondiale. Et pourtant, le président des États-Unis se voit prix Nobel de la paix. Le lauréat 2026 sera annoncé en fin de matinée à 11h. Après 3 semaines à vivre avec les Bleus de Zidane, c'est le retour de la Ligue 1 de foot. La 6e journée commence ce soir pour les clubs français avec ce match entre Lens et Lyon à 20h45.
12: Merci Valentine Letès. Il fait bien frais ce matin chez nous, vous le constatez, vous nous le dites sur le groupe WhatsApp, ça sent l'automne et avec ça, un grand soulagement parce qu'il a plu, enfin, entre 10 et 30 mm en Creuse hier, ça redonne un peu de couleur à certains de nos cours d'eau, comme le Torion à Pontarion, Fanny Boucaud.
11: L'eau s'écoule de nouveau à Pontarion, les pluies ont fait gonfler un peu le Torion pour le plus grand plaisir de Philippe.
14: Ah, c'était bien sec effectivement, puisque de jour en jour je voyais les cailloux apparaître, les herbes dans le fond, on aurait presque pu le traverser à un moment donné à pied, au mois d'août notamment. Il y a même un petit guet qui était littéralement à sec, que je pouvais penser comme ça, alors que normalement... Il faut prendre un bon élan pour ne pas finir les pieds dans l'eau, vous voyez. Ah ben là, ça a quand même bien, on voit l'eau qui coule, on voit quand même qu'il s'est élargi, donc il remonte en débit, un petit peu quand même, hein. Faut que ça continue.
11: Le Torion presque à sec, Karine, voisine de la rivière, n'avait jamais vu ça.
15: Il n'y avait plus grand-chose, et moi c'est la première fois aussi que je le vois comme ça. Ben, ça fait bizarre en fait, qu'il n'y ait plus d'eau en fait, parce qu'on se balade le soir, et c'est vrai qu'on a pu le traverser. Sur les pierres, comme on voulait, il y avait plus d'eau. Ce soir ou dans le week-end, on ira faire un petit tour voir comment c'est, du coup, au niveau d'eau.
11: Alain vit à 50 mètres du Torion. Pour lui, ce n'était pas une surprise.
16: Non, parce qu'il y a eu 76, où c'était très bas aussi. C'est sûr que le Torion était très bas, on traversait à pied. Hein. Il y a eu plusieurs moments où il y a eu mais ça durait moins longtemps. Non, là, ça allait. Bon, à un moment donné, il était plus bas, mais après, ils ont ouvert un peu le barrage.
11: Le barrage de la Vaugelade qui a permis de ne pas mettre le Torion à sec.
12: Beaucoup de nos barrages qui restent très bas. Il faut que la pluie continue pour vraiment remplir les réserves d'eau en Creuse. C'est ce qu'affirme Michael Grandjean. Il est météorologue indépendant à Météo Creuse.
17: Les petites rivières commencent à couler légèrement, mais c'est encore insuffisant. On permet juste au sol, aux premières strates de sol, de s'humidifier. On n'est vraiment pas dans un rattrapage clair et net. On est très en déficit. On va prendre la souterraine, là, qui est à 523 mm, mais la moyenne devrait être à la fin de l'année de 1031. Globalement, sur la Creuse, là, depuis le début de l'année, on a un déficit de 10%, enfin 11% pour la Courtine, mais on va jusqu'à 40% du côté d'Aubusson, puis sinon on parle de 25 à 35% globalement. Donc je pense qu'on va finir avec une année quand même un peu déficitaire.
12: On parle de cette sécheresse et de la pluie dont on a encore besoin avec notre invité dans un quart d'heure. Yannick Gesquière est technicien rivière du syndicat mixte du bassin versant de la Petite Creuse.
0: Justement, on devrait avoir quelques averses dans le centre creusois, essentiellement, nous dit Météo France Creuse en fin de journée. Des averses, oui, demain, avant le retour du soleil dimanche et en début de semaine prochaine. L'info du jour, c'est aussi le froid. Hein. Couvrez-vous bien, température à peine positive par endroit. Mérinchal, Corinne nous a dit tout à l'heure, -1,6 degré. Nous avons des valeurs entre, en gros, 0 et 5 degrés. Cet après-midi, on va rester couvert. 9 degrés à la Courtine, 11 à Évaux, 12 à Guéret, Aubusson, la souterraine, Jarnage, tiens, où la Canopée des Possibles organise demain sa première fête de l'automne de 14h à 18h, après-midi vraiment familial, avec un programme vraiment pour petits et grands. Ce week-end, 12 à 14, ça c'est pour demain, 15 à 17 pour dimanche. Qu'est-ce que ça donne par chez vous? Le WhatsApp, prenez la parole, 05 55 52 37 38.
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0: Tout va bien sur la route, Thierry?
1: Ça roule. Et si vous êtes sur la Nationale 145, attention aux travaux à Parsac. La circulation est basculée sur la chaussée opposée avec des réductions de voie dans les deux sens entre Gouzon et Parsac en direction de Bellac. La voie de gauche est fermée. Des perturbations prévues jusqu'au 12 et 13 octobre. Côté train à Guéret, 10 minutes de retard pour le 8h39 vers Limoges. À la souterraine, 5 minutes de retard pour le 7h56 vers Limoges et 10 minutes pour le 9h23 vers Toulouse. Si vous voyez quelque chose sur la route, des retards peut-être à nous signaler. Également le prix des carburants, ça nous intéresse en Creuse. 05 55 52 37 38, c'est le numéro du WhatsApp.
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0: Ouais, autant vous dire que ce week-end va falloir s'emmitoufler pour sortir. Par exemple à Flora, où il y a Livre en Fête demain et dimanche. Voilà une idée de sortie vraiment sympa. Des idées de sortie, il y en aura demain aussi, hein, avec Carole Micou entre 9h et 10h, comme chaque samedi.

0: Vous y étiez à ce concert, peut-être des 40 ans d'Ici Creux, c'était en 2022. Il était sur scène, espace André Lejeune à Guéret. Mais quel événement, Stéphane Echer à 7h40.
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0: Nous sommes tous sur le pont à l'heure du petit-déj, à l'heure du laitier, comme on disait à une certaine époque, parce que les laitiers livraient à domicile. Vous n'avez pas connu ça, vous?
3: J'allais dire, moi, pas à mon époque, ouais.
0: Mais en tous les cas, vous êtes là pour l'actu creusoise. Vous revenez avec l'invité d'Ici Creuse, d'ailleurs.
3: D'ici quelques minutes, ouais. Yannick Jesquière, qui est technicien dans le... Attendez. Je veux pas me tromper. Technicien rivière du syndicat mixte du bassin versant de la Petite Creuse. C'est très précis.
0: Tout ça de tête, formidable. Thierry, là aussi, pour la météo, la circulation, le WhatsApp, pensez-y, 05 55 52 37 38. On relaie évidemment toutes vos infos. Tiens, justement, à propos de ça, on parle du
4: de l'eau.
0: On parle de l'eau, de la pluie ce matin.
4: C'est pas mal ça.
0: Non, j'allais dire, vous faites de la pluie et le beau temps, en l'occurrence, vous faites de la pluie ce matin.
4: On fait la pluie, on est content l'avoir retrouvé. Alors je pense que ça vous a remonté le moral, ça donne le sourire. On continue à faire attention quand même. Attention, on n'est pas encore complètement sorti, mais quand même ça donne un peu d'espoir. Dites-nous ce matin, ça vous a fait du bien, vous, cette histoire d'eau qui revient? 05 55 52 37 38, comment vous le vivez?
0: Michael Jackson avant 8h. On aura aussi Kevin Gazo qui va passer nous voir. Vous savez, on le met au boulot pendant toute une semaine, un métier par semaine. Il est dans un garage chaque semaine, les mains pleines de cambouis. Il se la joue mécano. Comment remplacer le filtre à air d'une voiture?
5: Il y a des traces de rats quand on lui monte dessus.
6: Ah oui.
5: Ils ont dû rentrer dedans.
6: Bah oui, regardez, il y a la queue du rat qui dépasse du truc là.
0: Justement, on va le retrouver tout de suite, Kevin, à 7h42, après plusieurs années sans rouler. Cette deux chevaux, ils ont les mains dans le cambouis de la deux chevaux depuis lundi. Cette deux chevaux a donc accueilli de nouveaux passagers. Des rats ont élu domicile dans le filtre à air et dévoré toute la mousse au garage de Pierre Ferret. Nous sommes à 1. Kevin tente de remettre un peu d'ordre sous le capot.
6: Aujourd'hui, on va réparer une deux chevaux. On est à 1 avec vous, Pierre Ferret.
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6: Alors, sur cette deux chevaux, quel est le problème?
5: Eh ben, elle n'a pas tourné d'hiver. Je pense que les rats ont dû nicher dans le filtre à air.
6: Ah! Donc il faut changer le filtre à air.
5: Ouais, je pense, oui, parce que...
6: Aïe, aïe, aïe.
5: Il y a des traces de rats qui ont dû monter dessus.
6: Ah oui?
5: Ils ont dû rentrer dedans.
6: Bah oui, regardez, il y a la queue du rat qui dépasse du truc, là. Bon, du coup, donc comment on change ce filtre à air? Là, c'est un gros boîtier noir, en plastique, du plastique. Mais comment que ça se dévisse, tout ça?
5: Ben, faut dévisser, faut faire un quart de tour. Les flèches sont en face quand il est en face, quand il est monté. Faut faire un quart de tour, on met trois doigts et on tourne.
6: Donc vers l'extérieur?
5: On dévisse.
6: Comme ça?
5: Ah, faut forcer, hein.
6: Ah bah oui, faut forcer un petit peu quand même.
5: Voilà.
6: Hop, et là, on est bon.
5: Et là, on est bon.
6: Donc là, c'est bon, je peux le soulever?
5: Oui. Il faut tirer.
6: Ah bah oui, mais attendez. Ah, voilà. J'ai réussi.
5: Voilà.
6: Oh bah il est bien abîmé.
5: Oui. Les rats ont mangé la mousse. Mais faut changer la mousse.
6: Ah oui.
5: Voilà.
6: Comment on fait pour changer? On change tout le boîtier là. On a juste à remettre.
5: J'ai amené les deux modèles.
6: Ah oui, vous avez les deux modèles. Donc il y a le boîtier complet.
5: Soit on change la mousse. Ou alors sinon on change le couvercle.
6: Donc pour enlever la mousse, en fait, on tire la mousse, c'est ça?
5: On tire la mousse et puis on met la mousse, on remet dedans, puis voilà.
6: Allez, on fait ça.
5: Voilà, c'est bon.
6: Allez, ben voilà, c'est bon, on a remis cette mousse. Allez, parfait. Et donc là, on remonte.
5: Tu la remets dedans. Il y a trois ergots. On met les trois ergots.
6: Ah oui.
5: Et on fait. Faut
6: pas que je me trompe de sens. Donc.
5: Alors, tu peux pas te tromper. Tu la mets dedans et ça va s'emboîter tout seul.
6: Oui, bah ça c'est parce que c'est vous qui le faites, mais quand c'est moi, c'est autre chose. Ah, j'ai réussi. Et donc là,
5: faut remettre les flèches ensemble en face.
6: Hop.
5: Voilà.
6: C'est bon. J'ai changé le filtre à air.
5: Voilà, c'est bon.
6: Bon, ben parfait.
5: Parti pour une campagne.
6: Ça m'a fait transpirer tout ça. Merci beaucoup, Pierre Ferré. Bon, ben c'est parti. Allez, on va faire un tour de deux.
0: Et merci.
6: Allez, c'est parti.
0: Merci Pierre pour avoir accueilli Kevin. On joue avec Kevin tout à l'heure 11h au creusois du jour. Oui, c'est notre grand jeu depuis la rentrée de septembre. Et puis l'intégrale d'Au Boulot, Kevin, ce dimanche 11h. À ne pas manquer non plus.
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0: Ici matin. Merci d'être ici. Couvrez-vous bien ce matin. Température négative, notamment du côté de Mérinchal ce matin. C'est vendredi, il est 7h46.
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3: On l'attendait depuis des semaines et elle est enfin tombée. Je parle évidemment de la pluie avec 10 à 30 mm qui ont arrosé la Creuse hier. Est-ce que ça va améliorer notre situation ? On est en crise sécheresse depuis des mois maintenant. C'est la question qu'on va poser à notre invité. Bonjour Yannick Guesquière.
11: Oui, bonjour.
3: Vous êtes technicien rivière du syndicat mixte du bassin versant de la Petite Creuse. Est-ce que cette pluie, elle a fait du bien ?
11: Alors, oui. Cette petite pluie a fait du bien, elle a permis de réhydrater un peu les sols en surface, de rafraîchir hein, bien sûr. Mais par contre, vis-à-vis des cours d'eau et des milieux aquatiques, hein, on est toujours en situation très très compliquée.
3: Ces cours d'eau à sec, ça représente quelle part du bassin versant, de votre bassin versant actuellement ?
11: Et bien là, du coup, on a un fonctionnement hydrologique du bassin versant qui est un peu particulier parce qu'on a deux roches-mères différentes sur le bassin. Donc, en fait, tout ce qui est sur une partie un peu granitique, c'est toujours à sec. Ça représente, on va dire, un tiers du bassin. Et après, on a encore une bonne partie des cours d'eau, même sur les secteurs plus favorables qui sont encore actuellement à sec. Donc on est bien encore à la moitié du linéaire de cours d'eau, probablement, qui est à sec aujourd'hui.
3: Et nous, on se réjouit forcément de cette première pluie, mais vous le dites, il y a encore beaucoup de cours d'eau à sec. Il faudrait qu'il pleuve comment et combien de temps pour que ça ait un véritable effet ?
11: Alors, difficile à dire. Maintenant, on sait que une pluie, même de une cinquantaine de millimètres, qui est en 30 minutes, va faire recouler les cours d'eau par ruissellement. Par contre, cette pluie-là ne va pas participer à recharger de façon pérenne la ressource en eau. Donc, c'est pas très intéressant pour nous. Maintenant, une quantité d'eau qui serait suffisante là, pour rattraper un petit peu, refaire couler les cours d'eau de façon un petit peu plus pérenne là, et d'être un peu plus tranquille, il faudrait bien plus de 100 mm pour que ça revienne un peu. Quoi.
3: Plus de 100 mm, mais pas trop d'un coup, c'est ça, les fortes pluies, ce n'est pas forcément une bonne chose.
11: On voit ce qui se passe actuellement dans le sud, ça c'est pas forcément quelque chose qui nous intéresse. Cette eau-là, c'est principalement du ruissellement de surface, donc elle participe pas à la recharge souterraine. Donc derrière, il y a aucun tampon en fait sur ces pluies-là, sachant qu'en plus nos milieux naturels ne fonctionnent pas forcément très très bien. C'est là l'objet aussi de mon travail, de restaurer ces milieux naturels pour améliorer notre résilience face à ce dérèglement climatique.
3: Restaurer les milieux naturels, c'est restaurer les zones humides, par exemple ?
11: Par exemple, tous les milieux humides, milieux aquatiques, les cours d'eau aussi, hein, qui ont été souvent rectifiés, déplacés, qui ne fonctionnent pas bien morphologiquement parlant, et qui, du coup, voient leur capacité naturelle de stockage, de rétention d'eau, donc recharge hivernale, donc limitation des crues, et ensuite relargage en période d'étiage, donc qui limite les assecs. Voilà, tout ce fonctionnement-là a été perturbé aujourd'hui, principalement par la main de l'homme. Hein. Et du coup, ça c'est quand même une grosse problématique aujourd'hui. On a aussi toute l'occupation du sol hein, qui participe, hein, vous doutez bien que toutes les surfaces bétonnées ou bitumées, c'est pas génial pour la ressource en eau.
3: Donc tout ça fait qu'on a du mal à garder l'eau, on subit encore plus les sécheresses, ça a causé des problèmes dans les cours d'eau avec des mortalités de poissons, de la faune qui vit autour. Est-ce que ces dégâts-là, ils sont irréversibles ?
11: Alors, actuellement, effectivement, tous les cours d'eau à sec, on a une mortalité piscicole qui est de l'ordre de 100%. Par contre, dire que c'est irréversible, pas forcément, parce que en fait, on a...

0: C'est mieux. De toute façon, l'eau, c'est quand même quelque chose de précieux et la gaspiller, voilà, on sait bien que ça sert à rien. Et bon, maintenant, on a connu une crise, on sait que ça risque de revenir. Faudrait travailler un peu sur justement, effectivement, notre économie d'eau et des façons de moins consommer, d'améliorer notre ressource. C'est là-dessus qu'il faut travailler aujourd'hui, je pense.
1: Merci beaucoup. Merci à vous, Yannick Guesquier. Vous êtes technicien rivière du syndicat mixte du bassin versant de la Petite Creuse. Merci d'avoir répondu à nos questions. Bonne journée à vous.
0: Eh ben, merci à vous. Une bonne journée de même.
1: Au revoir.
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4: Margot Longerange, vous connaissez Vesoul ?
1: Je le connais de la chanson de
4: Jacques Brel ?
1: Oui.
4: Ah, Vesoul, t'as voulu voir Vesoul, on a vu Vesoul, t'as
1: voilà.
4: Voulu voir... Eh ben, figurez-vous que ça a été un sacré coup de pub pour cette commune, effectivement, de Franche-Comté. Jacques Brel, on va en parler de cette chanson. On va voyager dans l'histoire en chanson et avec Stéphane Bern qui arrive avant 8h, c'est promis, c'est ici Creuse, c'est vendredi, 7h52.

0: Margot en studio. Je vous garantis.
1: Vous commencez à mentir là.
0: Mais c'est vrai.
1: Attention.
2: On va mettre des replays.
1: Parce que des fois, je fais le moonwalk, mais pas tous les jours.
0: Vous pouvez pas nous le faire là, deux secondes, le moonwalk
2: hein. Elle le fait avec les
1: moonwalk. La dernière fois, non?
0: Non, c'est vrai. Il fallait être là. Écoutez, vous avez raté de moonwalk. Il faut rester fidèle à votre radio ici Creuse, d'autant plus qu'on vous attend avec notre WhatsApp hein, pour nous dire le temps qu'il fait par chez vous. Faites gaffe comme au moonwalk. Quoique, ça pourrait nous réchauffer quelque peu, Thierry.
2: Vous pouvez voter ce matin, un, si vous voulez que ce soit Gaëtan Spagnol qui fasse la valse, ou si c'est
0: la
2: deux.
0: Valse. C'est... Pourquoi la valse? Je suis si vieux que ça.
2: Le 2 pour Margot ce matin. Ouais. Non, plus sérieusement, on va parler météo.
0: Oui, hein. Parlons météo.
2: Dites-nous ce matin, est-ce qu'il fait beau chez vous? Quelles sont vos températures? Dédé nous a laissé un beau message.
3: Bonjour à toute l'équipe d'ici Creuse.
0: Bonjour Dédé.
3: Ce matin, Marchantais de Saint-Priest-la-Plaine. Le ciel est très clair, mais le thermomètre est très bas. 1,9 à 7h27. Vaut mieux prendre une petite laine aujourd'hui. Exactement. Et bonne journée à tous.
0: Bonne

0: journée à vous, Dédé.
1: Merci, Dédé. À Char, Christian relève moins de 1 degré. Et une bonne nouvelle ce matin.
0: Oui,
1: à Trois-Fonds, Françoise nous annonce 3 degrés. Et surtout, une heureuse nouvelle, un petit veau vient de naître.
2: Oh.
1: Voilà, une petite naissance à Trois-Fonds. Merci à Françoise pour ce beau message.
0: Un autre message pour parler de la pluie ce matin. Est-ce que le retour de la pluie vous fait du bien? Vous a fait du bien?
1: Alors, on n'est pas sorti, on vient de l'écouter avec votre invité Margot. Mais vous, je vous pose que ça fait du bien au moral quand même de voir cette eau, ce rafraîchissement, ces températures qui descendent. Dites-nous comment vous le vivez. Est-ce que vous avez eu peur ces dernières semaines? Est-ce que ça va mieux? 05 55 52 37 38.
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0: Et chaque jour avec ICI Creuse, un peu d'histoire avant l'actu avec vous, Stéphane Bern, bonjour.
6: Bonjour, bonjour à tous.
0: Alors ce matin, Stéphane, on voyage au temps où la préfecture de Haute-Saône devenait soudainement une ville mondialement connue.
6: À Vesoul, l'office du tourisme a peut-être trouvé son meilleur ambassadeur sans jamais l'avoir recruté. Au début des années 60, Jacques Brel fait escale à Vesoul, préfecture de Haute-Saône. À la bonne auberge où il séjourne, il signe dans le livre d'or un petit mot, avec ma plus gentille chanson. Très sincèrement, Jacques Brel. Encore mieux qu'un client qui mettrait un avis 5 étoiles sur Google. À l'époque, personne ne se doute que promesse sera tenue.
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6: 8 ans plus tard, le chanteur enregistre Vesoul. Il y raconte l'histoire d'un homme qui suit la femme qu'il aime partout où elle le souhaite. Personne n'est foutu de situer Vesoul sur une carte, mais tout le monde connaît la chanson. Elle a donné un coup de projecteur à la ville, se réjouit Denis Roll, ancien adjoint à la culture de Vesoul. Il faut dire que pour nombre de gens, Vesoul est bien plus facile à trouver sur les plateformes de streaming que sur une carte. Et pas qu'en France. Car Vesoul devient vite un succès mondial. La chanson est reprise plus de 150 fois en France et à l'étranger, en allemand, en suédois, en néerlandais, en finnois ou en hébreu. Bref, une chanson disponible en plus de langues qu'un mode d'emploi IKEA. Depuis, impossible ou presque d'entendre le nom de cette ville sans aussitôt penser à la chanson « T'as voulu voir Vesoul et on a vu Vesoul ». Durant toute la chanson, Brel passe son temps à râler. C'est le premier touriste mécontent qui donne quand même envie de découvrir la destination.
0: Avec le fameux chauffe Marcel Azola, à l'accordéon qui accompagnait Jacques Brel. Tiens, il sera question de Jacques Brel parce qu'on commémore l'anniversaire de sa disparition aujourd'hui. Je ne vous donnerai pas la date parce qu'on va jouer avec Jacques Brel tout à l'heure à C'est quoi la décennie? 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
0: Et ici on se réveille ensemble. Bonjour la Creuse, c'est vendredi. Nous sommes le 9 octobre, il est 8h, déjà 8h. Bon courage pour cette dernière peut-être de la semaine. Couvrez-vous bien, hein. Ça caille ce matin.
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0: Avec Margot Longeroche pour toute l'actu creusoise. Margot, c'est un refuge indispensable qui a besoin de grosses rénovations.
8: La maison des femmes à La Souterraine héberge en urgence les femmes victimes de violences conjugales, mais aussi des familles en grande précarité. Et une cinquantaine de personnes en ont profité depuis son ouverture dans le centre-ville en 2024. Mais les locaux gérés par l'association Les Amis de Traces de Pas sont vieillissants. La maison de 200 mètres carrés n'a pas été rénovée depuis 70 ans, Fanny Boucaud.
9: Mise aux normes de sécurité, accessibilité PMR, mais aussi isolation, chauffage et réorganisation des espaces de vie. L'une des pièces les plus importantes, avouent les résidents, la cuisine. Léo Dumignard, le directeur des Amis de Traces de Pas.
10: Il faut imaginer dans cet espace 10 personnes d'âge, de cultures différentes qui peuvent cuisiner dans un espace aujourd'hui qui n'est pas adapté. Voilà, le repas est vraiment un moment de partage et de cohabitation. Donc c'est pour nous le lieu cœur de la maison. C'est pour ça qu'il est indispensable aujourd'hui de le le repenser avec les personnes qu'on accompagne pour que ce lieu-là soit fonctionnel, utilisable et vraiment un lieu entre guillemets plaisir pour les personnes qu'on accompagne.
9: Les moquettes seront enlevées ainsi que les lits et armoires en bois pour éviter les punaises de lit par exemple, et les chambres seront aussi transformées. Un petit casse-tête à venir, à vous Loane Gerbeau, accompagnatrice sociale.
2: Il va y avoir des chambres qui vont être exceptionnelles, qui vont être créées pour ça. Après, on va être obligé peut-être de réduire un peu les effectifs sur la maison des femmes, mais on va essayer de justement faire des travaux sur une partie de la maison et continuer à habiter une autre partie de la maison. On va un peu jongler entre les différents lieux.
9: Un chantier qui se monte à plus de 500 000 euros.
8: Les travaux commenceront en mars et doivent être finis avant la fin de l'année prochaine. Le verdict est tombé aux assises de Limoges. Les deux hommes jugés pour le meurtre d'un homme de 69 ans chez lui en 2022 sont reconnus coupables. Le premier est condamné à 30 ans de prison, dont 18 avec peine de sûreté. Et le second écope de 25 ans derrière les barreaux, dont la moitié l'est encore en peine de sûreté. Les deux jeunes, 18 et 19 ans à l'époque, avaient jeté le corps de la victime dans un fossé près de la souterraine après l'avoir tué.
0: Une première annonce concrète pour les lycéens.
8: 3000 professeurs remplaçants envoyés en urgence dans 500 établissements en difficulté, annonce hier soir du ministre de l'Éducation nationale, Édouard Geffray. Un premier pas qui n'est pas suffisant pour les organisations lycéennes. Elles appellent à une nouvelle mobilisation mardi prochain partout en France, avec le soutien de l'intersyndicale étudiante et professionnelle. Pour les agriculteurs aussi, il y a du nouveau avec 2 milliards d'euros de prêts à taux zéro pour renflouer les trésoreries. Elles ont beaucoup souffert avec la sécheresse exceptionnelle de l'été. Cette mesure annoncée hier par la ministre de l'Agriculture Annie Genevard au sommet de l'élevage à Cournon d'Auvergne, elle ne pourra être mise en place que si elle est votée dans le budget 2027.
0: Et justement, en pleine sécheresse, vous n'avez pas pu passer à côté.
8: Le retour de la pluie dans le département avec 10 à 30 mm qui sont tombés selon l'association Météo Creuse. Il a bien plu notamment autour de Bourganeuf dans le centre de la Creuse, en allant sur Auzan, c'est même jusqu'à 38 mm à Luperça. Une bonne nouvelle certes, mais qui ne résout pas des mois de sécheresse. Michael Grandjean est prévisionniste indépendant à Météo Creuse.
11: On est dans une période de transition entre la période estivale et la période hivernale, et on n'a pas notre flux d'ouest océanique qui a vraiment encore repris, mais on commence à avoir quelques perturbations. Ça ne remplit pas encore clairement les réserves d'eau, les petites rivières commencent à couler légèrement, mais c'est encore insuffisant. On permet juste au sol, aux premières strates de sol, de s'humidifier. Mais on n'est vraiment pas dans un rattrapage clair et net. Globalement, sur la Creuse, là, depuis le début de l'année, on a un déficit de 10%, enfin 11% pour la Courtine, ce qui est la zone la plus préservée. Mais on va jusqu'à 40% du côté d'Aubusson. Puis sinon, on parle de 25 à 35% globalement. Donc c'est quand même un gros déficit de pluviométrie, ça.
8: Et ça veut dire que même s'il a plu, les économies d'eau sont toujours nécessaires. Dans le secteur de Royères-de-Vassivière, le syndicat d'eau se prépare même à réduire les débits sur certains captages pour maintenir l'accès à l'eau pour tout le monde. Les restrictions sont toujours en vigueur. Pas d'arrosage des jardins entre 8h et 20h et interdiction de laver sa voiture. Allez, chaussez vos bottes et sortez vos bêches. La récolte de pommes de terre continue au jardin solidaire d'Aubusson. Chaque année, plusieurs tonnes de pommes de terre alimentent les associations caritatives du coin. Aujourd'hui, le rendez-vous est à 16h au jardin de la Chasse. On vous demandait hier si vous savez comment ça se fait que le maïs se transforme en pop-corn. Eh bien, nous sommes allés nous-mêmes poser la question à la fête de la science à Aubusson. Cette année, le thème de l'événement, ce sont les saveurs savantes. Les ateliers vous permettent de comprendre comment fonctionne notre goût. Vous pouvez faire de la cuisine moléculaire, parler aussi de circuits courts. Et Maxime Hernandez, l'atelier pop-corn a donc beaucoup de succès auprès du jeune public.
12: Comment transformer le maïs en pop-corn ? Nathalie, en cinquième, ne s'est jamais posé la question.
13: Des fois, quand je regarde des films, tu le fais dans le micro-ondes. Je comprenais pas trop comment ça se faisait.
12: Elle écoute donc attentivement les explications de Nicolas Damien, médiateur scientifique.
14: Je vais vous demander à tous ceux qui ont du grain dans la main de le déposer délicatement dans la poêle, et il y en a qui commencent déjà à exploser. Pourquoi ? Parce que l'enveloppe est fine.
12: La jeune de 12 ans est étonnée par la réaction.
13: C'est bien de savoir des fois comment se fait des trucs que tu fais tous les jours à peu près.
12: Juste à côté, il y a aussi des collégiens qui, eux, sont derrière le stand.
13: Vous allez prendre l'huile et vous versez 50 ml dans le bécher.
15: Un petit peu plus.
12: Le temps d'une après-midi, Maria et Lou, en 6e, jouent le rôle de professeur.
15: Ça fait un peu bizarre de présenter à d'autres enfants de notre âge.
13: Moi, ça fait un plaisir pour les autres de montrer qu'est-ce qu'on est en train de faire, leur montrer plein d'autres choses.
12: Et pour l'organisateur Gilles Pallier, c'est un plaisir de les voir s'émerveiller.
16: Ils sont passionnés par ce qu'ils font, ça c'est tout à fait vrai. Surtout les élèves qui expérimentent devant leurs camarades, c'est fondamental.
12: Il y a aussi un intérêt pédagogique en mobilisant des savoirs vus en cours devant d'autres élèves du même âge.
8: La fête de la science à Aubusson, c'est à partir de 9h tout à l'heure jusqu'à ce soir 17h à la salle des conférences. Et puis voilà un avis de recherche assez inhabituel. Un cochon s'est échappé de sa maison à Chénier. Cochise à 3 ans, il pèse entre 40 et 50 kilos, il est bien rose. Si jamais vous le croisez, ne lui courez pas après parce qu'il est très peureux. Sa famille vous demande plutôt de les appeler. Leurs coordonnées sont sur la page Facebook de la commune de Chénier.
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0: Nous avons actuellement quelques trouées quand même hein, dans ce ciel bien nuageux. Ça devrait pas durer, nous dit Météo France Creuse. Des averses possibles cet après-midi dans le centre creusois, surtout en fin de journée d'ailleurs, pour être vraiment précis. Côté température, bah faut bien se couvrir ce matin. Fait vraiment pas chaud, hein, entre 0 et 5 degrés pour le moment. Je crois que le record, c'est moins 1 degré 6. À Mérachal nous a signalé Corinne, mais on frôle avec le 0 degré hein, ce matin un petit peu partout. Cet après-midi, 9 degrés à Crau, vous aurez à Évaux-les-Bains 11 degrés, 12 à Guéret, à la Souterraine où s'y tient, où se déroule demain la Casi Night, cette course nature avec ici Creuse course à pied. Rendez-vous demain soir 18h au stade Paul Sauvage. Événement à ne pas manquer, on en parlera avec Dominique Petit au cœur de tout à l'heure, 8h40, 12 à 14 pour demain avec des averses. Dimanche, davantage de soleil et des valeurs entre 15 et 17 degrés cette saison, quoi.
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0: Ça roule Thierry ?
1: Ça roule bien et oui. Attention, hein, on essaye de faire attention avec cette pluie qui a pas mal mouillé la chaussée. Le problème, c'est qu'il y a eu de la poussière hein, qui s'est accumulée avec toute cette sécheresse. Mmh. Et ça fait une sorte de pellicule qui peut être grasse, des fois glissante, même du carburant qui a pu rester à un moment donné. Oui. Donc c'est un peu le danger là quand les premières pluies reviennent. En tout cas, ça roule plutôt pas mal. Des travaux à vous signaler, vous le savez, entre Gouzon et Parsac en direction de Bellac. La voie de gauche est neutralisée. C'est jusqu'au 12 et 13 octobre. Et si vous quittez la Creuse à quelques minutes en direction Montluçon. Attention entre Quinsaine et Domera dans l'Allier. Là aussi, la circulation est basculée, mais sur la chaussée opposée, ce coup-ci avec des voies neutralisées dans les deux sens. Et ça sera jusqu'au 10 novembre. Côté train, 5 minutes de retard ce matin pour le 8h39 de Limoges. Et à la Souterraine, 5 minutes pour le 7h56. Donc, il va partir dans peu de temps. Vous allez voir, dans 2 minutes, on court. Et dans 20 minutes de retard, ça sera pour le 10h23 de Brive.
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0: Bon courage pour vous qui bossez. Si vous sortez faire votre marché, couvrez-vous bien. Fait vraiment pas chaud ce matin. Vous avez ici choisi ici Creuse. Vous avez fait bon choix. 8h09. Celui qui...

0: L'excellent Michel Berger, l'inoubliable Michel Berger qui est à l'honneur à travers un formidable spectacle qui rend hommage aussi d'ailleurs à France Gall. De Michel Berger à France Gall, le concert hommage. Pensez-y, c'est le dimanche 13 décembre, 19h30, Centre Athanor de Montluçon. Voilà une belle idée de cadeau Noël. Dis ça, je dis rien. Hein.
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0: Pas tout seul, mais non, toute la famille ici Creuse est là, évidemment, pour prendre le petit-déj avec vous. Margot Longeroche pour nous informer. On va aussi parler d'arnaque dans un instant, comme chaque matin.
3: Évidemment, c'est pas vrai, avec Audrey Azo. Ouais. On parle des cartes bancaires à la station-service.
0: Dieu sait si c'est d'actualité. Thierry Bolaton pour nous donner nous relayer vos températures, vos relevés météo, la circulation. Et puis tiens, un petit mot tout de suite Thierry, justement sur la météo. Est-ce que le retour de la pluie vous a fait du bien ?
4: Je suis sûr que vous avez un grand sourire en nous écoutant, en disant il pleut, ça mouille, ça c'est chouette.
0: C'est la fête à la grenouille.
4: C'est la fête à la grenouille. Dites-nous-le sur WhatsApp ce matin, 05 55 52 37 38. Et maintenant en direct, en exclusivité, le bruit de la grenouille avec Gaëtan Spagnol.
0: C'est pas terrible.
3: Ok, j'essaye.
0: Ah oui, comme ça, c'est mieux.
4: C'est le crapaud qui fait.
0: Par contre, ce qui est certain, je ne sais pas du tout comment je vais faire le lien avec tout cela. Le parapluie ici creuse. Si, c'est un temps de grenouille. Le parapluie, on vous l'offre tout à l'heure. Soyez là à 8h20. On a alors là un duo magnifique aussi. Jean-Jacques Goldman, Sirimar.
5: C'est pour ça que j'irai là-bas.
0: Plein de souvenirs avant 8h30. C'est ici creuse, 8h13.
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0: C'est peut-être la première fois que vous vous réveillez avec nous. Soyez bienvenue, c'est ici Creuse, il est 8h15.
3: Pour ne plus jamais vous faire avoir, vous pouvez compter sur Aude Razo, notre spécialiste anti-arnaque. Et ce matin, Aude, vous nous demandez de faire attention quand nous faisons le plein. Des escrocs volent les données des cartes bancaires à la station-service.
7: Et oui, comme si les prix à la pompe n'étaient pas déjà assez douloureux. Voilà qu'on risque aussi de se faire siphonner nos comptes en banque après avoir fait le plein. Bon, pas de panique, hein, ce n'est pas partout évidemment. Et puis je vais vous donner des petits gestes de précaution tout simples pour éviter ça. Déjà l'arnaque. En fait, l'escroc piège le distributeur, la pompe à carburant. Il installe un petit appareil, ça ne se voit quasiment pas. Vous insérez votre carte bleue et l'engin va recopier, cloner les données qu'il y trouve. Donc le numéro de la carte, la date d'expiration, les trois chiffres du cryptogramme et même le code. Le voleur ajoute parfois une caméra miniature au-dessus de l'écran, là où vous saisissez votre code. Il voit tout et vous ne vous rendez compte de rien.
3: Et alors, Aude, comment on fait pour s'en protéger ?
7: Un petit geste tout bête et qu'on ne fait pas assez, cachez le code avec l'autre main quand vous le tapez. Même moi qui parle d'arnaque à longueur de journée, je ne le fais jamais, j'avoue, mais je devrais. Et ça vaut pour la pompe à carburant, ça vaut aussi quand vous retirez de l'argent. Parce que oui, on trouve aussi ces petits dispositifs très piégeux sur les distributeurs de billets. Deuxième conseil, changez de distributeur ou de terminal de paiement quand vous voyez qu'il est un peu abîmé ou que vous voyez des traces de colle ou autre. Ça veut dire que quelqu'un l'a un peu bricolé. Dans le cas des stations-service, ce sont surtout les aires d'autoroute, attention, qui sont visées. Souvent aussi les pompes destinées aux camions, donc grande vigilance pour les chauffeurs de poids lourds. Dans le cas des distributeurs de billets, je conseille toujours de privilégier les bornes situées à l'intérieur des agences bancaires, pas celles dans la rue, c'est plus sûr.
3: Merci beaucoup Aude Razo pour tous ces conseils, toutes ces recommandations. 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
0: 8h17, un bon conseil ce matin, tiens, avant de sortir, couvrez-vous.
4: Un record, vous parliez tout à l'heure de 1 degré 0,3 degré.
0: Moins 1. C'était mon record, moins 1 degré.
4: Ah oui, on était dans le négatif.
0: Ah, mais un châle, oui.
4: Eh bien, écoutez, je pense qu'à Feltin, Joël a relevé 0,3 degrés. Elle est battue. En tout cas, merci pour vos messages ce matin. Et Patrick au Grand-Bourg, justement, confirme que ça a gelé, puisqu'il a gratté le pare-brise ce matin. Et un conseil également pour ceux qui aiment les plantes. Et là, c'est Martine qui vous le donne.
8: Bonjour à tous.
0: Bonjour,
8: il a fait 1 degré. Le ciel est lumineux. Mais il va falloir penser à rentrer nos fleurs.
0: Oui.
8: Bonne journée.
0: Absolument.
4: Ça va geler. Il y a des plantes qui n'aiment pas ça.
0: 8h18.
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0: 70, 80, 90, 2000. Chaque matin, ici, on joue avec nos souvenirs communs. Ça peut être un film, ça peut être une chanson, ça peut être une pub, ça peut être un événement. On vous offre le parapluie pliable ici creuse, puisque la pluie est revenue et on n'a pas fini avec la pluie, fort heureusement, parce qu'on a besoin de l'eau, évidemment, hein, depuis des mois qu'on l'attendait. Pour gagner ce parapluie, je vais vous proposer un extrait de deux films. En l'occurrence, on commémore aujourd'hui l'anniversaire de la disparition de Jacques Brel.
13: Le malade est sur le divan et le docteur est à côté dans son fauteuil. Il pose des questions, il prend des notes. Hein ? Normalement, c'est comme ça que ça se passe chez un psychiatre. Eh ben, là, pas du tout ! Hop, tout le monde sur le divan ! Et moi, je paye 60 francs de l'heure.
0: François Pignon. Oui, le fameux François Pignon, incarné souvent par Pierre Richard au cinéma. C'est lui le premier qui l'a incarné, François Pignon, Jacques Brel. Le film Lamberdeur d'Edouard Molinaro avec Lino Ventura. Ça date de quelle décennie exactement ?
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0: Je pense qu'on l'a tous vu, ce film. Ça a été un carton au box-office.
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0: Ici, on vous attend et on va écouter Jean-Jacques Goldman et Cyril Mann vous attendant avec là-bas. Merci Romane pour cette participation involontaire.
4: Il est tombé de sa chaise, le technicien.
0: Ça fait toujours plaisir. Le parapluie pliable ici creuse. Oui, non mais vous savez, il y a des
3: cascades. Je suis partie en fou rire.
4: C'est du direct.
0: C'est du direct. Et parfois, toc, toc, badaboum, ça part en cascade.
3: On ne vous cache rien.
0: Allez, bonne chance à vous. 05 55 52 37 38.

0: 1988, l'album entre gris clair et gris foncé et cette chanson inoubliable, Là-bas, Jean-Jacques Goldman, Sirima. 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
0: 8h24, le parapluie pliable ici creuse, il est vraiment d'actualité puisque c'est le cadeau du moment. David, on vient de vous perdre. David est avec... Je crois qu'il est sur la route, David.
6: Oui, il est sur la route, bonjour.
0: Bonjour David, vous habitez où David?
6: J'habite Chambon.
0: Vous habitez Chambon. Et là, vous êtes dans quel secteur, là?
6: Je suis sur la route vers Montluçon.
0: Et ça roule bien? Ça se passe bien?
6: Ça se passe.
0: Bon, ça se passe. Bon, soyez prudents, évidemment. Le parapluie pliable ici creuse est à gagner. On joue avec un film dont Jacques Brel était l'un des héros en compagnie de Lino Ventura, parce qu'on commémore aujourd'hui l'anniversaire de la disparition de Jacques Brel.
7: Le malade est sur le divan et le docteur est à côté dans son fauteuil. Il pose des questions, il prend des notes. Hein? Normalement, c'est comme ça que ça se passe chez un psychiatre. Eh ben, là, pas du tout. Hop, tout le monde sur le divan. Et moi, je paye 60 francs de l'heure.
0: L'emmerdeur, Jacques Brel était le premier François Pignon. Des films de Francis Weber. Alors, en l'occurrence, c'est lui qui a fait le scénario. C'est Édouard Molinaro qui a signé la réalisation. Lino Ventura à ses côtés dans le rôle de Milan. Ça date de quelle décennie, ce film emmerdeur, David, selon vous?
6: Alors, selon moi, les années 70.
8: Bravo, c'est qui le patron?
0: Bravo!
8: Super.
0: Wow. Bravo David, 1975, c'est l'histoire aussi de deux copains, une histoire d'amitié. Ils étaient très copains, Ventura et Brel. Jacques Brel qui nous a quittés le 9 octobre 1978. On est ravis de vous offrir le parapluie pliable ici creuse.
9: On avait une question pour vous, est-ce que ça vous a fait du bien le retour de la pluie?
6: Ah bah écoutez, on l'attendait, tout le monde l'attendait, les agriculteurs l'attendaient, même nous. Mais bon, ciel bleu aujourd'hui.
0: C'est vrai. Mais ça va revenir.
9: Un petit peu de répit.
0: Oui, ça va revenir. On devra avoir quelques averses quand même demain. On vous souhaite une bonne route. Soyez prudents. Hein. Dès que vous rencontrez une difficulté, par exemple, vous rencontrez un obstacle, le WhatsApp d'ici creuse, David. 05 55 52 37 38. Bonne journée. Quelle radio vous réveille chaque matin?
6: Tous les matins, ici creuse.
0: Mais voilà, bravo. Une excellente réponse.
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0: Et on ouvre la boîte à souvenirs.
10: Une année, une histoire avec le département de la Creuse et ses archives départementales au service de la conservation et de la transmission de la mémoire du territoire.
0: Avec Henri Stolz, homme à multi-casquettes, animateur radio, chanteur, musicien, et il a même collaboré avec des accordéonistes.
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12: 1995, c'est une date qui a marqué ma carrière musicale. Après la chanson, après le rock'n'roll, après tout ce qu'on veut, j'étais à l'époque animateur à Radio France Puy-de-Dôme. Je faisais notamment l'émission d'accordéon le dimanche après-midi. Et il y a un accordéoniste qui m'avait entendu jouer, chanter, parce que je faisais de la chanson française encore. Et il me dit, dis donc, tu pourrais pas me faire des paroles pour une chanson, parce qu'ils ont coupé le tilleul de mon village à Saint-Pierre-Colamines, au pied de Superbès là-bas. Et j'aimerais... chanter une chanson là-dessus. Je lui fais la chanson, il me dit « C'est super, ben c'est tellement bien que je vais la présenter au prix Jean Ségurel. » C'était un concours de chansons régionalistes qui avait lieu en Corrèze. On gagne.
13: Le tilleul de mon village.
12: Et donc, suite à ce prix Jean Ségurel, il y a Michel Pruvot qui est venu me voir. Il m'a dit, tu peux pas me faire une chanson? Mais il y a Maurice Larchange aussi, il est venu me demander de lui faire un Madison. Ce que j'avais raté en tant que chanteur de variété, eh ben, je l'ai réussi en tant que parolier ou compositeur pour les accordéonistes. C'était pendant des dizaines d'années, même plus, c'est ces chansons que j'ai fait et ce rapport avec les accordéonistes, parce que c'est pas facile de rentrer dans ce métier, même s'ils sont très, très sympas.
0: 1995, dans l'actualité creusoise, le mercredi 11 octobre, le pianiste de jazz Michel Petrucciani se produit à Guéret pour une date unique dans la région Auvergne-Limousin. Avec son fils Tony, le célèbre pianiste offre aux milliers de creusois présents plus d'une heure de bonheur avec une réelle complicité. Ici comme ailleurs, le 10 octobre, une grève massive et unitaire paralyse une partie des services publics pour protester contre le gel des salaires. C'est le prélude aux grands mouvements sociaux de l'automne et au fameux plan Juppé, qui prévoit notamment de maîtriser les dépenses de santé et de modifier le financement de la sécurité sociale.
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0: L'intervieweur interviewé, hein, c'est l'autobiographie d'Henri Stolz. Il va vous la dédicacer le mercredi 14 octobre de 14h à 18h, espace culturel de Guéret. L'intégrale d'une année, une histoire, demain 11h.
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0: Couvrez-vous bien ce matin, c'est vendredi, nous sommes le 9 octobre, 8h30. Dans l'actualité creusoise, Margot Longeroche.
17: La pluie qui fait son retour en Creuse, pas encore suffisamment pour remplir nos cours d'eau à sec. Il faut continuer de faire des économies. À Royères-de-Vassivière, le débit de certains captages pourrait être réduit pour mieux répartir la ressource. 30 ans de prison, dont 22 avec peine de sûreté. C'est la peine prononcée aux assises de Limoges contre l'un des deux jeunes reconnus coupables du meurtre d'un homme de 69 ans. C'était en 2022. Son corps avait été retrouvé dans un fossé près de la souterraine. La souterraine où la Maison des Femmes va avoir le droit à des rénovations. Elle permet d'héberger des femmes victimes de violences conjugales ou des familles en grande précarité. On vous emmène la visiter dans l'info d'ici. Et tout de suite, on fait un point sur l'actualité en France et dans le monde en 90 secondes. Avec vous, Valentine Lottès.
18: Du bricolage pour les parents d'élèves, une copie bâclée pour les syndicats de profs et le minimum pour les lycéens. Les mesures du ministre de l'Éducation hier soir n'ont pas convaincu. Édouard Geffray annonce le déploiement en urgence de 3000 professeurs remplaçants dans 500 lycées. Et déjà un nouvel appel à manifester mardi. 70 000 manifestants hier, c'est en baisse. Et des violences, 500 interpellations. À Belfort, 3 nouveaux adolescents sont mis en examen pour l'agression d'un policier. Le groupe SEB face à ces polluants éternels. Des PFAS recouvrent ses poils Tefal et 3 associations ont saisi la justice pour pollution sur son site de production en Haute-Savoie. Les ONG menacent le groupe d'une autre action s'il ne se décide pas à s'en passer. Pour désigner un candidat de gauche à la présidentielle sur les 5 en lice, 140 000 adhérents, militants et sympathisants sont appelés à voter aux lignes. Premier tour de la primaire de gauche jusqu'à demain soir 20h. Dans un monde déchiré par les conflits et les crises. Le prix Nobel de la paix est décerné en fin de matinée, 11h. Le président des États-Unis, Donald Trump, se voit déjà comme le lauréat tout désigné. La parenthèse des Bleus et de Zidane refermée, c'est la reprise de la Ligue 1 de foot ce soir. La 6e journée commence par un match entre Lens et Lyon à 20h45. Et puis vous connaissez les enfoirés, les Restos du Cœur vous présentent les Enflures, un spectacle d'humour au bénéfice de l'association. Les places sont mises en vente ce matin.
17: Merci Valentine Lottès. Se sentir enfin en sécurité, c'est primordial pour les femmes victimes de violences conjugales et c'est pour ça que la Maison des Femmes a été créée à La Souterraine. Elle permet d'accueillir une dizaine de personnes en même temps, donc des femmes mais aussi des familles en grande précarité. Sauf que la maison de 200 mètres carrés est clairement dans son jus. Elle a un grand besoin de rénovation pour accueillir ses pensionnaires dans les meilleures conditions. D'où les travaux bientôt prévus, Fanny Boucaud.
19: Papier peint vieillot, salle de bain des années 50, meubles anciens et vieux parquets, tout est à refaire dans cette maison de plus de 200 mètres carrés sur 3 étages qui n'a pas vu un pinceau depuis 70 ans, avoue le directeur de Traces de Pas, Léo Dumignard.
20: Là, on se trouve dans la pièce commune, dans la salle de vie, où les personnes peuvent se rassembler, regarder la télévision, manger ensemble. Non, on va rester sur 8 chambres parce qu'aujourd'hui, notre conventionnement est pour 10 personnes, donc on a des chambres individuelles et des chambres couples. Donc aujourd'hui, on reste sur ce fonctionnement-là, mais on va surtout réhabiliter d'autres espaces collectif.
19: À l'étage, d'autres chambres avec chacune un point d'eau, un lit et une armoire. Tout le mobilier est en bois et va être changé pour éviter les punaises de lit par exemple. Les pièces seront réagencées aussi pour avoir des espaces collectifs plus conviviaux, explique Loane Gerbeau, accompagnatrice sociale.
21: On essaye d'organiser des ateliers, de cuisine,
4: cuisine d'artisanat, etc. Et oui, la cuisine, c'est petit et pour circuler dedans à plusieurs, c'est complexe. On a eu des retours et on nous a demandé aussi qu'est-ce qui serait important. On a parlé justement de cet îlot central dans la cuisine pour que ce soit un peu plus convivial. C'est l'endroit où elles sont le plus parce qu'il y a aussi la salle à manger où elles se rencontrent, mais souvent elles sont soit dans leur chambre, soit dans la cuisine et c'est l'espace le plus important à rénover.
19: Une cuisine et un salon salle à manger qui sont appréciés de Fanta, 23 ans, arrivée enceinte à la maison des femmes il y a plusieurs mois.
21: Même si la maison va renouveler, pour le moment quand même je me sens bien. Il y a tout ici à la maison, j'ai une chambre, je dors comme je veux, je me réveille comme je veux, c'est tellement tranquille ici, j'adore.
19: Une rénovation pour que chacune de ces femmes puisse se retrouver, comme Léa, 23 ans aussi. Son prénom et sa voix ont été modifiés par mesure de sécurité.
22: Depuis que je suis arrivée ici, je me sens en sécurité. Il y a beaucoup d'espace. Enfin, déjà, de un, là où j'étais, j'avais pas ma chambre à moi toute seule. Pour moi, franchement, je me dis, bon, même si tout ça, c'était pas dans mes projets, mais moi, je suis arrivée dans un endroit où il y a des personnes qui m'écoutent et qui me soutiennent et ils m'aident à avancer, on va dire. J'aimerais recommencer à zéro. Enfin, j'essaye de recommencer à zéro.
19: Léa verra le début des travaux de rénovation qui commenceront en mars prochain.
17: Des travaux qui vont coûter à l'association 500 000 euros.
23: 8h35, fait pas bien chaud ce matin, glagla. Hein.
9: 0 à 5 degrés, vous nous l'avez dit d'ailleurs hein, sur les réseaux sociaux ce matin. Il y a même eu moins 1, vous l'avez signalé tout à l'heure.
23: Mérachal,
9: 9 degrés à Royères, ça sera pour cet après-midi. 11 degrés à Évaux-les-Bains, encore à Bourganeuve, 12 à Guéret, 13 à Bussac, voilà ce qui vous attend. Pour les jours suivants, on va rester dans des températures plutôt fraîches, hein, 4 à 7 degrés pour les nuits prochaines. Pour ce week-end, 14, non pas du tout, c'est un peu plus que ça quand même. 21 à 23 degrés pour les jours qui arrivent. On va être un peu dans cet entre-deux, avec de la pluie et des températures encore douces pour la saison.
23: Et Dédé à Saint-Priest-la-Plaine,
9: elle nous a dit ce matin ce qu'elle en pensait de cette météo, elle.
24: Bonjour à toute l'équipe d'ici Creuse. Ce matin, marchant tête Saint-Priest-la-Plaine, le ciel est très clair, mais le thermomètre est très bas. 1,9 à 7h27. Vaut mieux prendre une petite laine aujourd'hui. Et bonne journée à tous.
9: Voilà. Merci, il faut se couvrir ce matin.
23: Exactement.
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23: Vous roulez actuellement en direction de Montluçon sur la Nationale 145. Attention, il y a un basculement de chaussée pour travaux jusqu'à lundi prochain, 12 octobre. Ça se passe à hauteur de Parsac exactement, sur 200 mètres. Les prix à la pompe, vous les retrouvez sur l'application ici. Avant de passer à la station service, allez donc sur notre application. Tiens, par exemple, vous qui roulez au samplon 98, vous êtes à la souterraine. 2,340 €. Vous le trouvez rue François Durand. Est-ce que les trains sont en retard? Ça se passe bien en gare de Guéret. Oui, oui, juste 5 minutes là pour votre TER pour Limoges, là, qui ne partira qu'à 8h44. Des petits retards aussi à souterraine, entre 10 et 20 minutes. Quand même 20 minutes pour l'intercité qui ne partira à direction Brive qu'à 10h43.
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23: J'en connais dans la voiture qui doivent dire à leurs enfants: dis donc, t'as pris ton pull? Non, parce que le monsieur de la radio, il vient de le dire, faut le mettre. Ben oui, faut mettre son pull, parce que ça caille quand même ce matin, ce vendredi, 8h37. Hey.

0: On forme contre le sida, ce collectif que l'on doit à Pascal Obispo et Lynn Renaud, sa raison d'être. Il est 8h41, c'est Ici Creuse.
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0: Avec l'équipe des Cicreuses qui vous réveille chaque matin. Thierry qui relève vos relevés de température, vos conditions de circulation. Le WhatsApp toujours à votre disposition. Hein.
3: 05 55 52 37 38. Dites-nous ce matin notamment ce que vous pensez avec le retour de cette pluie. Est-ce que ça vous fait du bien?
0: Ah, par exemple. Réagissez dès maintenant. N'hésitez pas, manifestez-vous. Avant 9h, le tout nouveau Louane. Ça s'appelle Mode Avion, c'est extrait de son prochain album. C'est un événement, il sort dans un mois maintenant. Watch Out, c'est son titre, il sera disponible le 27 novembre. Nous sommes au cœur d'un événement ici, Creuse, qui se déroule demain à la Souterraine. Ça s'appelle la Casi Night, c'est une course nature. Dominique Aupetit, vous êtes en compagnie de l'un des membres du club organisateur d'Endurance 23.
4: Aujourd'hui, on va rentrer dans les petits secrets de la préparation de la Casi Night. Je suis avec Jean-Francis. Là, on est face à des tableaux. Qu'est-ce qu'il y a sur ces tableaux, Jean-Francis? Vous occupez de quoi?
5: Alors moi je suis un petit peu en charge de l'organisation générale de l'événement. Donc pour faire un événement de ce type, on est obligé de passer par plusieurs équipes. Donc des équipes de ravitaillement, des équipes pour la buvette, des équipes de signaleurs. Bon, je vais pas toutes les citer, mais en fait on travaille par petites équipes et les bénévoles s'inscrivent sur l'équipe de leur choix. Et puis bon, ça fait plusieurs années qu'on travaille comme ça et ça marche assez bien.
4: Vous en avez combien des bénévoles?
5: Alors pour bien faire, il faudrait qu'on en ait 70. Donc on appelle toujours l'appel aux bénévoles, bien sûr.
4: Ces bénévoles, ils ne sont pas obligés d'être du club Endurance 23?
5: Non, pas du tout. Alors, la majorité, bien sûr, en font partie, mais ça peut être aussi des sympathisants qui gravitent autour du club. Mais il y a pas, ce ne sont pas que des licenciés.
4: Ça veut dire que vous, samedi, vous n'allez pas pouvoir courir?
5: Ah, samedi, non, on ne va pas pouvoir courir, non, effectivement.
4: Ça va commencer à quelle heure, les festivités?
5: On va commencer à 18h. Et puis toutes les courses vont s'enchaîner les unes derrière les autres. Et puis ça finira assez tard dans la nuit.
4: Avec une fête?
5: Avec une fête, parce que au-delà de l'aspect sportif, il y a aussi l'aspect familial, l'aspect festif. On est une course pour tout niveau, donc on n'est pas dans quelque chose d'élitiste.
4: En plus, c'est beau de voir les coureurs courir parce que ça fait un petit ruban lumineux avec les frontales.
5: Oui, c'est ça. Et puis c'est d'autres sensations. C'est agréable de courir de nuit. C'est vrai que c'est. Et puis le trail, il faut dire les choses. Il y a un vrai changement en France aujourd'hui. On voit qu'il y a une montée du trail en France sur toutes les courses.
4: C'est facile en plus parce que on met des baskets, un short, il n'y a pas besoin de matériel.
5: Ouais, c'est ça, et puis on peut courir partout, on peut courir sur route, on peut courir dans les bois, il n'y a pas besoin d'infrastructures particulières, donc je pense que si, il y a aussi ce phénomène, c'est aussi ça qui joue dans la prise de cette décision, quoi.
4: Alors c'est vrai qu'à la Souterraine et en Creuse plus généralement, on a quand même des super chemins.
5: Oui, c'est vrai, on a de nombreux spots. La Souterraine, bon, nous on a la Tour de Bridier, on a tous les bois qui sont autour, on a également à Guéret, où il y a aussi un grand événement de trail.
4: Merci beaucoup Jean-Francis, et puis on vous souhaite une belle organisation pour samedi.
5: Très bien, merci à vous.
0: 14e édition de cette Casi Night, demain 18h à la Souterraine, événement avec Ici Creuse. On va en parler avec vous d'ailleurs, Dominique, ce soir, le grand format d'Au-Cœur 2, juste après le journal de 18h.
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0: Bon vendredi, 8h46, tous les jours. jour, ici, eh ben, nous parlons d'emploi avec vous, Ingrid Herbst. Bonjour.
9: Bonjour Gaëtan, bonjour à tous. Une nouvelle offre d'emploi aujourd'hui, elle est proposée par l'agence Randstad de Guéret, qui recherche pour une entreprise reconnue dans le secteur des travaux publics, un mécanicien poids lourd, homme ou femme, en mission d'intérim à la semaine. Vous intégrerez donc une équipe dynamique au sein d'un atelier spécialisé dans le maintien et la gestion d'un parc de matériel performant. La prise de poste se fait à Guéret. Vos missions polyvalentes consisteront à la détection des pannes et l'établissement des diagnostics ainsi que des devis, la réalisation des actions d'entretien préventif sur les matériels et équipements des clients ainsi que sur le parc de location, l'exécution des opérations mécaniques, donc démontage, réparation, remontage, réglage, soudure simple, électricité, le diagnostic et le dépannage des défaillances techniques, hydrauliques, moteurs et transmissions. Et enfin, la réalisation des contrôles, essais, mise en route de matériel neuf et travaux d'adaptation ou de mise à niveau. Alors, si vous avez un profil rigoureux, méthodique, ayant le goût du travail bien fait, avec une formation en mécanique poids lourd et ou en travaux publics ou travaux agricoles, et que vous possédez une première expérience réussie sur un poste similaire, eh bien vous pouvez proposer vos services. C'est donc une mission d'intérim à la semaine, à pourvoir au plus vite. La prise de poste, hein, je vous l'ai dit, elle se fait à Guéret. Et côté rémunération, eh bien le taux horaire peut varier de 13,50 euros à 16 euros selon votre profil. Alors, on rappelle évidemment qu'à compétences égales, ce poste est ouvert aux personnes en situation de handicap. Et pour résumer, donc, dans le cadre d'une mission d'intérim à la semaine, à pourvoir au plus vite, l'agence Randstad de Guéret recherche donc un mécanicien poids lourd, homme ou femme, expérience réussie sur un poste similaire apprécié. Tous les détails de l'offre sont à retrouver sur le site ici.fr, page Creuse Emploi.
0: C'est bien noté. On vous retrouve tout à l'heure, 10h et ce matin. On va parler de chansons, on va parler de chœur surtout.
9: Oui, avec la troisième édition du festival Tous en chœur, nous recevons donc Marie de Sage, présidente de l'association 23 Notes Folles, qui organise ce festival.
0: Demain, ça se passe demain.
9: Demain, c'est la troisième édition, oui.
0: Et d'ailleurs, j'en profite pour vous signaler qu'une partie des bénéfices sera reversée à Octobre Rose, la Ligue contre le cancer de la Creuse, évidemment. À tout à l'heure, 10h, 8h48. Bon, la couleur du ciel aujourd'hui, Thierry.
3: C'est froid.
9: Il fait froid.
3: Allez. Le froid s'installe ce matin en Creuse et vous nous le confirmez sur le WhatsApp et sur le Facebook. N'hésitez pas à laisser vos messages. 0 degré à Soumont, Graziella relève un petit degré à Minsa et Laurent également à Aubusson. À Mérinchal, Corinne a eu droit à la première gelée, moins 1,6 ce matin.
0: La
3: Josiane à la souterraine affiche 2 degrés. Elle nous dit qu'elle a rallumé le chauffage. Il faut être à l'aise à la maison, nous dit-elle.
0: Elle
3: Josiane
0: a bien raison, Josiane. On vous salue. On n'a pas fini avec la flotte, hein.
3: Vous pouvez continuer à nous envoyer vos messages sur WhatsApp. Qu'est-ce que vous en pensez du retour de cette pluie? Ça vous donne le sourire, ça fait du bien. Il n'y en a pas assez forcément, mais c'est déjà ça.
0: Pendant ce temps-là, quoi de beau à la Guéretoise de spectacle, à ma nouvelle saison culturelle. On va en parler avant 9h avec Hervé Harp, le directeur artistique de la Guéretoise, avec Nora Bedroni juste après un événement. Voici le nouveau Louane, nouvel album le 27 novembre. Voici Mode Avion.

0: Vous en pensez quoi de ce nouveau one très très réussi? C'est le premier extrait de son nouvel album Watch Out. Il sortira le 27 novembre. Mode avion, 8h52.
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0: Réagissez d'ailleurs sur ce nouveau Louane par notre WhatsApp évidemment. 05 via notre WhatsApp 05 55 52 37 38. 8h52 disais-je. Nouvelle saison qui démarre avec la Guéret Oise de spectacle qui lance ce soir Espace Fayol à Guéret. Sa nouvelle saison. Donc Nora Bedroni, vous recevez Hervé Herp, c'est le directeur artistique de la Guéret Oise.
3: Bonjour Hervé Herp.
4: Bonjour Nora.
3: Bienvenue, vous êtes, je le rappelle, directeur artistique de la Guéret Oise de spectacle. Ça y est, lancement de saison, nouvelle saison, et grande forme, c'est la thématique.
4: Ah, c'est la thématique, grande forme. Déjà, on est en grande forme, comme vous pouvez le constater. Je vais vous faire un salto arrière, là.
3: Tiens, moi aussi, je vais essayer.
4: Allez, on va essayer tous les deux. En plus, cette année, on a privilégié des spectacles qu'on appelle des spectacles de grande forme, c'est-à-dire des spectacles où il y a des distributions assez conséquentes par rapport à ce qui se passe dans tous les théâtres avec des baisses budgétaires. Il y a des fois 2-3 comédiens. Nous, on a un spectacle où il y a 15 comédiens sur scène. On a plusieurs comme ça toute l'année. Et donc, vous allez voir des choses extraordinaires.
3: Lancement de saison
4: à 19h30. On passe un petit film dans lequel il y a des extraits de tous les spectacles de l'année, comme ça vous pouvez faire votre choix. Et puis après, on prend un pot. Et puis après, on a un petit concert de 30 minutes de Toby Dunn. C'est de la folk song, c'est en anglais, c'est vachement bien.
3: Alors, à quoi va ressembler cette saison? Alors, on l'a bien compris, c'est la grande forme.
4: Plein de moments forts, notamment, on va recevoir le Marius de Jean-Philippe Daguerre, Monsieur 5 Molière, qui avait le charbon dans les veines l'an dernier. Un Marius absolument fabuleux, Pagnol, avec l'accent du midi, c'est trop bien. Et je ne sais pas si je le fais bien.
3: Oui, j'allais vous le dire, c'est super.
4: Merci, Laura. Et le festival Urban Culture, et puis un énorme truc qu'on va faire à la fin, j'ai la chance de co-écrire avec Julien Delpech, qui a fait Le Chant des Lions, une pièce de théâtre sur Gaumont et Pathé, les deux fondateurs du cinéma,
3: super.
4: Auquel on a associé les élèves sur l'écriture du collège Martin Nadeau, et devant le projet, des grands comédiens ont décidé de venir jouer parce que ça leur faisait plaisir de jouer avec nous. Il y a Marius, Romain Lagarde, Thibaut Pinson, enfin des comédiens de première importance. Et donc on va faire une espèce de mix incroyable.
3: Écoutez, je vous souhaite une belle rentrée.
4: En grande forme, je vous promets.
3: Ah ben c'est sûr, hein. On compte sur vous. Merci Hervé.
4: Merci Nora.
0: Saison à suivre avec votre radio ici Creuse. Nous sommes partenaires de la Guéret Oise de spectacle de sa nouvelle saison. Ce soir, 17h40. 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C'est à Dar-le-Palestel le 17 octobre, 20h, salle Apollo. Nora Bedroni sera avec David Prévost, chanteur et guitariste du groupe. Soyez au rendez-vous, 17h40.
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0: 9h05, la santé, comme chaque jour, avec vous, docteur Kirzek, bonjour à vous, on le sait, bien dormir, c'est bon pour la santé, mais quand on ne respire plus la nuit, une solution, une première d'ailleurs, docteur, dans l'Hérault, avec un implant contre l'apnée du sommeil.
5: Bonjour à toutes et à tous, oui, c'est au CHU de Montpellier qu'un implant innovant contre l'apnée du sommeil fait ses débuts. Alors avant de parler de la technique, rappelons de quoi on parle. L'apnée du sommeil, c'est un problème de respiration pendant la nuit. Les voies aériennes, notamment le fond de la gorge, se referment de manière répétée. Et la respiration va s'arrêter. Alors avant de s'arrêter, ça fait un ronflement, parfois des dizaines de fois par heure, et ça s'arrête, et résultat des micro-réveils, un sommeil de mauvaise qualité, et le lendemain, un patient épuisé. Ce qui doit alerter, c'est le ronflement sévère, ce sont les pauses respiratoires, c'est le conjoint qui va remarquer ça, un réveil avec la sensation d'étouffer, la bouche un peu sèche, le matin, on sent de mauvaise humeur, on a mal à la tête, on somnole toute la journée avec des difficultés de concentration, alors on mesure la gravité par l'indice d'apnée hypopnée, on peut faire de 5 à 15 épisodes par heure, ça c'est léger, mais quand on en fait plus de 30, vous imaginez, on est sur une apnée sévère. Et ce n'est pas anodin. Sans traitement, l'apnée augmente le risque d'hypertension, d'arythmie, d'infarctus, d'AVC, d'insuffisance cardiaque et évidemment d'accident de la route si on dort la journée. Ça fait donc

0: Donc un joli fil rouge avec nos chroniques de la semaine sur le cœur et le sommeil. Le diagnostic se fait par une polygraphie dans un centre du sommeil. On enregistre en fait la respiration, voire on enregistre avec la polysomnographie la respiration et les phases de sommeil.
1: Ouais. Et cet implant, docteur, comment ça marche? Et puis pour qui aussi?
0: D'abord, rappelons que le traitement commence par des mesures d'hygiène de vie, perdre du poids, arrêter le tabac, limiter l'alcool, bouger régulièrement. Et ensuite, le traitement de référence pour les formes sévères, c'est la PPC, la pression positive continue. Vous savez, c'est ce masque qui est relié à un petit appareil qui va envoyer de l'air sous légère pression pour justement garder les voies aériennes ouvertes. Ça, c'est pour les formes sévères. Pour les formes modérées, il y a des orthèses, on avance un peu la mandibule. Toujours pareil, il ne faut pas que la gorge et la langue soient obstruantes à l'arrière de la gorge. Et pour eux, cet implant a été pensé justement. C'est un dispositif entièrement implanté qu'un petit boîtier, une électrode qui va détecter la respiration et l'électrode va stimuler le nerf hypoglosse, celui de la langue. Et à chaque inspiration, il y a une petite légère stimulation qui fait avancer la langue et garde le passage ouvert. Alors, c'est pas une décharge électrique, hein, rassurez-vous, ça fait pas mal. Le patient l'active avant de dormir avec une télécommande. L'intervention dure environ 2 heures et les résultats sont plutôt bien. Mais le message, c'est surtout courez, allez voir votre médecin si vous ronflez fort, si vous êtes fatigué pour détecter une apnée du sommeil. Allez, d'ici là, portez-vous bien.
1: Je vous signale que tous ces conseils, vous les retrouvez sur l'application ici. Je vous souhaite de passer un bon week-end avec votre radio en Creuse, ici Creuse. On sera là dès lundi, 6h à la radio, 6h30 à la télé. Bon week-end, à lundi.
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1: Elle est enfin revenue, la pluie, est-ce qu'elle vous a fait du bien?
5: Je suppose que oui, on se doute que ça fait du bien de recevoir un peu cette humidité. Alors il n'y en a pas assez, on l'a écouté aux infos encore. Hein. Ouais. Va falloir attendre un peu. Vous pouvez témoigner ce matin, nous appeler au 05 55 52 37 38, que vous soyez un particulier, que vous soyez un professionnel qui a besoin d'eau. On pense notamment aux agriculteurs, tous ces gens qui utilisent cette matière première pour pouvoir faire pousser les légumes, nourrir ces animaux. On veut savoir ce matin, il y a plusieurs solutions. Vous pouvez appeler directement, c'est Nathalie à l'accueil, on va la saluer avec son joli sourire ce matin, 05 55 52 37 38, également le WhatsApp, on veut entendre votre jolie voix, c'est possible Gaëtan?
1: Bah bien sûr que c'est possible, et il faut le faire. C'est pas que vous pouvez,
5: c'est obligatoire. Vous devez maintenant, depuis le retour de la pluie,
1: faites-le maintenant avec la radio des Creusois.
5: Est-ce qu'il va falloir rentrer les plantes aussi avec le froid? On en parlait ce matin. On avait un message WhatsApp dans ce sens-là. Dites-nous, on veut savoir.
1: On parle du temps, quoi.
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5: Sous la pluie, ça fait du bien. Vous écoutez Ici Creuse, c'est vendredi, il est 9h. Le point sur l'info avec vous, Margot Longeroche. Nos jardins revivent petit à petit.
6: Mais oui, c'est grâce à la pluie dont vous parliez, la pluie de ces derniers jours, 10 à 30 mm qui sont tombés dans le département selon Météo Creuse. Pas assez évidemment pour résoudre les mois de sécheresse qu'on vient de traverser, mais quand même, de quoi redonner le moral à ces creusois que vous avez rencontrés, Fanny Boucaud.
7: Dans le jardin de Philippe, à Pontarion, ces arbres ont repris de la couleur.
8: Là, tout avait complètement cramé. On voit que c'est jaune, on voit des tas d'endroits où il n'y a plus rien. Puisque tout était mort en réalité. Je suis content, je n'ai même pas à arroser ce petit pommier qu'on avait bien besoin. Les tuyas en premier, qui avaient une soif importante, on peut dire. Hein. C'est vrai que je suis tout à fait content qu'il pleuve un peu quand même. Hein. Faut que ça continue.
7: Chez sa voisine Karine, melons, courgettes, concombres et framboises ont réussi à tenir grâce à un outil très précieux.
9: On a les récupérateurs d'eau, parce que c'est vrai qu'il n'y a pas eu beaucoup d'eau du tout. Donc du coup, on modérait tous les 2 jours, 2-3 jours, pour garder un maximum. Parce que 1000 litres et je crois que c'est 400 litres, à la fin, c'était dur. Ah oui, non, mais là, de toute façon, ça a commencé à être vide. C'est la première fois qu'il n'y en avait quasiment plus au fond. Hein. Donc, et la pluie, là, c'est rempli. Donc, ouais, alléluia.
7: Même si la pluie fait plaisir aux habitants, ce n'est pas encore suffisant. À vous, Mickaël Grandjean de Météo Creuse.
10: Ça ne remplit pas encore clairement les réserves d'eau. On permet juste au sol, aux premières strates de sol, de s'humidifier. Mais on n'est vraiment pas dans un rattrapage clair et net.
7: Selon Météo Creuse, le déficit en eau est de 25 à 35% dans le département.
6: Ce matin, Yannick Guesquière, technicien rivière sur le bassin de la Petite Creuse, était notre invité. Il nous a parlé de l'importance de rétablir des zones humides et le cours normal des rivières pour mieux retenir l'eau quand il pleut. Vous retrouvez son interview sur notre site ici.fr. Pour faire face à la sécheresse, les agriculteurs ont besoin de renflouer leur trésorerie et leur ministre Annie Genevard annonce justement 2 milliards d'euros sous forme de prêts à taux zéro. Elle était en déplacement au sommet de l'élevage à Cournon d'Auvergne hier et elle s'est aussi exprimée sur les loups. Le quota qu'il sera possible d'abattre en 2026 va être relevé en France de 21 à 23%.
5: 3000 professeurs remplaçants envoyés en urgence dans les lycées.
6: C'est la première annonce concrète du ministre de l'Éducation nationale depuis le début de la contestation lycéenne. Pas de quoi calmer la colère des jeunes. Les organisations lycéennes appellent à une nouvelle mobilisation mardi prochain. Appel relayé par l'intersyndicale étudiante et professionnelle. Aux assises de Limoges, les deux hommes jugés depuis lundi sont reconnus coupables du meurtre d'un homme de 69 ans. C'était en 2022. Le corps de la victime avait été retrouvé dans un fossé près de la souterraine. Le premier accusé qui a reconnu les faits écope de 30 ans de prison, dont 18 ans de peine de sûreté. Le second, dont le rôle est resté flou pendant le procès, il va passer 25 ans en prison, dont là encore la moitié en peine de sûreté. Pour Octobre Rose, l'hôpital d'Aubusson vous ouvre ses portes avec des consultations sans rendez-vous. Vous pouvez aller faire une mammographie ou un frottis, mais aussi des dépistages des maladies rénales ou du diabète. Et c'est ouvert, vous pouvez y aller dès maintenant.
5: Savez-vous pourquoi vous aimez certains aliments plus que d'autres ?
6: Vous allez peut-être trouver la réponse à la fête de la science à Aubusson. Cette année, les ateliers tournent autour du goût et des saveurs, avec notamment des ateliers autour de la cuisine moléculaire, sur l'alimentation locale aussi. Certaines associations s'intéressent à ce que mangent d'autres êtres vivants autour de nous. Il y a beaucoup de groupes scolaires sur les stands et ça fait plaisir à l'organisateur Gilles Pallier, ravi d'intéresser les jeunes générations.
11: C'est là que les jeunes sont prêts à s'émerveiller. Et vous voyez, donc, il n'y a pas un jeune qui a un portable. Ils sont tous à expérimenter, donc, sur les différents ateliers. Par exemple, quand on a, donc, une bouteille de soda, et donc, il y a des gaz. Quel est ce gaz? Eh bien, ils ne savent pas. Mais la transmission, c'est quelque chose d'extrêmement donc important, puisque on transmet en donnant les outils pour comprendre ce qu'est le vivant et comment donc il peut y avoir donc des saveurs savantes un peu partout dans le vivant. Et les jeunes s'émerveillent, ils essaient de comprendre, ils s'interrogent. Donc les ateliers peuvent leur faire découvrir cela.
6: Deuxième et dernier jour de la fête des sciences, aujourd'hui c'est jusqu'à 17h à la salle de conférence d'Aubusson. Vous faites peut-être partie des gens qui paniquent quand ils en voient, je vous parle des araignées. Et elles sont pourtant très utiles dans notre environnement. Pour mieux les connaître, une sortie est organisée aujourd'hui dans le marais du Chancelier à Saint-Fiel et c'est à 14h30. Et puis on reste dans le thème horreur Halloween avec un vieux corbillard conduit par des chevaux comme dans le temps. La commune de Saint-Pardoux-les-Cars a retrouvé ce vestige dans une grange et elle a décidé de le restaurer. Pour ça, elle a le droit à une subvention, normalement de la Fondation pour la sauvegarde de l'art français, mais c'est un dossier long à constituer, ça pourrait prendre 3 ans. Tout ça doit être discuté en conseil municipal ce soir pour décider de l'avenir de ce corbillard.
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5: Et il y a de l'eau ce matin au programme. Le ciel est bien gris sur la Creuse avec quelques éclaircies possibles quand même. Ça sera cet après-midi avec des températures qui vont remonter un tout petit peu. Ça a gelé cette nuit. Vous pouvez continuer à nous le signaler sur notre page Facebook. 12 à 15, 14 degrés, voilà ce qui nous attend. 13 degrés à Guéret, 12 à Aubusson, 14 à la Souterraine ou encore à Bourganeuf. Pour demain, encore quelques averses le matin puis une amélioration l'après-midi avec des températures qui vont remonter un petit peu. 13 à 16 degrés.
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5: La pluie est revenue, ça fait du bien. Je vois le sourire sur vos visages. Bon, il n'y en a pas assez. On en a parlé ce matin aux infos, notamment avec vous, Margot. Va falloir attendre un petit peu. Et vous témoignez ce matin, d'ailleurs, sur le WhatsApp. C'est David, déjà, qui a commencé. Hein.
13: Ah, bah écoutez, on l'attendait, tout le monde l'attendait, les agriculteurs l'attendaient, même nous. Mais bon, ciel bleu aujourd'hui.
5: Il y a quelques semaines, on vous parlait de faire attention, hein, attention à cette eau. On avait Laurent Rivière qui était avec nous en studio, vice-président chargé du cycle de l'eau. Il était déjà rassurant à l'époque.
14: Oui, non, mais c'est important de dire, de pas partir sur du catastrophisme et de dire que de toute façon, les professionnels veillent au grain pour que les abonnés aient toujours de l'eau au robinet.
5: Donc il n'y aura pas de coupure à Guéret pour l'instant.
14: Non.
5: On peut quand même inviter à faire attention.
14: Ah oui, surtout, il faut rester sur la sobriété, c'est essentiel.
5: C'est parce pour ça que ça marche.
14: Ouais. Bah oui, la consommation a baissé, on remercie les abonnés, parce que les messages de sensibilisation, comme vous venez de passer tout à l'heure, commencent à porter leurs fruits, mais il ne faut pas relâcher hein. Jusqu'au bout, il ne faut pas relâcher, il faut être économe, sobre au niveau de la consommation en eau.
5: Laurent Rivière qui s'exprimait à l'instant hein, pour l'agglomération du Grand Guéret avec des mesures qui ont été prises. On est rassurant, mais il faut quand même être prudent, on n'est pas encore sorti d'affaire, c'est ce que confirmait ce matin Mickaël Grandjean au micro hein, d'Ici Creuse.
10: On est dans une période de transition, hein, entre la période estivale et la période hivernale. On n'a pas notre flux d'ouest océanique qui a vraiment encore repris, mais on commence à avoir quelques perturbations. Ça ne remplit pas encore clairement les réserves d'eau. Les rivières, les petites rivières commencent à couler légèrement, mais c'est encore insuffisant. On permet juste au sol, aux premières strates de sol, de s'humidifier. Mais on n'est vraiment pas dans un rattrapage clair et net. Globalement, sur la Creuse, là, depuis le début de l'année, on a un déficit de 10%, enfin 11% pour la Courtine, ce qui est la zone la plus préservée. Mais on va jusqu'à 40% du côté d'Aubusson. Puis sinon, on parle de 25 à 35% globalement. Hein. Donc c'est quand même un gros déficit hein, de pluviométrie, ça.
5: Alors il y a des solutions hein, pour vous qui nous écoutez. On peut mettre ces fameux récupérateurs d'eau. Est-ce que vous avez passé le pas en ce moment? Il y a des opérations hein, sur les agglos un petit peu partout en Creuse. 05 55 52 37 38. On veut savoir comment vous faites.
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0: Véronique Sanson, rien que de l'eau, à 9h13.
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0: Le retour de la pluie, c'est le sujet de ce matin. Ça vous a fait du bien au moral. Hein. Vous pouvez témoigner en direct. Hein. Vous pouvez nous appeler et parler avec nous à l'antenne au 05 55 52 37 38. Vous pouvez également laisser des messages sur notre WhatsApp. C'est le même numéro. C'est ce qu'a fait Agnès d'ailleurs ce matin. Elle nous dit qu'elle ne supportait plus la chaleur, qu'elle était très mal, qu'elle avait perdu le sourire. Donc Agnès, si vous nous écoutez, je pense que ça va mieux ce matin. Alors le problème de l'eau, on en a parlé depuis un moment. Hein. C'est cette sécheresse. Ces niveaux qui ne remontent pas dans les rivières ou dans les nappes. Alors, pour mieux comprendre ce qui se passe, on va s'intéresser au cycle de l'eau. D'ailleurs, Laurent Rivière était venu avec nous en studio il y a quelques semaines. Il est vice-président en charge de l'eau et du cycle de l'eau, justement, pour l'agglomération du Grand Guérin. On lui avait posé la question, comment ça marche, ce cycle de l'eau, aussi en Creuse ?
3: Si on prend l'alimentation du Grand Guérin, mais en Creuse, on est à peu près... équivalent, on a une eau qui vient principalement des captages. C'est quoi un captage ? C'est en fin de compte un tuyau dans une source, qu'on voit jamais, qui est à entre 2 et 10 mètres de profondeur. Et en fin de compte, nos anciens, les anciens fontainiers, à partir des... Ça a été un peu modernisé dans les années 45 à peu près, mais il y a tout un réseau qui s'est mis pour capter les sources, soit dans le granit, soit dans le tuf, et ça alimente de manière... assez importante tous les réseaux d'eau de la Creuse. Mais malheureusement, avec le changement climatique, avec le rythme des saisons, il se trouve que ces drains-là ne fournissent de moins en moins en période de sécheresse. Alors c'est marrant parce que c'est décalé. Ça se remplit en avril et l'étiage, c'est en octobre. C'est-à-dire que c'est en octobre que les niveaux sont les plus bas. Donc on compense. On compense soit en pompant à partir de juillet, août, parfois septembre, dans les rivières ou dans les étangs. Et il y a des étangs en Creuse qui sont dédiés, des retenues d'eau qui sont dédiées à l'eau potable. Par exemple, à Saint-Thierry-les-Bois, la retenue de Beaumont, elle est clôturée et tout. C'est que pour l'eau, c'est une solution de secours. Et pour Guéret, c'est la rivière Gartempe, où, en fin de compte, quand les captages produisent plus assez, eh bien, on compense de plus en plus, mais on compense.
0: Laurent Rivière, à l'instant vice-président en charge du cycle de l'eau pour l'agglomération du Grand Guéret. Alors, il y a de l'eau qui n'arrive pas comme on voudrait, en quantité comme il faudrait. Il y a quand même des façons d'économiser l'eau, justement, pour parer un peu à ça. Et on avait également posé la question à Laurent Rivière. Alors, quels sont vos conseils pour économiser cette eau ? Comment on peut faire au quotidien ?
3: Déjà, acheter un récupérateur si on veut mettre de l'eau dans son jardin, déjà. L'aglo en vend à un prix défiant toute concurrence. Il suffit de regarder sa facture, appeler le service de l'eau. On achète un récupérateur pas cher, déjà.
4: 50€ 1000 litres, je crois.
3: Ouais, c'est ça. Donc, c'est un tiers du prix. Hein. Ensuite, à la maison, l'eau du robinet, c'est pas une douche. Hein. Donc, on se dit, on compte, 1, 2, toc, on ferme. Mettre une bassine dans son évier, on récupère l'eau. Et puis ensuite, ça va au jardin. La douche, pareil, on essaye de limiter dans le temps. Et puis après, il y a un truc qui est imparable, c'est les mousseurs au robinet. Ça vaut moins de 5€. Vous vissez votre mousseur au robinet, 40% d'économie, hein, parce que vous avez de l'air qui est mélangé à l'eau. Donc voilà, c'est tous ces petits gestes comme ça. Et puis, la voiture, on la lave moins, et ainsi de suite. Quoi. Voilà, ou on la lave pas, on va attendre qu'il pleuve. Voilà, il y a plein de gestes comme ça économes et on peut même aller jusqu'à des travaux plus importants pour installer un deuxième circuit pour alimenter ses toilettes et ainsi de suite, des cuves enterrées. Mais pour des gens qui se disent « Oh là là, je vais pas faire de frais », déjà, on achète un mousseur et puis on fait attention. Ouais. Dès que l'eau coule, on arrête et ainsi de suite. Quoi. On se lave les mains, on arrête le robinet, on se rase, on a une bassine. Exactement. Quoi. Il faut savoir qu'il y a plein de gestes qui permettent d'économiser l'eau et c'est ça qui va nous faire tenir.
4: Eh oui, la douche d'Ici Creuse pendant 10 minutes. Non, vous écoutez Ici Creuse, mais une petite douche de 2 minutes et après vous prenez le temps, vous lavez les dents pour écouter la radio.
3: Exactement. Donc ça, c'est quand même super important de se dire que il y a déjà derrière toutes des équipes, tout un staff qui réfléchit sur le fait que les gens ne manqueront jamais pas d'eau. Et si les gens ont des réticences, eh bien, on se dit, on est sobre et ce qui va nous permettre de tenir plus longtemps.
0: Donc, vous avez bien entendu, on fait attention encore, on n'est pas complètement sorti d'affaire. Si vous voulez réagir ce matin sur le retour de cette pluie, est-ce que vous avez eu peur pendant les semaines qu'on vient de passer? Est-ce que ça vous inquiète encore? Comment vous organisez au quotidien pour cette eau, pour vous en tant que particulier, même en tant que professionnel, on pense notamment aux agriculteurs? Vous pouvez nous appeler, témoigner ce matin, 05 55 52 37 38.

0: Marc Lavoine avec Patrick Fiori, un duo incroyable qu'on vous fait découvrir ce matin en nouveauté avec Issy Croze, Occupé à 9h21.
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0: Le retour de la pluie a fait du bien à tout le monde. Ça nous donne le sourire, un petit peu d'espoir après des semaines un petit peu où on stressait, on se dit comment on va s'en sortir, on essaie de faire des économies. Alors il y a une solution peut-être pour ceux qui ont peur souvent, c'est de prendre des récupérateurs d'eau si vous pouvez, bien sûr, si vous avez un jardin, si vous avez des gouttières, si vous avez tout un tas de dispositifs. Et si vous avez envie de vous équiper, eh bien il y a des opérations qui sont menées notamment en Creuse sur l'agglomération du Grand Guéret, une campagne de vente de cuves à prix réduit est annoncée. Cette année, deux modèles sont proposés, une cuve de 600 litres à 60 euros et une cuve de 1000 litres à 50 euros. Le modèle le plus grand est affiché moins cher que le petit. Là, ça vaut le coup. Hein. Je ne vais pas faire de la pub, mais quand même. L'opération est réservée aux abonnés du service des eaux avec une cuve par abonné, un kit pour économiser l'eau et également offert. L'objectif affiché pour cette année, c'est de pouvoir en avoir un maximum afin de faire des économies et puis de pouvoir avoir de l'eau surtout de côté au cas où il se passe quelque chose. Il n'y a pas qu'à Guéret, dans le département Creuse Grand Sud a lancé également une campagne en juin dernier. 100 récupérateurs d'eau étaient proposés à 50 euros pièce. L'opération concernait des habitants sur Feltin, Faux-la-Montagne, Jean-sous-Pigerol, Joux, Croix, la Ville-Dieu, Saint-Quentin-la-Chabanne et peut-être d'autres communes. Si vous nous écoutez, que vous étiez concernés par différentes opérations, vous pouvez nous dire comment vous avez géré ça. 05 55 52 37 38 et continuez à nous donner vos témoignages sur WhatsApp. Je vous propose un petit florilège de gens qui ont réagi justement sur ce sujet des récupérateurs d'eau et comment on peut agir pour économiser l'eau aussi.
14: L'idée, c'était aussi de ne pas continuer à arroser avec de l'eau potable, parce que c'est quand même un peu aussi un peu une incohérence, et de se dire que récupérer l'eau quand il pleut et de pouvoir s'en servir quand on en a plus assez, notamment pour nos potagers, nos fleurs, etc., c'est quand même une très bonne idée. Si chacun y met un peu de bonne volonté, alors sans doute qu'on ne réglera pas tous les problèmes de cette façon, mais en tout état de cause, si personne ne fait rien, il ne se passera rien. Donc en fait, chacun peut à son niveau faire quelque chose.
15: Moi, j'ai toujours été militant pour ces choses-là, donc il n'y a pas de souci. On est dans une société de consommation à tout va, et puis on voit bien aussi qu'il y a un changement climatique. On a beau fermer les yeux, mais non, elle est là. Il faut sensibiliser toute la population, mais c'est à la municipalité d'abord de le faire. Mettre en avant ces choses-là, c'est primordial pour l'avenir de nos enfants.
16: Je pense que les gens prennent vraiment très très fortement conscience, et notamment cette année, parce qu'on a tous été victimes de la sécheresse, alors qu'auparavant on n'en avait pas, et effectivement c'est très inquiétant.
0: Vous pouvez continuer à réagir sur les réseaux sociaux, sur notre WhatsApp notamment, 05 55 52 37 38. Dites-nous ce que vous en pensez. Est-ce que vous avez passé le pas avec ces fameux récupérateurs d'eau ? On va faire un tour à la plage. Ah, bah oui, ça va faire du bien. Bon, il fait un petit peu plus frais en ce moment. Je sais pas si c'est le bon moment. En tout cas, c'est Jean-Louis Aubert qui nous y emmène.

0: les plages à 9h30.
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0: Dans la deuxième partie de cette émission, on va parler transport et notamment des transports dans les villes. Alors, est-ce que vous avez l'impression de galérer des fois quand vous baladez sur les trottoirs avec votre valise ou en vélo ou en étant piéton? On va voir votre ressenti ce matin. Comment ça se passe quand vous marchez comme ça dans la rue, que vous vous trimballez? Vous avez envie d'aller d'un point A à un point B? Est-ce que c'est toujours facile? Et on pense notamment ce matin aux personnes en situation de handicap. Est-ce que c'est aménagé comme il faudrait? C'est une vaste question ce matin. Le transport dans nos villes, alors que vous soyez à Bourganeuf, à Guéret, à Aubusson. On veut savoir comment ça se passe pour vous, même si vous venez faire vos cours de temps en temps dans les centres creusois. Ça nous intéresse, je suis sûr que vous allez réagir ce matin, aussi bien sur le WhatsApp au 05 55 52 37 38, ou même par téléphone, en direct, avec nous. Et vous allez voir, on aura un reportage assez intéressant, qui date de 1969, où on s'imaginait le transport du futur. On n'est pas bien loin de la vérité, hein. En attendant, Abba, monnaie, monnaie, monnaie. Bah oui, parce que l'argent, c'est aussi le nerf de la guerre dans ces histoires-là.

0: Money, le groupe ABBA à 9h34. On va s'arrêter quelques instants avec des infos, tiens, pour ce week-end qui arrive, c'est Ingrid.
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2: À l'occasion d'Octobre Rose, des animatrices de santé publique accompagnées d'une sage-femme tiendront une permanence de dépistage ouverte avec ou sans rendez-vous. Ça se passe vendredi 16 octobre de 14h à 17h à Versia. Au programme, frottis de dépistage du cancer du col de l'utérus, sensibilisation à l'autopalpation des seins et orientation vers la mammographie pour les femmes qui ne sont pas à jour de leur suivi. Renseignements et inscriptions par email santépublique23@ch-la-souterraine.fr. Octobre Rose toujours, la Ligue contre le cancer, le Lions Club de la Souterraine en partenariat avec l'association Dans nos pas s'associe à la campagne du mois de la lutte contre le cancer du sein. À cette occasion, une marche solidaire est organisée ce dimanche. Rendez-vous à la salle polyvalente de Nau à 8h30 pour les inscriptions. Départ de la marche à 9h, 5 ou 8 km et collation offerte à l'arrivée.
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0: Ce matin, on va voyager dans les villes et on va voir si c'est facile de se balader comme ça sur un trottoir, sur une route, peut-être dans des accès qui ne sont pas toujours adaptés, alors pour les valides et aussi pour les personnes en situation de handicap. C'est le sujet un peu de ce matin. Vous pouvez réagir sur le WhatsApp au 05 55 52 37 38 également pour venir en direct avec nous à l'antenne. Souvent, on a l'impression que c'est participer à une épreuve de Koh-Lanta, des fois que de traverser une ville avec une grosse valise, une poussette ou même une jambe dans le plâtre, un trottoir trop étroit, une marche qui n'est pas en place devant la boulangerie, un ascenseur en panne. Vous pouvez réagir et ça réagit déjà ce matin. Brigitte de Saint-Vaury, bonjour Brigitte.
4: Oui, bonjour Thierry, bonjour tout le monde.
0: Vous vouliez réagir ce matin, vous, sur ce sujet. Oui. Qu'est-ce qui se passe, Brigitte ?
4: Qu'est-ce qui se passe, c'est que c'est par rapport au transport. Avant, Aglobus faisait du point A au point B. Et maintenant, ils ne le font plus depuis quelques années. J'avais le TUS qui était formidable, mais bon, il n'y a plus de TUS pour le moment. Et c'est vraiment dommage parce que moi, je suis bloquée à la maison 24h/24, sauf le mardi où je peux aller à mon association parce que j'ai quelqu'un qui me récupère à la gare et qui m'emmène à l'association. Mais par contre, voilà, sur Guéret, il y a des transports, je suis tout à fait d'accord. Mais seulement quand vous descendez du TAD et puis il faut prendre le bus en étant aveugle, je suis désolée, mais je fais comment ?
0: Vous parliez du transport d'utilité sociale et du TAD à l'instant, donc c'est des services qui sont pas, de ce que je comprends, de ce que vous nous dites, du coup, qui voilà. Sont plus accessibles pour vous. Et quand vous arrivez dans une ville, vous, par exemple, comme Guéret ou Busson-Bourganeuf, je sais pas si vous y allez régulièrement, est-ce qu'une fois arrivé, ça fonctionne au moins?
4: Ça fonctionne. Je bouge pas, je vous dis, si j'ai personne au point B, je suis bloqué.
0: Et on vous a proposé des solutions ? Vous avez fait des démarches peut-être, je suppose, hein ?
4: Oui, il y a eu des solutions, mais bon, il y a une solution qui est sympa, mais bon, c'est quand même à plus de 50 km de chez moi. L'aller-retour, ça fait 100 km, ça fait quand même beaucoup, même pour aller faire des courses. Je peux pas mobiliser un bénévole pour faire 2 heures de course, quoi.
0: On vous entend ce matin, Brigitte. Merci pour votre témoignage. On vous souhaite une bonne journée à Saint-Vaury. Vous avez entendu la pluie tomber, peut-être ?
4: Ah oui, impeccable. Oui, non, mais ça fait vraiment du bien et je pense qu'il y en a vraiment besoin.
0: Et on ressent cette fraîcheur. Merci, Brigitte. Bonne journée à vous.
4: Merci. Au revoir.
0: Vous pouvez continuer à nous appeler si vous voulez, 05 55 52 37 38. Et on va remonter les années, tiens, avec une archive qu'on a retrouvée pour vous, avec les transports qu'on imaginait. Alors, c'est pas jeune, c'est en 1969. Vous allez voir, ils étaient pas loin de la vérité.
5: Parmi les solutions pratiques proposées pour améliorer les transports urbains, on trouve différents modèles de trains suspendus ou encore des tapis roulants, comme ceux de l'aéroport de Dorval, ou même des cabines roulantes. On fait aussi beaucoup de recherches et d'études sur les systèmes de téléguidage. Ainsi, ce véhicule, fonctionnant sur batterie, peut vous mener comme une voiture ordinaire depuis votre maison jusqu'à la voie de téléguidage. Là, votre voiture se conduit toute seule. Vous n'avez plus à vous en occuper. Vous pouvez même lire votre journal, à condition bien entendu de ne pas oublier d'appuyer sur le bouton de commande des aiguillages, sans quoi vous risquez de vous retrouver à l'autre bout de la ville. On pense qu'il sera un jour possible de construire des autoroutes avec téléguidage et sur lesquelles pourront circuler les voitures ordinaires. Il faudrait aussi mentionner, pour être complet, toutes sortes de modèles de minibus, de monorails, d'aérotrains, d'overcraft et jusqu'aux hélicoptères.
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0: Vous l'avez entendu, ça fait sourire, on est en 1969, mais ils ne sont pas bien trompés, il y a des choses qui se sont mises en place. Vous en pensez quoi de ces transports? Tiens, vous pouvez nous appeler au 05 55 52 37 38 dans un instant. On continue à faire la route ensemble.

0: Calogero, si seulement je pouvais lui manquer à 9h passé de 43 minutes.
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0: Et vous réagissez ce matin sur les réseaux sociaux, notamment sur l'eau. On a des témoignages qui arrivent un petit peu tard, mais c'est pas grave. On fera un petit point avant la fin de l'heure, voir ce que vous pensez un petit peu de cette eau qui est revenue. Ça vous a donné le sourire et ça fait du bien, même s'il en manque encore un peu. Un autre sujet qui fait réagir ce matin sur WhatsApp, c'est ces histoires de transport. On vous sent un petit peu inquiet des moments avec des installations qui devraient pas, qui sont pas comme elles devraient être. On a eu le témoignage à l'instant de cette dame de Saint-Vaury qui est non-voyante et qui nous expliquait ses difficultés à se déplacer. Alors, c'est pas nouveau. Hein. On avait reçu il y a un petit moment APS France Handicap avec un monsieur, notamment, c'est Davy hein, qui était venu nous voir, Davy le couturier. On parlait déjà à l'époque de problèmes, notamment de stationnement et de circulation sur une ville bien connue en Creuse.
3: Oui, l'agenda d'accessibilité programmé qui était censé obliger les ERP, c'est-à-dire les établissements recevant du public, qui sont regroupés en 5 catégories en fonction de la capacité d'accueil, à les obliger à mettre en accessibilité leurs établissements. Donc ce qui est gênant, c'est quand même, comme je disais tout à l'heure, c'est que les demandes de mise en accessibilité les dépôts de dossiers n'ont pas forcément été faits. Ça a été reporté depuis 2005, voire même depuis 1975, depuis une première loi en 1975. Et même des dérogations existent, parce qu'on comprend bien que certains établissements ne sont difficilement à mettre en accessibilité, oui. Et même les demandes de dérogation ne sont pas faites. Donc ça veut un peu dire, quelque part, on s'en fiche.
0: C'est un dossier qu'on ne traite pas, en fait.
3: C'est un dossier qu'on ne traite pas, et ça veut dire un petit peu, on s'en fiche de l'accessibilité. J'insiste là-dessus, mais oui. C'est dommage. Alors ce qu'on peut reprocher un petit peu, finalement, aussi au système et au pouvoir public, c'est qu'il n'y ait pas assez de contrôle et de sanctions, mais si on n'aime pas, on arrive aux sanctions. À un moment donné, quand les lois ne sont pas respectées, il en vient de contrôler et éventuellement de sanctionner s'il y a un manque flagrant de volonté de respecter la loi.
0: C'est un combat, hein.
3: C'est un combat. On n'a pas parlé d'autre chose. Hein. On peut parler aussi des prestataires de services, des aides à domicile.
0: On l'avait évoqué tout à l'heure, qui manque
3: dans le département, ce qui double le handicap, parce que les personnes en situation de handicap deviennent dépendantes de leurs proches aidants. Du coup, les proches aidants deviennent dépendantes de la personne en situation de handicap qui les accompagne. Donc c'est une perte d'autonomie pour plusieurs personnes, et c'est une perte d'indépendance pour les personnes en situation de handicap.
0: Et des solutions, alors, pour aider ?
3: Les solutions, on sait bien que sur les aides à domicile, là aussi, il y a un manque de personnel, un manque de volonté politique, mais bon, sûrement lié aussi aux moyens financiers, mais encore une fois, on en revient toujours au même sujet. Mais bon, dans une société où on sait que l'économie ne va pas très fort, d'une manière générale, on va dire que c'est dommage que les personnes en situation de handicap soient aussi, soient les premières, justement, les premières victimes de ce manque de moyens et ce manque de volonté politique.
0: APF France Handicap, à l'instant, avec la parole de Davy, hein, qui avait témoigné il y a quelques temps. Vous pouvez continuer à nous donner votre avis sur le WhatsApp 05 55 52 37 38. Encore quelques secondes en direct, hein, si vous voulez réagir.

0: l'instant, une Bedouin Day à 9h50. Continuez à témoigner sur le WhatsApp 05 55 52 37 38. Que pensez-vous de nos transports? Est-ce que c'est facile pour vous en ville, souvent de marcher dans les trottoirs? Ou est-ce que vous arrivez à cohabiter avec les voitures, les vélos, les trottinettes? Et également, même sur la météo, tiens, on en parlait en première partie d'émission avec cette eau. Est-ce que ça vous a fait du bien de revoir revenir à cette pluie tombée, hein?
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0: On va demander à Oshie de rester un petit peu quand même. Ingrid Herbst arrive dans 5 minutes. Ça serait dommage de rater cette émission. Vous allez voir qu'il va être très sympa entre 10h et 11h. Johnny Clegg and Savuka. C'est maintenant, tiens. Scartelling of Africa.
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0: Et à partir de lundi, c'est Ingrid que vous allez retrouver entre 9h et 10h, même le matin à partir de 16h50, elle est à côté de moi, elle est prête dans les starting blocks, vous allez voir dès lundi matin.

0: Dans un instant, 10h et l'info arrive à l'arrivée. Margot qui dansait à l'instant sur cette chanson.
1: Elle est souple, elle est.
2: Vous voulez que je danse tout le temps maintenant?
0: Bah oui, on vous a vu une fois à la télé danser. Ah, c'est maintenant, voilà, on a l'image. Dans un instant, Ingrid Herz, bonjour.
1: Rebonjour Thierry.
0: Qu'est-ce qu'on fait aujourd'hui?
1: Eh bien, on va aller chanter tous en chœur, oui, à l'église Sainte-Anne de Boussac. Et pour la bonne cause en plus, entre autres.
0: On en parle on dans en quelques parle. Minutes.
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1: 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Le journal Margot Langeroche, bonjour.
2: Bonjour Ingrid, bonjour à toutes et à tous. Elle fait du bien au moral pour une fois, la pluie et les premières averses en Creuse hier avec 10 à 30 mm qui sont tombés dans le département. Ça fait recouler certains ruisseaux, mais ce n'est pas assez pour mettre derrière nous la sécheresse de ces derniers mois. Alors on continue les économies d'eau. Eux, des économies, ils n'en ont plus. Les agriculteurs ont besoin d'argent pour renflouer leur trésorerie. Et hier, au sommet de l'élevage, leur ministre, Annie Genevard, a annoncé un investissement de 2 milliards d'euros en prêt à taux zéro. La mesure doit être votée dans le budget 2027 pour être mise en place. Une nouvelle mobilisation lycéenne annoncée mardi prochain. Les organisations lycéennes appellent à nouveau à des blocages et des manifestations. Et ce, malgré une première annonce concrète du ministre de l'Éducation nationale. Il envoie 3000 professeurs remplaçants en urgence dans 500 lycées en difficulté. Les deux hommes jugés pour le meurtre d'un habitant de Haute-Vienne sont reconnus coupables. Ils écopent respectivement de 30 et 25 ans de prison aux assises de Limoges. Leur victime, un homme de 69 ans, a été tué chez lui en 2022 et son corps avait été jeté dans un fossé près de la souterraine. Le centre hospitalier d'Aubusson se mobilise pour Octobre Rose avec des consultations sans rendez-vous aujourd'hui. Vous pouvez venir passer une mammographie, faire un frottis, vous pouvez aussi vous faire dépister des maladies rénales ou encore du diabète. Deuxième et dernier jour de fête de la science, toujours à Aubusson, sur le thème des saveurs savantes, avec des ateliers sur le pop-corn, la cuisine moléculaire ou l'alimentation locale. C'est jusqu'à 17h à la salle des conférences. Et puis, Cochise a disparu. Cochise, c'est un cochon de 40 à 50 kilos qui s'est échappé de son domicile à Chénié. Ça fait rire notre technicien. Sa famille vous demande de les contacter si vous le voyez. N'essayez pas. Pardon. Moi aussi, ça me fait rire. C'est la fin de la matinale. N'essayez pas de lui courir après. Ça, c'est très sérieux parce qu'en fait, il est très peureux, donc vous n'arriverez pas à l'attraper.
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2: Est-ce qu'il va y avoir quelques averses aujourd'hui, Ingrid?
1: Oui, pas tout de suite, pas tout de suite. Ce matin, des éclaircies dans le ciel creusois. Et puis donc, on va voir un petit peu le soleil qui va être vite éclipsé par les nombreux nuages attendus dans l'après-midi. Et donc, les pluies vont arriver, mais ce soir et dans la nuit. Et en ce qui concerne le mercure, eh bien, vous avez pu vous en apercevoir, il fait beaucoup, beaucoup, beaucoup plus frais. On a même commencé à ressortir les doudounes. Ce matin, il fait 6 degrés à la Courtine, 7 degrés à Sardan, 8 degrés à Bourganeuf et 9 degrés à Évaux-les-Bains, Guéret, la Souterraine. Et cet après-midi, les maximales ne devraient pas dépasser les 13 degrés. Ben, on va avoir froid, quoi. Retour de votre info locale à 11h. Bon week-end, Margot.
2: Bon week-end.
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1: Ce samedi à Boussac, l'église Sainte-Anne va vibrer, et pas seulement à cause du tintement de son clocher. La chorale 23 notes folles de Bussière-Saint-Georges vous y donne rendez-vous à 16h pour la troisième édition du festival Tous en chœur. Trois chorales viendront vous donner un récital de toute beauté, des chants traditionnels du Berry, avec les Viguenets de Morogues, la chorale Alisancia d'Auzance et bien sûr 23 notes folles. Des voix, de la bonne humeur, de la convivialité et une belle cause également au programme. Une partie des bénéfices sera reversée à la lutte contre le cancer du sein dans le cadre d'Octobre Rose. Pour nous présenter cette troisième édition de Tous en chœur, la présidente de la chorale 23 notes folles, Marie Dessage. Bonjour.
6: Bonjour Ingrid.
1: Pourquoi avoir choisi le nom Tous en chœur et surtout, est-ce qu'on chante vraiment Tous en chœur? Oui, alors tout à fait. Cette troisième édition du festival à Boussac regroupe depuis 3 ans plusieurs chorales à chaque édition. Cette année, on accueille 2 chorales. L'an dernier, on en avait accueilli 3. Et effectivement, il y a un moment dans ce festival où les 3 chorales ou 4 chorales se retrouvent pour chanter tous en chœur.
6: Alors, d'où est venue l'idée de créer ce festival tous en chœur ? Réponse à suivre sur Ici Creuse avec Marie Dessage, présidente de 23 Notes Folles.
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6: Les initiatives positives locales sont forcément dans Ici ça marche avec Ici Creuse.

0: Francis Cabrel, à l'instant, sur votre radio ici creuse, les murs de poussière.
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0: Ce samedi, les murs de l'église de Boussec vont vibrer et les glottes des chanteurs et chanteuses aussi des trois chorales du festival Tous en Chœur. Cette année, c'est la troisième édition de ce festival. Marie Dessage, présidente de la chorale 23 notes folles, organisatrice du festival et l'invitée d'Ici ça marche. Alors ce festival Tous en Chœur, en quoi ça consiste exactement ?
3: Alors l'idée est toute simple, hein, ça se fait dans beaucoup de régions, beaucoup de départements. C'est une chorale qui invite d'autres chorales à venir chanter tous ensemble. Donc nous, on est basé à Bussière-Saint-Georges, donc c'est une toute petite commune. Et on a décidé de faire ça à Boussac, puisqu'il y a une belle église, l'église Sainte-Anne avec une super acoustique. Et donc depuis 3 ans, on invite différentes chorales, différents groupes de musique à venir chanter à nos côtés.
0: Qu'est-ce qui vous a donné envie de renouveler l'expérience cette année? Parce que c'est la troisième édition cette année.
3: Ça a super bien marché, les deux premières éditions. Clairement, il y a vraiment très peu de chorales dans notre secteur nord-est Creuse. Il y en avait quelques-unes quand on s'est créé en 2018. Et depuis, elles se sont arrêtées. Donc, nous, on est là dans le secteur, on tient bon et on a envie de montrer qu'on est là. Donc, on commence un petit peu connu sur notre petit secteur, hein, bien sûr, et on avait envie de faire venir d'autres chorales, de faire des belles rencontres tous ensemble.
0: Alors ces chorales cette année, elles sont trois invitées. Est-ce qu'il peut y en avoir plus?
3: Oui, l'an dernier, non, alors cette année, il n'y en a que deux.
0: Oui, invités, parce que ça fait trois chorales en tout
3: avec nous. Et l'an dernier, par contre, on en avait trois. Donc, c'est vraiment en fonction de nos rencontres, de nos coups de cœur, de ce qu'on a envie de proposer au public. Donc là, effectivement, cette année, on n'en a que deux. Il y a le groupe Vignet de Morogues. Alors, eux, ils viennent du Cher, du nord du Cher. À la base, c'est un groupe de musique folklorique. Et puis la deuxième, c'est la chorale Alizancia d'Auzance.
0: Alors c'est déjà la troisième édition, on l'a dit. Comment est née l'idée de ce festival? Quel a été le déclic?
3: L'idée, c'était déjà de d'animer un petit peu le secteur et de faire connaître les chorales. On a quand même malgré tout une image assez cliché des chorales. Alors nous, la nôtre, elle est très éclectique. Hein. On va de 30, 35 ans à 80 ans, ce qui est assez rare. C'est une chorale plutôt jeune. Notre chef de chœur, c'est Sylvain Boire, qui est au collège, enseignant au collège de Boussac, qui a une cinquantaine d'années également. Et donc, nous, notre répertoire, c'est vraiment de la chanson française, tout style. On va de toutes les époques. Donc voilà. Donc, on voulait un petit peu faire connaître ce chant choral en Creuse. Et puis également, accueillir d'autres chorales, parce qu'on chante tous des répertoires très différents à chaque fois.
0: Alors, vous avez été bien suivi dans ce projet et encouragé et accompagné dans ce projet de création de festival.
3: Oui. C'est vrai qu'on s'est lancé un peu comme ça sur un coup de tête. Et puis on voulait mettre en place cet événement. La mairie de Boussac nous a bien suivi en nous donnant une subvention. On a également la mairie de Bussière-Saint-Georges puisque c'est là qu'on répète et c'est notre base depuis 8 ans. Et puis la paroisse Sainte-Croix des Deux-Creuses qui nous prête généreusement cette magnifique église.
0: Allez, Vanessa Paradis, rendez-vous, c'est une nouveauté sur votre radio ici Creuse.

0: Elle sera en concert au Zénith de Limoges le 29 octobre à 20h. Prenez vos places si vous l'aimez. Stéphane Sapparadis, rendez-vous. Et dans moins de 2 minutes, vous avez rendez-vous justement avec Marie Desage, présidente de la chorale 23 Notes Folles, qui organise ce samedi la 3e édition du festival Tous en Chœur. Et c'est dans Ici ça marche.
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0: La 3e édition du festival Tous en Chœur, c'est ce samedi à 16h à l'église Sainte-Anne de Boussac. Un festival organisé par la chorale 23 Notes Folles que vous pourrez entendre également durant ce concert. Mais également seront présents les groupes Les Viguenets de Morogue et la chorale Alisoncia d'Auzance. Marie Desage, présidente de 23 Notes Folles, est dans Ici ça marche. 23 Notes Folles, justement cette chorale, ça représente combien de choristes?
7: Nous sommes entre 20 et 25 choristes. On a débuté en 2018, on était 6 ou 8. Donc on a eu vraiment une belle augmentation. Donc voilà.
0: Il y a de toutes les voix, des altos,
7: oui, voilà, c'est ça. On est répartis en 3 voix, donc alti, soprane et basse. Voilà. Alors on est
0: ténor.
7: On est beaucoup de femmes. Justement, on recherche des hommes. Donc voilà, l'appel est lancé. Rien de.
0: Moi, c'est fait.
7: Voilà.
0: Au niveau de l'organisation, vous faites comment, justement, vous choisissez comment les chorales qui participent et comment vous choisissez aussi les endroits pour faire les concerts? C'est toujours le même endroit?
7: Alors, c'est toujours le même endroit. L'idée, c'est de baser ce festival sur la commune de Boussac. Vraiment faire une animation qui revient chaque année. Comment on choisit les chorales? Alors, ça se fait par rencontre parce que nous aussi, on se retrouve invités à d'autres concerts, d'autres festivals par d'autres chorales.
0: Toujours en Creuse ou à l'extérieur de Creuse?
7: Non, on a bougé, on est allé à Montluçon, on est allé à La Châtre, voilà. Donc c'est vrai qu'on est on est quand même appelé dans différents coins de autour du département, autour de la Creuse. Et puis nous on choisit vraiment, on se concerte entre nous. On a des rencontres. Alors là on voulait changer pour une fois. Donc on en a parlé, c'est les Viguenets de Morogue. C'est la première fois qu'on ont fait venir un groupe de musique folklorique. Donc à la base, c'est un groupe qui a été créé en 1977, c'était uniquement de la danse folklorique. Et au fur et à mesure des années, il y a un petit groupe dissident qui s'est mis à chanter et jouer différents instruments folkloriques. Donc voilà, c'est la première fois qu'on fait venir un groupe comme cela.
0: Et Alizancia d'Ausance, c'est pareil, c'est du folklore ou pas du tout?
7: Ils font du... c'est de la chanson française. Alors leur chef de chœur, c'est Mathilde Bonneau-Charlet. Ils sont à peu près comme nous, 25 choristes. Et effectivement, c'est de la chanson française, voilà, tout répertoire comme nous, comme la chorale 23 Notes Folles.
0: Alors cette année, le festival a aussi une dimension solidaire, hein, l'entrée est à prix libre, chacun donc donne ce qu'il veut. Et une partie des bénéfices sera reversée à la lutte contre le cancer du sein dans le cadre d'Octobre Rose. Pourquoi c'était important pour vous?
7: Alors, c'est vrai que ça fait 3 ans qu'on fait ce festival au mois d'octobre, et on est énormément de femmes, c'est ce que je disais tout à l'heure, dans cette chorale. Donc on est particulièrement sensibilisés à cette cause, à Octobre Rose, à la lutte contre le cancer du sein. Et donc on a voulu effectivement cette année, tous en cœur, qu'on peut écrire du coup de différentes manières, et on a choisi cette année de reverser une partie à la Ligue contre le cancer de la Creuse. Justement, le jour du concert, on aura une bénévole qui va venir pour expliquer un petit peu à quoi vont servir les dons reçus ce jour-là. Donc principalement, ça aide à accompagner les malades en Creuse.
0: Et si ça marche, le festival Tous en Chœur de ce samedi à Boussac. On retrouve la présidente de 23 Notes Folles, Marie Dessage, après le groupe Genesis, I Can Dance, à 10h21 sur Ici Creuse.

0: celle de Phil Collins, un groupe Genesis, c'est leur titre I Can't Dance.
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0: La troisième édition du festival Tous en Chœur, c'est ce samedi à 16h en l'église Sainte-Anne de Boussac, un événement musical convivial et solidaire organisé par la chorale de Bussière-Saint-Georges, 23 Notes Folles. La présidente Marie Dessage est l'invitée d'Ici Ça Marche. Alors le rituel d'Ici Ça Marche, c'est le chapeau de paille Ici Creuse. Voyez, alors il y a des petits papillons, je les mélange. Hop, voilà. Il faut en piocher, hein, le lire à haute voix et réagir.
3: Alors... La meilleure rencontre avec un bénévole. Pas simple. dans le cadre de notre festival, effectivement, on rencontre beaucoup de bénévoles qui sont fortement impliqués dans leur association. Effectivement, on a eu la rencontre avec la chorale d'Uriel, qui est notamment la présidente de cette association. Il y a eu vraiment une belle rencontre. On s'est croisés à notre festival, on les avait invités, ils nous ont invités dans la foulée. Depuis, on a refait quelques concerts avec eux. Voilà, c'est une rencontre qui n'aurait pas eu lieu sans ce festival.
0: Et ma dernière question, après le festival, est-ce qu'on repart avec une chanson dans la tête ou avec l'envie de rejoindre une chorale ?
3: Les deux. pour terminer le concert, on fait toujours un chant commun. Donc là, tous les choristes viennent dans le chœur, pardon, et il y a un chant commun. Et là, le chant commun sera Envole-moi de Jean-Jacques Goldman. Donc je pense qu'en général,
0: les spectateurs
3: voilà,
0: aussi
3: repartent avec cette chanson de Jean-Jacques Goldman.
0: Marie Dessage, merci.
3: Merci à vous, Ingrid.
0: Je rappelle que vous êtes présidente de la chorale 23 Notes Folles. Et donc la troisième édition du festival Tous en Chœur, c'est ce samedi à 16h à l'église Sainte-Anne de Boussac. Un concert de trois chorales, les Viguenier de Morogues, Alisancia, la chorale d'Auzance, et bien sûr 23 Notes Folles, la chorale de Bussière-Saint-Georges. L'entrée est libre et au chapeau, et une partie des bénéfices sera reversée à la lutte contre le cancer du sein. Allez, on joue à pile ou face avec Ici Creuse et surtout Corinne Cherby.

0: Lucie Creuse avec Corinne Charby à pile ou face. Et ils ne sont ni pile ni face, mais bien droit dans leurs bottes. Ce sont les bons plans pratiques près de chez vous.
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0: Rendez-vous nature, balade au cœur de la vannerie. Pendant 2 heures, une balade nature vous propose de découvrir des plantes utilisées en vannerie. Apprenez à reconnaître les végétaux, comprendre leurs usages et explorer les différentes techniques de tressage. Ça se passe samedi 17 octobre à l'étang des Landes de Lussa. Réservation obligatoire auprès de la réserve naturelle de l'étang des Landes. Relève des compteurs d'eau dans les communes de Saint-Éloi, Saint-Fiel et de Saint-Victor-en-Marche à partir du lundi 12 octobre. La communauté d'agglomération du Grand Guéret vous remercie de faciliter le passage des releveurs. La 3e édition du festival Tous en Chœur, organisée par la chorale 23 notes folles de Bussière-Saint-Georges, se tient ce samedi à 16h à l'église Sainte-Anne de Boussac. Au programme, chant traditionnel du Berry avec les Viguenets de Morogues, la chorale Alisancia de Vosance et 23 notes folles. Entrée libre au chapeau, une partie des bénéfices sera reversée à Octobre Rose.
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0: Et si en jouant au dé, vous pouviez manger au resto sans payer l'addition? Ah, Ici, ça marche, vous explique tout dans quelques instants.
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0: Et si vous aussi, vous avez une initiative positive, un projet solidaire établi, qui fait du bien, qui donne le smile à la communauté, eh bien laissez votre message sur le WhatsApp Ici Creuse, 05 55 52 37 38, et peut-être que ce sera vous qui serez dans Ici Ça Marche.

0: Je ne suis pas un héros, Daniel Balavoine.
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0: Connaissez-vous le resto basket, ce principe qui consiste à quitter l'établissement sans payer? Eh bien, sachez que sur la Côte d'Azur, vous pouvez le faire de façon totalement légale. Robin Bernot avec Quentin Lacrome dans les Alpes-Maritimes.
3: À Nice, il y a un restaurant dans lequel vous pouvez partir sans payer à une seule condition, vous devez faire un 6 avec un D.
4: Ben c'est sympa, c'est une chance sur 6 de pas payer.
3: Ça se passe précisément sur le port de Nice, dans l'établissement La Barque Bleue, une véritable institution locale. Mais alors, comment ça fonctionne? Quentin Lacrome a posé la question à Lorena Coupé, directrice marketing et communication de l'établissement.
5: En fait, à la fin du repas, les serveurs n'apportent pas l'addition, ils apportent un dé. Et le client lance le dé et s'il fait 6, l'addition lui est offerte. Quel que soit le montant, il n'y a pas de plafond.
3: Alors, il y a une question qu'on peut assez vite se poser. Est-ce que cette opération reste rentable pour Christian Torrenteux, le patron du restaurant?
5: Au final, si Christian avait mis en place une happy hour, ce qui est très fréquent dans les restaurants ou dans les bars, il aurait mis en place une remise sur les boissons ou sur les planches à partager. Et là, au lieu de faire une remise à proprement parler sur certaines boissons, certains plats, il offre aux gens la possibilité de repartir sans payer, mais du coup, c'est seulement une chance sur 6.
3: Ce Happy Day, dé comme un dé à jouer, est proposé tous les jours de 10h à midi et de 17h à 19h. Et ici, à Nice, ça marche. Mais vous, qu'en pensez-vous? Je suis allé demander à Sébastien. Il trouve ça plutôt rigolo, mais...
4: Mais il y a une façon de payer ou pas le restaurant qui me plaît plus, c'est le consommateur détermine le prix lui-même. Les restaurateurs ont remarqué que finalement, les gens payaient plus cher que ce que le restaurateur faisait payer lui-même. Donc je trouvais ça intéressant, encore plus drôle.
3: C'est vrai que ça a notamment existé dans le Tarn à Albi, où le propriétaire du Memphis proposait chaque mercredi midi de déterminer soi-même le montant de sa propre addition. Je m'étais rendu sur place et c'est vrai qu'en général les gens qui le pouvaient donnaient toujours un petit peu plus. Mais revenons à notre histoire de dés chanceux. J'ai voulu savoir si Sébastien pourrait se laisser tenter.
4: Non, parce que je suis pas très joueur, mais c'est rigolo. C'est rigolo, ouais. Pour les gens joueurs, ouais, ça peut être marrant. Mais ça peut aussi pousser à la conso en disant « J'ai une chance sur 6 de pas payer, donc c'est un bon coup commercial, quoi. »
3: Une chance sur 6 de décrocher l'addition gratuite. Mais vous, tiens, est-ce que vous pensez que vous auriez suffisamment de chance pour pouvoir partir sans payer?
0: Non, pas sûr. 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Et tout de suite, Laura Branigan, 10h39, sur votre radio Ici Creuse, Self Control.

0: Vous écoutez Ici Creuse avec Laura Branigan, Self Control.
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0: Et on sort ce week-end avec les idées de la boîte vocale Ici Creuse.
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3: Le samedi 10 octobre, 18h, à la salle polyvalente de Saint-Pardoux-Morterolles, l'association Infusion accueille la compagnie théâtrale La Calombredaine pour un spectacle Le Pays de Rien de Nathalie Papin. Un conte intemporel sur l'enfance, une histoire qui nous parle d'émancipation et une réflexion sur la liberté de parole et la liberté de rêver. Spectacle tout public à partir de 7 ans.
4: Le club des amis de la Géoune à Géou vous annonce son loto d'automne. Le 11 octobre à 14h, salle polyvalente, télévision, caméra de chasse, bon d'achat, partie enfants gratuite, buffet et buvette. Merci de votre présence.
5: À Bussière-Dunoise, le dimanche 11 octobre, le comité des fêtes organise une randonnée au profit du Téléthon. Le départ, lieu dit Linard à 9h. Deux circuits, 5 ou 10 km.
6: Bonjour, l'association pour la sauvegarde du petit patrimoine de l'EPO organise un concours de belote dimanche 11 octobre à partir de 14h à la salle polyvalente. 11 êtres, whisky, un lot à chaque participant.
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0: Remix du Chasseur de Michel Delpech, c'était le DJ Yann Muller et les Oies Sauvages. Au cœur de cette semaine est à la Souterraine pour la préparation de la Quasi Night de ce samedi. Dominique Petit termine sa tournée des coulisses de l'association Endurance 23. C'est à suivre sur Essie Creuse.
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0: La 14e édition de la Quasi Night se déroule ce samedi à la Souterraine. Cette course nocturne se prépare donc doucement mais sûrement. Dominique Petit, vous êtes avec l'un des membres d'Endurance 23, le club organisateur.
10: Aujourd'hui, on va rentrer dans les petits secrets de la préparation de la Quasi Night. Je suis avec Jean-Francis. Là, on est face à des tableaux. Qu'est-ce qu'il y a sur ces tableaux, Jean-Francis ? Vous vous occupez de quoi ?
11: Alors, moi, je suis un petit peu en charge de l'organisation générale de l'événement. Donc, pour faire un événement de ce type, on est obligé de passer par plusieurs équipes. Donc, des équipes de ravitaillement, des équipes pour la buvette, des équipes de signaleurs. Bon, je vais pas toutes les citer, mais en fait, on travaille par petites équipes et les bénévoles s'inscrivent sur l'équipe de leur choix. Et puis, bon, ça fait plusieurs années qu'on travaille comme ça et ça marche assez bien.
10: Vous en avez combien des bénévoles ?
11: Alors, pour bien faire, il faudrait qu'on en ait 70. Donc, on appelle toujours l'appel aux bénévoles, bien sûr.
10: Ces bénévoles, ils ne sont pas obligés d'être du club Endurance 23 ?
11: Non, pas du tout. Alors, la majorité, bien sûr, en font partie, mais ça peut être aussi des sympathisants qui gravitent autour du club. Mais ce ne sont pas que des licenciés.
10: Ça veut dire que vous, samedi, vous n'allez pas pouvoir courir ?
11: Ah, samedi, non, on ne va pas pouvoir courir, non, effectivement.
10: Ça va commencer à quelle heure, les festivités ?
11: On va commencer à 18h. Et puis toutes les courses vont s'enchaîner les unes derrière les autres. Et puis ça finira assez tard dans la nuit.
10: Avec une fête ?
11: Avec une fête, parce que au-delà de l'aspect sportif, il y a aussi l'aspect familial, l'aspect festif. On est une course pour tout niveau, donc on n'est pas dans quelque chose d'élitiste.
10: En plus, c'est beau de voir les coureurs courir, parce que ça fait un petit ruban lumineux avec les frontales.
11: Oui, c'est ça. Et puis c'est d'autres sensations. C'est agréable de courir de nuit. C'est vrai que c'est... Et puis le trail, il faut dire les choses, il y a un vrai changement en France aujourd'hui. On voit qu'il y a une montée du trail en France sur toutes les courses.
10: C'est facile en plus, parce que on met des baskets, un short, il n'y a pas besoin de matériel.
11: Ouais, c'est ça. Et puis on peut courir partout, on peut courir sur route, on peut courir dans les bois. Il n'y a pas besoin d'infrastructures particulières. Donc je pense que c'est aussi ça qui joue dans la prise de cette décision, quoi.
10: Alors c'est vrai qu'à la Souterraine et en Creuse plus généralement, on a quand même des super chemins.
11: Oui, c'est vrai. C'est vrai. On a de nombreux spots. La Souterraine, bon, nous on a la Tour de Bridié, on a tous les bois qui sont autour. On a également à Guéret où il y a aussi un grand événement de trail.
10: Merci beaucoup, Jean-Francis. Et puis on vous souhaite une belle organisation pour samedi.
11: Très bien. Merci à vous.
0: Et la 14e Quasi Night, c'est ce samedi à 18h à la Souterraine. Un événement en partenariat d'Ici Creuse. Je vais y arriver. L'intégrale au cœur 2, oui, c'est à retrouver ce soir à 18h aussi sur Ici Creuse. On finit l'heure en musique et en bonne humeur avec Robbie Williams, Suprême. Et tout de suite, c'est Florent Pagny. N'importe quoi. Mais non, c'est même pas vrai. C'est bien le titre. C'est N'importe quoi.

N'importe quoi. Et non, ce n'est pas n'importe quoi, ou plutôt n'importe qui. Il arrive, il se prépare. C'est Kevin Gazo pour la finale du Creusois du jour. Alors, qui va repartir avec la carte illicado de 80 euros? Réponse après le journal 11h.

0: Robbie Williams, Suprême.
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0: Et lui aussi, il est suprême. C'est Kevin Gazou.
3: Oh, bah oui, moi, je suis suprême de volaille. Bonjour tout le monde. J'assume pas ma blague.
0: Non, elle était pas très. Mais bon,
3: je m'en vais.
0: On va faire comme si on n'avait rien entendu.
3: Faites le jeu, je m'en vais. J'assume pas ma blague. Allez, la finale du Creusois du jour. La finale qui va devenir le Creusois de la semaine. Et bien, on va le découvrir à la fin de l'heure. Oui, 80 euros en carte illicite cadeaux qui vont tomber d'ici une heure. À demain.
0: À lundi. Oui, parce que demain, si vous voulez, mais moi, je ne serai pas là.
3: Je ne serai pas là non plus.
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3: Là, croyez-moi, moi, je suis déjanté. Vous n'êtes pas prêts. Il est 11h. L'actualité avec vous, Thibaut Pointeau, bonjour.
4: Très bien, bonjour, Kevin.
3: Il pleut, il mouille et il fait froid.
4: Ouais, il faut la petite laine et les bottes en ce moment. Vous avez même peut-être dû gratter les premiers pare-brise de l'année ce matin. Moins 1 degré recensé à la Courtine, Jansiou, Pigeol et Pontarion. 0 à Croc et Auzance. Avec la pluie, eh bien, forcément, on sourit. La Creuse retrouve quelques couleurs depuis plusieurs jours. Vous l'avez forcément vu. Jusqu'à 30 mm sont tombés dans le département. Les cours d'eau reprennent vie. Attention tout de même aux apparences. Hein. Il faut encore beaucoup de pluie pour par les conséquences causées par la sécheresse. On a encore un déficit de l'ordre de 30 à 35% de pluviométrie en Creuse. Et d'ailleurs, dans le secteur de Royères de Vassivière, le syndicat d'eau pourrait réduire les débits sur certains captages. La mairie appelle à être économe. On est toujours en crise sécheresse. L'arrosage des jardins reste interdit de 8h à 20h et il est toujours interdit de laver sa voiture.
3: Le procès s'est terminé aux assises de la Haute-Vienne et les barreaux se sont refermés derrière les deux accusés.
4: Les deux hommes jugés pour le meurtre d'un Haut-Viennois retrouvé mort en Creuse, reconnu coupable, condamné à 30 et 25 ans de prison. Un homme de 69 ans avait été tué chez lui il y a 4 ans et son corps avait été jeté dans un fossé près de la souterraine. Quelques réponses pour apaiser la colère des lycéens. Le ministre de l'Éducation nationale annonce l'envoi en urgence de 3000 professeurs remplaçants dans 500 lycées en difficulté. Autre colère qui couve mais qui n'a pas encore complètement explosé, c'est celle des agriculteurs. Pour leur venir en aide, la ministre de l'Agriculture a annoncé hier 2 milliards d'euros de prêt à taux zéro. Mais avant que cette mesure entre en vigueur, il faut qu'elle soit adoptée dans le budget 2027.
3: Et le centre hospitalier d'Aubusson se mobilise pour Octobre Rose.
4: Avec des consultations sans rendez-vous aujourd'hui pour passer une mammographie ou faire un frottis. Toujours à Aubusson, dernier jour pour savoir comment transformer le maïs en pop-corn. Ça, c'est avec la fête de la science qui a pour thème les saveurs savantes cette année. Ça se passe à la salle des conférences d'Aubusson aujourd'hui. C'est jusqu'à midi ce matin et ça reprendra à 14h cet après-midi jusqu'à 17h.
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4: Eh ben, les températures ont fait le yo-yo depuis le début de la semaine. On a eu de la chaleur en début de semaine, de la pluie. On a eu même du gel ce matin. Qu'est-ce qu'on va avoir là pour le reste de la journée, Kevin?
3: Oh ben, ça va être de la pluie et de la grisaille hein, pour le reste de la journée. Demain, ça sera pareil. On va débuter sous un ciel couvert. Il y aura quelques éclaircies après dans l'après-midi. Pour dimanche, par contre, ça sera un soleil qui domine cet après-midi. Des maximales qui sont plus très très hautes. Hein. C'est normal. On arrive forcément en hiver. Jusqu'à 13 degrés notamment à Boussac et la souterraine, 12 à Guéret et Aubusson.
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3: Ils ont été 4 à se qualifier, 4 à tenter leur chance cette semaine pour gagner une carte illicadeau d'une valeur de 80 euros. Qui va repartir avec la réponse à la fin de l'heure pour vous? Là, vous dites, ah ben oui, mais je voulais jouer. Ben rendez-vous lundi, 05 55 52 37 38.
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3: Et pour attaquer cette émission et surtout accueillir le ou la première candidate, écouter les frérots de la Vega avec le chant des sirènes. Enfant des

0: frérots, les frérots de la Vega, le chant des sirènes sur votre radio, ici Creuse.
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0: Le Creusois de la semaine qui va remporter sa carte illicado d'une valeur de 80 €, qui va pouvoir se faire plaisir et dépenser donc cette carte illicado dans plus d'une centaine d'enseignes. On démarre donc cette émission avec Richard de Chabanas. Bonjour Richard.
3: Bonjour Kevin.
0: Ça y est, on y est, finale, vous étiez notre premier qualifié ce lundi. Vous avez attendu toute la semaine pour pouvoir rejouer et donc repartir avec votre carte illicado d'une valeur de 80 €. Mais pour ça, il va falloir répondre à une série de 5 questions à côté de la plaque. Il va falloir trouver l'artiste et le titre d'une chanson, d'un extrait qu'on aura mal interprété. Et enfin, on terminera avec le chiffre creusois, une énigme à vous de doubler vos points en étant le candidat le plus proche de l'énigme. Énigme du jour. Richard, les trois manches n'ont pas bougé. Chez vous, vous pouvez vous entraîner en même temps pour pouvoir peut-être jouer avec nous la semaine prochaine. Richard, est-ce que vous êtes prêt ?
3: Prêt.
0: Eh bien, c'est parti. Première manche. Quel objet utilise-t-on généralement pour tailler un crayon ?
3: Un couteau.
0: À quoi servent principalement les oreilles ?
3: À voir.
0: Quelle couleur porte le poivre noir ? Combien de pattes possède une poule ?
3: 5.
0: 3 points pour vous, je ne peux pas vous comptabiliser le couteau, puisque on pourrait essentiellement utiliser un couteau pour aiguiser son crayon. Donc je ne peux pas le valider, Richard, mais 3 points tout de même, c'est plutôt pas mal, non ?
3: Ah, j'ai un début, c'est bien.
0: Bah oui, c'est un début, mais attention, rien n'est terminé. Le blind test mal interprété, vous pouvez monter jusqu'à 5 points avec cette deuxième manche. Un titre, un artiste, à vous de me donner les bonnes réponses en 10 secondes. Écoutez bien l'extrait.

0: Richard de Chavanas, vous nous dites.
1: Je sais pas.
0: Oui, alors je vous cache pas qu'elle est pas simple. Même moi avec la réponse sous les yeux, faut y arriver,
1: oui,
0: quoi.
1: Compliqué. Elle est dure la chanson là, hein.
0: Bah en vrai, quand vous allez entendre l'extrait, vous allez dire ah bah oui. Wake me up before you go go. C'était la bonne réponse qu'il fallait avoir. 0 point pour vous, Richard, sur cette deuxième manche. Aïe, aïe, aïe, aïe, aïe, aïe. Attention, ça ne veut pas dire que vous avez perdu, puisque vous pouvez encore doubler vos points. 3 points à doubler, ça fait 6 points. Et c'est pas rien du tout. Voici l'énigme. Vous aurez 5 secondes à la fin de cette énigme pour me donner une réponse. Un conducteur de tracteur apporte un tabouret de bal populaire au concours de la fête patronale sans lire le règlement. Vous additionnez les deux segments à vol d'oiseau reliant Viersa, Genouillat et Sana dans cet ordre. Quel résultat on obtient en kilomètres ?
1: 115,
0: c'est noté. On découvre à la fin de l'heure, Richard, si c'est vous qui doublez vos points et qui, pourquoi pas, pourrait repartir avec la carte Illicado d'une valeur de 80€. Je vous dis à tout à l'heure, Richard.
1: À tout à l'heure.
0: En attendant, c'est Madonna qui s'invite tranquillement dans vos oreilles. Bah oui, on va se mettre à danser un tout petit peu là pour s'échauffer pour la suite de ce jeu. Le creusois de la semaine, qui sera-t-il ? Est-ce que c'est Richard, Marcel, Angélique ou Dolores ? Le suspense est à son comble. Rendez-vous dans moins d'une heure.

0: Madonna, Into the Groove sur votre radio ici Creuse à 11h15. Bienvenue si vous nous rejoignez. Le Creusois de la semaine, la toute dernière manche. Oui, la toute dernière étape, la seule. Bah, la finale, tout simplement. C'est jusqu'à midi.
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0: 11h17. C'est comme 17, comme les secondes qu'il y a de cette intro sur ce titre. Ouais. Donc je vais continuer de parler pendant 17 secondes. Bon, il en reste plus que 7. La finale de ce Creusois du jour, le Creusois de la semaine, c'est jusqu'à midi. Bienvenue.

0: chanter pour elle sur votre radio ici Creuse à 11h20. Et on va surtout jouer pour vous, pour que vous puissiez repartir avec 80 euros en carte illicadeau.
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0: Qui va repartir avec cette carte illicadeau pour le moment? Nous avons Richard de Chavana qui a fait 3 points. Est-ce qu'il va doubler ses points? La réponse à la fin de l'heure. Mais avant ça, on joue avec Marcel de La Pouge. Bonjour Marcel.
3: Bonjour Kevin.
0: On va jouer avec vous pour que vous puissiez gagner cette carte illicadeau d'une valeur de 80 euros. Qu'est-ce qu'on pourrait faire avec?
3: Oui, on peut en faire des choses avec. Hein.
0: Ah oui? Vous n'avez pas une idée?
3: Un mécanicien, attends, je peux aller chez le mécanicien pour dépanner la voiture.
0: Alors, ça doit être possible. J'ai pas la liste de toutes les enseignes, mais
3: votre adresse à vous.
0: Ah oui, bah oui, j'avais compris. Oui, au boulot, Kevin. Non, ça vaut pas, Marcel. Je vous dis, n'amenez pas votre voiture chez moi. Ça va être compliqué pour réparer le véhicule après. Marcel, on va jouer avec vous. 3 manches, elles ne changent pas, c'est toujours les mêmes. Une série de 5 questions en 15 secondes, à vous de répondre à côté de la plaque. La deuxième manche, le blind test mal interprété, à vous de retrouver le titre et l'artiste. Et enfin, on termine avec le chiffre creusois. Si vous êtes le plus proche, c'est vous qui repartez avec le double de vos points. Marcel, soyez concentré et surtout, est-ce que vous êtes prêt?
3: Oui. Allez-y.
0: Eh bien, c'est parti. Première manche, répondez à côté de la plaque. Série de 5 questions en 15 secondes. Voici la toute première. Combien d'oreilles possède normalement une personne? Allô?
3: 15.
0: Alors, on va relancer le gong. On ne vous a pas entendu, Marcel, c'est pour ça. Parlez bien proche du téléphone. On relance le gong. Je vous demandais donc cette première question. Vous m'avez dit 15. Par quelle lettre commence le mot fourchette? Par quel objet utilise-t-on pour protéger ses yeux d'une forte lumière? Combien font 15 moins 7?
3: 15.
0: Et le gong qui a retenti. 4 points pour vous sur cette première manche. 4 points, c'est plutôt pas mal.
3: Ah bah oui, on va voir la suite. Hein.
0: Bah oui, on va voir la suite avec le blind test mal interprété, un artiste, un titre à retrouver. Voici l'extrait.

0: avez 10 secondes pour nous dire, Marcel.
1: Moi, c'est du jardin. Moi, j'ai pas.
0: On est un tout petit peu loin de Sylvie Vartan quand même, c'était ça. Supertramp avec It's Raining Again sur votre radio, ici Creuse, c'était la bonne réponse. Malheureusement, zéro point pour vous. Marcel.
1: Oui,
0: zéro point. Bon, 4 points, c'est déjà pas mal. Vous allez tenter de doubler vos points avec le chiffre creusois, une énigme. À vous d'être le plus proche. Une boulangère en roller promet une caisse de pâté aux pommes de terre au vainqueur d'une tombola organisée dans un pré. Une montgolfière relie le Monteil au Vicomte, tout le Sainte-Croix et Saint-Thirier, les bois sans revenir. Combien de kilomètres pour cette étape? En kilomètres, bien sûr.
1: 110.
0: C'est noté. On revient vers vous à la fin de l'heure pour découvrir si c'est vous ou non qui doublez vos points. À tout à l'heure, Marcel.
1: Oui, d'accord, à tout à l'heure.
0: Et en attendant, on va prendre justement cette montgolfière et se déplacer. Oui, direction Africa, avec ce titre, Toto, sur votre radio ici Creuse.

0: Africa Toto sur votre radio ici Creuse à 11h29. Dans quelques minutes, on va continuer de jouer la finale du Creusois du jour qui va repartir avec 80 euros en carte illicado. La réponse dans même pas une demi-heure. En attendant, c'est vos bons plans et services en une minute avec Ingrid Herbst.
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2: À l'occasion d'Octobre Rose, des animatrices de santé publique accompagnées d'une sage-femme tiendront une permanence de dépistage ouverte avec ou sans rendez-vous. Ça se passe vendredi 16 octobre de 14h à 17h à Versia. Au programme, frottis de dépistage du cancer du col de l'utérus, sensibilisation à l'autopalpation des seins et orientation vers la mammographie pour les femmes qui ne sont pas à jour de leur suivi. Renseignements et inscriptions par email santépublique23@ch-la souterraine.fr. Octobre Rose toujours, la Ligue contre le cancer, le Lions Club de la Souterraine en partenariat avec l'association Dans nos pas s'associe à la campagne du mois de la lutte contre le cancer du sein. À cette occasion, une marche solidaire est organisée ce dimanche. Rendez-vous à la salle polyvalente de Nau à 8h30 pour les inscriptions. Départ de la marche à 9h, 5 ou 8 km et collation offerte à l'arrivée.
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0: Pendant que certains vous enchantent avec une carte illicado d'une valeur de 80 euros, oui, à gagner. Il y en a qui vous désenchantent, oui, bah, désenchantés, avec Mylène Farmer sur votre radio ici Creuse à 11h31. Bienvenue si vous nous rejoignez.

0: Mylène Farmer, désenchantée sur votre radio ici Creusot, 11h35. Bienvenue si vous nous rejoignez. La finale du Creusot du jour, c'est maintenant.
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0: Le Creusot du jour, et qui deviendra le Creusot de la semaine? Alors on devait jouer avec Angélique d'un qui s'est qualifiée ce mercredi. Pour le moment, nous n'arrivons pas à joindre Angélique, donc ça veut dire que pour le moment, nous avons une candidate en moins pour cette finale. Dolores de Châtelut-le-Marché, vous prenez donc pour le moment sa place. Bonjour Dolores.
3: Bonjour à tout le monde.
0: On va jouer avec vous pour que vous puissiez marquer un maximum de points et qui sait peut-être repartir avec cette carte Illicado d'une valeur de 80 euros. Pour le moment, je rappelle, Richard de Chavanna a fait 3 points. Marcel de la Pouge a fait 4 points. Mais on ne sait toujours pas qui double ses points. Ce sera peut-être vous, Dolores. Pour ça, 3 manches, comme chaque jour. Une première manche qui est une série de 5 questions en 15 secondes. Plus vous répondez vite et plus vous avez de points. La deuxième manche, le blind test mal interprété. À vous de retrouver le titre et l'artiste. Et enfin, on terminera avec le chiffre creusois. Une énigme, à vous de trouver ce fameux chiffre creusois. Si vous êtes la plus proche, vous repartez avec le double de vos points de la manche numéro 1 et numéro 2. Pour Dolores, est-ce que vous êtes prête?
3: Je suis prête, Kevin.
0: Alors c'est parti, voici donc la première manche où il faut répondre à côté de la plaque et le plus rapidement possible. La première question, combien font 6 plus 1?
3: 18.
0: Dans quelle saison les fleurs recommencent-elles souvent à pousser?
3: L'hiver.
0: Par quel orifice la baleine souffle-t-elle en surface?
3: Par le pied.
0: Quel objet utilise-t-on généralement pour protéger sa tête?
3: Bonsoir.
0: Et le gong qui a retenti. Il va falloir que je demande quand même à mon équipe là. Je vous demande par quel orifice la baleine souffle-t-elle en surface? Vous me parlez du pied. Est-ce que on valide le point ou pas? Je me tourne vers Hugo, mon technicien, parce que pour moi, un pied, ce n'est pas un orifice. Mais on... Ok, elle... Alors, on me dit qu'on valide le point dans l'oreille.
3: Oh, merci Hugo.
0: 4 points. Et je vous dirai seulement ça. 4 points sur cette première manche. Bravo, Dolores.
3: Merci.
0: On passe à la deuxième manche. Le blind test mal interprété. Un artiste ou un groupe, pourquoi pas, ainsi que le titre à retrouver. Vous allez avoir 10 secondes. Voici l'extrait.
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0: Vous avez 10 secondes, Dolores.
3: J'ai Lolita. Moi, je m'appelle Lolita.
0: Ah oui. Wow, moi, je vois que c'est marqué Dolores, mais...
3: C'est pareil.
0: Eh ben, on vérifie. Orchestral Manœuvre in the Dark avec ce titre Enola Game. Et malheureusement, 0 point pour vous, Dolores, sur cette... Deuxième étape, vous pour l'instant vous revenez au même score que Marcel de la Pouge avec 4 points, mais vous pouvez encore doubler votre score avec le chiffre creusois. Vous allez avoir 5 secondes pour nous donner une réponse à l'issue de mon énigme que voici. Une institutrice armée d'une cloche installe un fromage qui sent très fort devant la boulangerie pour attirer les curieux. Une montgolfière relie puis Malsigna, Feigné et la Serbussière vieille, sans revenir. Combien de kilomètres pour ce trajet?
3: 110.
0: Vous nous avez dit 110?
3: Oui.
0: C'est noté, 110. On revient vers vous à la fin de l'heure, Dolores, voir si vous avez doublé ou pas vos points. À tout à l'heure. En attendant, c'est One Republic, Run Away dans vos oreilles sur votre radio ici Creusot à 11h39.

0: One Republic sur votre radio ici Creuse.
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0: Alors vous le savez, hein, vous jouez tout au long de la semaine, du lundi jusqu'au jeudi pour vous qualifier, un gagnant par jour qui repart avec son gâteau le creusois, mais également la qualification pour la finale le vendredi. On y est aujourd'hui, 11h midi. Nous avons eu Richard de Chavanas, nous avons eu Marcel de La Pouche, nous avons eu Dolores de Châtelut-le-Marché. Malheureusement, nous n'arrivons pas à joindre Angélique Dain qui s'était qualifiée ce mercredi. Il n'est donc pas possible de la diffuser, elle n'est donc disqualifiée malheureusement, sauf si elle nous appelle dans l'instant T, mais ce qui m'étonnerait. Donc pour le moment, on va vérifier les scores de Richard qui avait fait 3 points, Marcel qui avait fait 4 points, Dolores de Châtelut-le-Marché 4 points également, c'est serré. Le candidat qui va donc doubler ses points à la fin de l'heure va repartir avec sa carte illicado d'une valeur de 80€. 80€ à dépenser dans plus d'une centaine d'enseignes. Alors restez avec nous, on va découvrir tout ça dans quelques minutes. France Gall pour le moment qui s'invite après un petit voyage direction Hong Kong avec ce titre Hong Kong Star à 11h43.

0: Jeune artiste qui débute dans la chanson française. France Gall avec ce titre, Hong Kong Star. C'est votre radio ici Creuse à 11h47.
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0: Qui va repartir avec sa carte? Il est cadeau d'une valeur de 80 euros. Est-ce que c'est Richard de Chavanas? Est-ce que c'est Marcel de la Pouge? Est-ce que c'est Dolores de Châtelet? Le marché, la réponse, elle est là. Elle est toute proche. On revient justement sur la participation de Richard. Richard, est-ce que vous êtes bien avec nous?
4: Ah, je suis toujours présent.
0: Bon, Richard, alors comment ça s'est passé pour vous en début d'émission? Vous aviez fait 3 points sur la première manche, 0 point sur la seconde. Et pour le chiffre creusois, je vous ai demandé. Un conducteur de tracteur apporte un tabouret de bal populaire au concours de la fête patronale, sans lire le règlement. Additionnez les deux segments à vol d'oiseau reliant Virsa, Chenouillac, Sana. Dans cet ordre, quel résultat on obtient en kilomètres? On réécoute.
4: 115.
0: La bonne réponse était 77 kilomètres. Vous êtes donc à 38 kilomètres de différence. Pour l'instant, Richard, vous restez avec nous, c'est vous qui êtes en tête. On passe donc désormais à Marcel de la Pouge. Marcel.
5: Oui, je vous écoute.
0: Vous aviez un léger avantage par rapport à Richard, puisque vous n'avez pas fait 3 points, mais 4 points au total. Donc, si vous doublez, vous passez à 8. Voici l'énigme que je vous ai demandé. Une boulangère en roller promet une caisse de pâté aux pommes de terre au vainqueur d'une tombola organisée dans un pré. Une montgolfière relie le Monteil au Vicomte, tout le Sainte-Croix, Saint-Thierry et les Bois sans revenir. Combien de kilomètres pour cette étape? On réécoute.
5: 110.
0: Vous nous avez dit donc 110. La bonne réponse était 76 kilomètres. Vous n'avez donc que 34 kilomètres de différence. C'est donc vous qui passez pour le moment en tête, Marcel. Et il est temps pour nous de dire au revoir à Richard de Chavanas, malheureusement.
4: C'est pas grave, on rejouera.
0: Bah oui, vous êtes le bienvenu. Vous revenez jouer avec nous dès la semaine prochaine. Passez un bon week-end, Richard.
4: Bon week-end, au revoir.
0: Au revoir. Marcel, pour l'instant, c'est vous qui êtes en tête, mais attention, Dolores de Châtelet-le-Marché n'a pas donné son dernier mot, puisqu'elle aussi avait fait 4 points. C'est donc elle ou vous qui doublez les points et qui donc repartez avec votre carte illicadeau d'une valeur de 80 euros. Dolores.
6: Oui.
0: Vous aviez donc fait 4 points à la première manche, la seconde manche, 0 point. Et la troisième manche, je vous demandais. Une institutrice armée d'une cloche installe un fromage qui sent très fort devant la boulangerie pour attirer les curieux. Une montgolfière reluit Pumalsigna, Feignée et la Serbussière Vieille sans revenir. Combien de kilomètres pour cette étape? On réécoute.
6: 110.
0: Vous avez dit 110?
6: Oui.
0: 110. La bonne réponse était 71. C'est donc Marcel.

0: suffisant.
1: Aïe, aïe, aïe, aïe, aïe, aïe, aïe.
0: On réussira encore.
1: Exactement. On vous êtes la bienvenue de la semaine prochaine. Et bravo à vous, Marcel.
0: Merci. Bon week-end à tous.
1: Et ben voilà. Qu'est-ce que vous allez faire donc avec ces 80 euros en carte illicado?
2: Bon, ben, on va bien trouver où les dépenser. On va les payer et puis on va les dépenser.
1: Et ben voilà, exactement. Profitez-en en tout cas, profitez-en bien. Et puis, okay. À très vite, hein, Marcel.
2: Eh ben, merci beaucoup, puis bonne journée à vous.
1: Bon merci week-end. Beaucoup. Et puis pour vous, ben, n'hésitez pas, 05 55 52 37 38 pour vous inscrire pour la semaine prochaine, le Creusois du jour. Vous repartez pour chaque jour de qualification avec votre gâteau, le Creusois. Et puis la finale, le vendredi, vous venez de l'entendre, 80 euros en carte illicado. Dans moins de 15 minutes, vous allez retrouver Enora Malagré et toute l'équipe pour On vous doit bien ça. Bonjour Enora.
3: Bonjour à toutes et à tous, bienvenue dans votre nouveau rendez-vous quotidien entre 12 et 13 heures. Ça s'appelle On vous doit bien ça aujourd'hui. On va parler bricolage et si on louait plutôt que d'acheter. Pas mal comme bon plan, on va en parler. À tout de suite.
1: À tout de suite, Enora Malagré. Et puis, vos infos hein, à midi qui arrivent dans un instant. Pour le moment, on retourne en musique avec ce titre. Demandez-moi.

0: Charlie Winston, Like a Hobo sur votre radio ici Creusa, ça fait du bien de l'entendre, ça met un petit peu de fraîcheur en ce vendredi 9 octobre. Le Creusois de cette semaine, c'est terminé.
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0: Merci d'avoir choisi la première radio de Creuse. 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
2: Et la pluie réveille une Creuse endormie. Quelques gouttes ont suffi. Fini les champs jaunis, voire gris. On retrouve un peu de couleur ici et là, un peu de vert, et nos cours d'eau retrouvent leur fonction principale après avoir été morts de soif à Pontarion. On a eu plus de 30 mm depuis cette semaine. De quoi donner le sourire au Torion et à Philippe, un habitant.
3: Là, tout avait complètement cramé. On voit que c'est jaune, on voit des tas d'endroits où il n'y a plus rien, parce que tout était mort en réalité. Je suis content, je n'ai même pas à arroser ce petit pommier qu'on avait bien besoin. Les tuyas en premier, qui avaient une soif importante, on peut dire. Hein. C'est vrai que je suis tout à fait content qu'il pleuve un peu quand même. Hein. Faut que ça continue.
2: Et oui, parce qu'attention aux apparences, hein, il faudra encore beaucoup de pluie pour réparer les conséquences causées par la sécheresse. Michael Grand de l'association Météo Creuse.
4: Ça ne remplit pas encore clairement les réserves d'eau. On permet juste au sol, aux premières strates de sol, de s'humidifier. Mais on n'est vraiment pas dans un rattrapage clair et net. On est très en déficit. On va prendre la souterraine, là, qui est à 523 mm, mais la moyenne devrait être, à la fin de l'année, de 1031. Globalement, sur la Creuse, là, depuis le début de l'année, on a un déficit de 10%, enfin 11% pour la Courtine, mais on va jusqu'à 40% du côté d'Aubusson. Puis sinon, on parle de 25 à 35% globalement. Donc je pense qu'on va finir avec une année quand même un peu déficitaire.
2: Et d'ailleurs, dans le secteur de Royères de Vassivière, c'est pas fini, le syndicat d'eau pourrait réduire les débits sur certains captages. La mairie appelle à être économe. On est toujours en crise sécheresse malgré les premières gelées de l'année. Ce matin, vous avez peut-être dû gratter les premiers pare-brises. Moins 1 degré recensé à la Courtine, Jean-Soupigerolles et Pontarion. 0 à Crot et Ouzance.
0: Le procès s'est terminé aux assises de la Haute-Vienne et les barreaux se sont refermés derrière les deux accusés.
2: Condamnés à 30 et 25 ans de prison, les deux hommes étaient jugés pour le meurtre d'un ovier noir retrouvé mort en Creuse. Cet homme de 69 ans avait été tué chez lui en 2022 et son corps avait été jeté dans un fossé près de la souterraine. C'est un refuge pour les femmes qui va faire peau neuve, un vrai cocon qui va être rénové à la souterraine. La maison des femmes qui accueille des familles en grande précarité et des femmes victimes de violences conjugales va être quasiment entièrement refaite. Des travaux à hauteur de 500 000 euros. Une somme importante à la hauteur de ce lieu qui est primordial, même vital. Léa, 23 ans, fait partie des femmes accueillies en ce moment. Sa voix a été modifiée.
5: Depuis que je suis arrivé ici, je me sens en sécurité. Il y a beaucoup d'espace. Enfin, déjà, de un, là où j'étais, j'avais pas ma chambre à moi toute seule. Pour moi, franchement, je me dis, bon, même si tout ça, c'était pas dans mes projets, mais moi, je suis arrivé dans un endroit où il y a des personnes qui m'écoutent et qui me soutiennent et ils m'aident à avancer, on va dire. J'aimerais recommencer à zéro. Enfin, j'essaye de recommencer à zéro.
2: Et des travaux donc à la Maison des Femmes qui vont commencer au mois de mars et vont durer 6 mois.
0: Okay. Quelques réponses pour apaiser la colère des lycéens.
2: Le ministre de l'Éducation nationale annonce l'envoi en urgence de 3000 professeurs remplaçants dans 500 lycées en difficulté. Une annonce bien insuffisante pour les lycéens. Les syndicats appellent à une nouvelle mobilisation mardi prochain. Autre colère qui couve, mais qui n'a pas encore complètement explosé, c'est celle des agriculteurs. Pour leur venir en aide, la ministre de l'Agriculture a annoncé hier 2 milliards d'euros de prêts à taux zéro. Mais avant que cette mesure entre en vigueur, il faut qu'elle soit adoptée dans le budget 2027.
0: Le centre hospitalier d'Aubusson se mobilise pour Octobre Rose.
2: Avec des consultations sans rendez-vous aujourd'hui pour passer une mammographie ou faire un frottis. Toujours à Aubusson, dernier jour pour savoir comment transformer le maïs en pop-corn. Moi, j'ai pas la réponse, mais on l'aura aujourd'hui en allant à la fête de la science qui a pour thème les saveurs savantes. C'est gratuit, ça se passe à la salle des conférences donc d'Aubusson. C'est de 14h à 17h cet après-midi. C'est fini pour ce matin.
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2: Et la météo, c'est avec vous, Kevin.
0: Exactement, de la pluie nous accompagne cet après-midi avec de la grisaille. Demain, on devrait avoir la même chose demain matin, mais le soleil va commencer à reprendre le dessus pour un dimanche complètement ensoleillé, même si quelques petits nuages vont venir nous embêter cet après-midi jusqu'à 13 degrés. On attend notamment 12 à Guéret, 13 à Boussac, la Souterraine ou encore Aubusson. Il est temps pour moi de vous laisser, de vous dire que je vous retrouve tout à l'heure, 13h30, 16h, pour votre après-midi en musique.
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8: À tous, bienvenue dans On vous doit bien ça. On est là tous les jours entre midi et 13h pour tenter modestement de vous rendre service parce qu'on vous doit bien ça. On parle bon plan, vie quotidienne, santé, animaux, on parle de tout ici, c'est votre antenne, c'est votre radio. Et ça se passe au 0810 055 056 si vous avez des questions, parce que ça tombe bien, on a les réponses. Moi je m'appelle Enora Malagré et je ne suis pas seule. Je suis avec Aude Razo, Madame Anti-Arnaque. Bonjour Aude.
9: Coucou tout le monde.
8: Oh, le ce coucou très mignon.
9: Du vendredi.
8: Et d'ailleurs, qui dit vendredi, dit notre grand coach sportif Nordine Atta. Bonjour.
10: Salut Nora, ça va bien?
8: Ça va Nordine?
10: Très bien, je suis très content de
8: vous. Vous allez bientôt reprendre un Tour de France.
10: Enfin, voilà. Et je vais inviter Valère justement à venir sur le chemin.
8: Nordine Atta marche dans toute la France. Mmh. On vous en dira un petit mot en fin d'émission d'ailleurs. Et on parlait de Valère Coréard, Monsieur Bonplan. Il est là bien sûr, comme tous les jours. Bonjour.
11: Salut Nora, bonjour à toutes et tous.
8: Et mon préféré, l'homme que l'on nomme le grand vétérinaire Pierre Favre. Bonjour.
12: Bonjour Nora, bonjour à tous.
8: Puisque Pierre nous parlera un peu plus tard d'un petit animal qu'on trouve dans les jardins, je ne vous en dis pas plus. Et puis on va parler aussi largement aujourd'hui bricolage, jardinage, petits travaux. On peut louer au lieu d'acheter. On a plein d'astuces à vous prodiguer sur Ici dans On vous doit bien ça. Et puis vous pouvez aussi nous laisser des messages vocaux au 0810 055 056. C'est un WhatsApp, c'est gratuit comme l'a fait aujourd'hui Florent.
13: Je me permets de vous appeler car depuis maintenant une bonne semaine, mon chien Albus, le plus beau berger australien de la Terre, passe pas mal de temps à se lécher les papattes. Alors si Pierre a un conseil à me donner, je suis preneur.
8: Ah ben on est preneur aussi, ça arrive assez régulièrement.
12: C'est très très fréquent ces problèmes de peau et qui arrivent surtout au niveau des pattes, on va y répondre tout à l'heure.
8: On y répond effectivement dans une trentaine de minutes et puis tout au long de l'année, je booste votre pouvoir d'achat, chers amis. 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Ça s'appelle On vous doit bien ça et on est ensemble jusqu'à 13h. Et il est midi 7, nous sommes en direct et Aude Razo, nous allons parler aujourd'hui largement bricolage, jardinage, un peu votre passion j'ai envie de dire.
9: Pas du tout. Je suis nulle. Par contre j'ai un papa bricoleur très utile, le papa bricoleur. C'est une main d'œuvre gratuite.
8: Ouais, voilà, et c'est pas mal.
9: C'est pas mal, surtout quand on déménage. Bon, y a des outils qu'on entache chez soi, alors pas moi, mais des gens, des outils qui dorment au fond de la cave du garage. Une perceuse Nordine.
8: Oh là là, Nordine fait des gestes.
10: Moi, je suis un super pigeon en fait. Et dès que j'ai besoin d'un truc, j'ai besoin d'une seule fois et j'ai l'outil qui va bien et j'en ai, mais alors des tonnes et des tonnes.
8: Alors il organise des brocantes chez lui ce week-end. Chers amis, on vous donnera son adresse juste après l'émission.
9: La perceuse, j'ai un chiffre de l'ADEME, donc l'Agence de la Transition Écologique, c'est très sérieux. Mm-hmm. Une perceuse, sur toute sa durée de vie de perceuse, elle sert en moyenne 12 minutes.
8: Hein,
9: 12 minutes. Bon, c'est une moyenne, c'est une estimation, mais c'est quand même un chiffre qui est assez frappant.
8: C'est fou.
11: Moi, beaucoup plus parce que comme j'arrive pas, je reprends, je fais plein de trous. Et...
8: c'est terrible chez vous, je pense.
9: Et puis, donc, Nordine, il a la ponceuse, il a le pistolet à colle.
8: Oui,
9: le tailleux-haie,
10: oh, bah
9: il acquiesce à tout. Le tailleux-haie, par exemple, j'ai trouvé un autre chiffre, près de 85% des bricoleurs. On parle bien des bricoleurs, donc pas de moi du tout. Il l'utilise moins de 5 fois par an. Donc en fait, on pourrait quand même en faire autre chose.
8: Oui, oui.
9: Donc ça, c'est pour le bricolage, pour le jardinage. Mm-hmm. Il y a tout le reste, l'appareil à raclette.
8: Oui, ça c'est très peu.
9: Combien de fois par an vous l'utilisez?
8: Bah, je sais pas. Deux fois, mais je vois Pierre.
12: Moi, je l'utilise même l'été. Hein, donc,
8: Pierre est gourmand,
12: raclette,
8: Pierre Fabin.
12: C'est toute l'année. Hein.
9: C'est un calcul à faire, parce que l'appareil à raclette un peu familial, c'est quoi? Ça peut aller jusqu'à 80 euros, quelque chose comme ça. Est-ce que ça vaut le coup de l'acheter? Si vous en avez déjà un, pourquoi pas le louer à quelqu'un? ou le prêter finalement, le mettre à disposition. Il y a plein de solutions. Je suis sûre que
8: Valère a plein de solutions. Valère Coréard, monsieur Bonplan.
11: Alors, il y a des solutions et notamment le fait d'échanger quand on est dans un immeuble avec les voisins, ça se fait hein, de s'emprunter dans un immeuble ou aussi dans un lotissement, etc. Mais effectivement, on peut louer beaucoup de choses qu'on utilise rarement. Alors vous le disiez, une perceuse pour un week-end, mais aussi une robe pour une cérémonie, une voiture pour partir en vacances et même, pourquoi pas, une piscine pour l'après-midi. Je vais vous expliquer tout ça. Alors, pour le bricolage et le jardin, c'est vrai que perceuse, ponceuse, nettoyeur, haute pression, tondeuse ou taille-haie, si vous l'utilisez 3-4 fois par an, vous allez sur une plateforme de location, notamment entre particuliers, vous allez le louer 30€ la demi-journée, et puis vous louez deux fois dans l'année, ça vous revient à 60€. Si vous l'achetez, ça peut valoir 300-400€, vous avez vite fait le calcul, hein, on est d'accord. Alors là, vous avez Allo Voisin, qui est pas mal, ou Kiwiz, avec 2i.
8: D'accord.
11: Ça, c'est des plateformes de mise en relation entre particuliers.
8: K-I-W-I-I
11: Et un petit Z,
8: d'accord.
11: Kiwiz, ou Allo Voisin, ça marche bien, il y en a d'autres, bien sûr. Alors, Aude le disait à juste titre, on peut louer, mais on peut aussi devenir le bailleur, c'est-à-dire louer à d'autres personnes. En l'occurrence, notre ami Nordine, qui a pas mal de matos apparemment à la maison, vous pouvez tout à fait louer, ça vous fait un petit revenu d'appoint.
10: Bah, que ce soit ça, ou même le parc pour promener les chevaux, je le loue aussi quand je le mets à dispo. Non, je rigole, c'est pas un parc.
11: Si vous avez une grosse soirée, un mariage, même si on est un peu en arrière-saison, et vous avez envie de vous faire plaisir avec une belle tenue, le smoking, la robe, vous pouvez aussi louer pour un soir, pour 24 heures, 48 heures, votre tenue de soirée. Et là, c'est une bonne manière d'économiser ou se faire plaisir quand on n'a pas les moyens. Je pense à une robe un soir ou le closet, tout simplement. Ça, c'est des plateformes de location. C'est génial.
8: Moi, je vous donne un petit tease. Vous pouvez aussi, on en reparlera dans une autre émission plus largement, vous pouvez aussi louer vos appartements, vos maisons pour des tournages.
11: Ah, c'est bien ça.
8: Et là, je peux vous dire, les amis, que vous allez vous faire beaucoup de sous.
11: Vous avez une plateforme ou un...
8: Alors, malheureusement, non. C'est pour ça que je m'adresse à vous, parce que pendant le disque tout à l'heure, vous irez trouver. J'aime bien lui donner des petits devoirs, mais en fait, j'ai des amis qui ont fait ça, ça me vient en tête pendant que vous parlez et je sais que ça, c'est un très très bon plan. Peut-être que vous avez expérimenté ça, chères auditrices, chers auditeurs, appelez-nous 0810 055 056. J'ai un autre site, alors là, j'ai une vraie info pour une fois, moi et Nora, gensdeconfiance.com. Ça, c'est formidable. C'est un réseau sur lequel vous vous inscrivez et c'est exactement ce que décrit Valère. Vous allez aller... Moi, j'ai fait appel à gens de confiance. On m'a prêté un Karcher, on m'a prêté aussi une ponceuse. Bon, pas tellement su comment le faire, mais enfin bon, on me l'a prêté quand même. Et c'est formidable, c'est un réseau de solidarité, c'est super, c'est des gens qui habitent pas très loin de chez vous et que peut-être vous ne connaissez pas. En plus, on n'est pas à l'abri de se faire un petit pote ou une petite pote. Et ça, c'est vraiment très chouette.
9: Je voulais revenir sur les tournages. J'ai des amis aussi qui ont fait ça, on a tourné chez eux un téléfilm. Et en fait, ce que je trouve extraordinaire, c'est qu'effectivement, visiblement, ça rapporte pas mal. J'ai pas osé demander en fait à mes amis combien, mais ils avaient l'air très contents.
8: Très bien payé.
9: Et en fait, ils enlèvent tous les objets, etc. Et après, ils remettent tout comme avant. Mais parfaitement, ils ont pris des photos et ils vous rendent l'appartement nickel comme il était avant.
8: C'est assez fou. Encore mieux, dis donc. Valère, encore un plan, bien sûr.
11: Un autre bon plan, c'est la voiture. Vous partez en vacances, en voiture, vous avez deux voitures habituellement, vous pouvez tout à fait louer la deuxième voiture qui reste chez vous à des particuliers, ou alors vous allez en vacances plutôt que d'aller chez un professionnel, vous louez une voiture à un particulier.
14: Mais comment on fait pour l'assurance dans ce cas-là?
11: Tout est géré par les plateformes, alors vous en avez plusieurs, je pense notamment à GetAround ou Turo, et puis on peut aussi louer sa piscine. Si vous avez une piscine chez vous, vous pouvez louer 3-4 heures pour un goûter d'enfant par exemple, votre piscine, là aussi c'est une source de revenus qui est intéressante. Il y a aussi le matériel de fête, le matériel de loisir, le matériel de camping. Donc, tout se loue. Ça n'est intéressant.
8: Votre mari, n'hésitez pas à le mettre également sur le marché.
11: Ça n'est intéressant que si c'est sur de la courte durée et comparez bien les offres entre elles.
8: Nordinatable.
10: Et même dans le sport, même les grandes surfaces de sport aujourd'hui se mettent à louer des vélos, les tapis de course. Donc, au lieu de ça traîne dans le garage, allez, à raison de 30€, 40€ par mois sur 3, 6 ou 12 mois, vous pouvez vous lancer et surtout avoir de la variété dans votre pratique sportive.
8: Si vous avez aussi, vous, chères auditrices, chers auditeurs, des conseils à nous prodiguer, c'est un peu le but aussi de cette émission. On est en train de créer une chouette communauté. Écrivez-nous. Appelez-nous 0810 055 056. On va ouvrir cette émission avec Laurent Voulzy, Bubble Star sur ICI. Et on est ensemble jusqu'à 13h, les amis.

0: Bubble Star, Laurent Voulzy sur ICI, on est ensemble jusqu'à 13h.
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0: Absolument, chers amis, c'est votre nouveau rendez-vous quotidien depuis la rentrée. On est très très heureux d'être avec vous tous les midis, et les midis 16 d'ailleurs, nous sommes en direct. Un peu plus tard dans l'émission, Pierre Fabin, notre vétérinaire, nous parlera d'un petit animal qu'il y a dans nos jardins. Je vous laisse peut-être deviner si vous avez trouvé. 0810 055 056, notre cher Nordi Natab nous dira quel sport on peut choisir pour améliorer notre quotidien. On répondra aussi au vocal qu'a laissé Florent. Bref, une émission très riche, mais pour l'heure, on parle bricolage, jardinage, tous ces petits ustensiles qui peuvent traîner un peu dans le garage ou dans les couloirs, n'importe quoi, dans les placards aussi, peut-être dans les couloirs, et qu'on peut louer, figurez-vous, pour se faire un petit billet. Et alors, on se posait la question hors antenne, chers amis, si on pouvait, pardonnez-moi, mais louer ces animaux. Je me retourne vers vous, Pierre Fabin, cette formule est atroce, j'en conviens.
3: Alors non, on ne peut pas louer ses enfants non plus d'ailleurs. Mais
0: bon,
3: il y a quand même une plateforme collaborative qui existe, qui s'appelle Empreinte Mon Toutou, qui permet à des gens qui ne pourraient pas avoir un chien chez eux en permanence, de faire garder leur chien de façon ponctuelle. Enfin, de garder un chien de façon ponctuelle, ou bien quelqu'un qui voudrait le faire garder de façon ponctuelle, de trouver un bénévole de son quartier qui viendrait s'occuper de son chien.
0: Et des bons plans, on va continuer de vous en donner, puisque nous accueillons Karima, c'est la cofondatrice de Cycle Zéro, cette application qui permet de récupérer gratuitement des matériaux sur les chantiers de proximité. On adore. Bonjour Karima, bienvenue.
4: Bonjour, merci de me recevoir.
0: Mais merci d'avoir accepté l'invitation. C'est une invitation qui a été lancée par notre chère Aude Razo.
5: Oui, avec les conseils de Valère Coréard, qui a toujours.
0: Mais quelle équipe, quelle solidarité.
5: Des bons plans dans sa besace. Bonjour Karima Lepsir. Donc effectivement, grâce à cette appli, on peut récupérer du matériel pas loin de chez soi, sur des chantiers notamment. Quel type de matériel, expliquez-nous.
4: Alors on peut récupérer effectivement des matériaux gratuitement. On peut récupérer des fenêtres double vitrage, du parquet, du mobilier, de l'isolant.
0: Non mais c'est extraordinaire.
4: Ouais, tout type de matériaux, tout ce que vous pouvez trouver sur les chantiers qui est encore en bon état.
0: Mais alors, je vais poser évidemment en bonne blonde une question bête, c'est pas du vol, on peut y aller, on récupère les restes en fait, c'est ça quelque part.
4: Exactement, en fait les entreprises jettent tous ces matériaux à la benne, à la poubelle. Et nous, en fait, on évite ça à travers Cycle Zéro. On permet aux entreprises d'avoir une traçabilité sur leurs matériaux pour qu'on sache quand même où ça termine. Et pour les particuliers, ça permet d'avoir une possibilité d'augmenter leur pouvoir d'achat et de gagner quand même une possibilité de faire ces travaux de façon moindre, à moindre coût.
0: Nordi Natab, vous avez une question ?
6: Oui, parce que c'est à partir du moment, si j'ai bien compris, où le matériel est dans la benne, si je vois une fenêtre qui est au bord d'une maison qui est terminée, est-ce que j'ai le droit de la prendre ou pas ?
4: Alors non, parce qu'en fait, une fois que le matériau est à la poubelle, c'est fini. Donc nous, ce qu'on fait, c'est que les particuliers sont accueillis directement sur le chantier. Donc les matériaux sont triés par l'entreprise, ils sont vérifiés, et les rendez-vous sont calés avec les entreprises sur l'application. Donc c'est de la mise en relation, en fait, entre les particuliers et les entreprises sur site. Les particuliers viennent, récupèrent leurs matériaux, et puis s'en vont avec leurs camions et leurs matériaux récupérés.
5: Et est-ce que c'est abîmé parfois, quand même ?
0: Oui.
4: Alors, les matériaux sont pas neufs pour la plupart. Hein. Ils sont un peu utilisés, donc forcément, il va falloir les nettoyer un petit peu. Jamais abîmés, toujours en tout cas fonctionnels. Et parfois, il y a du neuf. Voilà.
5: D'accord. Et donc, vous nous confirmez, c'est totalement gratuit. Là, je vais sur l'appli, Cycle Zéro, je regarde ce qu'il y a à disposition pas loin et je débourse rien du tout.
4: Non, c'est totalement gratuit.
0: Oh là là, qu'est-ce qu'on aime.
5: Et comment
0: ça.
5: Je récupère ? Parce que des fois, c'est des gros trucs, non ? Comment ? C'est moi qui m'en
7: occupe. On va pas vous les ramener chez vous non plus.
5: Je sais pas, moi.
0: Dis donc, t'es un peu gourmande.
4: Nous, on vous accompagne. Si vous voulez récupérer, par exemple, des fenêtres, imaginons, vous avez besoin de 10 fenêtres pour votre maison. Nous, on vous a au téléphone. On a un service après-vente, bien sûr, qui vous accompagne. Et on vous conseille de prendre une location d'une certaine dimension pour aller récupérer ces matériaux-là. Ensuite, quand vous arrivez sur le site, vous êtes aidé, bien sûr, par l'entreprise qui met tous les matériaux dans votre camion, qui vous aide. Et puis ensuite, vous repartez. Et là, soit vous pouvez prendre un artisan pour vous aider à les poser, vu que vous avez fait une économie d'achat sur les matériaux. Soit vous êtes bricoleur ou bricoleuse et vous pouvez les poser vous-même.
5: Bon, moi je vais faire un artisan.
0: Ah oh bah oui.
3: Votre Valère, papa, non, il est...
0: voilà, le fameux papa de Aude, Valère Correa.
7: Oui, bon, ça c'est vraiment le bon plan, je trouve, pour faire ses travaux. Alors, je reviens peut-être sur la question là de louer son, mm-hmm. son appart, sa maison pour un lieu de tournage, parce que vous avez essayé de m'attraper
0: tout à l'heure. Oui, parce que je vous soumettais ce plan sympathique.
7: J'ai un petit peu transpiré, mais j'ai fini par en trouver trois sérieux. Alors, il y en a un tout simplement, c'est wearsen.com.
0: Scène comme une scène de, voilà, S-C-E-N-E. Hein, c'est bien, j'ai pris
7: voilà, le bachelet. Voilà, lieudetournage.com aussi. Ouais. Lieudetournage.com. Et enfin, easyspace.fr.
0: Et j'ai une autre mission pour vous, monsieur Correa. Combien que ça rapporte, monsieur, ça?
7: Est-ce qu'on... Alors, ça dépend. Il y a beaucoup de critères, en fait. Il y a beaucoup de critères, ma chère, entre la période, les prestations,
0: etc. De loyer.
7: Mais ça a l'air d'être assez bien payé, quand
0: assez
7: même.
0: Assez lucratif. Merci infiniment, chers amis. Dans un instant, on va accueillir évidemment des auditeurs, parce que vous êtes très nombreuses et très nombreux à réagir au 0810 055 056. Si vous avez des petits conseils, des petits tips, comme on dit, n'hésitez pas à nous écrire. C'est aussi ça. On vous doit bien ça. C'est une émission que nous fabriquons ensemble, chers amis. Nous allons écouter une nouveauté, figurez-vous. Il sort aujourd'hui, il est déjà sur ICI, parce que nous sommes à la pointe, en attendant son troisième album. Voici Charlotte Cardin, Memories, dans On vous doit bien ça. On est ensemble jusqu'à 13h.

0: Merveilleuse nouveauté que ce titre Memories Charlotte Cardin sur ICI. 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
0: Midi 25, nous sommes en direct ensemble jusqu'à 13h. C'est votre nouveau rendez-vous quotidien. Ça s'appelle On vous doit bien ça. Depuis le début de l'émission, on se donne plein de bons plans sur comment louer au lieu d'acheter son matériel de bricolage, de jardinage, etc. Louer son appart ou sa maison pour des tournages. On adore. Et on a un auditeur aussi qui a aussi un bon plan à nous donner. Il s'appelle Mathieu. Il appelle de Villeurbanne. J'embrasse très fort les collègues et copains d'ici Isère. Bonjour Mathieu. Mathieu, bienvenue.
2: Bonjour.
0: Ça va Mathieu ?
2: Ça va très bien, merci.
0: Merci beaucoup de nous appeler parce que vous avez un vrai bon plan, on vous écoute.
2: Oui, je voulais partager un bon plan parce que je suis utilisateur d'une application qui s'appelle Les Biens en Commun.
0: Ouais.
2: Voilà, depuis un peu plus de 2 ans et avec ma femme, on a eu l'occasion d'emprunter plusieurs objets sur ce service.
0: Mm-hmm.
2: Par exemple, une shampouineuse ou un perforateur. Et c'est un bon plan parce que ce qui fonctionne bien, c'est le fait que ce soit facile et efficace. En quelques clics, quoi. Donc c'est une application hein, sur le téléphone. On peut emprunter un objet, objet dont on n'a pas forcément besoin au quotidien, pour quelques euros, et on peut l'emprunter pour une journée ou 2 jours. Et donc ce qui est vraiment très bien, c'est que c'est efficace parce que tout est déjà prêt. C'est dans un casier connecté à côté de chez nous.
0: D'accord.
2: Donc c'est vraiment comme aller chercher un colis.
0: Hein, ouais, ouais, ouais.
2: Avec le téléphone, on a tout ce qu'il faut. Et puis on récupère un matériel entretenu avec le manuel, des tutos vidéo, etc. pour s'en servir.
0: C'est formidable encore cette histoire. Et il y en a partout. Hein. Non, il n'y en a pas partout. Il y en a plutôt dans les grandes villes. Je vois Valère qui me faisait les gros yeux. Lyon, Paris, Strasbourg, Grenoble, Saint-Etienne, bientôt Bordeaux apparemment. Mais c'est vrai qu'il faudrait que ça se démocratise un peu plus, Valère.
3: Ouais, c'est une super idée. Et vous avez raison de le dire.
0: Merci Mathieu pour ce plan, néanmoins.
3: C'est plutôt dans des grandes villes. Ça me faisait penser aussi aux bricothèques. Je ne sais pas si vous connaissez ce concept. J'avais pas prévu d'en parler, mais je me dis, cet auditeur m'y fait penser. Et c'est là qu'on construit ensemble. Les bricothèques, c'est comme une bibliothèque, mais plutôt que d'aller emprunter un livre, vous allez emprunter une perceuse justement, ou un objet dont vous avez besoin. Il n'y en a pas partout en France, mais il y en a quand même un certain nombre, ça vaut le coup de se renseigner.
0: D'accord, et vous avez des petits plans encore, je crois, Valère.
3: Ah, mais j'en ai, mais bien sûr, bien sûr. Alors déjà, on peut commencer par trouver un objet gratuit. Vous avez besoin de chaises, d'une table, parfois même d'un lave-vaisselle, d'un frigo. Il y a des plateformes qui sont spécialisées sur le don, et je pense notamment à Give, j'en ai déjà parlé, c'est geev.org. Mm-hmm. C'est impressionnant, si vous allez jeter un coup d'œil dessus, vous vous géolocalisez, il y a vraiment beaucoup, beaucoup de dons autour de vous, et vous pouvez aussi donner. On est dans l'économie circulaire, c'est une économie qui est intelligente, on fait ensemble, et puis c'est beaucoup plus écologique, c'est beaucoup plus durable, parce que la durée de vie

0: des objets s'allongent avec ça. Le bon coin, souvent on dit, le bon coin c'est pour vendre ou acheter. Oui. Mais c'est aussi pour donner ou recevoir. Vous pouvez cocher, Nordine, vous connaissez ça.
1: Ah, oui.
2: Vu qu'il a
3: il a besoin de vider son abri de jardin, a priori.
0: Il a beaucoup de perceuses, en fait.
2: Pour ceux qui ont loupé le début de l'émission, Nordine Atta nous a dit que vraiment il y avait un magasin dans son garage, apparemment. Qui de la perceuse, qui de la ponceuse, il a tout. Et donc le bon coin, oui.
0: Le bon coin, vous pouvez, si vous recherchez une perceuse, regarder en cochant don s'il n'y en a pas à donner autour de chez vous, donc à recevoir, mais vous pouvez aussi vous-même la donner si elle ne convient plus à votre usage, plutôt que de la jeter. Là encore, il y a une démarche et durable et de solidarité.
2: Soyez ministre, Valère Corée.
0: Non, mais et puis il y a un autre truc que je trouve très intéressant, c'est que vous avez aussi tous les points relais, les recycleries, les Emmaüs, tout ce tissu associatif. Là, c'est pareil, il y a tellement de possibilités de trouver des choses gratuites ou à très très bas coût. Les ressourceries, il y en a des centaines, voire des milliers en France. Tout ça, c'est des endroits qui sont intelligents et ce sont des bons plans économiques et écologiques.
2: Merci beaucoup, Valère. Rapidement, Audrazo.
4: Mathieu nous parlait du site Les Biens en Commun. Du coup, je suis allée voir, j'ai trouvé quand même une machine à glace et une machine à pop-corn.
2: Ah, et
4: ça
2: du
4: peut
2: coup,
4: donner des idées aussi.
2: Elle vient de les optionner. Allez, dans un instant, on va parler animaux, on va parler sport. Dans votre nouveau rendez-vous quotidien, on vous doit bien ça. Mais pour l'heure, c'est l'actualité de vos régions. Grâce aux 44 locales de votre radio ici. Allez, à tout de suite.
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12: À l'occasion d'Octobre Rose, des animatrices de santé publique accompagnées d'une sage-femme tiendront une permanence de dépistage ouverte avec ou sans rendez-vous. Ça se passe vendredi 16 octobre de 14h à 17h à Versia. Au programme, frottis de dépistage du cancer du col de l'utérus, sensibilisation à l'autopalpation des seins et orientation vers la mammographie pour les femmes qui ne sont pas à jour de leur suivi. Renseignements et inscriptions par email santépublique23@ch-la-souterraine.fr. Octobre Rose toujours, la Ligue contre le cancer, le Lions Club de la Souterraine en partenariat avec l'association Dans nos pas s'associe à la campagne du mois de la lutte contre le cancer du sein. À cette occasion, une marche solidaire est organisée ce dimanche. Rendez-vous à la salle polyvalente de Nau à 8h30 pour les inscriptions. Départ de la marche à 9h, 5 ou 8 km et collation offerte à l'arrivée.
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2: Et il est midi 32, nous sommes en direct ensemble jusqu'à 13h, ça s'appelle On vous doit bien ça. C'est une émission que nous avons conçue pour vous, avec sérieux et bonne humeur, pour vous rendre service au maximum. On parle bon plan, vie quotidienne, animaux, santé. On est là pour vous, c'est votre antenne. Si vous avez des questions, ça se passe au 0810 055 056. Nous allons parler dans un instant animaux avec notre cher vétérinaire Pierre Fabin. Nous allons parler aussi sport avec notre coach sportif qui nous fait l'honneur d'être là tous les vendredi. Et vous pouvez aussi nous laisser des messages vocaux au même numéro, hein, 0810 055 056, comme l'a fait Florent aujourd'hui.
13: Bonjour Enora, bonjour à toute l'équipe, c'est Florent de Grasse dans les Alpes-Maritimes. Je me permets de vous appeler car depuis maintenant une bonne semaine, mon chien Albus, le plus beau berger australien de la Terre, passe pas mal de temps à sécher les papattes. On a testé le shampoing, mais rien n'y fait, il continue. Alors si Pierre a un conseil à me donner, je suis preneur. Des bisous à tous et un bon week-end.
2: Oh, c'est gentil, un bon week-end aussi à vous, cher Florent, et merci d'avoir laissé ce message. Il nous appelait d'ailleurs de Grasse, des Alpes-Maritimes, j'en profite pour saluer nos collègues d'ici Azur. Pierre Fabin, ça arrive assez régulièrement, ça.
3: Effectivement, alors il faut savoir que quand ça arrive comme ça pendant une durée prolongée, ça n'est pas normal, c'est qu'il y a une pathologie derrière tout ça, et c'est pour ça que juste faire un shampoing, ça ne va plus suffire à ce moment-là, il va falloir trouver la cause, en fait, traiter la cause directement derrière tout ça. Alors, la première chose à faire, c'est de regarder le nombre de pattes touchées. Est-ce qu'il y en a une? Est-ce qu'il y en a deux? Est-ce que c'est les quatre carrément? Quand il n'y en a qu'une, c'est qu'il va falloir chercher quelque chose spécifiquement au niveau de cette patte. Il y a peut-être une petite épine plantée, il y a peut-être un petit épillet, vous savez, c'est ces petits morceaux d'herbe qui vont se planter sous la peau et qui vont migrer. Donc on va chercher une rougeur, un gonflement, une petite boule. Si vous avez ça, passez tout de suite chez votre vétérinaire, ça ne servira à rien d'attendre, ça ne va pas s'améliorer tout seul. Si par contre, c'est plusieurs pattes qui sont touchées, la première cause de l'échec des pattes chez le chien, c'est l'allergie. C'est-à-dire que le chien est peut-être, votre chien est peut-être allergique, notamment chez un berger australien, les allergies c'est assez fréquent, les autres races c'est souvent tout ce qui est bulldog, tout ça, ils sont très très allergiques et c'est souvent des chiens qui se lèchent énormément les pattes et quand on va regarder entre les coussinets, on a le poil qui devient un petit peu rouge, un peu oxydé comme ça veut dire qu'il y a vraiment des léchages très fréquents et que la salive agit sur le poil. Dans ce cas-là, vraiment on se dirige vers une allergie alimentaire, là encore on va devoir passer par la case vétérinaire. Et les autres possibilités qu'on a notamment dans ces léchages de pattes, que ça soit une allergie ou pas, quand ça devient de cette couleur, c'est souvent qu'il y a une infection qui s'est installée en plus. Donc, en plus de l'allergie, il va falloir traiter l'infection qui est là. Et après, on peut avoir des douleurs articulaires qui déclenchent ce genre de choses. Mais aussi, chez un chien comme le berger australien, il faut savoir que l'ennui peut engendrer ce genre de problème.
2: Donc, ça peut être un problème comportemental
3: à la base qui va s'infecter en plus derrière. Parce qu'en fait, le chien s'ennuie, donc il se lèche et ça va s'infecter entre les pattes. Donc, quand ça dure plus d'une semaine, parce que c'est pas des problèmes urgents en général, mais quand ça dure plus d'une semaine comme ça, c'est qu'il est temps de consulter votre vétérinaire pour qu'on trouve vraiment la cause à l'origine de tout ça.
2: Mais quand il se lèche la patte comme ça régulièrement, il faut le gronder, il faut faire quoi?
3: Non, pas du tout. Bah, il va falloir aller chercher d'où ça vient, parce qu'en fait, en le grondant, en fait, vous allez juste créer une frustration qui va être là.
2: Mais si c'est comportemental,
3: si c'est de l'ennui, eh ben il va falloir stimuler votre chien, il va falloir sortir avec lui, promener pour qu'il oublie qu'il ait envie de se lécher la patte. Et chez un berger australien qui est un chien de travail notamment, s'il sort pas assez dans la journée, s'il est pas assez stimulé, se lécher les pattes par ennui.
2: C'est un ordinateur qui applaudit la chronique de Pierre Fabin, parce que dès qu'il entend le mot activité, il est tel un labrador qui remue la queue. Il est content, il se dit ça y est.
3: Non mais c'est vrai,
2: une promenade en forêt.
1: Un jour on fera une chronique.
3: On fera une chronique sur l'activité des animaux. Il faut savoir que quand on a un chien, notamment un chien comme ça qui a besoin de se dépenser, c'est souvent une heure de sortie par jour, une heure de sortie active par jour, et les gens en ont besoin aussi, donc ça fait du bien à tout le monde au final.
2: Nous avons créé un couple d'ordinateurs et Pierre Fabin sur votre radio.
3: Je sais qu'on va s'entendre sur ce point-là.
2: C'est super. Oh là là,
3: moi aussi, Nordine.
2: Le week-end, le week-end arrive, c'est merveilleux. Allez, c'est votre émission. Si vous avez des questions, ça se passe au 0810, chers amis, 055 056. Ah, j'adore ce titre. On va écouter un indétrônable Louise Attaque, ton invitation sur ICI. Il est 12h36.

0: Louise attaque ton invitation sur Ici, midi 39.
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0: Non mais, Tanguy la table, je sais pas ce qu'il a, il participe à tout aujourd'hui. Il m'a dit, ouais, tu chantes bien. Mais il est de tous les micros, comme on dit en radio. Merci Nordine, vous êtes un enchantement, sachez-le. Oh. Il va vous parler d'ailleurs dans un instant, notre Nordine à table, du sport que vous pouvez choisir pour améliorer votre quotidien. Je suis tout oui, mais pour l'heure, on va parler, cher Pierre Fabin, notre vétérinaire, d'un petit animal qu'on trouve dans nos jardins.
3: Effectivement. Alors, est-ce que vous connaissez le bruit, enfin l'animal qui fait ce bruit ?
0: Grillon.
3: Ça ressemble à un grillon. Et non. Alors, je vais vous donner
0: c'est un petit
3: deuxième.
0: Valère coréen.
3: Je vais donner un deuxième
4: animal à respirer. Alors.
3: Enfin, le petit de cet animal s'appelle le choupisson.
4: Choupisson.
0: Ah, je sais. Ça y est, j'ai trouvé moi.
3: C'est quoi ?
0: Le hérisson.
3: Le hérisson. Exactement. C'est le meilleur ami du jardinier. C'est une machine anti-limaces assez redoutable. On parlait de jardin un peu tout à l'heure, mais c'est le meilleur ami qu'on peut avoir quand on a trop de limaces ou d'escargots dans son jardin. Mais sa population s'effondre en ce moment.
0: Ah bon ?
3: Alors, bah oui,
0: pourquoi ?
3: On a énormément d'hérissons qui sont écrasés par les voitures ou qui sont tués même par des insecticides. Comme il y a moins de faune sauvage dans nos jardins, moins d'insectes, tout ça, et bien ils ne trouvent plus à manger. Alors, la première chose à faire si vous avez un hérisson chez vous, c'est de regarder l'heure à laquelle vous le trouvez. Trouver un hérisson la journée, ça n'est jamais normal. C'est que c'est un hérisson qui est en détresse. Le hérisson ne vit que la nuit, il sort en général vers 19-20 heures. Si vous le trouvez la journée, c'est qu'il a besoin de soins. Donc, qu'est-ce que vous faites ? Vous le prenez avec des gants et vous le mettez dans un carton avec une petite bouillotte et vous allez le déposer dans un centre de faune sauvage. Parce qu'en fait, ce hérisson en détresse, c'est probablement soit qu'il est en train de mourir de faim, ça arrive, soit qu'il est parasité, soit qu'il est blessé. Et vous n'allez pas forcément réussir à l'examiner parce qu'il va être en boule, ça va être dur de regarder. Donc, amenez-le si possible dans un centre de faune sauvage. Alors, pour trouver des centres de faune sauvage, ce n'est pas très facile toujours, mais il y a un site qui existe, il s'appelle réseau-soins-faune-sauvage.com et il va vous répertorier, il va vous aider à trouver le centre de faune sauvage le plus proche de chez vous. S'ils ne sont pas ouverts à ce moment-là, parce qu'ils ne sont pas forcément ouverts la nuit, parfois c'est juste des endroits où on peut déposer les animaux, vous allez sur un site qui s'appelle lesanctuairedeshérissons.eu et ils vont vous donner tous les conseils pour le prendre en charge. Si par contre vous trouvez un hérisson en soirée, dans votre jardin, en train de grignoter dans un plat de bande, c'est complètement normal. Il n'y a rien de spécifique à faire. Laissez-les tranquilles. Mais vous pouvez quand même les aider. Comme je l'ai dit, on a de moins en moins d'insectes dans nos jardins. Donc,
0: Pas le toucher. Hein.
3: Non, ça ne sert à rien de le toucher. Ne l'embêtez pas. J'ai d'ailleurs fait une grosse erreur un jour comme ça. J'avais un hérisson dans mon jardin et j'ai voulu lui construire un petit abri que je lui ai posé au-dessus de lui pendant sa sieste la journée. Et ben, ce hérisson est parti de mon jardin et il allait habiter chez le voisin qui me nargue tout le temps maintenant. Donc, vraiment, vous les laissez tranquilles.
0: Il a volé votre hérisson.
3: Et il a volé mon hérisson. C'était le hérisson de Pierre, c'est devenu le hérisson de Erwan aujourd'hui. Par contre, vous pouvez quand même leur donner un petit coup de pouce avec la nourriture. C'est-à-dire que vous pouvez leur donner à manger. Alors, un hérisson, ça se nourrit comment ? Il y a des astuces de grand-mère. On pourrait donner du lait, du pain, ce genre de choses. Surtout pas le lait, ça va leur donner la diarrhée. Le pain, ça va pas les nourrir. Donc, la meilleure nourriture qu'on puisse donner à un hérisson, c'est tout simplement des croquettes pour chat ou pour chien, goût poulet.
0: Des croquettes pour chat ?
3: Des croquettes pour chat. Moi, j'ai essayé de réattirer mon hérisson chez moi avec des croquettes pour chat. Donc, il vient manger les croquettes, mais il dort chez le voisin. Très ingrat, ce hérisson. Et ensuite, pensez, on a beaucoup d'ennemis dans nos jardins pour les hérissons, notamment depuis quelques années, on a des robots tondeuses. Ne faites jamais passer vos robots tondeuses la nuit, parce que le hérisson qui va croiser le robot tondeuse va se mettre en boule.
0: Mais qui passe la tondeuse à minuit ?
3: Mais non, le robot tondeuse qui passe automatiquement.
0: Ah, excusez-moi, vous êtes tellement moderne. Pardon, voilà, je suis un peu à l'ancienne, pardonnez-moi.
3: C'est le nouvel ennemi de nos jardins.
0: D'accord.
3: Et ensuite, on est à l'automne, on a des tas de feuilles, on a des tas de bois parfois qu'on veut déplacer. Il faut faire attention, c'est là que les hérissons dorment en général. Donc ne brûlez pas les tas de feuilles, ne brûlez pas les tas de bois avant d'avoir vérifié qu'il n'y ait pas un hérisson qui dorme dedans. Et bien sûr, quand on a un hérisson dans son jardin, on n'utilise pas de pesticides anti-limaces. C'est le hérisson qui va s'en charger.
0: Nordine avait une question pour vous.
5: Oui, alors moi j'ai plein d'escargots dans mon jardin.
3: Et ben, prenez des hérissons.
5: Alors, mais voilà. Est-ce que je peux en acheter un ?
3: Non, c'est totalement interdit. C'est l'hérisson qui vient habiter chez vous. C'est un animal sauvage, ça ne s'achète pas.
0: Bravo, ben comme ça, ça nous permet de le préciser.
4: Non mais moi je trépigne en fait, parce que après notre émission avec les poules, c'est vrai que j'avais fait un appel à la France de nous envoyer des photos de poules. On en a reçu je sais pas combien de centaines. J'avais presque envie de faire la même chose pour les hérissons.
3: Moi je peux vous envoyer des photos de mon hérisson, je vais en envoyer sur le WhatsApp.
0: Ça recommence, parce que voilà, on rappelle, il y avait énormément de photos de poules au 0810 055 056. Allez, pour cette fin d'émission, si vous avez envie de nous envahir d'hérissons qui auraient squatté vos jardins, allez-y gaiement, chères auditrices, chers auditeurs. Nous serons seront ravis. Audrazo, tout
2: on
0: va
2: a
0: bien.
2: Angela qui a devancé Nordine dans le WhatsApp et qui dit comment adopter un hérisson. Donc c'est voilà. Non.
3: Justement,
2: c'est
3: non, ça ne s'adopte pas. On les laisse venir.
0: On les accueille. Voilà, exactement. On fait un pot d'accueil.
3: Comme un bar à escargots, si vous voulez ouvrir un bar à escargots chez vous, ça pourra les attirer.
0: Hérisson, allez, dans un instant, Nordine à table va nous conseiller hein, grandement notre coach sportif. Quel sport on choisit pour améliorer le quotidien? Mais pour l'heure, on va s'écouter Michel Polnareff. Dans la maison vide sur ICI. Il est 12h44, chers amis.

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0: On vous doit bien ça. Et nous sommes tellement heureux de ce nouveau rendez-vous quotidien sur votre radio. ICI, je voudrais à nouveau saluer d'ailleurs tous les collègues des 44 locales qui font un boulot remarquable, qu'on embrasse vraiment chaleureusement ICI. On est ensemble jusqu'à 13h. ICI, on essaye de vous rendre service, voilà, parce qu'on estime qu'on vous doit bien ça. On a parlé hérisson avec notre cher Pierre Fabin. Je crois qu'il y a des réactions en plus au 0810 055 056. Audrey Azo.
2: Ben, on a François qui est en ligne, du coup. Qui nous a carrément appelé pour nous parler de ces hérissons.
0: Et il appelle de Creil. Bonjour François, bienvenue.
3: Oui, bonjour tout le monde, bonjour Enora, bonjour l'équipe.
4: Bonjour.
0: Quelle jolie voix, comment allez-vous, cher François ?
3: Ça va très bien, et vous-même ?
0: Mais très bien, on est vendredi, donc on est un petit peu agité, ouais. On est content, le week-end arrive. Alors, vous avez des hérissons dans votre jardin, François ?
3: Oui, deux hérissons, en fait, même plus dans mon jardin, ils sont dans le poulailler, en fait, ils vont squatter dans le poulailler, dans les casiers où pondent les poules.
0: Ouais.
3: Et du coup, alors je sais pas si c'est de cause à effet, mais j'ai plus d'œufs actuellement.
0: Ah bah oui, mais non, ils mangent les œufs.
4: Bah effectivement, c'est probablement le cas. Les hérissons peuvent, enfin c'est des carnivores, ils peuvent manger des œufs.
5: On nous parlait d'insectes et d'escargots tout à l'heure.
4: Ils mangent les œufs aussi.
5: Et les
4: effectivement,
5: poules aussi.
4: Non, pas les poules, mais oui, ils peuvent manger les œufs. Il y a même des cas sur des îles écossaises où les hérissons ont été introduits. Et c'est un problème de biodiversité. Ils mangent tous les œufs des oiseaux, en fait.
0: Oh, alors, donc vous avez deux petits gloutons, François, du coup.
3: Par contre, il reste, parce qu'une fois, j'ai trouvé une coquille effectivement vide, mais maintenant, il n'y a plus de coquille du tout. Donc, ça me paraît.
4: Ils peuvent la manger, la coquille, effectivement.
0: Ils bouffent tout.
4: Ah ouais, ils mangent tout. Alors, par contre, si vous voulez des œufs de nouveau,
3: oui,
4: j'ai quelques conseils pour vous. En fait, soit vous essayez de ramasser les œufs plus souvent, soit essayez de surélever les aires où les poules pondent, en fait, parce qu'ils ne vont pas pouvoir monter. Donc, en fait, il faut simplement surélever tout ça. Ça sera en dehors de portée des hérissons. Et ça va régler le problème.
0: Et vous allez enfin pouvoir manger des omelettes, cher François.
4: Il faut savoir que le hérisson, c'est comme une espèce protégée, donc on n'a pas le droit de les déplacer, on n'a pas le droit de lui faire du mal, donc on ne peut rien y faire, même d'un point de vue légal, ils sont protégés. Donc en fait, simplement, on surélève les pondoirs et ça va régler le problème.
0: Merci beaucoup Pierre Fabin, et merci cher François, on vous souhaite une belle après-midi et un bon week-end, on vous embrasse.
3: De même. Au revoir l'équipe.
0: Au revoir François. Et alors, on a parlé en début d'émission, chers amis, de bricolage, de jardinage, ces petits travaux où on peut louer plutôt que d'acheter. Ça fait faire quand même de sacrées économies. Et on se permet de revenir là-dessus une petite minute, parce qu'il y a énormément de réactions. 0810 055 056 au Drazo.
2: On a Marie-Rose qui conseille l'appli Allo Voisin. Valère en a parlé. Très bonne appli, vous confirmez Valère?
5: Oui, alors très bonne appli, mais attention quand même aux personnes avec qui vous échangez, comme d'habitude. Attention aux arnaques, mais ça, Aude, on compte sur vous pour veiller au grain.
2: Je veille au grain, il n'y a pas de problème. Donc, c'est pour service location de matériel.
0: C'est vraiment papa et maman, quoi, j'adore.
2: Et une question toujours pour Valère. Comment on fait? Parce que vous avez dit qu'on pouvait... Il y a une plateforme de dons via Le Bon Coin.
5: Oui,
2: et donc, il y a un auditeur qui demande comment je la trouve.
5: Là, pour François, s'il veut surélever, par exemple, le poulailler, là, pour arrêter de se faire piquer les œufs, parce que bon, c'est protégé, mais ça bouffe les œufs, c'est embêtant. En fait, vous allez sur Le Bon Coin, vous tapez autour de vous l'outil que vous recherchez, par exemple, et dans les filtres, vous pouvez mettre, vous savez, l'état, le statut d'annonce, est-ce que c'est un particulier, un professionnel, et vous avez un petit bouton don, voire uniquement les dons. Vous cliquez là-dessus et vous n'avez que des dons.
0: Et alors, on rappelle les sites très bien conseillés par Valère Coréard, Allo Voisin notamment. Je vous ai parlé moi-même de gens de confiance aussi tout à l'heure, où vous pouvez vous prêter, louer entre vous du matos.
2: Mathieu nous a parlé des biens en commun.
0: Formidable. Et je rappelle cette appli qu'on a évoquée en début d'émission grâce à notre invitée Karimal Lebzir, la cofondatrice de Cycle Zéro, eh bien, qui s'appelle Cycle Zéro. Et ça, on peut récupérer carrément du matériel sur des chantiers qui viennent de se terminer. Moi, j'y vais dès ce week-end. Je vous le dis. Quitte de la laine de verre, même si j'en ai pas besoin. Vraiment. Ça m'enchante, moi, cette application. Allez, dans un instant, on va parler sport avec Nordine Atab. À tout de suite, chers amis.
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0: 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Midi 52, ça passe à une vitesse folle, je le dis tous les jours. On est ensemble encore pour quelques minutes dans ce rendez-vous quotidien qui s'appelle On vous doit bien ça, on va parler sport avec Nordine Attab. Pardon, pas de fin de lancement.
8: J'attendais la pub.
0: C'est vendredi, pardonnez-moi, j'ai un petit poisson à aller manger. C'est vous et votre chance.
8: Je fais la transition. Voilà.
0: Oh la vache, les années 80.
8: Alors, donc oui, on va parler sport et surtout, on va parler de sens qu'on peut donner au sport. Parce que c'est vrai qu'on peut faire une pratique sportive, que ce soit pour son image, pour son ego, style Valère. Mais l'idée, c'est pouvoir...
0: avec vos
8: J'aime
0: Valère.
8: Bien avec Valère, c'est mon chouchou. Et l'idée, c'est pouvoir aussi donner du sens, c'est-à-dire que par rapport au quotidien, par exemple, comme porter des courses, on va pouvoir créer une passerelle avec une pratique sportive. Et avec le besoin de chaque personne, au final, on peut

0: différentes
1: en portant
0: pratiques.
1: Des packs d'eau.
0: Vous allez porter des poids en fait dans ces pratiques sportives. Donc je répète, le CrossFit ou l'aerox, et en fait c'est un exercice spécifique qui s'appelle la marche du fermier. Et au final, grâce à ça, vous allez travailler l'ensemble du corps, que ce soit les jambes, la sangle abdominale et les fléchisseurs des bras. Donc là aussi, si vous avez besoin.
1: Quand on sort de son supermarché et qu'on porte les packs d'eau, on se dit dans la tête, ouais, là je fais du CrossFit. Mais c'est ça l'idée.
0: Et quelque part,
1: c'est génial.
0: C'est exactement un exercice. Et encore mieux, si vous ne portez qu'un seul pack, et ben là il va avoir une sollicitation beaucoup plus importante au niveau de la sangle abdominale, et ça sera une forme de gainage dynamique. Donc n'hésitez pas, lorsque vous portez vos courses, alors soit vous faites de l'aerox ou du CrossFit, ou vous alternez le pack d'eau de droite à gauche. Et grâce à ça, vous allez renforcer l'ensemble des muscles du corps. Ça, c'est la première chose. Ensuite, pour les personnes qui, par exemple, ont parlé de jardinage, là aussi, c'est hyper sollicitant, que ce soit lorsque on est en génuflexion, lorsqu'on fait des mouvements de rotation, lorsqu'on cisaille aussi, et ben là, on va pouvoir associer des pratiques pour faire en sorte qu'on puisse jardiner le plus longtemps possible.
1: Quand je taille ma haie, je fais quoi, là? C'est quoi, je fais du handball?
0: Boum! Voilà.
1: Je fais quoi?
0: Ben non, mais tout ce qui est gym douce, le pilates, le tai chi, le yoga, va vous permettre justement de travailler tous les muscles profonds, parce que en plus de la mobilité articulaire qu'on va avoir durant ces pratiques sportives, c'est une sollicitation qu'on va retrouver dans le jardinage. Lorsque vous êtes en train de cisailler, forcément, vous avez les bras et les épaules qui sont sollicités, mais vous avez aussi les jambes et la sangle abdominale. Et dans ces pratiques-là, mine de rien, avec différents exercices, vous allez retrouver toutes ces sollicitations. Donc pour les personnes qui jardinent, n'hésitez pas, la gym douce, et notamment l'équilibre avec le tai chi.
2: Nordique, ouais. Juste, vous savez que quand je fais le ménage, je me muscle en fait. Je vous jure, j'adore ça.
1: Ouais, mais comme vous le faites très peu finalement.
2: Non, c'est pas vrai.
0: Allez, je vais reprendre
3: quand tu regardes femme de ménage.
4: Non mais la WC vitre, c'est quand même. Moi après, j'ai un peu mal. J'ai un peu mal au
0: dos. On se rend pas compte. Et lorsque vous faites coucou par exemple à quelqu'un et que vous avez le bras de poulet qui pend, et ben le fait de non, c'est pas une balle perdue.
1: Pas tous en même temps, s'il vous plaît.
0: C'est pas une balle perdue, non. Mais grâce à ça, vous allez tonifier les triceps. Et dernière chose, pour les personnes.
1: C'est pour ça que Nordine toute la journée fait coucou. Au bord de la Seine, si vous montez à la capitale, à Paris, vous verrez Nordine à table, c'est lui. Hein.
0: Pour garder, bisous à la reine d'Angleterre qui fait coucou comme ça, mais pour garder des jambes solides.
1: Elle est décédée, c'est Charles maintenant, mais elle faisait beaucoup coucou.
0: Pour garder des jambes solides, ce que je peux vous conseiller comme pratique sportive, c'est le vélo. Faites du vélo, vous allez voir, que ce soit pour vous lever d'une chaise, pour monter les marches, et au final, portez votre dos, parce que ce qui porte votre dos, ce sont vos jambes. Faites du vélo à votre rythme. Et vous verrez, c'est ce qu'on appelle au final du renforcement musculaire maquillé. À chaque fois, par rapport à votre quotidien, vous allez trouver une pratique sportive.
1: Non mais, et bon, alors pardonnez-nous, on était un peu agités. Il faut dire que c'est vendredi et que les chroniques de Nordine à table sont toujours un délice. Mais en tout cas, j'ai retenu que quand je fais coucou, apparemment je fais du sport. Et ça, ça me plaît très bien, moi qui suis un peu feignante. Et vous, quand vous faites vos vitres, vous faites du sport.
4: Et le jardinage aussi, ça donne beaucoup de courbatures. Moi, je trouve quand même.
1: Je sais pas ce qu'elle
4: fait. Mais du coup, vous me conseillez, Nordine, de faire du yoga et du pilates pour éviter d'avoir des courbatures quand je fais mon jardinage.
0: Exactement. Vous allez pouvoir renforcer votre corps, et grâce à ça, cette sollicitation, vous allez pouvoir continuer très longtemps à jardiner.
1: Nordine parlera dans d'autres émissions d'ailleurs du yoga, de toutes ces pratiques un peu soft. Allez, on va accueillir, restons dans la joie, la bonne humeur, on va accueillir la gagnante du jeu. Vous le savez, tout au long de l'année, je booste votre pouvoir d'achat. C'est 200 euros avec lesquels vous repartez. C'est une carte carburant de 100 euros et une carte à dépenser dans une grande enseigne pour faire un plein de courses. Donc en tout, ça fait 200 euros, on n'est pas peu fiers. Elle nous appelle... j'arrive pas à lire, je suis presbyte. Ucange, voilà, je crois, c'est ça. Laura, oui, elle appelle de Moselle en tout cas. Ici Lorraine, on vous embrasse. Bonjour Laura.
5: Bonjour Laura.
1: Comment ça va, chère Laura?
5: Ça va très bien.
1: Alors vous accompagnez des élèves en situation de handicap, je le dis parce que nous voulions vous remercier pour ce que vous faites. On a besoin d'héroïnes dans votre genre, chère Laura. Donc je suis d'autant plus heureuse de vous offrir ces 200 euros.
2: Bravo.
1: Ça va faire du bien. Hein. Je vous le rappelle, hein, c'est tout au long de l'année que nous boostons votre pouvoir d'achat. Donc on vous doit bien ça sur ici. On vous souhaite un très joli week-end, chère Laura.
5: Merci beaucoup à vous.
1: Prenez soin de vous. Bon week-end à toutes et à tous. Pardonnez notre agitation. Voilà, c'est vendredi. J'espère qu'on vous a un peu changé les idées. Et j'espère que vous avez retenu quelques bons plans que nous avons distillés tout au long de l'émission. Lundi, nous parlerons des robots ménagers avec nos collègues de 60 millions de consommateurs, entre autres.

0: Merci à Céline à la réalisation pour cette merveilleuse semaine encore passée avec vous, Julien à la technique, Alexandra au standard et Gwenelle à la préparation. Merci à mon équipe, chère et jolie. Quant à moi, je vous dis à lundi, chers amis. Et dans un instant, c'est le trésor de nos régions avec Benjamin Mathieu. Et bonjour Benjamin.
1: Bonjour Enora, merci beaucoup. En tout cas, grâce à vous, j'ai appris qu'on pouvait faire du sport rien qu'en disant coucou. Rien que pour ça, ça valait vraiment le coup.
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1: Allez, bon week-end à vous.
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0: Et merci, chers amis, d'écouter la radio ici. Il est 13h. Les informations, Benjamin Mathieu.
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1: Bonjour et bienvenue dans le trésor de nos régions. Nous sommes ensemble pour une demi-heure. On va d'abord partir dans les Vosges dès le début de ce journal où les alertes à la sécheresse ont des conséquences très concrètes. L'eau est coupée la nuit dans certaines communes. De l'autre côté du pays, dans l'ouest, dans le Finistère, c'est l'agglomération de Brest qui tire aussi la sonnette d'alarme. Si rien n'est fait, il n'y aura plus d'eau dans un mois, dit le préfet. Une partie du centre-ville de Laval évacuée ce matin après une fuite de produits chimiques. Il s'agissait d'acide, mais il n'y a heureusement pas de blessés. Nous serons également en arrière. Les lycéens pas convaincus par l'annonce de 3000 professeurs déployés d'urgence pour compenser les absences. Ils poursuivent leur mouvement comme un Saint-Giron.
4: S'il y a de l'argent, pourquoi on nous dit maintenant qu'il peut y avoir du recrutement alors qu'il aurait pu en avoir avant ?
1: Et puis une petite révolution dans les stades de foot. Le PSG qui met à disposition des serviettes hygiéniques pour ses supportrices. Et pour une fois, eh bien, ce ne sont pas les premiers à le faire. Cette alerte à la sécheresse qui concerne tout le territoire pour commencer. Deux tiers des nappes phréatiques sont sous la normale après un été caniculaire. Une situation préoccupante selon le service géologique national, alors que la France a connu donc son été le plus chaud jamais enregistré et des conséquences déjà très concrètes. Dans le Finistère, je vous le disais, une région à la réputation où il pleut souvent, on va dire ça comme ça, on est dans une situation critique. Les habitants et les entreprises de la métropole de Brest sont invités à faire de gros efforts. Sinon, ça sera la coupure d'eau dans un mois, alertent les élus locaux. Et puis c'est déjà le cas à l'autre bout de la France, dans les Vosges, à Vannier et à Sapois, on est au sud de Romiremont. L'eau du robinet qui est désormais coupée toutes les nuits et ça pourrait durer plusieurs semaines, Thierry Collin sur place.
5: Dans les coffres de voiture, des stocks de bouteilles d'eau en plastique.
6: De quoi faire le café le matin, de se débarbouiller.
5: Une coupure d'eau qui fait parler toutes les générations.
7: C'est la première fois.
8: Ils n'ont pas le choix, les nappes sont presque vides.
9: C'est dur pour les personnes qui travaillent, qui rentrent tard. Ils ne pourront pas prendre de douche.
10: C'est tôt parce qu'en fait, on rentre du boulot presque, il faut déjà prendre sa douche.
11: Manquer d'eau dans les Vosges, c'est quand même assez inédit.
12: Alors, ça craint un peu.
13: Le lave-vaisselle, il faut le lancer avant.
14: Je fais très attention depuis la sécheresse, je comprends tout à fait.
5: Avec des commerçants touchés, comme la boulangerie qui consomme 200 litres d'eau chaque nuit, mais aussi les cafés et restaurants.
15: Les toilettes, la vaisselle, fait des stocks pour l'instant. La machine à café, c'est pas possible.
16: Ça va revoir un peu notre façon de nettoyer en fin de service, parce qu'on va pas non plus collectionner des seaux un peu partout pour les toilettes et tout ça.
5: Une restriction pour limiter les fuites d'eau la nuit, mais aussi pour faire de la pédagogie pour Didier Houot, maire sans étiquette de Vannier et président de la communauté de communes des Hauts-de-Vosges.
17: C'est pour accompagner la demande qu'on formule depuis plusieurs mois en disant qu'il faut restreindre sa consommation. Mais tant que le robinet coule à la maison, on s'en rend pas forcément compte de cette restriction nécessaire. Il y a l'apprentissage du geste, et donc c'est pour accompagner ce geste.
5: Une coupure d'eau nocturne pour une durée indéterminée qui pourrait durer plusieurs semaines.
1: Le reportage d'ici Lorraine de Thierry Collin. Une grosse frayeur à Laval ce matin. Une partie du centre-ville de la préfecture de Mayenne a été évacuée après une fuite de produits chimiques dans un camion de livraison. La situation est désormais sous contrôle, mais les choses auraient pu très mal tourner. Élise Feuillepin est directrice de la FNAC. Elle est au micro de Héloïse Gosselin de ICI Mayenne. Ça s'est passé sous ses yeux.
18: Le camion qui nous livre le matin nous a livré. Quand on a ouvert, on a vu qu'il y avait plein de produits qui s'étaient déversés par terre. Mais on ne s'est pas posé plus de questions parce que normalement, il n'y a rien de dangereux dans ces camions-là. On a déchargé toute notre marchandise. Avant de commencer à trier, j'ai été voir ce qu'était le produit en question parce que ça avait taché toute la moquette chez nous. Et donc, on s'est rendu compte que c'était de l'acide. Donc, on a appelé les pompiers.
19: Donc là, ce que vous êtes en train de dire, c'est que donc il y a de l'acide qui a imprégné la moquette de la FNAC.
18: Bah, et qui s'est déversé dans la rue, sur le trottoir. Le chauffeur du camion est aux urgences actuellement. Il a ouvert le camion et il y avait les bidons qui étaient tombés et qui étaient explosés.
19: Et comment ça se fait que ce camion il transportait de l'acide ?
18: C'est une bonne question.
1: Et plus d'informations sur ici.fr. La situation est sous contrôle, dit la préfecture de la Mayenne. On ouvre désormais notre dossier sur le mouvement lycéen qui s'étend au monde universitaire avec un nouveau soutien et deux poids, hein, celui-ci pour les jeunes, celui du basketteur superstar Victor Wembanyama, le francilien qui reprend sa saison NBA. En conférence d'après-match, il a eu ce message aux lycéens, mais aussi au gouvernement.
2: J'étais au lycée à Nanterre, donc, qui était un bastion des blocus déjà à l'époque, mais c'est des problèmes que j'ai la chance de plus vivre, mais c'est des réalités, c'est des inégalités systémiques et des problèmes tellement profonds. Moi, je suis content que les lycéens et les gens en général se fassent entendre, parce que moi je les entends et je les soutiens, et j'espère que les gens qui sont là-haut, tout là-haut, en feront de même.
1: Les syndicats, eux, saluent une première réponse du gouvernement après l'annonce hier du déploiement en urgence de 3000 professeurs remplaçants pour compenser les absences. Édouard Geffray, qui était ce matin dans un lycée de Cachan, région parisienne, Marie Boueda, bonjour.
7: Bonjour.
1: Vous avez suivi ce déplacement, le ministre venu faire une sorte de service après-vente de cette mesure, la visite qui était d'abord programmée à Chevilly-Larue, mais l'établissement est toujours bloqué par les lycéens, il y a donc eu un changement de programme. Le ministre a rencontré une quinzaine de lycéens et visiblement ça s'est passé dans le calme, Marie.
7: Oui, oui, le ministre est arrivé avec sa pochette verte, une feuille blanche et un stylo en élève modèle. Il s'est assis devant 16 lycéens de première et terminale. Parmi les revendications qu'on entend le plus, les journées trop longues, 8h, 18h pour certains jours. Albin a levé la main timidement.
12: Donc, le matin, tous les jours, quand je pars avant mes parents. Et c'est 3 jours sur 5 où je rentre après mes parents.
20: Vous habitez loin ? Je viens d'ici ou pas ?
12: Oui.
20: Vous habitez à loin, hein ?
12: 40 minutes.
7: Ils ont aussi évoqué la mauvaise qualité du bâtiment, la chaleur en classe pendant la canicule et les manuels scolaires trop anciens.
1: Parmi les sujets qui reviennent dans ce mouvement lycéen, les professeurs absents en ont remplacé. Évidemment, Édouard Geffray qui a donc annoncé hier plus de 3000 professeurs allaient être déployés en urgence. Une mesure censée calmer ce mouvement, Marie.
7: Oui, plusieurs milliers de professeurs remplaçants ne sont pas affectés. Voilà ce que le ministère de l'Éducation nationale vient d'identifier, reconnaît Édouard Geffray.
21: Il faut dire les choses. Les choses, c'est qu'il y avait 3000 professeurs hier qui n'étaient pas affectés devant élèves et donc on peut affecter devant élèves. C'est quand même dommage de se priver de 3000 professeurs dans la situation où on a besoin de remplaçants. Et par ailleurs, on doit une action aux élèves. Les élèves sont nombreux à parler du remplacement. Là-dessus, maintenant, ils savent qu'il y a un plan d'action engagé.
7: Il autorise les rectorats à recruter plusieurs centaines de professeurs dans les zones où il manque des remplaçants. Mais pour une professeure du lycée de Cachan qui passe par là, c'est beaucoup plus compliqué que ça.
22: Pour le recrutement, je trouve que le vrai problème, c'est le fait que notre métier n'est pas attractif, nous ne gagnons pas assez. La formation, quand nous pouvons partir en formation, nous ne sommes pas remplacés, donc ça fait réfléchir à ce qu'on demande des journées de formation. Donc je pense qu'il y a aussi des revendications salariales, de meilleures aussi considérations. Il y a trop d'élèves par classe, nos conditions de travail, ça ne va pas.
7: Et le ministre a aussi annoncé que depuis le début du mouvement lycéen, on compte une centaine de personnels de lycée blessés.
1: Merci Marie Boueda, vous étiez à Cachan en direct pour la rédaction de ICI. Et pour être complet sur le volet gouvernemental, le ministre de la Justice annonce 6877 personnes placées en garde à vue depuis le début de ce mouvement. Mais moins d'un tiers, un peu plus de 2300 personnes, font l'objet de poursuites. Ce matin, un autre ministre a pris la parole, celui de l'enseignement supérieur. Il n'a pas vraiment brossé les jeunes dans le sens du poil. Supprimer Parcoursup serait de la démagogie pure, a dit Philippe Baptiste sur l'antenne de nos confrères de France Info. C'est pourtant l'une des revendications des lycéens. Conséquence, du coup, sur le terrain, la mobilisation se poursuit un petit peu plus timidement tout de même aujourd'hui. 150 établissements sont fermés en France aujourd'hui. C'est le cas à Saint-Girons. Nous sommes dans la sous-préfecture de l'Ariège. Où vous vous trouvez, Sébastien Berriot? Bonjour.
23: Oui, bonjour.
1: Les lycéens, donc pas convaincus par les premières annonces du gouvernement, ils ont bloqué des lycées de leur ville et ils continuent de manifester en ce moment. Des lycéens du monde rural qui se sentent en plus dans un sentiment de déclassement, Sébastien.
23: Oui, c'est ça, des lycéens qui se sentent délaissés ici dans le Couserans, zone de montagne loin des centres de décision. Les choix sur Parcoursup, par exemple, sont plus compliqués qu'ailleurs, m'explique une élève de terminale, en raison de l'éloignement. Beaucoup de lycéens se plaignent aussi d'un rythme scolaire infernal. Aux emplois du temps surchargés s'ajoute le temps de transport ici pour venir chaque matin à Saint-Girons depuis les villages dans les vallées, jusqu'à 2 heures de bus par jour. jours pour certains élèves qui demandent au lycée de tenir compte de cette contrainte dans les emplois du temps. Difficulté aussi, comme partout en France, sur le non-remplacement des professeurs absents. Dans la manifestation, on commente les annonces du ministre de l'Éducation hier à ce sujet. Lily, en terminale, est très critique.
0: S'il y a de l'argent, pourquoi on nous dit maintenant qu'il peut y avoir du recrutement alors qu'il aurait pu en avoir avant ? C'est ça la question que je me pose, moi. Est-ce que c'est pas encore une fois de la poudre aux yeux où ils nous disent qu'ils vont le faire et qu'encore une fois, ils vont pas le faire ? Parce que l'État, c'est des pros pour dire qu'ils vont faire des choses et pas les faire.
23: Les lycéens de Saint-Girons ont perturbé la circulation tout à l'heure sur le rond-point qui mène à la route de Toulouse. Mobilisation pour que le gouvernement n'oublie pas les revendications spécifiques des lycéens issus du monde rural.
1: En direct dans l'Ariège à Saint-Girons, Sébastien Berriot pour ici Occitanie. Et pour nous aider à y voir un peu plus clair sur ces actualités, ces annonces, nous accueillons Jean-Rémy Girard. Bonjour.
3: Bonjour.
1: Vous êtes président du SNALC, le syndicat national des lycées, collèges et du supérieur. Vous êtes vous-même professeur de français. Alors, on a entendu le ministre qui a annoncé ses 3000 professeurs remplaçants dans plus de 500 établissements identifiés en situation très problématique. On a du mal à comprendre comment ce problème peut être réglé en 8 jours alors qu'il n'a pas été réglé en plusieurs mois, voire en plusieurs années. Est-ce que c'est de la démagogie, cette annonce ?
3: Nous aussi, on a du mal à comprendre. C'est pour ça qu'on a beaucoup de questions à poser au ministre qui reçoit les organisations représentatives, dont le SNALC, à 16h30, parce qu'il a balancé ce chiffre sans prévenir personne, sans expliquer le chiffre. Je rappelle qu'Édouard Geffray s'était engagé, avant de faire des annonces aux médias, à prévenir les organisations syndicales, à leur donner les éléments, ne serait-ce que pour qu'on sache de quoi on parle. Là, moi, je ne sais même pas exactement de quoi on parle. Qu'il y ait des titulaires sur zone de remplacement, du coup tout le monde va découvrir le sigle TZR, des titulaires sur zone de remplacement et des contractuels qui ne sont pas en train de faire un remplacement, déjà c'est normal. C'est normal parce que si tout le monde était en train de faire un remplacement, dès que quelqu'un tombe malade, eh bien il n'y a plus personne pour remplacer. Je crois qu'on comprend un petit peu ce type de système, c'est-à-dire qu'il faut toujours avoir un petit matelas afin de pouvoir parer aux remplacements qui vont tomber tout au long de l'année et notamment cet hiver, puisqu'on a tendance à plus souvent tomber malade en décembre.
1: Alors, Jean-Rémy Girard, je vous interromps, ces TZR, ces titulaires de zone de remplacement, c'est des enseignants qui vont donc remplacer sur une discipline, ils sont mobiles, est-ce que 3000, c'est suffisant pour répondre à la demande ? On sait que c'est endémique, cette situation de professeurs non remplacés dans tous les départements de France.
3: Alors nous, on aimerait vérifier qu'ils sont bien 3000, avant même de savoir si c'est suffisant ou pas. Au-delà de ça, c'est pas 3000 TZR, hein, d'après le ministre, c'est 3000 TZR et contractuels. D'autre part, on veut savoir si c'est 3000 personnes, postes, ou si c'est des morceaux d'heures qu'on a collés. C'est pas forcément beaucoup, hein, puisque des TZR, on a fait un calcul, il y en a avoir environ 30 000. Des contractuels, il y en a entre 30 000 et 40 000. Donc on n'est pas non plus sur une masse, même celle qui est présentée là, gigantesque. C'est assez normal que ça met parfois un peu de temps en début d'année, je rappelle qu'on est début octobre, à se mettre en place, aussi parce que les chefs d'établissement attendent d'être sûrs, les professeurs malades, faut qu'ils envoient leurs arrêts maladie, il y a tout... il peut y avoir effectivement des latences. Ça, c'est assez normal dans le système. Est-ce qu'on peut s'améliorer là-dessus ? C'est probable. Il y a quand même là, finalement, dans la manière dont l'a présenté le ministre, en sous-texte, il est en train de dire les rectorats savent pas ce qu'ils font. Enfin, les rectorats sont nuls.
1: Et Jean-Rémy Girard,
3: c'est quand même un peu problématique.
1: Jean-Rémy Girard, certains recteurs ont parlé d'un changement de méthode ce matin. Avant, on travaillait par discipline, disent-ils. Donc, les professeurs ont été remplacés, professeurs de maths, professeurs d'anglais, professeurs de français. Maintenant, on va travailler par établissement. Pareil, est-ce que c'est une meilleure approche et surtout, est-ce qu'on n'aurait pas pu le faire plus tôt ?
3: Ça n'a aucun sens. Pour remplacer un professeur de physique, il vous faut un professeur de physique, peu importe que vous travaillez par discipline ou par établissement. On ne va pas envoyer un professeur d'espagnol assurer des heures de physique. Donc, partant de là, c'est aussi pour ça qu'il peut y avoir, dans certains endroits, des remplaçants qui ne sont pas en train de remplacer. C'est parce qu'on n'a pas encore besoin d'eux dans leur discipline et dans leur secteur. Un TZR, c'est un titulaire sur zone de remplacement. Il a une zone sur laquelle il peut remplacer quelqu'un qui est TZR à Mende en Lozère, on va pas le faire remplacer à Perpignan pour des raisons relativement évidentes.
1: Des raisons de déplacement. Merci beaucoup Jean-Rémy Girard et on retient cette information de ce rendez-vous avec le ministre des associations et des syndicats de professeurs, d'enseignants à 16h30. Et j'imagine que vous avez beaucoup de choses à dire au ministre. Vous êtes le président du SNAL, syndicat national des lycéens, collèges et du supérieur. Merci d'avoir été dans le 13h de nos régions.
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1: À suivre dans ce journal, la primaire socialiste qui débute ce matin et qui est déjà victime d'une cyberattaque. Elle ralentit les votes des 140 000 inscrits. On fait le point. Une manifestation contre l'ouverture de l'autoroute A69 tout ce week-end. Les militants écologistes qui ont perdu leur combat mais qui font quand même une fête. Et puis le foot qui commence progressivement à devenir plus inclusif, notamment pour les supportrices. Exemple avec le PSG. Mais d'abord, on vous en parlait mardi dans le 13h de nos régions avec nos révélations sur les PFAS, ces polluants éternels dont on trouve des traces jusque dans nos œufs, même ceux élevés chez vous par des particuliers. On apprend ce matin que 3 associations environnementales mettent en demeure SEB, la célèbre marque de casseroles recouvertes de matières anti-adhésives qui contiennent donc des PFAS. L'an passé, le groupe avait échappé à l'interdiction de l'usage des PFAS pour sa production. Les salariés avaient même manifesté devant l'Assemblée nationale où une loi était en discussion pour défendre leur emploi, soutenu par leur direction. Ces associations saisissent donc le tribunal administratif de Grenoble pour obtenir cette interdiction, Rémi Brancato.
6: C'est d'abord une mise en demeure de 3 ONG qui visent le groupe SEB, car dans son plan de vigilance, obligatoire depuis 2017, il ne mentionne pas suffisamment, selon elle, les PFAS de ces poêles et casseroles Tefal, dénonce Emma Feilleux de l'association Notre Affaire à Tous.
8: On n'a pas de cartographie précise des risques en ce qui concerne les molécules PFAS utilisées par le groupe, et donc on n'a aucune mesure de prévention ou d'atténuation. SEB considère que les molécules PFAS sont sur de nombreuses publications scientifiques considère à l'inverse que effectivement utiliser aujourd'hui les molécules PFAS comporte des risques.
6: Faute de réponse d'ici 3 mois, les ONG pourraient donc saisir le tribunal judiciaire de Paris. Autre front, Rumilly, en Haute-Savoie, la préfecture y a ordonné l'an passé des analyses dans les cheminées de l'usine Tefal.
9: On a découvert des flux de PFAS très importants dans les émissions atmosphériques de l'usine.
6: Sébastien Bécu, l'avocat de 3 associations locales, a saisi le tribunal administratif de Grenoble en référé pour obtenir des mesures de protection des habitants.
9: La pression qui est exercée par l'administration est pour l'instant insuffisante. On demande des plans d'action, mais à chaque fois, l'État laisse des délais très importants. Et pendant ce temps-là, les pollutions continuent.
6: Dans les deux cas, les recours demandent une sortie des PFAS et la sauvegarde des emplois. Le groupe SEB nous répond que Tefal respecte strictement les réglementations.
1: Et l'enquête du réseau ICI et de la cellule investigation de Radio France sur les PFAS dans les œufs est à retrouver sur notre site ICI.fr. On part dans le Tarn avec cet événement qui s'appelle Défaite. Ils l'ont appelé Défaite, mais FETE écrit F-E-T-E. Les opposants à l'ouverture de l'autoroute A69 entre Toulouse et Castres organisent une mobilisation contre la mise en service de cette autoroute. Ça sera à la mi-octobre. Le préfet du Tarn a fait évacuer hier les premières installations des manifestants qui avaient commencé à s'installer dans un périmètre non autorisé le long de l'autoroute. Ils se sont installés donc un peu plus loin. Ici Occitanie, il y a fait un tour avec ce militant qui souhaite rester anonyme.
24: Ici, on est aux abords de la réserve naturelle du Dicosa qui est maintenant traversée par l'autoroute. Et on monte le campement pour le rassemblement de la défaite, pour fêter le rassemblement entre toutes les personnes qui ont lutté contre ce projet dévastateur. Et du coup, là, le camp s'installe tranquillement. Les barnums se montent, le chapiteau, les chapiteaux, la cantine aussi. Et pour être prêt à accueillir le public avec des concerts et des baltrades dans une ambiance très familiale et rassembleuse. Et après, enchaîner sur samedi avec la manifestation et ça se terminera encore avec des concerts.
1: Et les tarifs des péages qui ont été annoncés hier pour un automobiliste qui ferait l'ensemble du trajet entre Verfeil et Castres, il faudra débourser 8,50 euros. Une autre mobilisation ce week-end est numérique, cette fois la primaire du pôle social-démocrate qui débute plutôt mal avec une cyberattaque en cours sur la plateforme de vote qui ralentit la connexion au site de depuis son ouverture ce matin. Une primaire pour départager Olivier Faure, Raphaël Glucksmann, Jérôme Guedj, Emmanuel Morel et Ségolène Royal qui veulent donc candidater à l'élection présidentielle. 140 000 personnes inscrites, moyennant un droit d'entrée plutôt élevé. Et des débats télévisés qui ont finalement fait un peu d'audience. Du côté des militants, comme à Neuilly-les-Mines dans le Nord-Pas-de-Calais, ancien bastion socialiste, on se persuade que cette primaire va redonner des couleurs au PS, Claire Fauchel.
10: À Neuilly-les-Mines, au cœur du bassin minier, la primaire se joue loin des plateaux télé, avec parfois chez les militants le sentiment que la campagne aurait pu montrer un autre visage du Parti Socialiste.
11: Les débats sont déceptifs parce que je trouve qu'on a été loin dans certains retours d'attaques personnelles ou d'attaques individuelles, ce qui n'est pas forcément pour montrer ce qu'on a de mieux.
10: Ça, c'est l'avis d'Eddy. Mais pour Emmanuel, la primaire permet aussi au PS de refaire parler de lui.
13: Il y a quand même eu 2 millions de personnes qui ont suivi les débats. C'est quand même pas mal. S'il n'y avait pas eu de primaire, je pense qu'on serait encore plus bas.
10: Reste à transformer cette visibilité en voix. Et pour ça, il n'y a que le terrain de vrai, affirme Arthur.
14: Quand on tracte, quand on dit simplement Parti Socialiste primaire, il peut y avoir une défiance. Mais quand on leur dit les idées qu'on amène pour la présidentielle, c'est tout de suite différent.
10: Il y a déjà des signes encourageants, tels que de nouveaux adhérents, disent Nathalie et Eddy. Mais le travail ne fait que commencer.
15: Maintenant, c'est à nous aussi de convaincre, après les primaires, de dire qu'on est toujours là et de travailler sur les prochaines échéances.
11: Si on arrive en disant qu'on est déjà sur une défaite, ça n'a aucun sens. Non, aujourd'hui, il y a une porte très clairement à gauche qui s'ouvre. Je pense qu'elle peut être prise et que la campagne ne fait que démarrer.
10: Résultat du premier tour demain soir, mais les militants ont déjà les yeux tournés vers la suite.
1: 13h20 sur ICI, l'invité du Trésor de nos régions, c'est Cyril Cotona, aujourd'hui le président des maires ruraux du Gers. Bonjour.
25: Bonjour.
1: Vous accueillez en Gascogne à Auch le congrès des maires ruraux de France jusque dimanche. Vous êtes vous-même maire de la petite commune de La Devèze-Rivière, 222 habitants. Alors pour vous donner un ordre d'idée aux gens, c'est proche de Marciac, son fameux festival de jazz pour ceux qui connaissent. On commence par parler de mobilité. C'est un des thèmes qui sera abordé lors de ce congrès avec des prix du diesel et de l'essence qui sont extrêmement élevés. J'imagine que vous, dans vos villages, dans vos campagnes, vous avez un vrai sujet. Comment peut-on avoir accès à une mobilité correcte avec des prix si élevés quand les moyens de transport public sont moins présents que dans des grandes métropoles ? Cyril Cotona.
25: Oui, effectivement, c'est un problème. J'ai même envie de dire que c'est une double peine pour nous-mêmes et nos concitoyens ruraux, parce que le premier matériel de déplacement reste la voiture qui en plus est ancrée dans les habitudes depuis 40, 50, 60, 70 ans. Donc il y a moins de déplacements, on le constate, ou alors développement du covoiturage quand ça peut se faire.
1: Quand ça peut se faire, évidemment, puisque faut-il avoir une voiture et se mettre en rapport. Est-ce que vous, par exemple, au niveau des communes ou des communautés de communes, vous pouvez aider à mettre en rapport les personnes qui justement chercheraient à faire du covoiturage?
25: Alors effectivement, mis à part les plateformes qui sont connues et utilisées dans notre pays,
1: et qui sont payantes.
25: Qui sont payantes, effectivement. Il y a des plateformes au niveau du département du Gers qui a été mis en place. Par contre, il y a également des communautés de communes parce que c'est toujours dans l'intérêt de mutualiser et que des communes n'ont pas forcément la capacité financière pour assurer, qui ont fait l'acquisition de véhicules, soit des véhicules électriques, qui peuvent mettre à disposition notamment pour des personnes qui sont en recherche de travail ou qui vont commencer une première activité le temps qu'ils puissent pouvoir acquérir un véhicule ou pouvoir se déplacer à leurs propres moyens.
1: Alors Cyril Cotona, autre grand enjeu après cet été insupportable, comment adapter nos villages aux multiplications des vagues de chaleur. Hier, la ministre de l'Agriculture, Annie Genevard, a annoncé des prêts à taux zéro à hauteur de 2 milliards d'euros pour renflouer les trésoreries des agriculteurs. On sait qu'ils sont très présents sur vos territoires. Est-ce que pour vous c'est suffisant ce genre d'annonce? Comment se porte le monde agricole dans votre département?
25: Mais le monde agricole se porte mal, il faut le dire. D'abord, il a subi suivant les types de production, beaucoup de crises. Il y a aussi une crise de vocation. Derrière, il y a la trésorerie et un certain nombre d'exploitations qui ont du mal à s'en sortir, y compris pour nous, des exploitations plus ou de la culture plus céréalière qui a vraiment souffert cette année. Alors c'est déjà c'est important de prendre en compte et déjà la première mesure d'urgence les taux après zéro les prêts à taux zéro, excusez-moi, je pense que c'est pour répondre dans l'urgence, ça reste une réponse adaptée, mais après, ça ne va pas résoudre le problème de la situation financière sur le plus long terme
1: d'exploitations. Et face à ça, il y a également le réchauffement climatique. Adapter l'agriculture, l'adapter à ces nouveaux paradigmes, c'est l'un des thèmes de vos tables rondes. Agriculture résiliente et souveraine. Comment est-ce qu'on peut trouver des solutions alors qu'on est dans une urgence déjà pour aider les agriculteurs qui sont en difficulté?
25: Il y a deux points. Je pense qu'il est indispensable d'agir face à l'urgence. C'est une chose. Mais il est aussi important de réfléchir sur du moyen et long terme. Et ensemble, l'ensemble des acteurs, y compris les acteurs publics que nous sommes, c'est-à-dire les collectivités. La problématique sur laquelle est confronté notre département du Gers, c'est la problématique de l'eau. Aujourd'hui, on est dans une période sur une grande partie du département où, s'il n'y a pas de pluie d'ici mi-novembre, au 15 novembre, on a pratiquement plus d'eau potable.
1: On en parlait au début de ce journal dans le 13h de nos régions. Cyril Cotonna, je suis obligé de vous couper, malheureusement, on manque de temps, mais effectivement, c'est un thème qu'on aborde beaucoup dans le journal. J'en profite juste pour vous saluer, car on s'est croisés, vous en rappelez probablement pas, mais en septembre, je suis venu à un festival Cornes en Gascogne dans votre commune. Il y avait un concert dans votre petite église, et donc je vous ai croisé à ce moment-là. Donc, j'en profite pour vous faire un petit coucou amical. J'étais dans le Gers. Et donc, le conseil des maires ruraux le congrès des maires ruraux de France, c'est tout ce week-end à Auch.
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1: Et dans Dites-le ici, on reste sur ces thématiques chères au trésor de nos régions, le monde rural, l'agriculture, les grands enjeux environnementaux. Vous connaissez désormais le principe, hein, nos 50 isoloirs itinérants qui viennent à votre rencontre pour enregistrer vos craintes, mais aussi vos espoirs pour 2027. C'est le cas de Sandrine, elle a la cinquantaine, elle vit à Bellac, en Haute-Vienne, au-dessus de Limoges.
2: Quels sont les sujets les plus importants pour vous en ce moment ? Que ce soit en positif ou en négatif.
5: La priorité dans notre milieu rural, restaurer la biodiversité et permettre aux éleveurs et aux agriculteurs de vivre dignement de leurs revenus et non pas d'aide européenne hypothétique et versatile. Je pense que le message que j'ai à transmettre, c'est restaurer la confiance avec le peuple et lui permettre de se projeter vers l'avenir.
1: Et si vous voulez faire comme Sandrine, la liste de tous nos isoloirs, dites-le ici, est sur ici.fr. L'ouverture de la 6e journée de Ligue 1, c'est ce soir avec une belle affiche, Lens, qui reçoit Lyon, match à 20h45. Le PSG, lui, joue demain un match au Parc des Princes, avec une bonne surprise pour les supportrices qui sont de plus en plus nombreuses. Depuis le début de la saison, le club de la capitale met à disposition des protections hygiéniques dans les toilettes du parc, Bruno Salomon.
16: Et dans le Parc des Princes, on trouve désormais 35 distributeurs de protection périodique dans les toilettes pour femmes. En tout, ce sont 5000 protections qui sont à disposition chaque soir de match pour les supportrices du PSG. Makessa et Mariam sont les fondatrices du premier fan club 100% féminin du club parisien, les Dames du Parc.
17: Super initiative de la part du PSG d'avoir fait ça,
18: d'avoir pensé à ça. C'est très bien de leur part, c'est honorable.
16: Autre supportrice contactée, Maëlle, une abonnée du Parc des Princes. Avec sa maman depuis des années, elle applaudit des deux mains l'initiative de son club.
19: On a besoin d'avoir ce genre de solution et pas se retrouver bloqué. Donc pour moi, c'est vraiment une solution qui était indispensable à prendre, même dans un stade de foot.
16: Au PSG, cette initiative inclusive a été impulsée par Stéphanie Debuc, directrice des responsabilités sociétales du club.
26: Le public au Parc des Princes se féminise d'année en année et ce qu'on souhaite, c'est bien évidemment d'accompagner cette évolution
0: en faisant en sorte que chaque supportrice, eh bien, elle se sente pleinement accueillie et puisse, si on peut dire, profiter pleinement du match dans les meilleures conditions.
16: Désormais, le souhait des supportrices du PSG, c'est que l'initiative parisienne se propage un peu partout en France, car pour l'instant, en Ligue 1, Ligue 2 et Ligue 3, seuls 6 stades sur 54 proposent des protections périodiques pour ses fans.
1: Merci Bruno Salomon, c'est la fin du 13h de nos régions. Merci de nous avoir suivis. On se retrouve lundi prochain avec le retour de Marine Logénie. Moi, je vous laisse en compagnie de la musique sur ICI.
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22: À l'occasion d'Octobre Rose, des animatrices de santé publique accompagnées d'une sage-femme tiendront une permanence de dépistage ouverte avec ou sans rendez-vous. Ça se passe vendredi 16 octobre de 14h à 17h à Versia. Au programme, frottis de dépistage du cancer du col de l'utérus, sensibilisation à l'autopalpation des seins et orientation vers la mammographie pour les femmes qui ne sont pas à jour de leur suivi. Renseignements et inscriptions par email santépublique23@ch-la-souterraine.fr. Octobre Rose toujours, la Ligue contre le cancer, le Lions Club de la Souterraine en partenariat avec l'association Dans nos pas s'associe à la campagne du mois de la lutte contre le cancer du sein. À cette occasion, une marche solidaire est organisée ce dimanche. Rendez-vous à la salle polyvalente de Nau à 8h30 pour les inscriptions. Départ de la marche à 9h, 5 ou 8 km et collation offerte à l'arrivée.
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Jeanne Mas sur votre radio ici Creuse avec ce titre en rouge et noir. Oui, rouge pour l'énergie, noir pour le café. Vous avez officiellement toute la palette du vendredi après-midi. Allez, bienvenue sur votre radio ici Creuse. Kevin Gazo avec vous. Au boulot, sur les routes ou pourquoi pas déjà mentalement en week-end. Je vous accompagne jusqu'à 16h au programme emploi, actualité, météo et surtout beaucoup de musique pour franchir les dernières heures de la semaine. Tout de suite, on attaque avec Teddy Swims avec Mr. No Hit All sur votre radio ici Creuse. Allez, on est ensemble jusqu'à 16h. Bon courage. Dernière ligne droite avant le week-end.

0: Jean-Jacques Goldman, envole-moi. Et dimanche, il fêtera ses 75 ans. Oui, même les légendes ont une date de naissance. Ah bah oui. Et si vous rêvez, vous, de vous envoler vers un nouveau boulot, eh bien voici l'offre du jour en Creuse avec Ingrid Herbst.
1: Une nouvelle offre d'emploi aujourd'hui, elle est proposée par l'agence Randstad de Guéret, qui recherche pour une entreprise reconnue dans le secteur des travaux publics un mécanicien poids lourd, homme ou femme, en mission d'intérim à la semaine. Vous intégrerez donc une équipe dynamique au sein d'un atelier spécialisé dans le maintien et la gestion d'un parc de matériel performant. La prise de poste se fait à Guéret. Vos missions polyvalentes consisteront à la détection des pannes et l'établissement des diagnostics ainsi que des devis, la réalisation des actions d'entretien préventif sur les matériels et équipements des clients ainsi que sur le parc de location, l'exécution des opérations mécaniques, donc démontage, réparation, remontage, réglage, soudure simple, électricité, le diagnostic et le dépannage des défaillances techniques, hydrauliques, moteurs et transmission, et enfin la réalisation des contrôles, essais, mise en route de matériel neuf et travaux d'adaptation ou de mise à niveau. Alors si vous avez un profil rigoureux, méthodique, ayant le goût du travail bien fait, avec une formation en mécanique poids lourd et ou en travaux publics ou travaux agricoles, et que vous possédez une première expérience réussie sur un poste similaire, eh bien vous pouvez proposer vos services. C'est donc une mission d'intérim à la semaine, à pourvoir au plus vite. La prise de poste, hein, je vous l'ai dit, elle se fait à Guéret. Et côté rémunération, eh bien le taux horaire peut varier de 13,50 euros à 16 euros selon votre profil. Alors on rappelle évidemment qu'à compétences égales, ce poste est ouvert aux personnes en situation de handicap. Et pour résumer, donc, dans le cadre d'une mission d'intérim à la semaine, à pourvoir au plus vite, l'agence Randstad de Guéret recherche donc un mécanicien poids lourd, homme ou femme, expérience réussie sur un poste similaire apprécié. Tous les détails de l'offre sont à retrouver sur le site ici.fr, page Creuse Emploi.
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0: Vous venez de l'entendre, Native, Si la vie demande ça sur votre radio ici Creuse. Alors si la vie demande aussi qu'on travaille encore un vendredi après-midi, je trouve qu'elle abuse un peu. Allez, dans quelques minutes, U2 est juste après la pause. Louane avec son titre Chien sur votre radio ici Creuse. Très bel après-midi.
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0: qui arrive en 90 secondes.
1: Le Haut Commissariat de l'ONU aux droits de l'homme dit suivre avec inquiétude les incidents liés aux manifestations des lycées en France. L'institution internationale appelle au maintien de rassemblements pacifiques et à un usage proportionné de la force. Le ministère de la Justice, qui communique dans le même temps ce chiffre de 6877 personnes placées en garde à vue depuis le début du mouvement. Et puis un proviseur adjoint du lycée Victor Hugo à Marseille annonce lui porter plainte après avoir été jeté à terre et roué de coups en marge d'une manifestation lycéenne. Après les révélations de Mediapart, c'est désormais le Canard enchaîné qui assure que Jordan Bardella a effacé un ancien compte Facebook militant dès la divulgation des écrits de jeunesse antisémite. Le président du RN affirme toujours que ces informations sont fausses. Les deux tableaux volés il y a un mois au musée Renoir de Cagnes-sur-Mer dans les Alpes-Maritimes retrouvés. La mairie l'annonce ce matin, évoquant un immense soulagement. 6 personnes ont été interpellées dans cette affaire. Près d'un quart des vols annulés de la compagnie Air Corsica au départ et à l'arrivée des 4 aéroports de Corse. Les pilotes sont en grève pour demander des augmentations. Les championnats du monde de judo, c'est en ce moment à Bakou en Azerbaïdjan. Celia Issoufi s'est qualifiée pour la finale en moins de 78 kilos. Et puis le prix Nobel de la paix attribué ce matin à une juriste sud-africaine. Elle s'appelle Nava Netem Pillay. Elle a 85 ans. Elle est connue pour avoir présidé la commission d'enquête indépendante de l'ONU qui a accusé Israël de commettre un génocide dans la bande de Gaza.
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0: De la grisaille cet après-midi en Creuse, de la grisaille demain matin aussi en Creuse, avec un soleil qui commencera à prendre le dessus pour qu'on puisse retrouver un dimanche complètement ensoleillé malgré quelques passages nuageux. Jusqu'à 17 degrés ce week-end, oui, les températures sont en baisse cet après-midi. En ce moment même, il fait 9 degrés à La Courtine, 10 à Jonction-Pigerolles et Crau, 11 à Auzance ainsi que Bourganeuf, 12 à Guéret et Évaux-les-Bains. Et puis enfin, la maximale 13 degrés, ça se passe à Boussac, La Souterraine et Aubusson. Je vous souhaite une très belle après-midi à l'écoute de votre radio Ici Creuse.
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0: Ouais, bah vous la faites aussi. Hein. Allez, Mel Brooks, It's Good to Be the King sur votre radio ici Creuse, ce rap qui est né hein, d'une réplique de Louis XVI dans La folle histoire du monde. Un roi qui rappe. Versailles n'avait clairement pas prévu ça. Allez, dans quelques minutes, Mécano, précédé d'Adèle Cassillon et juste après la pause, Renaud. Trois chansons françaises à la suite, rien que pour vous, en ce vendredi après-midi.
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0: Mécano, une femme avec une femme sur votre radio ici Creuse. Allez, c'est le moment de retrouver les bons plans et les services en une minute avec Ingrid Herbst.
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2: Rendez-vous nature, balade au cœur de la vannerie pendant 2 heures. Une balade nature vous propose de découvrir des plantes utilisées en vannerie. Apprenez à reconnaître les végétaux, comprendre leurs usages et explorer les différentes techniques de tressage. Ça se passe samedi 17 octobre à l'étang des Landes de Lussa. Réservation obligatoire auprès de la réserve naturelle de l'étang des Landes. Relève des compteurs d'eau dans les communes de Saint-Éloi, Saint-Fiel et de Saint-Victor-en-Marche à partir du lundi 12 octobre. La communauté d'agglomération du Grand Guéret vous remercie de faciliter le passage des releveurs. La 3e édition du festival Tous en Chœur, organisée par la chorale 23 notes folles de Bussière-Saint-Georges, se tient ce samedi à 16h à l'église Sainte-Anne de Boussac. Au programme, chant traditionnel du Berry avec les Viguenets de Morogues, la chorale Alisancia de Besance et 23 notes folles. Entrée libre au chapeau, une partie des bénéfices sera reversée à Octobre Rose.
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0: Diana Nannini, Imachi sur votre radio, ici Creuse, 5 minutes 44 d'Italie. Oui, normalement votre bureau vient de réclamer une Vespa, ainsi qu'un expresso et pourquoi pas des pâtes. Allez, avant l'actualité de 15h, Alain Souchon, avant ça, Ella Langlais, et juste après la pause, Daniel Balavoine avec Dieu que c'est beau. Très bel après-midi à l'écoute de votre radio, ici Creuse.
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2: Le président de l'Association nationale des étudiants en médecine appelle à la solidarité étudiante. Un risque d'annulation pèse sur le concours d'internat à cause des blocages des lycées et des universités. Une nouvelle journée de mobilisation est en effet programmée mardi prochain. Et cela en plein milieu des épreuves écrites très importantes pour ces étudiants. Trois personnes interpellées mardi après le démantèlement d'une plateforme illicite qui revendait des données personnelles. Le site revendiquait 730 millions de lignes de données. Des interpellations qui sont une première dans la lutte contre la cybercriminalité.

0: que félicite l'Office anti-cybercriminalité. L'Assemblée nationale a voté ce matin contre la création d'un congé spécifique pour les salariés victimes de violences sexuelles. Les voix des députés RN opposés à la mesure l'ont emporté sur le reste de l'hémicycle. Aurore Berger, la ministre de l'égalité entre les femmes et les hommes, demande un nouveau vote la semaine prochaine, évoquant un droit essentiel. Selon le Canard enchaîné, Jean-Marc Bardella, le président du RN, a effacé les données d'un ancien compte Facebook militant dès la divulgation des écrits de jeunesse antisémite par le journal Mediapart. Ces nouveaux éléments ont été immédiatement démentis en bloc par le Rassemblement National. En sport, l'ouverture de la 6e journée de Ligue 1 ce soir avec une belle affiche. Lens, pas très bien en ce début de saison, reçoit Lyon. Deuxième du championnat, match à suivre à 20h45. Et puis ce vol improbable de 30 000 bouteilles de vin prestigieux en Toscane, c'était le week-end dernier. Le domaine viticole italien estime leur valeur à environ 5 millions d'euros. Les voleurs ont tout simplement désactivé l'alarme. Oui, parfois, c'est très simple.
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3: De la grisaille cet après-midi en Creuse, de la grisaille demain matin aussi en Creuse, avec un soleil qui commencera à prendre le dessus pour qu'on puisse retrouver un dimanche complètement ensoleillé malgré quelques passages nuageux. Jusqu'à 17 degrés ce week-end, où les températures sont en baisse cet après-midi. En ce moment même, il fait 9 degrés à La Courtine, 10 à Jonction-Pigerolles et Croc, 11 à Auzance ainsi que Bourganeuf, 12 à Guéret et Évaux-les-Bains. Et puis enfin, la maximale 13 degrés, ça se passe à Boussac, La Souterraine et Aubusson. Je vous souhaite une très belle après-midi à l'écoute de votre radio Ici Creuse.
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0: Thelma Houston, Don't Leave Me This Way, sa version qui lui a valu un Grammy en 1978. Comme quoi, ne me quitte pas sur du disco, c'est plutôt efficace que 12 textos. Allez, dans quelques minutes, Lerita Mitsuko, avant ça Benjamin Biolay, et puis juste après la pause, Pascal Obispo, trois chansons françaises à la suite. Pour vous régaler en ce vendredi après-midi, c'est parti, ça arrive juste après ça.
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0: Lerita, Mitsuko, Marcia Baila sur votre radio ici Creuse. Allez, gardez votre déhanché, mais surtout ouvrez une oreille puisque c'est le moment de retrouver les bons plans et services en une minute avec Ingrid Herbst.
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2: À l'occasion d'Octobre Rose, des animatrices de santé publique accompagnées d'une sage-femme tiendront une permanence de dépistage ouverte avec ou sans rendez-vous. Ça se passe vendredi 16 octobre de 14h à 17h à Versia. Au programme, frottis de dépistage du cancer du col de l'utérus, sensibilisation à l'autopalpation des seins et orientation vers la mammographie pour les femmes qui ne sont pas à jour de leur suivi. Renseignements et inscriptions par email santépublique23@ch-la-souterraine.fr. Octobre Rose toujours, la Ligue contre le cancer, le Lions Club de la Souterraine en partenariat avec l'association Dans nos pas s'associe à la campagne du mois de la lutte contre le cancer du sein. À cette occasion, une marche solidaire est organisée ce dimanche. Rendez-vous à la salle polyvalente de Nau à 8h30 pour les inscriptions. Départ de la marche à 9h, 5 ou 8 km et collation offerte à l'arrivée.
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0: Tasmin Archer, Sleeping Satellite sur votre radio ici Creuse. En 1992, le titre est resté deux semaines numéro 1 au Royaume-Uni. Voilà, même un satellite endormi travaille donc mieux que moi un vendredi à cette heure-ci. Allez, dernière ligne droite, Julien Clerc, avant ça Benabar, et juste après la pause, vous aurez le droit de retrouver Johnny Hallyday avec l'envie. Sans oublier à 16h, eh bien tout simplement l'actualité. Il est temps pour moi de vous laisser, de vous dire que je vous retrouve dès lundi. Allez, prenez soin de vous et surtout, bon week-end.
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1: Très bel après-midi à l'écoute de votre radio Ici Creuse. Il est 16h. Vos infos en 90 secondes, c'est ce qui arrive.
2: Ici. 141 lycées fermés aujourd'hui dans le cadre du mouvement lycéen, des établissements essentiellement situés dans la région parisienne, d'où est parti le mouvement. Le nord de la France, le grand ouest du pays ainsi que près de Lyon, le mouvement des lycéens connaît une nette décélération, estime une source au gouvernement, estimant à 30 millions d'euros les dégâts causés par les manifestations. De son côté, la Fédération des cheminots Sudrail appelle à la grève mardi prochain, le 13 octobre, et soutient donc la nouvelle journée d'action des lycéens et étudiants prévue ce jour. Le journal Mediapart affirme avoir récupéré trois autres conversations d'interlocuteurs de Jordan Bardella, consolidant le lien entre le compte Facebook incriminé par des propos antisémites et le président du RN. Le canard enchaîné assure de son côté avoir que Jordan Bardella a effacé un ancien compte Facebook dès la divulgation des écrits de jeunesse antisémite. Le président du RN affirme toujours que ces informations sont fausses. Les habitants du Finistère appelés à diviser leur consommation d'eau par deux afin d'éviter des restrictions drastiques à cause d'un manque de pluie ces derniers mois. Les réserves sont au plus bas. La primaire du pôle social-démocrate qui a débuté ce matin est plutôt mal avec une cyberattaque en cours sur la plateforme de

0: vote en ligne qui ralentit la connexion. Une primaire pour départager les candidats qui veulent être candidats à l'élection présidentielle. Le PS revendique 140 000 personnes inscrites. Et puis les deux tableaux volés au musée Renoir de Cannes-sur-Mer ont été retrouvés, indique la municipalité. Une bonne nouvelle.
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4: Y a-t-il eu de la pluie cet après-midi? N'oubliez pas votre parapluie alors. Cette nuit aussi, manteau obligatoire. Il a fait entre 12 et 14 degrés au meilleur moment de la journée. Demain, les températures ne bougent pas beaucoup. 9 à 11 degrés au lever du jour. En début de journée, il risque d'y avoir quelques averses possibles. Et puis ensuite, le temps s'améliore et le soleil s'impose jusqu'en fin de journée. Les températures remontent, youpi, entre 15 et 18 degrés sur les routes. Jusqu'à lundi 18h, n'oubliez pas, faites gaffe, hein, basculement de chaussée totale sur le National 145 de Belac vers Montluçon à hauteur de Parsac. Soyez particulièrement prudents et n'hésitez pas évidemment à nous appeler. 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
4: Passez une belle fin de journée avec Ici Creuse et Florent Pagny. Savoir aimer, il est 16h30. Tout va bien, c'est le week-end qui s'annonce, non ?

0: Florent Pagny, savoir aimer, ici creuse 16h07.
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0: Merci de nous rejoindre en ce vendredi après-midi frisquet, c'est vrai, pluvieux aussi, mais comme toute la pluie tombe sur nous, ça fait du bien au jardin. Avant l'heure du goûter, l'humour plus fort que le handicap, nous dirons les humoristes de Fred Ballard. Dominique Aupetit nous emmènera faire du sport ce week-end à la Souterraine. C'est à suivre. Alors, bel après-midi ici en Creuse avec la copine du Québec. On a envie d'être sa copine, c'est Charlotte Cardin, ça s'appelle Memories. Il paraît qu'elle a une confession à nous faire, c'est son tout nouvel album, son tout nouveau titre, avec Ici Creuse, bien sûr.

0: Charlotte Cardin avec Memories, ici Creuse Charlotte qui sera d'ailleurs l'invitée ce mercredi à 19h de Décibel d'Émilie Mazoyer. Allez, on met notre short, nos bonnes baskets, car demain se déroule la 14e édition de la Casi Night à la Souterraine. C'est une course nocturne qui se prépare et Dominique Petit, vous êtes avec l'un des membres d'Endurance 23, le club organisateur.
1: Aujourd'hui, on va rentrer dans les petits secrets de la préparation de la Casi Night. Je suis avec Jean-Francis. Là, on est face à des tableaux. Qu'est-ce qu'il y a sur ces tableaux, Jean-Francis? Vous vous occupez de quoi?
2: Alors, moi, je suis un petit peu en charge de l'organisation générale de l'événement. Donc, pour faire un événement de ce type, on est obligé de passer par plusieurs équipes. Donc, des équipes de ravitaillement, des équipes pour la buvette, des équipes de signaleurs. Bon, je vais pas toutes les citer, mais en fait, on travaille par petites équipes et les bénévoles s'inscrivent sur l'équipe de leur choix. Et puis, bon, ça fait plusieurs années qu'on travaille comme ça et ça marche assez bien.
1: Vous en avez combien des bénévoles?
2: Alors, pour bien faire, il faudrait qu'on en ait 70. Donc, on appelle toujours l'appel aux bénévoles, bien sûr.
1: Ces bénévoles, ils ne sont pas obligés d'être du club Endurance 23?
2: Non, pas du tout. Alors, la majorité, bien sûr, en font partie, mais ça peut être aussi des sympathisants qui gravitent autour du club. Mais il n'y a pas, ce ne sont pas que des licenciés.
1: Ça veut dire que vous, samedi, vous n'allez pas pouvoir courir?
2: Ah, samedi, non, on ne va pas pouvoir courir, non, effectivement.
1: Ça va commencer à quelle heure, les festivités?
2: On va commencer à 18h. Et puis, toutes les courses vont s'enchaîner les unes derrière les autres. Et puis, ça finira assez tard dans la nuit.
1: Avec une fête?
2: Avec une fête, parce que au-delà de l'aspect sportif, il y a aussi l'aspect familial, l'aspect festif. On est une course pour tout niveau, donc on n'est pas dans quelque chose d'élitiste.
1: En plus, c'est beau de voir les coureurs courir, parce que ça fait un petit ruban lumineux avec les frontales.
2: Oui, c'est ça. Et puis, c'est d'autres sensations. C'est agréable de courir de nuit. C'est vrai que c'est... Et puis, le trail, il faut dire les choses. Il y a un vrai changement en France aujourd'hui. On voit qu'il y a une montée du trail en France sur toutes les courses.
1: C'est facile en plus, parce que on met des baskets, un short, il n'y a pas besoin de matériel.
2: Ouais, c'est ça, et puis on peut courir partout, on peut courir sur route, on peut courir dans les bois, il n'y a pas besoin d'infrastructures particulières, donc je pense que si, il y a aussi ce phénomène, c'est aussi ça qui joue dans la prise de cette décision, quoi.
1: Alors c'est vrai qu'à la Souterraine et en Creuse plus généralement, on a quand même des super chemins.
2: Oui, c'est vrai, on a de nombreux spots. La Souterraine, bon, nous on a la Tour de Bridier, on a tous les bois qui sont autour, on a également à Guéret, où il y a aussi un grand événement de trail.
1: Merci beaucoup Jean-Francis, et puis on vous souhaite une belle organisation pour samedi.
2: Très bien, merci à vous.
0: Merci. La 14e Casi Night, c'est ce samedi, donc demain à partir de 18h à la Souterraine, où demain soir il fera 11 degrés en soirée et un temps calme sous un ciel nuageux après les possibles averses de la journée. La Casi Night, c'est un événement ici Creuse, bien évidemment. Et demain matin, nous serons encore dans les coulisses de cette grande course de trail vers 9h-20. Modern Talking. Ça, c'est pour s'entraîner au trail, à la Casi Night. Que j'appellerai d'ailleurs demain la Crazy Night. You're my heart, you're my soul. Passez un agréable moment avec ici Creuse. Il est presque 5h15.

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1: INXS pour les souvenirs. Oui, Need You Tonight, évidemment. Ici, creuse à suivre. L'humour et pas qu'en tube, bien que ça devrait. Alors, à tout de suite.
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0: 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Ici creusé, souriez un peu. Et oui, avec une question, l'humour peut-il donner des ailes? Même et surtout quand on n'en a pas, en tout cas Fred Ballard a trouvé la réponse chez nos humoristes. Les porteurs de handicap ont, oui, un sens de l'humour, comment dire, hyper développé.
1: Ça marche toujours comme si je sortais d'un casting avec Morandini.
2: Marcher comme si on sortait d'un casting de Morandini, c'est une autre manière de dire qu'on souffre d'une atteinte de la moelle épinière et qu'on est paralysé des deux jambes. Mais c'est beaucoup plus marrant dit comme ça pour Mathieu Nina. L'humour est un remède anti-plainte, donc avis aux producteurs audiovisuels en recherche de pépites comiques.
1: C'est vrai que les handicapés, il y en a pas beaucoup à la télé. Alors que franchement, moi je le dis aux producteurs, si un handicapé a un accident du travail par exemple, tu peux le foutre dans un coin et dire ah non. Celui-là, il était déjà comme ça avant de commencer à bosser.
2: Voilà, donc petit message aux employeurs qui hésiteraient encore à embaucher des personnes en situation de handicap. Franchement, vous auriez tort de vous en priver. Hein. Vous ne risquez rien, à part peut-être quelques réactions de surprise dans les équipes. Des réactions que Guillaume Batz savait parfaitement gérer.
3: Alors, je vais crever l'abcès tout de suite, comme ça sera fait. Je suis atteint de la maladie des os de verre. Vous doutez bien que si je penche à droite, c'est pas par conviction politique, hein? Mais attention, pas d'inquiétude, hein, tout va très bien. Par contre, s'il y a une personne qui étousse ou qui éternue, vous pouvez me ramasser et jouer aux osselets. Ou à Monsieur Patate, éventuellement. Et là, je vous mets au défi de me remonter comme j'étais au début. Hein.
2: Voilà une petite leçon d'autodérision qui prouve que se fendre la poire avec les cabossés de la vie, bah, ça redonne tout de suite une autre valeur, hein, à nos petites emmerdes quotidiennes. Ça remet la banane au milieu du visage et l'humanité au milieu du village.
0: Ici Creuse. Ici Creuse et la musique évidemment, parce que lui, il défendra le jeudi 21 janvier 2027 à 20h ses nouvelles chansons sur la neige. Oh bah non, j'espère qu'il neigera pas le 21 janvier, quoique au zénith de Limoges Métropole. C'est Christophe Maé et ça s'appelle « Il y a que de l'amour chez toi ». Et chez vous, il y a de l'amour en ce moment, j'espère en tout cas. Allez, passez un agréable moment avec Ici Creuse. Il est presque 4h30, l'heure du goûter.

0: sacrée et jolie déclaration d'amour de Christophe Maé, il y a de l'amour chez toi. Une déclaration qu'il nous fera le 21 janvier prochain à 20h au Zénith de Limoges Métropole. Vous y serez bien évidemment et nous y serons. Il y aura peut-être des invitations peut-être à vous offrir. Dites donc, info pratique, idée sortie. Monsieur Tavou, Ingrid Herbst.
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2: Rendez-vous nature, balade au cœur de la vannerie. Pendant 2 heures, une balade nature vous propose de découvrir des plantes utilisées en vannerie. Apprenez à reconnaître les végétaux, comprendre leurs usages et explorer les différentes techniques de tressage. Ça se passe samedi 17 octobre à l'étang des Landes de Lussa. Réservation obligatoire auprès de la réserve naturelle de l'étang des Landes. Relève des compteurs d'eau dans les communes de Saint-Éloi, Saint-Fiel et de Saint-Victor-en-Marche à partir du lundi 12 octobre. La communauté d'agglomération du Grand Guéret vous remercie de faciliter le passage des releveurs. La 3e édition du festival Tous en Chœur, organisée par la chorale 23 notes folles de Bussière-Saint-Georges, se tient ce samedi à 16h à l'église Sainte-Anne de Boussac. Au programme, chant traditionnel du Berry avec les Viguenets de Morogues, la chorale Alisancia d'Ausance et 23 notes folles. Entrée libre au chapeau, une partie des bénéfices sera reversée à Octobre Rose.
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0: C'est le week-end, les amis. On sort, on danse, on chante dans sa salle de bain aussi, ou à 4h du matin. Vous nous voyez chanter les lacs du Connemara de Michel Sardou à 4h du matin? Je suis sûr que vous l'avez déjà fait. Allez, passez un agréable moment, Michel Sardou à la radio.

0: Michael Jackson avec Black or White, il est 5h20.
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0: Ici Creuse se replonge donc dans vos souvenirs avec les archives départementales de la Creuse. C'est vrai que depuis le début de la semaine, à l'occasion de l'apparition de son autobiographie, l'intervieweur interviewé, c'est Henri Stolz, ex-animateur d'Ici Creuse, mais aussi et surtout musicien, chanteur, qui nous ouvre sa boîte à souvenirs. Et dans sa boîte, il y a l'année 1995 et son petit accordéon.
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3: 1995, c'est une date qui a marqué ma carrière musicale. Après la chanson, après le rock'n'roll, après tout ce qu'on veut, j'étais à l'époque animateur à Radio France Puy-de-Dôme. Je faisais notamment l'émission d'accordéon le dimanche après-midi. Et il y a un accordéoniste qui m'avait entendu jouer, chanter, parce que je faisais de la chanson française encore. Et il me dit, dis donc, tu pourrais pas me faire des paroles pour une chanson, parce qu'ils ont coupé le tilleul de mon village, à Saint-Pierre-Colamine, au pied de Superbès, là-bas. Et j'aimerais... chanter une chanson là-dessus. Je lui fais la chanson, il me dit « C'est super, ben, c'est tellement bien que je vais la présenter au prix Jean Ségurel. » C'était un concours de chansons régionalistes qui avait lieu en Corrèze. On gagne.
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3: Et donc, suite à ce prix Jean Ségurel, il y a Michel Pruvot qui est venu me voir. Il m'a dit « Tu peux pas me faire une chanson ?» Mais il y a Maurice Larchange aussi, il est venu me demander de lui faire un Madison. Ce que j'avais raté en tant que chanteur de variété, eh ben, je l'ai réussi en tant que parolier ou compositeur pour les accordéonistes. C'était pendant des dizaines d'années, même plus, c'est ces chansons que j'ai fait. Et ce rapport avec les accordéonistes, parce que c'est pas facile de rentrer dans ce métier, même s'ils sont très très sympas.
5: 1995, dans l'actualité creusoise, le mercredi 11 octobre, le pianiste de jazz Michel Petrucciani se produit à Guéret pour une date unique dans la région Auvergne-Limousin. Avec son fils Tony, le célèbre pianiste offre aux milliers de creusois présents plus d'une heure de bonheur avec une réelle complicité. Ici comme ailleurs, le 10 octobre, une grève massive et unitaire paralyse une partie des services publics pour protester contre le gel des salaires. C'est le prélude aux grands mouvements sociaux de l'automne et au fameux plan Juppé qui prévoit notamment de maîtriser les dépenses de santé et de modifier le financement de la sécurité sociale.
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0: Et Henri dédicacera son livre de mémoire de souvenirs ce mercredi 14 octobre de 14h à 18h à l'espace culturel de Guéret. La musique qu'il a accompagnée tout au long de sa vie, qui continue à accompagner la nôtre. Ici Creuse, belle fin de journée d'automne avec Mylène Farmer. Ça s'appelle « C'est à qui le tour ?» Bah oui, à qui le tour ? À celui de Mylène Farmer. Belle journée, belle après-midi.

0: Jane Birkin avec ex-fan de 60s à presque 5h-10. Nous sommes vendredi soir et tout va bien, ou presque, parce qu'en gare de La Souterraine, le train de 17h20 pour Toulouse-Matabiau accuse un retard de 10 minutes. Pas besoin de vous presser, il ne partira qu'à 17h30. Le train intercité 36-45 en provenance de La Souterraine pour Toulouse-Matabiau ne partira qu'à 17h20 depuis la gare de La Souterraine. Vous êtes prévenus.
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0: Le retour d'Axel Red, chanté pour elle avec la petite voix de Renaud, version 2026 de Manhattan Kaboul.
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0: Bon début de week-end, nous sommes vendredi le 9 octobre. Ici Creuse, il est 17h. Et c'est le flash de Thibaut Pointeau. Thibaut, à la une de l'actualité, les gendarmes qui passent à l'action à la souterraine.
2: Et ils haussent le ton pour remettre de l'ordre. Opération de contrôle en ce moment même dans la ville, avec les incivilités dans le collimateur des gendarmes. Encore une voiture brûlée la nuit dernière dans la ville. Une autre est partie en fumée aussi à côté de cette voiture. Ça commence à faire beaucoup. Hein. Voiture fracturée, pneus percés, cambriolage, rodéo urbain. Depuis plusieurs semaines, la délinquance gagne du terrain à la souterraine et les gendarmes veulent montrer qu'ils sont bien là. C'est la deuxième opération de contrôle en une semaine. Lors de la première opération, plusieurs conducteurs ont été testés positifs aux drogues et à l'alcool. La mairie de la souterraine qui veut forcer les conducteurs à ralentir rue René Gillet. Des chicanes viennent d'être installées, rue très fréquentée et où les conducteurs ont le pied lourd sur l'accélérateur pour entrer ou sortir dans la ville. De la ville, une voiture a été flashée à 105 km/h en début d'année sur une route pourtant limitée à 30. 105 au lieu de 30, c'est trois fois plus que la vitesse réglementaire.
0: Alors roulez moins vite, c'est aussi un moyen de moins consommer.
2: En Creuse, encore plus qu'ailleurs, on prend le plein fouet la hausse du prix à la pompe, on est forcé de prendre la voiture, pour un oui, pour un non. Et dans certaines stations, les prix explosent. 2,67 € le litre de gasoil dans la petite station-service communale de Vallières. 2,65 € à Royères de Vassivière. C'est 30 centimes de plus que la moyenne. Alors pourquoi des prix aussi exorbitants? C'est la double peine dans ces communes un peu plus isolées. À Royères, la station-service est gérée par la communauté de communes Creuse-Sud-Ouest. Alors on a posé la question à la présidente de la Comcom, Martine Laporte.
3: C'est cher, mais comme on n'est quand même qu'une petite station, on n'a pas de tarif préférentiel au niveau du fournisseur. Il ne livre que nous, donc avec un camion à part et tout. Et on a essayé de voir si on pouvait être livré par d'autres fournisseurs et tout le monde refuse. En fait, c'est le seul

0: qui acceptent de venir nous fournir en essence et en gasoil. Donc voilà, on n'a pas trop le choix en fait. Quand j'ai vu que c'était aussi cher, j'avais pensé qu'on pouvait peut-être la mettre en pause un moment pour ne pas avoir des prix qui étaient quand même exagérément chers. Mais bon, après avoir discuté avec le maire de Royère, il m'a dit non, il faut le laisser, on en a besoin. Mmh. C'est vraiment un service à la population. Hein. Sur le prix affiché, il y a 10 centimes pour la communauté de communes et le reste, c'est le fournisseur c'est le tarif du fournisseur.
1: À Royère, c'est la seule pompe hein, à plus de 10 km à la ronde. Alors pour trouver la station la moins chère près de chez vous, rendez-vous toujours sur notre site ici.fr. Quand on n'est pas aidé par les autres, c'est la débrouille qui parle. À Minsa, à l'est de la Creuse, la dernière épicerie a fermé. Et une nouvelle d'un autre genre s'apprête à ouvrir, une épicerie tenue par les habitants eux-mêmes. Ils se sont rassemblés pour recréer du lien social et lutter contre la mort à petit feu du centre-bourg. Une épicerie qui a du cœur et des habitants aux commandes. C'est aussi ce qui se passe à quelques kilomètres, à Sana. Un reportage dans le journal de 18h. Acheter tout en faisant une bonne action, c'est aussi possible demain à Guéret. Le Secours Populaire de la Creuse ouvre ses portes rue de Mindigour avec des articles neufs et d'occasion à vendre de 9h à midi.
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1: Et la météo avec vous. Mais oui. La pluie un petit peu ou pas?
4: Mais oui, n'oubliez pas votre parapluie Thibaut s'il vous plaît ce soir et cette nuit aussi. Il va faire frisquet en plus. Pas plus de 14 degrés actuellement. Demain matin 8 à 11 degrés. Début de journée avec des averses possibles. Peut-être même des orages. Et puis quand les averses cesseront, les éclaircies arriveront aussi. Les températures remonteront 13 à 17 degrés en moyenne sur la région. Tout cela reste à confirmer. Côté route, attention sur le national 145. Et une réduction de voie entre Montluçon son Verbelac, de Gouzon à Parsac, et tout ça se fait sur la voie de gauche. En gare de Guéret, rien à signaler, RAS en revanche. À la souterraine, le train pour Matabiau, qui devrait partir à 17h20, est retardé de 10 minutes. Soyez patients, bien évidemment. Et vous, Thibault, s'il vous plaît, revenez à 18h.
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4: Mais jusqu'à 18h, c'est surtout la musique qui va vous accompagner, celle que l'on aime, celle que l'on fredonne en voiture, à la maison ou à la radio. Ici Creuse et Suzanne Vega. My name is Luca. Passez un agréable moment avec Ici Creuse.

0: Pour les souvenirs, Suzanne Vega, Luca.
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0: Merci de nous rejoindre, en tout cas c'est le week-end les amis et ça fait du bien. Avant 17h30, Émilie Mazoyer nous fera son agenda musical. Et il y a des moments à fêter en musique en ce moment. Et puis Kevin, lui, se met au boulot. Boulot de mécano, il en a plein les doigts. Pierre Demar, je pense à vous, ça c'est pour la musique. Ici Creuse, mais dites donc, il n'est pas presque 17h10? Ben si, presque 17h10.

0: Allez, AV de Mars, c'est le nouvel album de Pierre de Mars. Pierre de Mars, sorti en septembre, il a pensé à nous pour ce nouvel album. Le boulot, place au boulot avec notre petit Kevin. Kevin en garagiste mécano cette semaine, il teste, il apprend, il revient les mains toutes cracra. Alors après plusieurs années sans rouler, sa nouvelle de chevaux a accueilli de nouveaux passagers, sont des rats, qui ont élu domicile dans un filtre à air et dévoré, vous l'imaginez bien, toute la mousse. Mais au garage de Pierre Ferret à A1, Kevin a tenté, vous tentez de remettre un peu d'ordre sous le capot. Alors face aux rongeurs, on est en train de vous voir, on ne sait pas trop encore lequel des deux est le plus inquiet d'ailleurs.
1: Aujourd'hui, on va réparer une de chevaux. On est à un avec vous, Pierre Ferret.
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2: Au boulot, Kevin.
1: Alors, sur cette de chevaux, quel est le problème ?
4: Eh bien, elle n'a pas tourné de l'hiver. Je pense que les rats ont dû nicher dans le filtre à air.
1: Ah ! Donc il faut changer le filtre à air.
4: Je pense, oui, parce que
1: il y a des
4: traces de rats qui ont dû monter dessus.
1: Ah oui.
4: Ils ont dû rentrer dedans.
1: Bah oui, regardez, il y a la queue du rat qui dépasse du truc là. Bon, du coup, donc comment on change ce filtre à air là? Donc là, c'est un gros boîtier
4: noir, en plastique.
1: Mais comment que ça se dévisse tout ça?
4: Ben, faut dévisser, faut faire un quart de tour. Les flèches sont en face quand il est en face, quand il est monté. Faut faire un quart de tour. On met trois doigts et on tourne.
1: Donc vers l'extérieur.
4: On dévisse.
1: Comme ça.
4: Ah, faut forcer, hein.
1: Ah bah oui, faut forcer un petit peu quand même.
4: Voilà.
1: Hop. Et là on est bon.
4: Et là on est bon.
1: Donc là c'est bon, je peux le soulever.
4: Fort.
1: Il faut forcer.
4: Faut tirer.
1: Ah bah oui, mais attendez. Ah, voilà. J'ai réussi.
4: Voilà.
1: Oh bah il est bien abîmé.
4: Ouais.
1: Ah oui.
4: Les rats ont mangé la mousse. Mais faut changer la mousse.
1: Ah oui.
4: Voilà.
1: Comment on fait pour changer? On change tout le boîtier là. On a juste à remettre.
4: Oh, ben non, dépend. J'ai amené les deux modèles.
1: Ah oui, vous avez les deux modèles. Donc il y a le boîtier complet.
4: Soit on change la mousse. Ou alors sinon on change le couvercle.
1: Donc pour enlever la mousse, en fait, on tire la mousse, c'est ça?
4: On tire la mousse et puis on met la mousse, on remet dedans, puis voilà.
1: Allez, on fait ça.
4: Voilà. Voilà.
1: Hop. Allez. Ben voilà, c'est bon. On a remis cette mousse. Allez, parfait. Et donc là, on remonte.
4: Tu la remets dedans. Il y a trois ergots. On met les trois ergots.
1: Ah oui.
4: Et on fait. Ah,
1: faut pas que
4: tour.
1: Faut pas que je me trompe de sens. Donc.
4: Alors, tu peux pas te tromper. Tu la mets dedans et ça va s'emboîter tout seul.
1: Oui, bah ça c'est parce que c'est vous qui le faites. Mais quand c'est moi, voilà. C'est autre chose. Ah, j'ai réussi. Et donc là.
4: Faut remettre les flèches ensemble en face.
1: Hop.
4: Voilà.
1: Claque. C'est bon. J'ai changé le filtre à air.
4: Voilà, c'est bon.
1: Bon ben parfait.
4: C'est parti.
1: Ouh,
4: parti pour une campagne.
1: Ça m'a fait transpirer tout ça. Merci beaucoup, Pierre Ferré. Voilà. Oh ben c'est parti, hein. Allez, on va faire un tour de Dush.
4: Allez,
1: c'est parti.
0: Mais je crois que c'est Pierre qui va conduire. Merci en tout cas Kevin. Kevin Mécano, ça rime avec bravo et j'applaudis des deux mains. Kevin, au boulot, en long, en large, mais pas de travers. Ce sera dimanche entre 11h et midi.

0: Le ballet est signé Céline Dion à presque 17h20 ce vendredi après-midi. Céline Dion, la musique ne lui résiste pas, nous non plus, à suivre Décibel, Émilie Mazoyer, quelques notes de Michel Fugain, d'Oasis, de Chier, France Gall. Bel après-midi en Creuse. D'ailleurs, sur les routes du week-end, ça roule pas mal. Hein. Pas de soucis particuliers avant les départs en vacances le week-end prochain. Dans les gares, à Guéret, tout part, tout arrive à l'heure. En revanche, du côté de la gare de la Souterraine, le train qui devait partir à 17h20 pour Toulouse Matabiau partira avec 10 minutes de retard. Même chose, même punition pour le train au départ de la Souterraine pour Cahors tout à l'heure à 20h23. Lui aussi accuse un retard de 10 minutes. 6 soucis sur la route, dans le train, arrivée, départ, vous nous appelez 05 55 52 37 38 05 55 52 37 38. C'est Nathalie qui vous accueille avec son joli sourire cet après-midi et c'est Johan qui réalise ce rendez-vous jusqu'à 18h.
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0: Alex Warren avec Fever Dream et Allô, Carole, il faudrait remettre tout ça dans ta bouche, s'il te plaît. Oui, Émilie Mazoyer. Dites-le à la maison. Émilie Mazoyer. Émilie Mazoyer nous rejoint comme chaque soir. C'est son rapport musical. Salut Émilie.
1: Salut tout le monde. Émilie, au rapport pour votre dose quotidienne d'actualité musicale. France Gall, une des plus jolies voix de la chanson française, était née un 9 octobre en 1947. Pas de bougie à souffler aujourd'hui, France nous a quittés en 2018. Mais est-ce qu'on pense encore à elle ? 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

Ce jour anniversaire, c'est l'occasion de vous recommander une biographie signée Jean-Éric Perrin, sortie en 2020, mais toujours fort pertinente. France Gall, de Baby Pop à Résiste, chez GM Éditions, qui est aussi très richement illustrée. Un vrai bonheur de la feuilleter. Le quatrième album d'Oshi sort aujourd'hui. Bonjour Docteur, un disque qui l'a guéri.

Les chansons de Bonjour Docteur réparent les blessures au corps et à l'âme d'Oshi, femme et artiste obligée de se battre pour se sauver. C'est un album percutant, choquant même hein, parfois quand elle raconte ce qu'elle a subi, comment la parole des victimes est mal accueillie et en même temps la lumière est là, la guérison à portée de chansons. Bonjour Docteur est bien rock, très réussi, bravo Oshi. Ça y est, les plus de 12 ans aussi vont pouvoir s'éclater en regardant Disney+. Look Back in Anger, le film de la réconciliation des frères Gallagher et du retour sur scène d'Oasis, est enfin disponible sur Disney+. Présenté le mois dernier à la Mostra de Venise, le film, on va pas se mentir, ressemble parfois à une pub géante pour la tournée d'Oasis. On se rend bien compte que les réalisateurs sont restés dans les clous imposés par le groupe. Pas de sujet qui fâche. Mais c'est quand même beau, hein, comme au début du docu, les premières répétitions après 15 ans de fâcherie, c'est un truc à voir. La première entrée sur scène des Gallagher main dans la main, c'est très émouvant. Et les témoignages des fans de tous les pays. Oh, trop touchant. Michel Fugain en tournée partout en France jusqu'au printemps prochain avec un nouveau spectacle rétrospectif de ses 60 ans de carrière. Il le promet, plus qu'un concert, ce sera...

Michel Fugain, on fait la fête avec Michel Fugain et son Big Bazar. Et votre invité ce soir dans Décibel des 19h, Émilie, la voix grave de Dominique A. Plus de cheveux, mais quel timbre pour son 15e album studio Spirale. Un album qui sort aujourd'hui. Rendez-vous tout à l'heure à 19h. Bon, vous avez reconnu. Les vertiges de l'amour, c'est Alain Bashung. Bonne journée.

0: Alain Bachung et son vertige de l'amour à un peu plus de 17h30. Nous sommes vendredi, ici Creuse, info pratique, toujours pratique, avec vous Ingrid Herbst.
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2: À l'occasion d'Octobre Rose, des animatrices de santé publique accompagnées d'une sage-femme tiendront une permanence de dépistage ouverte avec ou sans rendez-vous. Ça se passe vendredi 16 octobre de 14h à 17h à Versia. Au programme, frottis de dépistage du cancer du col de l'utérus, sensibilisation à l'autopalpation des seins et orientation vers la mammographie pour les femmes qui ne sont pas à jour de leur suivi. Renseignements et inscriptions par email santépublique23@ch-la-souterraine.fr. Octobre Rose toujours, la Ligue contre le cancer, le Lions Club de la Souterraine en partenariat avec l'association Dans nos pas s'associe à la campagne du mois de la lutte contre le cancer du sein. À cette occasion, une marche solidaire est organisée ce dimanche. Rendez-vous à la salle polyvalente de Nau à 8h30 pour les inscriptions. Départ de la marche à 9h, 5 ou 8 km et collation offerte à l'arrivée.
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0: Est-ce qu'on est bien ce vendredi? Comme ça annonce le week-end, la grasse mat et tout plein de choses à faire. Parce que la sieste, c'est drôlement bien. Alors même si vous n'avez pas des tonnes de choses à faire, un programme trop chargé, pensez à la sieste. Parce que la sieste, ça fait du bien. La musique ici à Creuse. Avec Bruno Mars, mais tout de suite téléphone. Un autre monde. Bel après-midi, ici Creuse. Belle journée, bon week-end.

0: C'est le tube de l'hiver, Bruno Mars à la radio, ici Creuse, On My Soul.
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0: Et si samedi prochain, le 17 octobre, vous assistiez au concert Tribute to Pink Floyd avec The Rolling Waves, ça se passe à la salle Apollo de Dun, le Palestel des 20h, Nora Bedrouni, vous êtes avec le chanteur du groupe.
3: Bonjour David Prévost.
4: Bonjour Nora.
3: Vous êtes chanteur, musicien et guitariste et vous serez sur scène le 17 octobre, c'est à la salle Apollo de Dun, le Palestel, avec The Rolling Waves pour un tribute consacré au groupe Pink Floyd. D'abord, qu'est-ce qui vous a donné envie de vous lancer dans cette aventure?
4: Le groupe The Rolling Waves, je l'ai monté il y a exactement 10 ans. C'est notre anniversaire cette année, en fait.
3: Et bon anniversaire.
4: Merci. C'est mon amour, en fait, pour Pink Floyd. Un petit peu, quand même, j'en ai beaucoup dans le biberon, même, en fait, grâce à mon père, qui a tous les albums, qui est de cette génération-là, qui les a vus à la grande époque. Et du coup, moi, j'ai grandi avec ces sonorités-là, psychédéliques. Et en tant que musicien, guitariste, chanteur, j'ai toujours eu envie de rendre hommage à ce groupe, Pink Floyd, qui a connu différentes phases, différentes époques, avec différents albums, bien sûr, tous aussi emblématiques les uns que les autres. Et du coup, l'envie avec les amis de reprendre ce groupe emblématique pour leur rendre hommage. Voilà.
3: Qu'est-ce qui vous fascine personnellement dans leur musique?
4: Au-delà des individualités musicales, guitaristiques, c'est le son d'ensemble, en fait. Parce que c'est l'énergie et l'âme qui se dégage, en fait, de toute cette musique de cette époque. Il n'y a pas eu Pink Floyd, il y a eu Jefferson Airplane aussi, King Crimson, enfin, il y a vraiment des groupes. Moi, je suis très rock psychédélique et progressif dans l'esprit. Genesis aussi. Donc, je suis vraiment attiré par tous ces styles et tous ces groupes qui ont vraiment, je pense, révolutionné la musique de l'époque, en fait.
3: Et quand on reprend Pink Floyd, on ne peut pas simplement jouer les morceaux, il y a toute une atmosphère, il y a les ambiances, il y a des sons, il y a des textures aussi.
4: Oui, tout à fait, c'est là tout l'enjeu, en fait. Hein, quand on prétend vouloir reprendre Pink Floyd, on s'attaque à un sacré chantier. Hein. C'est pas juste savoir jouer de la guitare, c'est pas juste savoir jouer de la batterie, c'est arriver à faire en sorte que tous les instruments jouent en osmose. Voilà. Et puis surtout, comme tu l'as très bien dit, retransmettre toute l'ambiance, l'univers, et c'est pas si simple que ça. Il y a énormément d'effets spéciaux. On joue beaucoup avec des sampleurs qui nous permettent d'avoir des bruits d'hélicoptères, des bruits de gens qui marchent, etc. Enfin, c'est vraiment c'est très très riche.
3: Et puis il y a cette dimension qui est très émotionnelle dans les solos de Pink Floyd. On pense notamment à cette guitare qui peut parfois raconter davantage qu'un texte aussi.
4: Oui, tout à fait, les solos très très planants de David Gilmour, pour ne parler que de lui, parce que à l'époque de Syd Barrett, c'était d'autres sonorités plus 60s dans l'esprit, avec ces télécasters qui quaquaient et puis qui apportaient encore une fois autre chose au niveau de la musique. C'est vrai que David Gilmour a apporté le côté planant, le côté mélodique dans les solos qui vous transperce et qui vous transporte complètement.
3: Et bien sûr, on va continuer à en parler hein, avec vous dans quelques minutes. Je rappelle que vous serez en concert le 17 octobre. C'est à 20h, c'est à la salle Apollo de Dun, le Palestel. David, vous restez avec nous?
4: Ça marche.
0: Et vous aussi, Nora, tout de suite, vous restez avec nous. On vous retrouve dans quelques instants. Belle journée avec Ici Creuse. Tonton, tonton. Ah, le voilà, le tonton. 6h moins le quart, Étienne Dao, Dieu et le soleil. Passez un agréable moment et dans quelques instants, direction Dun, le Palestel pour un sacré concert le samedi 17 octobre prochain autour du groupe Pink Floyd.

0: quand tu veux, Étienne. Dieu le soleil, Étienne Dao, il est presque 5h10.
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0: Vous l'aurez noté vous-même, c'est bien évidemment 6h10, mais le temps passe vite. Invité musique ce soir, ici Creuse en concert, Nora Bedrouni, votre invité, c'est le groupe Rolling Waves avec David Prévost.
3: David Prévost, je rappelle que vous êtes chanteur mais aussi guitariste. Vous serez sur la scène le 17 octobre à la salle Apollo de Dun-le-Palestel avec The Rolling Waves pour un tribute consacré à Pink Floyd. Alors, les Rolling Waves, c'est donc un hommage, mais est-ce que vous cherchez simplement à reproduire les morceaux à l'identique ou à apporter aussi votre propre sensibilité à vous ?
4: Alors, reproduire les morceaux à l'identique, c'est quand même pas simple du tout.
3: Hein. Ah oui.
4: Il y a quand même un univers particulier, il y a une manière de jouer, il y a des voix qui sont pas tout à fait les mêmes. Alors, on essaye d'être le plus fidèle possible, mais on prétend pas reprendre à la note près. Et c'est quand même un tribute, donc c'est très très proche. On essaye d'être vraiment, d'avoir le son d'ensemble, encore une fois, qui est là. Le groupe vraiment doit jouer ensemble de manière à retranscrire le mieux possible l'univers, quoi. Hein, bon, après, il y a la musique, mais il y a aussi le côté scénographique qu'on met en place, puisque sur le concert de l'Apollo et le 4 concerts qu'on a pu faire cet été au théâtre gallo-romain d'Argentomagus, on a également reproduit la scénographie, en fait, donc de The Wall. Donc on avait un mur qui faisait 38 mètres de large par 4 mètres de haut, des marionnettes géantes autoportées, type géant du Nord, qui était porté par des porteurs, bien sûr. Et voilà, on essaye du coup d'avoir l'univers, lumière, scénographique, en même temps de The Wall, quoi. Alors, chose qui sera pas facile à faire à l'Apollo, on va faire de notre mieux. Ah, ce sera forcément moins grandiose que ce qu'on a pu faire à l'air libre avec beaucoup de place, mais quand même de belles surprises attendent le public. Et on va essayer quand même, au niveau de la scénographie, de proposer quelque chose qui se rapproche un petit peu de l'univers aussi.
3: Et bien, on va passer un super moment. Alors, Pink Floyd, c'est aussi associé à de grands albums et à des morceaux qui font partie de la mémoire collective. Comment vous avez construit justement le répertoire de The Rolling Waves?
4: Alors, on est obligé de proposer plusieurs spectacles, en fait, hein, puisque quand on fait un tribute, généralement, on s'attaque à faire un best-of, en fait, avec des morceaux représentatifs des différents albums. Et puis après, quand on joue un album en particulier, eh ben, notamment lors de l'anniversaire d'un album, par exemple, en 2022, on a proposé tout le live de Pompéi, en fait. Donc, on a repris tout l'album de Pompéi qu'on a joué d'une traite. Mm-hmm. Et cette année, on propose The Wall. Voilà. On s'est dit, quoi faire de plus grandiose, scénographiquement parlant, et dans le son, et etc. Et on s'est dit, ben, The Wall, ça s'impose à nous, quoi.
3: Mais David, on est ravis, en tous les cas, que vous produisiez à Dun-le-Palestel, à la salle Apollo. On a vraiment de la chance d'aller vous applaudir. Je rappelle la date, le vendredi 17 octobre, 20h, à la salle Apollo. Donc, une soirée pour retrouver les grands univers sonores de Pink Floyd en live. Merci beaucoup, David, et à très bientôt.
4: À bientôt. Merci, au revoir.
0: Au revoir, merci à tous les deux. Et sur scène, The Rolling Waves, ça donne ça. Hein. Samedi prochain, le 17 octobre, oui, vous avez bien entendu, c'est bien The Rolling Waves à la radio. Tribute to Pink Floyd, Rolling Waves à la salle Apollo de Dun-le-Palestel, je l'ai bien dit, à partir de 20h. Vous y serez, hein ? Nous aussi, en tout cas, on y sera pour passer un sacré moment avec The Rolling Waves. Et vous, tout va bien à la maison, ça va ? Et si on dansait avec Patrick Swayze ? Passez un agréable moment, une belle après-midi. 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

0: Wendy Fraser et Patrick Swayze s'appelle She's Like the Wind. Du week-end, pas de soucis particuliers. Attention évidemment aux chaussées glissantes, j'allais dire glissantes. Pas de soucis non plus dans les gares, que ce soit à Guéret ou à la souterraine.
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0: À suivre après l'info Thibault Alphonse et toute l'actu dans moins de 5 minutes.
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0: Never Can Say Goodbye, Gloria Gaynor. Bonne fin de journée quand même.
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0: Ici Creuse, nous sommes vendredi, le 9 octobre. Il est 18h. Place au journal de Thibaut Pointeau. Et Thibaut, quand les habitants deviennent les commerçants du village.
2: Et que diriez-vous de retrouver votre voisin derrière la caisse plutôt que dans son jardin, ou votre agent municipal en rayon, en plein inventaire, plutôt que dans les espaces verts? Des humains et du bon cœur, c'est la recette du bonheur à Minsa, à l'est de la Creuse, où des habitants mettent la main à la pâte pour faire revivre leur épicerie. Car une épicerie qui rouvre, c'est un village qui revit. La dernière a fermé et a laissé un vide cet été. Mais avant que les habitants ne prennent eux-mêmes les choses en main, ils sont formés en ce moment à quelques kilomètres de là, à Sana, où là aussi les habitants sont aux commandes d'une épicerie depuis 6 ans, Maxime Hernandez.
3: En plus de s'occuper des clients, il faut donc aussi former Eliane. Avec la première étape, l'étiquetage des produits.
4: Tu mets le prix là, vas-y, tu appuies.
5: J'appuie, il y a une petite étiquette qui sort.
4: Voilà.
5: On pose ça sur le produit.
3: Alors pour le moment, tout semble sous contrôle. Elle arrive à se débrouiller.
5: C'est pas quelque chose qui faisait partie de ma branche. Moi, j'ai jamais fait de commerce comme ça. Et moi aussi, ça me plaît bien.
3: Ensuite, place à la découverte de la caisse.
6: Par exemple, quelqu'un prend une Prestige. On tape le 4.
3: Et là, par contre, ce poste l'inquiète un peu plus.
5: C'est pas évident au départ de se servir d'une caisse comme ça, machin truc là.
6: Ah ben, j'avoue qu'au début, on était un peu à tâtons et on a tous appris à l'utiliser. Mais c'est vrai.
3: Florent, c'est bénévole depuis le début à Sana et c'est pour elle un plaisir de partager ce modèle à des voisins.
6: C'est chouette de pouvoir partager en fait avec d'autres communes ce que nous on vit depuis 6 ans et de se dire que on puisse partager avec eux notre vécu et voilà.
3: Un modèle inspirant aussi pour Eliane, la future bénévole de Minsa, surtout après la disparition des commerces.
5: Ça me tient à cœur et c'est vrai que j'habite cette commune depuis tout le temps et j'ai jamais vu ce village sans commerce.
3: Le chantier doit bientôt commencer. Ils espèrent une ouverture autour du 15 novembre.
2: Un chantier pour aménager la future épicerie de Minsa. En attendant, les habitants peuvent compter sur un dépôt de pain temporaire au sein même de la mairie.
0: Encore et toujours.
2: Encore une voiture brûlée, toujours à la souterraine. Deux voitures sont même parties en fumée la nuit dernière puisque les flammes se sont propagées à un deuxième véhicule garé à côté. Dans ce contexte d'une délinquance qui gagne du terrain à la souterraine depuis le début de l'année, une vingtaine de gendarmes sont mobilisés en ce moment même pour une opération de contrôle dans

0: la ville. C'est la deuxième opération de ce type en une semaine. Lors de la première opération, plusieurs conducteurs ont été testés positifs aux drogues et à l'alcool. Ce type d'opération qui va continuer dans les prochaines semaines, c'est ce qui est ressorti d'une réunion entre la ville et la préfecture. Plus de contrôles et plus de vidéoprotection. La Souterraine est désormais la première ville de Creuse en nombre de caméras. 63 caméras.
1: La mairie de la Souterraine qui veut, Thibault, forcer les conducteurs à ralentir, rue René Gillet.
0: Et des chicanes viennent d'être installées, rue très fréquentée et où les conducteurs ont le pied lourd sur l'accélérateur pour entrer ou sortir de la Souterraine. Une voiture a été flashée à 105 km/h en début d'année sur une route pourtant limitée à 30. 105 au lieu de 30, c'est trois fois plus que la vitesse réglementaire. Moins d'une creusoise sur deux se fait dépister pour le cancer du sein. 47,4% des creusoises selon les derniers chiffres de l'Agence régionale de santé qui vient de les dévoiler. C'est moins que dans le reste de la Nouvelle-Aquitaine et c'est loin du pourcentage recommandé au niveau européen qui est de 70%. D'où l'importance d'Octobre Rose, un mois de sensibilisation au dépistage du cancer du sein. L'art comme moyen de s'émanciper, comme force d'exister et de se faire entendre. Des jeunes de l'IME de Granché à Guéret, l'Institut médico-éducatif, ont écrit et interprété en partie une chanson de rap.
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0: Elles sont non pas tout seul, la musique, donc pour faire entendre leur voix. Six jeunes handicapés ont participé à ce projet. Et en ce moment, ils apprennent la chorégraphie pour aller avec la musique. Florian, alias Balour87, est l'artiste qui les accompagne.
3: Monter sur scène, c'est une autre démarche, ça met en jeu d'autres choses. Oser faire, leur permettre de renforcer leur estime de soi, de travailler sur leur ego et de gonfler un peu tout ça. Ils y mettent une énergie qui est rare chez les gens, en fait. C'est-à-dire qu'ils nous font une confiance totale et on peut leur demander les choses et ils y vont. Et du coup, c'est hyper motivant de se dire, si eux, ils font ça, moi, je suis obligé de le faire aussi. C'est-à-dire que je peux pas me dire, c'est difficile ou je suis fatigué ou quoi que ce soit, parce qu'en fait, eux, ils se donnent à 10 000% et leur sourire, c'est trop bien. Tous ces moments de complicité qui sont non-verbal, en fait, dans le fait de marcher côte à côte. C'est trop bien, c'est trop le sens du travail, c'est trop le sens de l'art pour moi. Il n'y a pas de difficulté dans ce projet-là. En fait, je travaille avec des jeunes qui sont ce qu'ils sont, on les prend comme ils sont, et il n'y a pas leur difficulté, il y a des limites à toucher et un projet qui se réalise dedans, en fait. Et ça suffit. Et par contre, leur sourire et le bonheur qu'on partage, ça vaut tout l'or du monde et tout le reste, quoi.
0: Et toute la troupe sera sur scène en janvier. On ne sait pas encore, par contre, quand précisément. Sur la scène du sommet de l'élevage à Cournon d'Auvergne, la Creuse a brillé cette semaine en Auvergne avec une charolaise sacrée championne de la race. Elle s'appelle Ursula de l'exploitation Paroton à Roche. Dans un tout autre domaine, on espère aussi briller demain. Le coureur cycliste creusois Baptiste Vadic va prendre le départ du Tour de Kyushu au Japon. Trois jours de course. Baptiste Vadic qui a remporté le Tour d'Istanbul le mois dernier.
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0: Et de l'eau, est-ce qu'on va en avoir ?
1: De l'eau, est-ce qu'on va en avoir ? Bah, peut-être demain matin. Cette nuit, a priori, c'est à peu près sec. Manteau obligatoire, ça c'est sûr. N'oubliez pas le parapluie quand même, ça prend pas trop de place. Les températures mini, 9 à 11 degrés demain matin. Des averses demain samedi et des éclaircies aussi. 13 à 17 degrés pour les températures maxi. Passez un agréable moment, une agréable fin de journée avec Thibault Alphonse.
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8: Bonsoir, bonsoir à tous. Excellente fin d'après-midi sur Ici Creuse. Jusqu'à 19h, l'intégrale de Au cœur de votre rendez-vous consacré au club sportif creusois. Dominique Petit me rejoint dans moins de 5 minutes et ensemble, nous allons parler de la Casi Night, l'événement sportif de ce week-end. Juste le temps pour nous d'écouter un incontournable de la playlist Ici Creuse.

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2: Bonsoir Dominique.
3: Bonsoir Thibaut, bonsoir tout le monde.
2: Demain se déroule à la Souterraine la 14e édition de la Casey Night, un trail nocturne. Vous avez décidé de nous faire découvrir ceux qui organisent cette course.
3: C'est Endurance 23, le club de course à pied qui propose ce rendez-vous qui attire de plus en plus de trailers. Ce sont des fans de trail. Le temps d'un entraînement, j'ai rencontré quelques-uns des membres de ce club saustranien. Il y avait Jérôme, Maxime, Léa, Thierry et Jean-Francis.
2: On leur tend le micro ici creuse, juste après cette nouveauté.

0: C'est un événement ici Creuse qui se déroule demain samedi, la Casinite. Et Dominique, vous avez enfilé votre plus beau short.
1: Et mes chaussures de course à pied. Pour commencer mon entraînement, j'ai rencontré le président d'Endurance 23, club organisateur, Jérôme Maillard. Il nous présente tout simplement son club.
2: On est un club de course à pied, running, donc pour les adolescents et adultes, donc de 15 jusqu'à tant qu'on puisse courir. Et donc voilà, on fait du trail, de la course à pied en général, de la course sur route, du court, du long. Voilà, il y en a pour tous les formats, tous les niveaux. Et donc c'est ouvert à tout le monde. Et donc c'est à la souterraine.
1: On se donne rendez-vous pour vous rejoindre.
2: Et donc on fait des entraînements le mercredi soir donc au stade Duché, donc à la souterraine, et le dimanche matin donc c'est des sorties donc soit à la souterraine, soit sur des chemins, des routes, ou alors dans d'autres villes aux alentours.
1: Et si on a envie de courir pépère, c'est-à-dire sans faire de compète, on peut venir vous joindre?
2: Oui, c'est ouvert à tous. Là, il y a des personnes qui sont là juste pour s'entretenir, pour faire un peu de sport, et puis d'autres qui visent la performance. C'est sûrement ouvert à tout le monde à partir du moment où on court un petit peu.
1: Garçon et fille?
2: Oui, garçon et fille, jeune, moins jeune, voilà, vraiment pour tout le monde.
1: Cette Casinite, c'est un événement important pour vous?
2: Oui, c'est un gros événement. C'est la 14e édition cette année. Donc voilà, c'est un événement qui est ancré dans le paysage creusois. C'est une des rares courses nocturnes en Creuse. Donc voilà, c'est toujours sympa. Ça fait son petit effet. L'année dernière, on avait plus de 600 participants. Donc on espère réitérer cette belle performance cette année et augmenter un petit peu plus.
1: Bah, tant qu'à faire, autant battre leur corps.
2: Ah, on va essayer de battre leur corps. On va tout faire pour.
1: Vous nous rappelez la date?
2: Donc c'est le samedi 10 octobre. À la souterraine, donc il y a les courses à partir de 18h. Et donc en nouveauté cette année, on fait une course enfant, donc de 3 km pour la catégorie Benjamin. Donc en plus de la course 5 km, 10 km et 20 km.
1: Et ben on vous souhaite plein de succès pour vous et pour votre club aussi.
2: Et merci beaucoup.
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0: du 11-23, club organisateur de la Casi Night. Ce trail se déroule demain à la Souterraine et c'est un événement ici creuse.
1: La Casi Night, c'est une course à pied de nuit à la frontale. Le départ sera donné demain à 18h. Trois circuits de 5, 10 et 20 km. J'ai tendu mon micro à Maxime Dupuis, coach au sein du club. Maxime, vous avez entraîné spécialement vos coureurs pour cet événement ?
2: On les prépare spécialement à accueillir tout le monde, à être des bénévoles efficaces et leur permettre de courir aussi à fond sur nos parcours. Donc oui, ils sont assez chauds. Ils sont chauds, que ce soit pour être bénévole ou pour être coureur. Ils assurent tout le temps.
1: Voilà, quel compliment !
2: Ah ben, il faut savoir flatter ses athlètes, garder la motivation et le sourire.
1: Ouais, mais vous parlez de flatterie, mais en fait, il n'y a pas de flatterie. C'est des gens qui font bien leur boulot, tout simplement.
2: Effectivement, l'année dernière, ils ont bien assuré. Cette année, on s'attend à une grosse fête encore. C'est surtout une fête pour nous, pour le club. C'est un des plus gros événements qu'on fait depuis des années. Et ça nous permet de nous retrouver, que ce soit pour faire des performances ou pour accueillir les gens dans des super conditions. Et après, c'est ça le plus important pour nous, quoi.
1: La Casi Night, comme c'est vous qui l'organisez, ça veut dire qu'il y a des gens qui ne vont pas pouvoir courir de votre club.
2: Effectivement, après, on ne met pas d'interdiction et on essaye de s'arranger. Tous les bénévoles, ils remplissent un tableau. On essaye de voir en fonction des horaires qui peut être là, à quelle heure, à quel endroit. Et généralement, on a quand même pas mal de coureurs inscrits sur les parcours de la Casi Night. L'année dernière, on devait en avoir une vingtaine encore du club qui courait. Donc, ça reste cool. On reste sur un système où on peut être bénévole et coureur en même temps.
1: Vous êtes coach. Comment ça se passe, une séance ?
2: Ah, une séance, c'est très cool. On arrive, on se regroupe vers 18h. On part s'échauffer, footing lent pendant 15-20 minutes. Après, des gammes. Comme la plupart du temps en athlée. Un quart de séance qui peut aller de 30 à 45 minutes en fonction de ce qu'on a envie de leur faire faire et des tortures qu'on a envie de leur infliger. Et à la fin, une petite session de récupération active et d'étirement. Voilà.
1: Et ils sortent, ils sont fatigués mais contents.
2: Ils sortent généralement, ils sont en forme. La reprise a été vachement bonne, ils n'ont pas arrêté de courir de l'été. Donc pour l'instant, ils sont tous très contents à la fin de l'entraînement et moi aussi.
1: Eh bien, on espère que vous serez contents également samedi soir pour cette nouvelle édition de la Casi Night.
2: On espère et on vous attend très nombreux pour faire la fête. Merci beaucoup.
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0: Au cœur de le récap de la semaine, nous sommes avec vous Dominique pour faire connaissance avec les membres d'Endurance 23. Ils sont prêts à accueillir les trailers mais aussi à performer sur la 14e Casi Night, un trail de nuit qui se déroule donc demain samedi.
1: Et je vous présente Léa Sautreau, elle est membre du club mais aussi championne de course à pied. Elle a réalisé une excellente performance lors de l'édition précédente.
13: Donc j'ai terminé 4e femme et première de ma catégorie senior.
1: C'est un objectif ou c'est arrivé un peu par hasard ?
13: Alors c'était le plus grand des hasards. mon seul objectif, c'était de terminer, puisque c'était la première fois que je courais 20 km. Donc, c'était une très, très grande surprise que de faire mon premier podium, en plus.
1: Oui, mais vous aviez travaillé pour, donc la surprise n'était pas vraiment là.
13: Alors, certes, j'avais travaillé pour, mais de là à atteindre un podium, pour moi, c'était un objectif que jamais je n'atteindrai. Donc, voilà, le travail ne fait pas toujours tout, quand même. Mais après, voilà, on était quand même que 10 ou 11 femmes, je crois. Donc, forcément, ça laisse un peu plus de chances de faire des podiums quand on n'est pas beaucoup.
1: Ça veut dire que ça vous met la pression pour cette édition de samedi ?
13: Et bien, malheureusement, je ne pourrais pas y participer.
1: Oh mince !
13: Donc, je vais laisser ma place sur le podium aux autres.
1: Qu'est-ce qu'elle a de particulier, cette Casi Night ? D'abord, c'est la nuit. C'est pas simple au niveau sécurité, quand même.
13: Ben, effectivement, le fait de courir de nuit, ça change pas mal. Mais personnellement, j'aime bien. Je trouve que c'est une autre ambiance. J'ai l'impression d'être plus dans ma bulle en étant de nuit. Et je pense que ça m'aide à être plus concentrée et plus fixée sur mes sensations et mes objectifs.
1: Il n'y a pas beaucoup de courses de nuit ?
13: Non, effectivement, il n'y en a pas beaucoup. Et c'est pour ça que la Casi Night est bien appréciable et bien appréciée aussi.
1: Oui, parce que tout le monde vient alors pour réaliser des performances, mais surtout pour se faire plaisir.
13: Exactement, c'est ça. L'objectif numéro un quand même de la course à pied, c'est le plaisir. Donc voilà, je trouve que l'édition de la Casi Night permet un plaisir un peu différent de nuit.
1: Mais il faut souffrir avant d'avoir du plaisir.
13: Ouais, effectivement. Mais personnellement, sur ma course, j'ai pas tant souffert. C'était au contraire énormément de plaisir. Je pense que l'entraînement du coup en amont avait été bien réussi.
1: Eh ben merci beaucoup. Et puis même si vous n'êtes pas là pour cette édition, je vous souhaite une bonne saison.
13: Eh ben merci, c'est gentil.
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1: On retrouve les invités de Dominique Aupetit et au cœur d'eux, juste après ces quelques infos très pratiques en Creuse.
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3: Rendez-vous nature, balade au cœur de la vannerie pendant 2 heures. Une balade nature vous propose de découvrir des plantes utilisées en vannerie. Apprenez à reconnaître les végétaux, comprendre leurs usages et explorer les différentes techniques de tressage. Ça se passe samedi 17 octobre à l'étang des Landes de Lussa. Réservation obligatoire auprès de la réserve naturelle de l'étang des Landes. Relève des compteurs d'eau dans les communes de Saint-Éloi, Saint-Fiel et de Saint-Victor-en-Marche à partir du lundi 12 octobre. La communauté d'agglomération du Grand Guéret vous remercie de faciliter le passage des releveurs. La 3e édition du festival Tous en Chœur, organisée par la chorale 23 notes folles de Bussière-Saint-Georges, se tient ce samedi à 16h à l'église Sainte-Anne de Boussac. Au programme, chant traditionnel du Berry avec les Viguenets de Morogue, la chorale Alisancia de Vosance et 23 notes folles. Entrée libre au chapeau, une partie des bénéfices sera reversée à Octobre Rose.
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1: Au cœur de l'intégrale jusqu'à 19h, les membres d'Endurance 23 sont les invités d'honneur de votre rendez-vous à l'occasion de la Casi Night. La 14e édition de cette course de nuit se déroule demain à la Souterraine. Et on retrouve Jean-Francis et Thierry dans la prochaine demi-heure. Allez, belle fin d'après-midi.

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2: C'est la course de nuit par excellence en Creuse. La Casey Night se déroule demain à la Souterraine. Dès 18h, rendez-vous au stade Paul Sauvage pour le départ de 3 circuits. Et il y en a vraiment pour tout le monde. Une course jeune, mais aussi des circuits qui vont de 5 à 20 km. Dominique, vous avez rencontré Thierry.
3: Oui, lui, son boulot au sein d'Endurance 23, c'est de trouver des circuits. Alors sympa, mais exigeant aussi parfois.
4: Depuis plusieurs années, on essaie de trouver des chemins un petit peu adaptés aux différentes distances et aux différents niveaux de nos pratiquants.
3: Vous en découvrez des nouveaux ou vous vous reposez sur un paquet de chemins ?
4: Alors la base, depuis quelques années, est un petit peu la même. Après, on essaie de trouver toujours des petites variantes d'une année sur l'autre avec des petits singles ou des monotraces qui varient d'une année à l'autre.
3: La monotrace, ça veut dire qu'il y a de la place que pour un coureur ou une coureuse.
4: Voilà, c'est ça, oui. On y passe un ou deux, donc on évite de mettre des monotraces au début parce que sinon ça bouchonne un peu, donc voilà.
3: Comment ça se passe? Vous allez voir les propriétaires quand c'est des chemins privés?
4: Alors c'est un travail qui se fait très en amont. Effectivement, donc on utilise bien sûr des sentiers publics et quand on veut passer sur des terrains ou des bois qui sont un petit peu privés, et ben là il faut aller au cadastre, il faut récupérer les noms des propriétaires et puis travailler avec les propriétaires avec des autorisations, des demandes d'autorisation.
3: Le cadastre, c'est quoi? C'est un gros livre?
4: Alors, il faut aller à la mairie, il faut passer au mairie. Et une personne ressource nous donne les numéros de parcelles, les parcelles des terrains privés, avec le nom du propriétaire.
3: Bon, j'imagine que la plupart du temps, les propriétaires vous accordent le droit de passage?
4: On va dire à 99%, oui.
3: Comment ça s'est passé pour cette année?
4: Cette année, nous, on a 3 circuits. Donc, on a un 5 km qui est assez ludique et assez facile en termes de difficultés. Le 10 et le 20, c'est des parcours qui sont un peu plus techniques, avec un peu plus de dénivelé, des beaux circuits à 99% en sentier.
3: Eh ben, on vous souhaite pleine réussite pour cette Casey Night, mais également pour la saison d'Endurance 23.
4: Ah oui, saison très chargée, parce qu'après la Casey Night, on se projette déjà sous les foulées sostraniennes du mois de juin, et ainsi de suite.
3: Merci.
4: Merci, au revoir.
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0: C'est la 14e édition de la Casi Night, demain à la Souterraine. La Casi Night, c'est la course emblématique de nuit organisée par Endurance 23. Dominique, vous avez rencontré Jean-Francis.
1: Une course comme ça, ça ne s'improvise pas. Il faut de l'organisation, et lorsque je l'ai rencontré, il était en train de remplir des tableaux.
2: Alors moi, je suis un petit peu en charge de l'organisation générale de l'événement. Donc pour faire un événement de ce type, on est obligé de passer par plusieurs équipes. Donc des équipes de ravitaillement, des équipes pour la buvette, des équipes de signaleurs. Bon, je vais pas toutes les cités, mais en fait on travaille par petites équipes et les bénévoles s'inscrivent sur l'équipe de leur choix. Et puis bon, ça fait plusieurs années qu'on travaille comme ça et ça marche assez bien.
1: Vous en avez combien des bénévoles?
2: Alors pour bien faire, il faudrait qu'on en ait 70, donc on appelle toujours l'appel aux bénévoles, bien sûr.
1: Ces bénévoles, ils sont pas obligés d'être du club Endurance 23?
2: Non, pas du tout. Alors la majorité, bien sûr, en font partie, mais ça peut être aussi des sympathisants qui gravitent autour du club, mais il y a pas, ce ne sont pas que des licenciés.
1: Ça veut dire que vous, samedi, vous n'allez pas pouvoir courir?
2: Ah, samedi, non, on va pas pouvoir courir, non, effectivement.
1: Ça va commencer à quelle heure, les festivités?
2: On va commencer à 18h, et puis toutes les courses vont s'enchaîner les unes derrière les autres, et puis ça finira assez tard dans la nuit.
1: Avec une fête?
2: Avec une fête, parce que au-delà de l'aspect sportif, il y a aussi l'aspect familial, l'aspect festif. On est une course pour tout niveau, donc on n'est pas dans quelque chose d'élitiste.
1: En plus, c'est beau de voir les coureurs courir, parce que ça fait un petit ruban lumineux avec les frontales.
2: Oui, c'est ça. Et puis c'est d'autres sensations. C'est agréable de courir de nuit. C'est vrai que c'est. Et puis le trail, il faut dire les choses. Il y a un vrai changement en France aujourd'hui. On voit qu'il y a une montée du trail en France sur toutes les courses.
1: C'est facile en plus parce que on met des baskets, un short, il y a pas besoin de matériel.
2: Ouais, c'est ça. Et puis on peut courir partout. On peut courir sur route. On peut courir dans les bois. Il y a pas besoin d'infrastructures particulières. Donc je pense que si, il y a aussi ce phénomène, c'est aussi ça qui joue dans la prise de cette décision, quoi.
1: Alors c'est vrai qu'à la Souterraine et en Creuse plus généralement, on a quand même des super chemins.
2: Oui, c'est vrai. C'est vrai. On a de nombreux spots. La Souterraine, bon, nous, on a la Tour de Briguet, on a tous les bois qui sont autour, on a également la Guéret, où il y a aussi un grand événement de trail.
0: Alors oui, il y a la course, mais il y a aussi tous les bénévoles qui seront sur place pour assurer la sécurité, le ravitaillement et même l'accueil, et surtout, tout ça dans la bonne humeur. Alors on les salue pour leur engagement.
1: La Casi Night, c'est donc demain à partir de 18h, rendez-vous au stade Paul Sauvage à la Souterraine, 3 circuits de 5, 10 et 20 km. C'est un événement ici Creuse.
0: Dominique, on vous retrouve dès lundi 6h40 et 8h40 pour une nouvelle semaine de Au cœur 2, au cœur d'un club sportif creusois. Je vous souhaite un bon week-end.
1: Merci, à lundi.
0: Allez, à suivre vos infos à 19h et Décibel avec Émilie Mazoyer. Bonne soirée.
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1: On débute la soirée ensemble sur la première radio en Creuse, 19h. Voici les infos.
2: C'est une crise à bas bruit, mais aux potentielles conséquences catastrophiques. Deux tiers du territoire français est concerné par une sécheresse record. Dans l'Ouest, région traditionnellement très arrosée, on en vient même à prier qu'il pleuve. Sans précipitation conséquente d'ici un mois, on se dirige tout droit vers des mesures exceptionnelles, annonce la préfecture du Finistère. Il pourrait y avoir évidemment des coupures d'eau, mais c'est aussi le tourisme qui sera impacté. Henri Savina, le premier vice-président de Douarnenez Communauté, en charge de l'eau, est très inquiet au micro ici Brésil.
3: Il faut qu'il pleuve. Et beaucoup. Il faut que toutes les autres surfaces et les autres profondeurs se rechargent parce que sinon l'été prochain sera très difficile et je ne suis pas sûr qu'on sera en capacité de vivre un tourisme aussi élevé qu'on a eu sur cet été par exemple. Si 2026 est un été de référence et qu'on devait avoir des pointes beaucoup plus graves dans le futur, est-ce qu'on sera en mesure de donner de l'eau à tout le monde? Lorsque l'on fait nous nos études de sécurisation en eau sur le pays de Douarnenez, on s'aperçoit que dans les scénarios les plus difficiles, rien que les ressources en eau que l'on a chez nous ne permettraient pas d'approvisionner en eau toute la population de Douarnenez. C'est-à-dire qu'on serait même plus en capacité d'aller aider nos voisins. Donc, il faut être clair, est-ce qu'on va pouvoir accueillir du monde en Bretagne, l'été ou même en dehors? Elle se pose sérieusement.
2: Une journée plus calme pour le mouvement lycéen, avec environ 140 établissements fermés aujourd'hui selon le ministère de l'Éducation nationale. Le gouvernement croit y voir les premiers effets des annonces, les plus de 3000 professeurs titulaires remplaçants annoncés par Édouard Geffray. Ils doivent être répartis dans ces lycées entre aujourd'hui et mardi prochain, jour de manifestation. Mais les principaux concernés, les professeurs titulaires sur zone de remplacement, qu'on appelle des TZR, se demandent bien si tout cela est réalisable en si peu de temps. Maud Duveuf et TZR en histoire-géographie en Haute-Vienne, dans un collège de Saint-Léonard-de-Nobla.
4: J'étais assez surprise déjà de voir qu'on pouvait trouver 3000 TZR qui attendent qu'on leur donne une affectation. Non, ce qui me faisait peur aussi, pour l'instant, on a un délai de prévenance de 48 heures, c'est-à-dire que le rectorat pourrait m'appeler pour que j'aille compléter mes heures ou prendre des élèves si jamais j'ai pas d'affectation. Et j'ai 48 heures pour me préparer, pour appeler le chef d'établissement, éventuellement me mettre en contact avec le collègue si c'est possible. Et ma crainte, c'est si on trouve 3000 professeurs comme ça d'ici mardi, c'est que ce délai de 48 heures ne soit plus respecté et que du coup, on nous appelle en nous disant bah, « Demain, vous allez à tel endroit prendre un niveau que vous ne connaissez pas. » Mais finalement, que ce ne soit pas productif pour les élèves parce qu'on pourra rien leur apporter de concret.
2: Et côté syndicat, la CGT et Sudrail appellent à rejoindre le mouvement et à manifester mardi prochain avec les lycéens. De nouvelles révélations aujourd'hui dans l'affaire des écrits antisémites de Jordan Bardella. Le journal de Mediapart affirme avoir récupéré 3 autres conversations d'interlocuteurs du président du RN, consolidant le lien entre le compte Facebook incriminé par des propos antisémites et le bras droit de Marine Le Pen. De son côté, le Canard Enchaîné assure qu'un ancien compte Facebook militant lui appartenant a été récemment effacé. Puis le journal Libération affirme qu'un compte Facebook associé à un de ses mails personnels existe toujours. Le président du RN continue à affirmer que ses écrits sont des faux et qu'il ne

0: ne possède pas de compte Facebook. Vous l'avez peut-être remarqué dans l'Est de la France, si vous lisez les journaux, les salariés du groupe Ebra sont en grève aujourd'hui. Ebra, c'est 9 titres de la presse quotidienne régionale, dont Le Progrès, Le Dauphiné, Le Bien Public ou L'Est Républicain, des quotidiens très lus, des frontières belges jusque dans le sud-est de la France. Ils dénoncent un plan de départ volontaire de 400 suppressions de postes. La direction veut à la place introduire de l'intelligence artificielle sur certains postes. À Lyon, les salariés sont très inquiets, Christophe Vincent.
1: 60 suppressions de postes au Progrès, dont 49 journalistes, imputables à l'arrivée de l'intelligence artificielle. Selon les grévistes, elle va transformer la tâche des secrétaires de rédaction qui relisent et mettent en page les articles. Jérôme Morin, élu du syndicat national des journalistes.
2: Ils vont avoir l'assistance d'outils d'intelligence artificielle, mais on finit par se demander qui assiste qui. Les outils d'IA génératrices vont réécrire, couper des articles de correspondants locaux de presse, et eux vont devoir, dans un timing très serré, 7 minutes pour un article de correspondant, assure un certain nombre de tâches techniques, puisque les pages seront montées automatiquement ensuite par la machine, et vont devoir aussi relire le texte et n'auront pas le temps de s'assurer de la fiabilité de l'information délivrée ensuite au lecteur.
1: Sa consœur Anne-Laure Vinard déplore un recul du terrain, la marque de fabrique des quotidiens régionaux.
3: Nous, on défend une info de proximité, on veut être plus nombreux sur le terrain, et ce n'est pas du tout ce qui est prévu par ce plan. On veut aller au contact des gens, parler avec les gens, ce qu'on fait en ce moment, aller voir les lycéens de partout, et on veut continuer à pouvoir faire ça et pas passer 3 coups de fil pour faire un article.
1: On perd la main et la maîtrise de la hiérarchie de l'information, soupire un autre gréviste.
0: Et puisque nous étions à Lyon, je vous annonce que l'ouverture de la 6e journée de Ligue 1 ce soir, c'est une belle affiche. Lens qui affronte donc Lyon pour l'ouverture de ce championnat. Match à suivre à 20h45.
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5: La météo pour ce soir, avec toujours des averses possibles dans le centre creusois en cette fin de journée. Un petit vent frais qui vous fera de l'effet aussi. Température maxi 13 degrés en moyenne. Cette nuit, le ciel sera gris avec des pluies aussi, ici ou là. Entre 9 et 11 degrés attendus demain. La journée débute sous un ciel couvert, avec toujours des pluies éparses, mais rapidement les éclaircies s'imposent, parfois même généreuses. Youpi, 13 à 16 degrés pour les maxi. On continue de se courir, s'il vous plaît.
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7: Salut à toutes, salut à tous et bienvenue sur votre radio. Ici, Décibel du vendredi soir. Espoir, les amis. Mais oui, vous pouvez avoir de l'espoir. Enfin, si vous attendez de nous de la bonne musique, beaucoup de bienveillance, d'amour et de bonnes nouvelles, ça, vous pouvez. En revanche, pour le reste, écoutez, je ne sais pas si on fera de miracle. Mais on va vous faire passer une bonne heure, ça c'est sûr, autour donc de l'actualité musicale. Ce soir, au rayon anniversaire, ça sera Jacques Brel. Le Blind Test sera consacré aux chansons dont les artistes se servent pour rendre hommage à d'autres artistes qu'ils admirent. Si c'est un thème qui vous parle, si vous aimez les chansons qui parlent de chanteurs, alors appelez le standard dès maintenant. Sadika vous attend au 0810 055 056 0810 055 056. Le cadeau Blind Test ce soir, c'est la version magnifique et vinyle du tout nouvel album de Dominique A. Il sort aujourd'hui, il s'appelle Spirale.

invité de Décibel. C'est son nouvel album, son 15e. Mon Dieu, Spirale, on en parle avec lui tout à l'heure. Pour démarrer l'émission et avant notre coup de cœur du jour, une voix féminine incroyable, celle de Anaïs Rosseau, je vous donne de bonnes nouvelles de Michel Fugain, 84 ans, dont 60 ans de carrière. Parce que ouais, avant le Big Bazar dans les années 70, il bossait déjà. Michel Fugain, il était compositeur pour tout un tas d'artistes que vous connaissez, je pense, hein, genre dans les années 60, Michel Sardou, Hugo Frey, Marie Laforêt ou encore Dalida. Et puis évidemment, avec le Big Bazar, il prendra son envol. La bonne nouvelle autour de Michel Fugain, c'est qu'il repart en tournée, les amis. Nouveau spectacle, rétrospectif de ses 60 ans de carrière. Comme d'hab, il ne veut pas que ce soit juste des concerts. Hein. Lui, assis sur un tabouret, qui joue de la guitare et qui chante, ça va danser, ça va jouer la comédie, ça va être la fête, quoi. Allez, on la réécoute, celle-ci. La fête, en vous annonçant que Michel Fugain sera en concert prochainement à Rennes, au Havre, à Chalon-sur-Saône, à Lyon et à Paris, à Bobino, au mois de janvier.

0: Il commence pas mal ce vendredi soir, hein. Michel Fugain, checkez bien les dates de tournée. Il y a aussi énormément de concerts en 2027.
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0: Mon coup de cœur du jour s'appelle Anaïs Rosso. Elle sortira son premier EP mini-album dans deux semaines, le 23 octobre. Il va s'appeler Scandale au paradis. Anaïs Rosso, elle est autrice et compositrice, aussi interprète et surtout autodidacte. Elle a tout appris toute seule. Elle a son studio à Paris, en haut de la colline de Belleville. Avant, ce studio, c'était le cabinet d'une psychothérapeute. Alors imaginez les ondes qu'il y a dans ce studio. Elle a enlevé les patients et la psy. À la place, elle a mis des guitares, des claviers, des basses. Et puis, elle raconte sa vie, évidemment, hein, comme souvent dans un premier projet artistique. La vie d'Anaïs Rosso, elle n'est pas banale. Son papa est mort quand elle avait 2 ans. Il était diamantaire. Il a été assassiné à Kinshasa. Et depuis, voilà, elle est quelque part, donc entre Paris et Kinshasa, entre ses souvenirs et puis sa vie de maintenant. Et c'est d'ailleurs une chanson qui parle de Kinshasa qu'on va écouter maintenant. Ça s'appelle Oyoki, mon appel. Et c'est Anaïs Rosso, très très grand coup de cœur pour cette jeune femme. Et donc je vous redonne le nom du premier EP, surveillez-le, il sortira le 23 octobre. Scandale au paradis. Découvrez les amis grâce au label indépendant No Format. Madame Anaïs Rosso.

0: grand coup de cœur pour Anaïs Rosso, la chanson Oyoki, mon appel. Et Scandale au paradis, son premier EP sortira le 23 octobre sur le label No Format. A tout de suite les amis, il est 19h15 et Dominique A va arriver.
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2: La bonne nouvelle du jour, les amis, c'est la sortie du nouvel album de Dominique. Ah, son 15e album, mais il ne les fait pas. Bonsoir Dominique.
3: Bonsoir.
2: Comment ça va?
3: Bon, 15 ans, ça va. Hein.
2: Oui, c'est vrai. Si on faisait un album par an, oui, vous pourriez être un petit gamin. Alors, c'est un album, quand on l'écoute, qui est plein de réminiscences, de souvenirs, d'enfance, d'adolescence. Et le point de départ de ce disque, donc, qui s'appelle Spirale, c'est une promenade dans un jardin très particulier. Et comme c'est le point de départ du disque, c'est aussi la première chanson. Comme ça, on va se mettre dans l'ambiance. Ça s'appelle la roue du jardin Garnier.

0: votre enfance à Provins?
1: Ah bah vraiment, oui, là j'ai 4 ans même.
0: Ouais.
1: En fait, c'est un jardin public et j'ai été fasciné quand j'étais... Je le suis toujours d'ailleurs, à chaque fois que je vais dans à Provins, ça m'arrive encore parce que j'ai un ami là, qui est là-bas. Donc je retourne au jardin Garnier, il y a toujours cette aube, vous voyez, cette roue-là qui tourne de façon très curieuse parce que le filet d'eau qui l'a fait tourner est vraiment tout fin. Et quand j'étais gosse, je faisais le geste de la faire tourner. Et aujourd'hui, à 58 ans, quand je vais là-bas, je fais le geste. Et en fait, c'est le fait de faire ce geste-là qui m'a replongé qui a déclenché la chanson, en fait. Et elle s'est écrite dans ma tête.
0: Au moment où vous étiez dans ce jardin.
1: À mesure que je marchais, que je déambulais dans la ville, ouais.
0: Ouais. Alors, vous allez même plus loin que réminiscence ou souvenir d'enfance. Vous parlez carrément d'épiphanie.
1: Ouais.
0: En fait, cette suite de souvenirs, en la regardant donc avec le recul, vous vous dites que c'est des petites épiphanies, certaines plus importantes que d'autres,
1: oui.
0: Évidemment. C'est à ce point-là. Vous pensez que c'est des petits moments qui changent la vie?
1: Ouais, alors peut-être pas celle-là en particulier,
0: oui, celle-là, ouais.
1: Mais plus d'autres chansons qui sont liées à des rencontres ou des retrouvailles avec des amis ou des rencontres avec des musiciens qui ont compté pour moi. Enfin, un musicien en particulier sur une chanson qui s'appelle Marc. Et puis des moments de jeunesse où la musique occupe une place centrale et on se rend compte de la place qu'elle occupe.
0: Ouais.
1: Et j'avais envie finalement d'être dans un rapport de un peu de alors le mot bon est très très très mais de bienveillance avec mon passé,
0: ouais,
1: avec ma jeunesse,
0: faire la paix un peu,
1: voilà,
0: avec
1: pas être dans un truc de régler des comptes avec quoi que ce soit,
0: ouais,
1: ou d'être dans un truc un peu doloriste par rapport au passé. Non, d'être plutôt dans une attitude de gratitude vis-à-vis de ce qui s'était passé et vis-à-vis des gens que j'avais côtoyés à ces périodes-là.
0: Alors après, quand on a grandi dans un lieu qui compte beaucoup pour soi, parfois on doit déménager. C'est une chanson qui m'a bouleversée, qui s'appelle Un jour j'ai disparu, puisque je vous raconte ma vie deux secondes, après vous me raconterez la vôtre. Mais moi j'ai passé mon enfance et mon adolescence à faire ça, c'est-à-dire à rester 3-4 ans dans une ville, à me faire des amis que je pensais pas toujours,
1: affreux,
0: et puis à disparaître, ouais, parce que mon père était muté. Et c'est terrible parce que vous racontez dans cette chanson, mais très précisément en plus ce qui se passe pour ceux qui ont vécu ça, voilà, qui ont plus de 30 ans, parce qu'il n'y avait pas de téléphone portable, donc il fallait qu'on s'écrive des lettres.
1: Oui.
0: Et vous racontez ça dans cette chanson Un jour j'ai disparu.
2: Un jour j'ai disparu.
0: C'est fou cette chanson, folle.

0: avec ça, vous avez fait la paix avec ce déchirement. Alors, pour le coup, vous avez quitté Provins, mais vous êtes allé dans une autre ville qui a beaucoup, beaucoup, beaucoup compté pour vous.
1: Oui.
0: Et pour votre musique, c'est Nantes.
1: Oui.
0: Mais c'est encore une cicatrice?
1: Non, c'est pas une cicatrice. En fait, c'est le fait d'avoir retrouvé un ami après plus de 40 ans, un ami d'enfance. Et on s'est écrit. Alors là, c'était pas des lettres, c'était des mails. Hein. On s'écrivait et je lui ai posé la question tout simplement du pourquoi de notre silence mutuel et du sien en particulier, parce que je savais on avait des amis communs avec qui j'avais renoué contact depuis longtemps.
0: Ouais.
1: Je me disais mais comment ça se fait finalement qu'on a attendu autant de temps et qu'est-ce qui a fait que après mon départ patati patata et il m'a dit en fait d'une certaine façon on avait peut-être le sentiment que tu nous avais laissé tomber quoi. Et je lui dis mais attention ça Sébastien c'est un sujet de chanson.
0: Ouais.
1: Et là il m'a dit et puis on s'off.
0: Allez. Et il y en a pas une, il y en a deux d'ailleurs.
1: Ben ouais, en fait il y a deux versions
0: sur ce thème là. Ouais, il y a deux versions.
1: Parce qu'en fait la deuxième finalement c'était la première. Mais elle me satisfaisait pas, donc j'en ai fait une autre. Et quand j'ai fait réécouter la première à mes camarades, ils m'ont dit mais elle est bien celle-là aussi. Et en fait, j'avais jamais fait de diptyque sur le même thème. Et je me suis dit comme le disque est long, eh ben rallongeons-le encore un petit peu.
0: En tout cas, pour celles et ceux qui se disent mais tous ces souvenirs d'enfance, ces moments de bascule, l'adolescence et tout, ça pourrait être un bouquin, un roman. Finalement, y revenir en 2012. Qui était ce récit autobiographique de votre enfance à Provins. Mmh. Est-ce que c'était pas aussi une première graine de cet album Spirale ?
1: Je sais pas. Enfin, c'est tellement, c'était pour moi tellement inconcevable au départ de mettre ma jeunesse en chanson que pour moi c'était vraiment refermer la porte justement
0: de ce
1: rapport au passé. Pour solde de tout compte, voilà, je fais un bouquin et puis on n'en parle plus.
0: Et puis vous êtes retourné dans le petit jardin.
1: Et puis je suis retourné dans le petit jardin. J'ai retrouvé des copains et puis voilà.
0: Mais il est très lumineux, ce Spirale. Il y a de l'amour aussi. On va écouter la love song apparaître sur le quai. Ah ouais, mais elle est drôlement réussie. Et là, on parle de lumière. Alors là, pour le coup, vous allez en avoir, les amis. C'est Dominique A. Apparaître sur le quai, donc. Et là, c'est une épiphanie.
1: Ah bah, on peut le dire. Là, c'est une apparition. C'est une femme qui apparaît sur un quai et tout s'éclaire.
0: Dominique A est l'invité de Décibels.

0: 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Donc n'hésitez pas à nous appeler pour vous inscrire. 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Alors Dominique, on a parlé des thèmes des chansons et vous avez tout de suite parlé de Marc. Alors Marc, ouais, c'est la réponse à la question « Faut-il rencontrer ses idoles ?» Votre réponse est oui.
1: Définitivement oui.
0: Bien sûr que oui. Donc Marc, c'est Marc Long, c'est ça?
1: Ouais, Marc Long, ouais.
0: Ouais, il était chanteur d'un groupe qui s'appelait The Opposition.
1: The Opposition,
0: que ouais, je ne connaissais pas.
1: Bah, vous n'êtes pas la seule.
0: Ouais, c'est ça, voilà. Mais quand vous étiez ado à Nantes, c'était votre héros, c'était votre groupe préféré?
1: Un de mes héros.
0: Ouais.
1: Il y avait quand même les plus gros trucs, genre les Cure, tout ça. Bon,
0: oui.
1: Mais c'était mes héros intimes.
0: C'est ça.
1: C'était les héros qu'on s'approprie parce que personne d'autre les connaît.
0: Et que vous écoutiez dans votre chambre en fermant les yeux, ce que vous dites
1: mais
0: dans
1: oui,
0: la chanson.
1: Oui, oui, oui. J'étais en pamoison. C'était très lyrique, c'était très. J'étais chargé plein de trucs qui répondent à des angoisses adolescentes.
0: C'est ça, c'est tout ce qu'on veut écouter quand
1: voilà,
0: on est ado.
1: C'est ça. Donc, non, moi j'adorais. Et leur premier album, qui s'appelle Breaking the Silence, je considère toujours que c'est un classique inconnu.
0: Et vous aviez quel âge?
1: J'avais 13-14 ans.
0: Et on n'aime jamais un truc aussi fort que ce qu'on aime
1: jusqu'à
0: 17
1: ans, il paraît.
0: Mais oui, ouais. Mais oui, ça c'est logique. Donc ce Marc, alors qui aujourd'hui est décédé, donc c'est une chanson hommage à lui.
1: Ouais.
0: Vous avez fini par le rencontrer, vous êtes monté sur scène une fois avec lui?
1: Ouais, on a fait, en fait, c'était une soirée, les rockers ont du cœur, vous voyez ce que c'est?
0: Oui.
1: Pour
0: Noël, pour les enfants qui n'ont pas de cadeaux.
1: Enfants, voilà, ouais. Pour remettre des cadeaux à des enfants. Et une personne qui a une connaissance commune, qui était fan du groupe et qui savait que je l'étais aussi, le connaissait et il nous a mis en contact et Marc a aimé mes chansons. Et je suis arrivé, ce que raconte la chanson, vraiment littéralement. C'est-à-dire que je l'ai retrouvé le matin avec son groupe dans un local de répétition à Nantes. Je suis arrivé avec ma guitare, ma pédale et puis un peu pas fier, quoi, les épaules un peu rentrées. J'ai branché le truc et ils ont commencé à jouer. Ils jouaient comme des brutes. Donc j'ai enclenché ma pédale distorsion.
0: Vous êtes adapté.
1: J'ai pas regretté de l'avoir amené.
0: Oui.
1: Et puis c'était super. En fait, on a répété cette chanson du groupe où je faisais le guitariste rythmique en 2 heures et le soir on jouait sur scène et c'était plein de d'émotions parce que je me retrouvais à faire les chœurs sur des chansons que j'avais écoutées quand j'étais gosse dans ma chambre les yeux fermés. Ouais, c'est ça.
0: Donc faut-il rencontrer ses idoles? Oui, ici c'est Marc.
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0: de beaux souvenirs sur Spirale, le nouvel album de Dominique. Ah, il est notre invité ce soir sur Ici et on continue à parler musique. On parlera guitare aussi, à tout de suite.
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2: À l'occasion d'Octobre Rose, des animatrices de santé publique accompagnées d'une sage-femme tiendront une permanence de dépistage ouverte avec ou sans rendez-vous. Ça se passe vendredi 16 octobre de 14h à 17h à Versia. Au programme, frottis de dépistage du cancer du col de l'utérus, sensibilisation à l'autopalpation des seins et orientation vers la mammographie pour les femmes qui ne sont pas à jour de leur suivi. Renseignements et inscriptions par email santépublique23@ch-la souterraine.fr. Octobre Rose toujours, la Ligue contre le cancer, le Lions Club de la Souterraine en partenariat avec l'association Dans nos pas s'associe à la campagne du mois de la lutte contre le cancer du sein. À cette occasion, une marche solidaire est organisée ce dimanche. Rendez-vous à la salle polyvalente de Nau à 8h30 pour les inscriptions. Départ de la marche à 9h, 5 ou 8 km et collation offerte à l'arrivée.
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0: Dominique A est de retour avec un 15e album. Quand vous avez sorti le premier, vous saviez que vous en aviez 15 sous la pédale, franchement?
3: Bah non, je savais rien du tout.
0: C'est vrai. Est-ce que vous espériez quelque chose?
3: Ah, j'étais déjà tellement heureux d'en sortir un. Mais je voyais vraiment pas plus loin de mon nez, qui est pourtant proéminent, mais je j'imaginais rien. Je me suis rendu compte, comme les gens avaient l'air d'aimer quand même un petit peu, il y a eu une réponse d'un public, même si c'était un petit public, je me suis dit, je vais peut-être pouvoir en faire un deuxième. Et ça jusqu'au quatrième, en fait. Chaque fois, chaque album était le dernier. Et puis, au bout du cinquième, il y a eu un déclic, je me suis dit, peut-être que je suis en train de faire ma vie avec la musique.
0: Ben oui.
3: Et donc, non, j'imaginais rien du tout. Et longtemps, je me suis dit, après avoir accepté le fait d'être, autorisé à faire de la musique sur un long temps, je me suis dit, je vais en faire 7.
0: 7.
3: J'ai outrepassé le truc de, oui, je sais pas pourquoi 7.
0: Et 7 mercenaires.
3: 7 mercenaires, je sais pas, c'est le chiffre 7. Et puis voilà, on en a 8 de plus, donc
0: 15. 15e album qui s'appelle Spirale. Et puis aussi, tout le boulot que vous avez fait pour Françoise Breu, Alain Bachung, Birkin, Balibar, Dao, Calo, Julien Clerc. Voilà, oui, c'est une carrière. On dirait,
3: carrément.
0: Dominique A, le nouvel album donc qui s'appelle Spirale. On va écouter quelques notes encore. 39 rue Sainte-Croix. Là, c'est chouette parce que vous êtes avec un pote qui a des parents. Souvent, on a tous eu ça, des parents un peu pas comme les autres. Mmh. La mère un peu politique, le père un peu rocker, quoi.
3: Oui, c'est ça. Ouais. Et puis c'était vraiment là l'épiphanie encore. Hein. On est dans le jardin, il fait un temps splendide et sa mère me regarde, mais elle me reconnaît pas vraiment. Et donc elle va me dire des choses qu'on dit pas forcément à des gens qu'on connaît bien.
0: Ouais.
3: Et on va pouvoir justement se décharger de choses un peu étranges ou de souvenirs. Et elle commence à me parler de la guerre, du fait qu'elle a assisté gamine à des exécutions. Et tout ça en me regardant avec des yeux fixes. Et c'était un drôle de moment. Et le soir, bon, ses parents étaient séparés. Toute autre ambiance, je me retrouve chez son père. Et là, on parle de musique.
0: Parce que le père, il a 8000 disques.
3: Voilà, il y a 8000 disques. Et il y en a partout. Il y en a partout. Et c'est un fan des Clash, notamment. Il a un classeur avec tous les disques pirates des concerts des Clash. Stabiloté. Ceux qu'il a, ceux qu'il n'a pas. Et finalement, tout est stabiloté.
0: C'est ce qui se passe au 39 rue Sainte-Croix.

0: Ça me permet de parler des guitares de ce disque, ouais. Parce qu'il est très rock. Ouais. Évidemment, plein de souvenirs d'enfance et d'adolescence. On est fin 80, début 90. Ouais. Donc, ça a été hyper naturel pour vous, vous êtes guitariste, mais de vous reglisser dans ces sonorités-là.
1: Ça m'a pris du temps, hein, parce que pendant des années, je refusais de quasiment jouer de la guitare électrique, parce que je me disais, je fais toujours la même chose, ça n'évolue pas, c'est pas très intéressant. Donc, je préférais confier l'aspect musical à des gens plus expérimentés. Et puis, chemin faisant, ça m'est revenu. En réécoutant aussi des disques de pop, de rock, j'ai senti cette envie, ce besoin. Et là encore ce matin, je suis allé dans un magasin de musique, j'ai acheté des pédales d'effet, j'en ai acheté 3.
0: Oh !
1: Avec mes droits d'auteur.
0: Bravo ! Merci la SACEM, merci pour l'argent.
1: Non mais ouais, il y avait le plaisir de jouer la guitare est vraiment revenu. C'est marrant parce que c'est exponentiel.
0: Ouais.
1: C'est-à-dire que j'aurais me dire bon ça y est. Non. Là
0: plus vous en jouez,
1: plus j'en joue, plus j'ai envie d'en jouer.
0: Oh, c'est le moment de vous parler de la tournée de Dominique. Ah alors les amis, dans toute la France évidemment, en 2027, pour les Parisiens, vous avez rendez-vous avec Dominique à la Cigale le 24 mars prochain. Et je suis en train de chercher mes dates de concert, ça y est, je les ai.
1: On commence à la Sirène, à La Rochelle.
0: À La Rochelle en février.
1: Voilà.
0: C'est ça. Et puis ensuite, toujours au mois de février, Lille, Hérouville, Saint-Clair, Rouen, Angers, Nantes, La Roche-sur-Yon. Ensuite au mois de mars, Brest, Alençon, Grenoble, Clermont, Bordeaux et Mont-de-Marsan et Nice et Marseille et donc Paris, La Cigale. Et puis au mois d'avril, Reims, Metz, Jouer-les-Tours, Toulouse et Nîmes. Voilà pour un début de tournée sympathique, début 2027.
1: Dans des salles plutôt debout.
0: Ah.
1: Pas des théâtres.
0: Pas des
1: théâtres. Parce qu'en général, on faisait les théâtres beaucoup. Ouais. On va en faire. Hein.
0: Oui.
1: Puis j'aime bien ça, moi, les théâtres, j'aime bien aussi... quand les gens sont assis, mais là, ils vont être obligés d'amener leur déambulateur.
0: C'est l'heure des choix cornéliens, Dominique. Ah, je vous demande de choisir un autre Dominique célèbre, Dominique Farrugia ou Dominique Nick de Sœur Sourire.
1: Sœur Sourire, elle a fait trop de mal à tous les Dominiques de la planète. Hein. Donc,
0: c'est dur, hein.
1: Farrugia.
0: Farrugia des nuls, ok. Carlos ou Chantal Goya?
1: Bah, une affection pour Carlos, parce que c'est mon premier concert.
0: Oui, c'est vrai, c'est
1: le premier. Oh, j'étais pas fan,
0: mais c'est le premier. C'était le
1: premier. C'est le premier concert que j'ai vu. C'était un podium sur une place. Hein. J'avais pas payé ma place. C'était gratuit.
0: Mais c'était bien.
1: Bah, j'adorais.
0: Vous étiez content.
1: J'ai voulu faire ça. Suite à ça.
0: Qu'est-ce que c'est le pire, tiens, dans la vie? Déménager, on en parlait tout à l'heure, ou se faire larguer? Ça, on n'en a pas parlé.
1: Bah, quand même, il n'y a pas photo, non?
0: Ah bah je sais pas, c'est stressant de faire des cartons. Hein. Dans les deux cas, en plus, on peut faire des cartons.
1: Bah c'est ça, hein. Donc on y perd sur les deux tableaux, donc je préfère déménager.
0: Ok, ça marche. En avion, est-ce que vous acceptez de mettre votre guitare préférée dans la soute?
1: Oui, parce que je suis veule.
0: Imaginez, à partir d'aujourd'hui, vous pouvez écouter la musique que dans une seule langue. Vous choisissez laquelle?
1: Français.
0: C'est quoi votre chanson de choix au karaoké?
1: Careless Whispers.
0: Oh wow!
1: J'ai dit ça comme ça. Hein.
0: C'est pas, ouais, mais c'est pas mal. Ah, c'est joli.
1: Non, mais je fais le saxophone, moi, dans ces cas-là.
0: Ah oui. Pour rendre service, on vous demande de remplacer la tête d'affiche d'un festival très sympa près de chez vous. Vous voulez bien les dépanner.
1: Ouais.
0: Vous préférez que ce soit un festival de reggae ou un festival de métal?
1: Un métal.
0: Métal, ok.
1: Ouais.
0: Le génie d'Aladin vous propose un deal. Vous vous réveillez demain matin la tête pleine de cheveux. Mais vous êtes obligé de vous coiffer comme votre copain Philippe Catherine. Vous acceptez ou pas?
1: Ah, c'est cornélien, là. Écoutez, ouais, j'accepte quand même pour savoir retrouver cette sensation de passer sa main dans ses cheveux.
0: C'est ça. C'est bientôt Halloween, Dominique. Ah, c'est la soirée pour manger des bonbons ou regarder un film qui fait peur?
1: Manger des bonbons.
0: Et dans la chanson qui arrive, vous regardez un film qui fait peur, mais beaucoup trop jeune. Shining à 12 ans.
1: Ouais.
0: On vous a montré Shining quand vous aviez 12 ans.
1: Ah, on ne me l'a pas montré, je suis allé le voir. C'est encore plus, plus problématique.
0: Ouais.
1: Mais en fait, à l'époque, il y avait à la télé, il y avait un truc qui passait. C'était, il y avait pas beaucoup de chaînes. Hein, et il y avait une rubrique. C'était, ils diffusaient pendant une semaine des extraits d'un film chaque soir.
0: Ah, pour donner envie d'aller au cinéma.
1: Pour donner envie. Ouais. Et alors donc, ils avaient jeté leur dévolu sur Shining de Kubrick, c'est quand même bizarre pour un public familial.
0: Oui.
1: Et ce qui est en plus encore plus étrange, c'est que j'ai eu envie d'aller le voir. Et donc je suis allé à ma perte ce jour-là puisque en fait en plus je crois que c'était interdit au moins de 13 ans mais bon comme la salle était pas pleine je pense que à la caisse ils se sont dit ça fera toujours oui. une place de plus et franchement ça a été c'est un film qui m'a traumatisé.
0: Un trauma.
1: On a tous ça. Hein. Les gens me disent ah ben moi c'est Les Dents de la Mer, ah ben moi c'est L'Exorciste, ah ben moi c'est Carrie, donc voilà c'est alors, moi c'est Shining.
0: Eh ben voilà, lui c'est Shining. Un trauma évident, mais qui fait une très bonne chanson. Shining à 12 ans, c'est sur Spirale, le nouvel album de Dominique A.

les enfants voient pire avant d'avoir 12 ans. Ils ont Shining dans la poche et mille trucs encore plus flippants. Plus besoin, quand on est parent, de les préparer à tout ça. De leur payer le cinéma pour qu'ils voient Shining à 12 ans.

0: avec un riff de film d'horreur.
1: Je me suis réveillé avec ça dans la tête un jour. La chanson est née comme ça, c'est qu'un matin je me suis réveillé avec ce riff dans la tête.
0: Et peut-être parce qu'en fait vous aviez cauchemardé Shining toute la nuit.
1: Je sais pas, mais du coup en une heure le morceau était écrit.
0: Shining à 12 ans, c'est sur Spirale, l'album de Dominique. Ah, alors on a beaucoup dit que c'était un disque qui parlait de vos souvenirs d'enfance, d'adolescence, de vos épiphanies pleines de lumière et d'amour. Mais c'est pas non plus un album déconnecté de la réalité, notamment une chanson qui s'appelle Le sang et la boue, qui parle de la tragédie des chercheurs de coltan. Le sang et la boue, c'est un documentaire.
1: Oui,
0: c'est coltan, excusez-moi. La chanson s'appelle Coltan, voilà. Pardon. Et elle m'a fait penser.
1: Ah oui, je vois ce que vous voulez dire parce qu'on en a parlé aussi. De
0: voilà, Le sang et la boue, c'est un documentaire qui parle des enfants qui vont chercher justement du coltan
1: RDC. Ben en fait, ils vont le coltan, c'est un minerai très très rare qui est utilisé pour les appareils numériques, pour nos portables, et en fait pour l'extraire, c'est des boyaux de mine très très étroits. Et seuls des gamins peuvent y accéder.
0: Voilà.
1: Donc voilà, c'est une chanson qui ne se veut pas moraliste, mais qui est un peu une chanson d'information pour moi.
0: Oui, c'est ça. Aux gens pour qu'on envoie des émojis et qu'on s'indigne sur les réseaux.
1: Voilà.
0: On envoie des petits.
1: C'est-à-dire que c'est le prix de nos addictions, en fait, aussi.
0: Et
1: c'est bien de le savoir. Enfin, moi, quand je l'ai appris, j'étais édifié. Et puis, j'ai l'impression que, via cette chanson, j'ai un copain qui m'a envoyé un message. Il écoutait le disque. Il me dit : je regarde mon téléphone vraiment différemment depuis que je connais ce morceau.
0: Coltan, il s'appelle. Et puis, il y a bromure aussi.
1: Ouais.
0: Le bromure, qui est cette substance qu'on servait aux soldats pendant la Première Guerre mondiale pour réduire un peu leur libido.
1: Ouais.
0: Et vous conseillez d'envoyer ça à quelques dictateurs choisis de notre belle planète.
1: Voilà, dictateurs ou soi-disant démocrates.
0: Hein, oui,
1: il y en a certains. Bon,
0: oui.
1: On ne sait plus trop.
0: On ne sait plus trop, mais enfin, voilà, vous pensez que peut-être que s'ils calmaient leurs problèmes de caquettes, ça irait mieux.
1: Ça pourrait faire du bien à tout le monde.
0: C'est ça. Donc voilà, c'est un album qui va vous faire voyager dans le temps, dans l'espace et aussi dans votre tête. Spirale, et vivement la tournée l'année prochaine, Dominique. Ah, merci beaucoup.
1: Merci à vous.
0: De nous voir. À la prochaine.
1: À la prochaine.
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Dame de Carreau incarne une pop française électro-lumineuse et sincère. Elle invite à un voyage intérieur porté par le titre « Mon monde à moi » comme un hymne à la reconnexion à soi.

0: Mon monde à moi, Dame de Carreau. Un coup de cœur ici même.
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2: Et merci de nous avoir choisi pour passer votre vendredi soir. On est votre petit rancard dans Décibel. C'est l'heure du blind test. On va jouer avec des chansons grâce auxquelles les artistes peuvent rendre hommage à d'autres artistes qu'ils admirent. Et à gagner ce soir, c'est le nouvel album de Dominique A qui est canon, qui s'appelle Spirale et que vous allez pouvoir recevoir en plus en version vinyle. Nos deux gagnants du soir, c'est Eric et Christine. Bonsoir à tous les deux.
3: Bonsoir,
2: merci d'être là avec nous en ce vendredi. Vous n'aviez pas de rancard, c'était nous ou rien. J'adore. Christine et Eric, je suis ravie de vous offrir cet album. J'espère que vous avez ce qu'il faut pour écouter des vinyles ou pas?
4: Ah, moi j'ai tout ce qu'il faut.
2: Ah, parfait. Eric est équipé. Et chez Christine?
3: Non, pas vraiment.
2: Ah mince.
3: Pas vraiment. C'est pas grave, non, c'est pas grave.
2: C'est vrai, sinon on peut fouiller pour essayer de voir si on peut trouver un CD, hein, Christine.
3: Non, le vinyle c'est bien.
2: Le vinyle c'est plus joli. Ça oui, marche.
3: C'est bien.
2: Alors on fait comme ça. Christine et Eric, je vais donc vous passer trois chansons et il va falloir retrouver le plus rapidement possible le nom de l'interprète de sa de cette chanson, d'accord? Et bien donner votre prénom avant de donner la réponse, ok?
4: D'accord.
2: Ouais, c'est pas pour vérifier si vous connaissez bien votre prénom, c'est juste pour que ça fait l'effet du buzzer, quoi. Vous voyez qu'à la télé on appuie sur un buzzer, à la radio on dit son prénom. Alors là, je m'entends en double. Donc il y a quelqu'un qui a peut-être allumé. Qu'est-ce que j'ai une belle voix. Bonsoir. Oh là là, j'adore. Non, il y a quelqu'un qui a dû se mettre en haut-parleur.
3: Ah non, pas moi.
2: Non.
3: Je vais regarder. Non.
2: C'est pas Christine, c'est pas Eric. Non, bon bah écoutez, c'est pas grave, hein, de toute façon.
4: Ah non, moi je veux pas de haut-parleur du tout. Non,
2: ok, alors on envoie la première chanson, c'est pas grave. Dites-moi qui chante ça.
4: Eric.
2: Henri
4: Salvador?
2: Non.
3: Non.
2: Mais ils ont été contemporains, hein.

0: Young qui est mis à l'honneur dans cette chanson de Claude Nougaro, qui était grand fan.
1: D'accord.
0: On continue. Alors là, c'est la chanson dans laquelle un artiste a mis tous les groupes qu'il aime.
1: Eric.
0: Eric.
1: Laurent Voulzy.
0: Oui, bravo.

0: les Beach Boys, les radios, tout le monde chante dans Rock Collection de Laurent Voulzy. Bien joué, Eric. Christine, alors on l'avait pas Rock Collection?
1: Non, je suis beaucoup plus lente. Je suis à la détente.
0: Alors c'est le truc qui est très injuste avec le blind test, c'est que non seulement il faut avoir une bonne mémoire, mais en plus il faut être très rapide. Ça c'est vrai que c'est quand même ennuyeux. Allez, voici une dernière chanson, un artiste américain qui rend hommage à un autre artiste américain.
2: Eric. Stevie Wonder.
0: Bravo. Il rend hommage à Duke Ellington dans sa chanson Sir Duke. C'est un sans faute pour Eric, mais aussi un sans faute pour Christine, parce que je sens bien que si on lui avait laissé un petit peu de temps, Christine, si on l'avait laissé tranquille, eh ben elle aurait tout trouvé aussi.
1: J'en aurais trouvé peut-être un ou deux.
0: Eh ben voilà. De toute façon, c'est l'avantage du blind test. Vous jouez, vous gagnez. Je vous envoie à chacun un album de Dominique A. Je vous embrasse bien fort. Et je vous propose, pour terminer sur la même thématique, une chanson chantée par France Gall, écrite par Michel Berger, en hommage à Ella Fitzgerald. Ella, Ella. C'est sur l'album Babacar en 1987.

0: sublime hommage à Ella Fitzgerald. France Gall était dans Décibel.
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0: La chanson anniversaire pour terminer l'émission aujourd'hui, c'est l'anniversaire de la mort de Jacques Brel. Jacques Brel nous avait quittés un 9 octobre en 1978. Il y a donc 48 ans. Alors, quelle chanson écouter pour rendre hommage à Jacques Brel? On parlait de lui en début de semaine avec Icar qui lui consacre un album hommage. Il y en a plein. Et elles sont toutes folles. Je me suis dit que celle où il rappe plus vite qu'Eminem, on l'écoutait pas assez souvent. La valse à mille temps, Jacques Brel, à toute berzingue.

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0: ressemble à Eminem, c'était Jacques Brel et sa valse à mille temps. Mon Dieu, mais quel Himalaya! Merci d'avoir écouté Décibel, les amis. Je vous souhaite un excellent week-end. On ne vous abandonne pas, hein. On sera là demain avec les chansons préférées d'une des femmes les plus drôles de France, à savoir Chantal Latsou. Et puis on sera là dimanche aussi à 19h avec les chansons préférées des auditrices et des auditeurs. Merci à l'équipe de Décibel. Il y avait Elorie Roussillon, Julien Moulet, Sadika Raoult, Iris Guitoni, Thomas Demol et Mélodie Chaïb. À suivre, c'est Éric Bastien.
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0: J'ai failli oublier de vous donner l'heure. Il est 20h, bisous!
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4: Bonsoir à tous et bienvenue une fois encore ce soir sur ICI. Je voudrais saluer les 44 stations du réseau ICI qui nous permettent chaque soir, d'ailleurs à travers des reportages, de mettre en avant vos initiatives positives. Ce soir, encore un tour de France, on ira du côté de Nantes, face au château de Clisson, pour découvrir un jardin extraordinaire. Nous irons aussi à La Rochelle pour découvrir cette fois une entreprise qui nous aide à nous protéger des virus et des bactéries. Alors que l'automne vient juste d'arriver, c'est plutôt pas mal. Enfin, nous irons faire du sport pour ceux qui aiment en Nouvelle-Aquitaine. Ce tour de France, c'est aussi des paysages, des villes, des régions et un ancrage lié à nos territoires, et ce grâce au parcours singulier d'un invité. Ce soir, je reçois un journaliste, un écrivain, une figure incontournable du paysage médiatique français. Depuis près de 40 ans, il a travaillé au Nouvel Observateur, Marianne, Le Point, rédacteur en chef, éditorialiste, notamment au Journal du Dimanche. C'est aussi une voix, vous l'avez entendu sur Europe 1, sur RTL. Il a présenté durant 8 ans la revue de presse de la matinale de France Inter. Il est aussi auteur de plusieurs livres, passionné de sport, journaliste sportif d'ailleurs. Alors, rigide. Aujourd'hui, il poursuit son travail d'écrivain avec son nouveau livre « Mes mains pleines de sang » publié chez Grasset, paru fin septembre, dont nous parlerons à la fin de l'émission. Je reçois Claude Askolovitch. Bonsoir Claude.
5: Bonsoir.
4: Vous avez l'air surpris de ce que je dis.
5: Non, je regardais, le temps a passé vite. À l'intérieur de chaque homme de bientôt 64 ans, c'est moi, il y a un type de 30 ans qui se demande ce qui lui est arrivé. Je crois que c'est de gros show Marx en réalité.
4: C'est vrai que
5: toujours vous avez... sur Inter, allez, vendredi matin.
4: Ouais, mais bien sûr, oui, je parlais de la revue de presse évidemment que vous avez fait pendant 8 ans, effectivement tous les jours, ça c'était dans la matinale. Alors on va parler de tout ça, on parlera de ce livre, vous intéressez à l'identité juive, à votre attachement à Israël face à la guerre de Gaza, on en parlera avant 21h. Mais ce soir, on va retracer ce parcours à travers les lieux qui vous ont façonné. Il n'y a pas que Paris dans la vie, sauf que Paris, bah, c'est votre premier point d'ancrage, puis c'est un point d'ancrage très important parce que vous y êtes né, hein, Claude, très clairement.
5: Absolument, dans une petite clinique du 17e arrondissement. La clinique n'existe plus.
4: Oui, ça n'existe plus. Bah.
5: Pas loin du square des Batignolles où Barbara s'est promenée, pas loin de l'église Sainte-Marie des Batignolles où plein de copains à moi faisaient leur première communion, pas loin de l'école de la rue Le Mercier. Je suis un gosse du 17e qui, en grandissant, est devenu un jeune homme puis un vieux monsieur du 18e.
4: Vous avez des souvenirs précis de l'endroit où vous viviez? Je crois que c'était, alors en termes d'étage, je ne sais plus si c'était 4e étage, porte droite ou 2e étage. Vous vous souvenez exactement de l'endroit où vous avez passé cette
5: 99 rue Legendre, 4e étage droite. Un 3 pièces. On a bougé après dans le quartier des Batignolles où ma maman vit toujours. Mais oui, c'est l'endroit, c'est le premier endroit qui a énormément changé. Qui était un quartier populaire, qui est un quartier boboisé, comme on dit. Tu le vois, la texture des restaurants, au parfum. Voilà, ça bouge. Paris coûte plus cher, Paris a changé. Paris s'améliore parfois.
4: Heureusement.
5: Ce qu'ils ont fabriqué avec ce qui aurait dû être le village olympique des Jeux de 2012, si Paris les avait eus, c'est absolument magnifique. Hein. Le cinéma, les 7 Batignolles, vraiment Yvette, donc je m'y rends. Le point d'ancrage du Cinoche, c'est le Veplaire, c'est le cinéma des cinéastes après.
4: Il y a
5: la brasserie Veplaire qui est en travaux actuellement, mais où commence le voyage au bout de la nuit de Céline. C'est, voilà. Ce qui garderont les trucs. Voilà, donc c'est vrai que ce sont mes premiers paysages, c'est ce quartier-là.
4: On va le faire en musique avec Barbara. Vous venez de l'évoquer, le square des Batignolles. Et je crois que vous ne connaissez pas beaucoup cette chanson, Perlimpinpin. C'est là qu'elle le chante, écoutez.
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4: Elle est née ici, 6 rue Brochamp, pas loin.
5: Bingo. Sur le Brochamp, c'est à 2 pas du square, absolument. Il y a un restaurant italien très bon qui fait le coin en face du square, mais qui est blindé.

0: parler de bouffe avec vous, Claude. Je sais pas pourquoi.
1: Mais... Ce coin des Batignolles, il y a un manège. Je suis allé sur ce manège. Alors, mes enfants sont allés sur ce manège. Ouais. Mes petits-enfants sont allés sur ce manège. Il y a encore, pas une maquette, mais tu vois, une carrosserie à l'échelle d'une 4 chevaux. C'est te dire l'âge du manège. Il tient encore debout, il tourne. Il n'y a plus en revanche les petites voitures à pédales avec des chevaux dessus de mon enfance. Mais il y a toujours le chemin de fer le square des Batignolles. Le chemin de fer qui de Saint-Lazare va jusque vers la Normandie, patrie de Maupassant.
0: Alors on parle de la Normandie parce que ça aussi c'est une destination importante. On entend une cour d'école, Claude Askolovitch. L'école, elle est rue Le Mercier, c'est ça?
1: Oui, l'école de la rue Le Mercier, absolument. Monsieur Roure, Monsieur Vigreux, mon instituteur de CM2. Voilà, c'était des messieurs. Non, Madame Serrani, mon instituteur de qui m'a appris à lire en CP. Oui, bien sûr. On avait encore des blouses au début. Je dois avoir des photos de moi. On était en blouse. Ça nous rajeunit pas. Donc, il y avait encore des porte-plumes. Il y avait des plumes. Tu t'en foutais partout. T'en avais sur les doigts. T'avais encore des poulebots, même si poulebots, c'est Montmartre. T'avais encore des gosses qui vadrouillaient dans la rue. Libres enfants de Paris. Tu sais, ce que tu vois dans les nouvelles de Marcel Aimé, ça. On était encore comme ça, même si ma mère me surcouvait pour 10 000 raisons. Sa pathologie propre, le passé de la famille, ma pusillanimité. J'étais un gosse dans les joues de sa mère. Et donc, elle allait me chercher à l'école, elle m'amenait chez le coiffeur, les copains se foutaient de ma gueule. Ce qui veut dire que les copains étaient dans la rue pour me voir, me faire couper les tifs, au coin de la rue des Moines, où habitait mon tonton au-dessus d'une boulangerie.
0: Voilà. Alors, justement, la rue des
1: Moines, l'immeuble embaumait.
0: C'est des odeurs olfactives qui vont rien de ça, Claude.
1: L'odeur de la boulangerie. Ah oui, c'est une saturation. L'odeur de la boulangerie dans l'escalier. De la rue des Moines où habitait mon tonton. On était une famille des Batignolles.
0: Et puis c'est aussi cette balade qui vous conduisait à Place des Vosges, vous alliez à la synagogue.
1: Alors c'est ça
0: qui est pour Kippour, ça.
1: C'est ça qui est amusant, intéressant. On a tous des choses. On est une famille des Batignolles, on est une famille française au possible. Mon père rêvait de devenir Balzac, il écrit des bouquins. Et en même temps, on est juif, avec ce que ça implique. Mon père caché pendant la guerre, ma mère déportée, rescapée, miraculée. C'est une autre histoire. Et donc on est cela aussi. Et donc effectivement, il y a un rite des habitudes chez les juifs. Avant la fête de Kippour, fête solennelle, tu inscris sur le livre de la vie, de la mort, tu te repens et tu pardonnes à ceux qui t'ont avancé, sauf Roger Hanin, dans le grand pardon. Et donc on va au cimetière, visiter les morts le dimanche à Bagneux. Nous, c'est Bagneux, où j'ai beaucoup de famille à Bagneux. Ouais. Et un très joli cimetière, donc c'est loin, donc tu y allais, tu poses des cailloux. Et le jour de Kippour, famille totalement laïque, pas ma mère, mais en gros, famille totalement laïque, tu ne travailles pas, donc on allait à pied jusqu'à la place des Vosges, au square Louis XIII, où se trouve une des plus vieilles synagogues de Paris, à côté de la maison de Victor Hugo.
0: Exactement.
1: Qui a été la synagogue, on va dire, olfactive et mémorielle de la famille, où on prononce les noms des gens qui sont disparus, dont le nom à l'époque de mon grand-père, puis de ma grand-mère, aujourd'hui de mon père, de mon épouse qui est décédée, ça fait du monde. Et épouse première du nom, Valérie, qui est décédée. Et donc, c'était un lieu que j'ai poursuivi, et une promenade à pied avec l'étrangeté de faire ça alors qu'autour, Paris, ma ville, continuait d'exister normalement.
0: Exactement.
1: C'est pas du tout hostile, c'est une sensation d'étrangeté, d'être
0: Claude,
1: deux choses à la fois.
0: Askolovitch, je sens qu'il va falloir qu'on fasse plusieurs émissions, mais qu'est-ce que vous décrivez bien votre Paris? On va pas rester qu'à Paris, parce qu'il n'y a pas que Paris dans la vie. Dans un instant, on va aller en Normandie, on va aller en Bretagne, on va aller dans le sud de la France, on va aller dans ces lieux qui vous ont construit aussi. Merci encore une fois d'être notre invité. Vous savez qu'on se balade dans cette émission, Claude, et il est temps d'écouter la revue des merveilles. Elle est signée Benoît Prospero. Il nous emmène dans un coin de France découvrir un jardin et potager merveilleux.
2: C'est un jardin extraordinaire. Il y a des canards qui parlent anglais.
3: Alors non, ici il n'y a pas de canards qui parlent anglais, mais c'est vrai que nous sommes dans un jardin merveilleux, il faut le dire. Nous sommes en Loire-Atlantique, à côté de Nantes, face au château de Clisson. Bienvenue avec ici Loire-Océan dans le jardin des Cordeliers, qui est géré par l'association Jardiner Nature. Et donc, qu'est-ce qu'il a de si extraordinaire ce jardin? Eh bien, il est bio, sans pesticides, il respecte le naturel et il est pédagogique. Et la première chose qu'explique Éric Betchard, le président de l'association, c'est qu'au départ, à la place du potager, il devait y avoir, quoi? Un parking. Et puis la ville s'est dit que...
4: Peut-être qu'en attendant le projet de parking, on pouvait en faire quelque chose de partagé.
3: Et c'est comme ça que c'est devenu une zone nature dans laquelle on jardine de manière très très respectueuse du vivant. C'est-à-dire, de manière normale, à savoir bio, sans pesticides, donc tout en faisant attention à l'eau, par exemple.
4: On ne peut pas tout arroser, sachant qu'on a une quantité limitée d'eau. Mais finalement, on a tous globalement une quantité limitée d'eau sur la planète.
3: Ah ben voilà. Et donc, au-delà de ça, l'idée principale de ce jardin potager pédagogique, c'est d'apprendre, évidemment. Avec qui?
4: Alors, nous avons une formatrice professionnelle qui, elle, est maraîchère, qui va nous enseigner la technique pour les plantes.
3: Alors l'enseignement, il est plutôt théorique, plutôt pratique ?
4: Non, c'est roots, hein. C'est les pieds dans la terre, c'est les mains dans la terre. D'abord, ça discute, on fait le point. Comment ça se passe dans votre jardin ? Comment ça se passe chez vous ?
3: Ah oui, parce que l'idée de ce jardin pédagogique, c'est donc d'apprendre à jardiner et aussi venir chercher des conseils personnalisés, c'est-à-dire pour son jardin, à soi, chez soi. Pourquoi ?
4: Tous les jardins sont différents. Donc il y a aussi ça qui est important, c'est d'apprendre la spécificité de chacun pour donner les clés.
3: Et donc, au final, est-ce que ça marche et en combien de temps on devient, disons, autonome ?
4: Alors, en général, ça se fait sur 2 ans. D'un coup, la deuxième année, vous avez compris avec votre expérience de votre jardin ce qu'allait fonctionner au mieux. Et donc, ça vous permet aussi d'orienter votre choix vis-à-vis de votre jardin. Parce que l'idée, c'est de faire votre jardin chez vous.
3: C'est d'apprendre à jardiner. Voilà, si ça peut inspirer certaines ville ou village, eh ben pourquoi pas. Et à ce sujet, tiens, est-ce que vous savez que mettre les mains dans la terre rend heureux ? Pourquoi ? Eh ben parce que pour notre cerveau, c'est une sorte de retour à la source. Et ça, c'est une merveille. Merci Éric Betchard, président de l'association Jardiner Nature à Clisson. Et merci ici Loire-Océan. Et
0: merci à vous Benoît Prosperou. Mettez les mains dans la terre, Claude Askolovic.
1: Je suis pas doué. 2 ans. Dans les immédiatés qui sont les nôtres, je me projette à 10 ans, je ne sais pas faire, pourtant je devrais savoir. On a montré qu'aux États-Unis, la montée de Trump était concomitante, corrélée à la disparition de la presse locale. Pendant des années, à la revue de presse de France Inter, je lisais la presse de province. Ce que vous faites, le boulot, ces histoires, si on ne se rappelle pas, par les radios ici, par la presse locale, par notre attention, qu'il y a dans la société française des gens qui construisent, qui enseignent, qui transmettent, qui font des jolies choses, qui donnent cette couleur chatoyante à la terre et non plus la couleur merdique que d'aucuns veulent lui apporter, alors on est perdu. Ce qu'on appelle l'actualité nationale, l'accélération des choses, la laideur du monde, est audacieusement et simplement démenti par ce genre de choses qu'il ne faut pas oublier.
0: Merci de mettre en avant justement ce qu'on vient d'écouter. On va continuer de le faire d'ici 20h avec Claude Askolovic, votre invité. Il est sur ici.
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0: Et elle est en tournée avec votre radio ICI. Véronique Sanson, ça a débuté il y a quelques jours. La tournée, elle sera demain samedi au Zénith de Saint-Étienne et dans quelques jours, le 15 octobre, au Zénith d'Orléans. La voici sur ICI.

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2: Avec votre invité, Claude Laskolovitch, qui est avec vous depuis 20h, journaliste, éditorialiste, écrivain de télévision, de presse écrite, de radio. Il se raconte ce soir sur son parcours, sur les lieux qui l'ont marqué. Lui qui est né à Paris, il a parlé d'un Paris absolument magnifique, le Paris de son enfance il y a quelques minutes. Le voyage continue. Je rappelle qu'il publie Mes mains pleines de sang chez Grasset, dont nous parlerons en fin d'émission sur ICI. Enfance à Paris, Claude, on le disait, mais d'ailleurs va s'inviter dans votre vie assez tôt. Je crois au moment de CM1, CM2, il y avait des... Ça existe hein, d'ailleurs encore aujourd'hui, des classes de montagne, des classes de mer. Et pour vous, bah, c'était classe de mer, vous vous souvenez?
3: Classe de mer, CM2, avec mon institut, monsieur Vigreux, à Primel-Trégastel, Pas loin de Morlaix, on fait de l'optimisme. Je découvre, un, l'optimiste. Deux, l'existence des filles, parce que notre école de garçons était avec une école de filles.
2: Ouais.
3: Mais ce qui s'est passé à Primel-Trégastel reste à Primel-Trégastel. Et donc...
2: Il y a des dossiers à ce moment-là.
3: Je crois pas. Mais... voilà. Donc c'était effectivement une échappée. Ce que l'école peut apporter à des petits gosses du bitume parisien. Non pas qu'on n'avait pas les moyens dans la famille d'aller en vacances,
2: oui.
3: Mais là, waouh, un mois sans les parents, 3 semaines, 4 semaines, je sais plus. Et pour moi, une expérience curieuse, parce que ma maman est une juive d'une famille pratiquante, donc manger cachère à la maison, mon père s'en foutait complètement, il avait sa poêle dans laquelle il faisait cuire son boudin. Moi, spontanément, j'étais dans les jupes de ma mère, donc on arrive à la classe de mère et on nous sert du jambon. C'est cool, j'ai jamais vu du jambon de ma vie, parce que je bouffais pas à la cantine. Et je me prépare à en manger avec mon copain Kochnek, que je salue, mais je doute qu'il m'entende aujourd'hui, qui lui était breton, il disait ça c'est du jambon de Bretagne, c'est du bon jambon. Et à ce moment-là, mes deux autres copains, Cohen et Athias, me disent, putain, Claude,
2: bah non, tu peux pas.
3: On mange pas de jambon, on est fudge. On disait pas fudge à l'époque, on est juif. Et donc, j'ai dit, bah non, j'en mange pas. Et là, se crée une espèce de psychodrame où le gosse doux, discipliné, bon élève, docile que j'étais, se retrouve brusquement dans une contradiction. Mon instinct, monsieur Vigreux, ne comprend même pas ce qui m'arrive. Ouais. Les animateurs ne comprenaient pas. Et t'as une espèce, on aurait dit une nouvelle de Philippe Roth, c'est la résistance totalement parodique. Et donc, on est heureux, hein, y a aucun problème, personne nous embête. Mais, on fait de l'optimiste, on regarde les filles, on rigole, on chante des chansons, yeah, yeah, les copains.
2: Là, là, là, là.
3: Voilà, c'est demain qu'on prend le train. Les infirmières, espèce de vieille sorcière.
2: Voilà,
3: ces choses-là, tout est normal. Et en même temps, cette petite part de différence que je manifeste d'une manière que je ne manifesterai plus jamais à ce point-là, je ne mange pas de cochon. Et pardon, c'est bon. Dans le cochon, tout est bon, à condition qu'il soit bon. Et je suis... très fier, désemparé, et je ne sais pas quoi en faire, et à tous les animateurs que j'ai pu embêter, et à tous mes ancêtres qui m'ont regardé avec bienveillance, voilà, je les salue tous salicalement.
2: Bon, alors ça, c'est la Bretagne, c'est le Finistère, vous avez évoqué la Normandie, c'est aussi une région qui compte parce que vous allez partir en vacances en Normandie. Et alors, en préparant cette émission, quand on vous a parlé de la Normandie, vous avez tout de suite pensé à cette chanson.
4: Alors, on regardait les bateaux, on suçait.
2: À quoi elles ressemblaient vos vacances à Houlgate, à Villers-sur-Mer?
3: Alors, il n'y avait pas que des glaces à l'eau, il y avait aussi une fois par an, à l'été, une pêche Melba dans un somptueux restaurant d'Houlgate.
2: Écoutez, Michel Jonas n'a pas fait une chanson sur la pêche Melba.
3: Mais effectivement, on se promenait là, tu avais les moules frites de mon père et plus tard de moi, mais au début, à maman, non, je ne mangeais pas de moules. C'est les grandes plages, on marchait des plombes pour aller
2: ça, se baigner,
3: etc.
2: Marais, hein,
3: les grandes marées, c'est merveilleux. Ok, le vrai souvenir, ça m'est venu de Normandie, c'est ça. C'est l'été 1974, donc je dois sortir de la 6e. Donc j'ai 11 ans, c'est la finale de la Coupe du Monde de football. D'un côté l'Allemagne qui joue à domicile, Beckenbauer, Müller, Seppmayer. De l'autre côté, la Hollande de Cruyff, c'est ma Hollande. Pourquoi? Parce que ma maman est née aux Pays-Bas. Donc moi qui avais les pieds carrés et un gros cul, j'étais racheté dans la cour de création parce que j'étais du pays de Cruyff. La Hollande va perdre 2-1 contre toute attente. On écoute ça dans le jardin de la maison que nous louons, qui était un étage dans une grande bâtisse qui avait été la commandant tour sous l'occupation, à Villers-sur-Mer. Au sous-sol, tu avais encore les archives, les journaux intimes, des bouquins, les mémoires de Ludendorff, des pauvres soldats allemands qui montaient la garde en 44. Et donc nous, famille juive, 30 ans après, on est là, et moi je suis en train d'écouter le match sur une radio, donc je ne le vois pas, on perd, je pleure pendant des heures. Et là, t'as toutes les identités qui se jouent, du môme parisien qui va en vacances en Normandie, c'est là que ça se passe. Mon plus grand malheur de football, indépassable, indépassé, c'est là. L'identité hollandaise qui me vient de ma mère, parce qu'on allait passer des vacances là, la Hollande étant depuis le bon roi Louis, frère de Napoléon, une extension de la France, même si les Hollandais ne le savent pas. Et Et ce passé qui affleurait, cette curieuse maison au sous-sol de laquelle tu avais encore les archives des soldats du Troisième Reich. C'est bizarre. Et on regardait à l'époque, tu sais, le jour le plus long, c'est pas loin des plages du débarquement. Même si Villers, c'est pas le débarquement. C'est juste un peu au-dessus.
2: C'est mais voilà.
3: Donc mon souvenir absolu de Normandie, ce sont mes larmes pour une équipe de football hollandaise.
2: Claude Askolovitch, vous partez aussi en Vendée. Voilà, ça fait aussi partie de la carte postale de votre vie. Vous avez des souvenirs du côté de Saint-Gilles-Croix-de-Vie, de Saint-Jean-de-Mont, ce sont à nouveau des lieux qui vont compter à l'époque et qui comptent, on en parlera peut-être tout à l'heure, encore aujourd'hui, puisque vous passez vos vacances l'été du côté de l'île Dieu.
3: Du côté de l'île Dieu, je peux voir parfois les mollets poilus et néanmoins musclés de M. Retailleau qui se déguise en scout pour marcher sur son île. Je le croise sur la plage, donc voilà, c'est ainsi, on n'est pas responsable, ni lui ni moi.
2: Qu'est-ce que vous gardez comme mémoire de ces lieux quand vous étiez gamin en Vendée?
3: Vendée, je crois que j'ai dû apprendre à nager dans une rivière à Saint-Gilles-Croix-de-Vie, où l'eau était à 13 degrés. Aujourd'hui, c'est petite bière pour moi, je n'aime que l'eau froide, mais à l'époque, c'était impressionnant. C'est ça, c'est toujours les mêmes vacances. T'as des crêpes, t'as mon père qui écrit ses bouquins, ma mère qui les tape à la machine portative. T'as ma mère qui a appris à conduire, mon père en est bien incapable d'y arriver. Donc elle conduit, ça fait partie de son émancipation. Ouais. On parle des femmes des années 70 qui se bagarraient pour exister.
2: Mais il y avait une maison là-bas, parce que vous y allez tous les étés. Donc
3: on louait. On a eu une maison, mes parents et moi. Mes parents ont acheté une maison de campagne dans l'Eure-et-Loire, pas loin de Chartres. Là, aujourd'hui, il y a une maison par ma compagne, qui est journaliste écrivaine, Loine Leblevenec, qui est une maison à l'Île-Dieu. Je vais à l'Île-Dieu, mais à deux pas, il y a Noirmoutier, où je suis allé en vacances un été, parce que mon oncle avait épousé une dame adorable, elle-ci, qui était la fille du grand comédien Harry Bore, qui avait une maison sur l'île de Noirmoutier. Donc c'est des hasards. La Vendée, c'est l'Île-Dieu aujourd'hui, parce que mes enfants, les
2: c'est
3: petits,
2: la pointe du but.
3: Qui sont des grands, comment la pointe du but, absolument.
2: La pointe de l'autre pointe, c'est la pointe des Corbeaux, il me semble.
3: T'as la pointe des Corbeaux, c'est là où tu vois, il y en a une, tu vois le soleil se coucher, le but.
2: Exactement.
3: T'as l'autre, tu vas à vélo tout le matin pour le soleil se lever.
2: Ça, vélo, c'est partie de votre vie, Claude.
3: La pointe des Corbeaux, quand je fais du vélo à l'Île-Dieu, pour faire 100 bornes à l'Île-Dieu, faut faire plusieurs tours, et t'as l'impression quand Strava ou Komoot te rend la carte de ce que tu as fait, t'as l'impression d'être une espèce de petite fourmi qui s'est heurtée aux parois d'un bocal. C'est merveilleux, l'Île-Dieu. J'adore l'Île-Dieu, j'adore les gens, j'adore la gentillesse, j'adore la beauté. Il y a trop de monde l'été, donc là je parle comme un Nilet. Mais comme je fais partie du trop de monde, qu'est-ce que tu veux que je te dise?
2: Dans un instant, on ira près de Chartres, vous venez d'évoquer, Claude. Parce que vos parents ont acheté une vieille bicoque, ils ont retapé, c'est en Eure-et-Loire, on va y aller dans un instant.
3: Rien du tout, ils étaient bien incapables de la retaper. On a attendu un dégât des eaux pour qu'elle...
2: On va en parler dans un instant. Ici, ça entreprend pour se protéger des virus et des bactéries. Après tout, c'est l'automne depuis quelques jours. Puis on n'a pas besoin d'attendre l'automne pour avoir des virus et des bactéries. On peut se laver les mains avec ce qu'on connaît tous particulièrement depuis le Covid, c'est le gel hydroalcoolique. Mais nous, on a une autre idée, peut-être plus sympa, plus originale, peut-être plus naturelle, avec Catherine Quicandon, qui nous présente quoi aujourd'hui, Catherine?
5: À La Rochelle, on a trouvé le moyen de se débarrasser des bactéries en quelques minutes.
6: You put on the water, you wash it, you rinse.
5: Alors oui, pourquoi pas, mais on peut aussi utiliser Copri, une matière innovante inventée par Théo et Nathan Pasquier. Comment ça marche? Explication de Nathan.
7: Alors nous, on est un fabricant de matières premières, donc faut avoir en tête que c'est une matière qui est souple, qui est biosourcée et recyclée et qui élimine les bactéries en moins de 3 minutes. Donc on vient travailler directement en fait avec les concepteurs. Aujourd'hui, l'hygiène, même s'il y a eu une prise de conscience, aujourd'hui c'est pas assez. On a encore un trop grand nombre de transmissions de maladies, notamment dans les entreprises, à travers les objets qu'on se passe et sur des produits notamment stratégiques qui sont des facteurs de transmission de bactéries et de virus.
5: Pour info, votre téléphone est plus sale que votre cuvette des toilettes. Les bactéries peuvent survivre 15 jours et seulement 5% des gens se lavent les mains correctement. Sachant cela, déjà, vous allez immédiatement vous relaver les mains.
8: Allez, symphonie de bon cœur.
5: Mais surtout, on se dit que les enseignements sanitaires du Covid n'ont pas tenu très longtemps. Maintenant que l'on connaît Copri, comment l'intégrer à son quotidien? Actuellement, il existe des coques de téléphone que chacun peut se procurer sur le site copri-technologie.com, C-O-P-R-Y. Mais cette technologie brevetée et issue de matières biosourcées et recyclées peut aussi se décliner sous d'autres formes.
7: Aujourd'hui, on s'adapte à des poignées de porte, barres de maintien, où on vient directement travailler avec les concepteurs dans différents domaines, notamment 4 domaines de prédilection. C'est vraiment le transport, la santé, la restauration et au niveau du bâtiment. Nous, on travaille avec donc vraiment sur mesure. On s'adapte vraiment au projet des entreprises.
5: Cette idée remonte à 2020. Théo veut créer une matière qui élimine les bactéries et les virus. Il pense au cuir, qui est naturellement antimicrobien. Mais la réalité a été plus compliquée. Il a fallu 4 ans de recherche et développement avant que Théo et Nathan puissent ouvrir leur entreprise en 2024 et commencer à développer des applications concrètes pour cette nouvelle matière. Matière fabriquée en France, bien sûr. Merci à Ici La Rochelle pour cette idée innovante. 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
2: Merci beaucoup Catherine Kikandon. Claude Ascolovis, vous avez peur des bactéries ? Pas forcément.
3: Non, j'ai pas peur des bactéries.
2: T'es pas un obsédé comme moi du gel hydroalcoolique ?
3: Ah non, j'ai tort. Cet été, comme un con, je suis allé faire des courses au Super U de l'Île-Dieu avec des gros sacs de 20 kilos de chaque côté de mon gravel. Je me suis accroché dans une haie, je suis tombé, j'ai ouvert le bras. L'après-midi, je suis allé nager. On a dû mettre son antibiotique en urgence. C'est vous dire à quel point j'ignore l'existence des bactéries, mais elles me connaissent.
2: Claude Ascolovis est notre invité. On ira en Eure-et-Loire dans un instant. On parlera de sa passion du football également. On va évoquer tous les endroits où il a travaillé, dans la presse, à la télévision, à la radio, et puis on va continuer de se balader dans toute la France, sans oublier de parler de son livre, bien évidemment, puisqu'il est sorti il y a maintenant quelques jours, Mes mains pleines de sang, un titre fort dont nous parlerons avant 21h.
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2: Avec deux voix qui se sont associées, elles ont eu raison, Patrick Fiori et Marc Lavoine. C'est une nouveauté, ça s'appelle Occupé sur Ici.

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2: Rendez-vous nature, balade au cœur de la vannerie. Pendant 2 heures, une balade nature vous propose de découvrir des plantes utilisées en vannerie. Apprenez à reconnaître les végétaux, comprendre leurs usages et explorer les différentes techniques de tressage. Ça se passe samedi 17 octobre à l'étang des Landes de Lussa. Réservation obligatoire auprès de la réserve naturelle de l'étang des Landes. Relève des compteurs d'eau dans les communes de Saint-Éloi, Saint-Fiel et de Saint-Victor-en-Marche à partir du lundi 12 octobre. La communauté d'agglomération du Grand Guéret vous remercie de faciliter le passage des releveurs. La 3e édition du festival Tous en Chœur, organisée par la chorale 23 notes folles de Bussière-Saint-Georges, se tient ce samedi à 16h à l'église Sainte-Anne de Boussac. Au programme, chant traditionnel du Berry avec les Viguenets de Morogues, la chorale Alisancia d'Ausance et 23 notes folles. Entrée libre au chapeau, une partie des bénéfices sera reversée à...
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3: C'est un fougueux, c'est un passionné, vous l'entendez depuis 20h, un ancien élève du lycée Chaptal à Paris, Paris là où il est né, notre invité, journaliste de renom, éditorialiste, rédacteur en chef, écrivain, suivra ses études d'économie à l'université Paris-Dauphine avant d'entrer en 1983 au centre de formation de journaliste dont il sortira diplômé. C'est Claude Ascolovitch qui est votre invité depuis 20h et qui nous offre ce soir un récit extrêmement fort et personnel, les mains pleines de sang, publié chez Grasset. On se balade pas mal hein, avec vous, Claude, et je disais, c'est vrai que c'est avec fou et avec passion pour parler de ces lieux, vous y accordez peut-être encore un intérêt particulier. Par exemple, l'Eure-et-Loir, là où vos parents ont acheté une maison. Alors, il faut que je retrouve. Dites-moi le nom, où est-ce que c'était exactement? Comment ça s'appelait?
4: Le Guédelongroy.
3: 860 habitants, j'ai vérifié aujourd'hui.
4: C'est dans le canton d'Auneau, voilà.
3: C'est tout petit.
4: C'est dans la Beauce,
3: c'est la campagne.
4: T'as du maïs, t'as du blé, t'as tout ce que tu veux, j'y connais rien, je suis encore petit. C'est l'endroit où je commence à faire du vélo. Ouais. C'est l'endroit où je commence à faire du vélo, t'as une bonne côte pour sortir, puis après tu remontes sur Reconville, après en fonction de ton état de forme et quand je grandis. C'est lycéen, je commence à rentrer de notre maison de campagne jusqu'à Paris à vélo, t'as 70, 80 bornes.
3: Ah ouais, c'est courageux quand même, c'est
4: oui,
3: Paris.
4: Mais c'est bon. Oui, mais c'est bien, parce que tu passes par la vallée de Chevreuse, tu peux passer en faisant la côte de Saint-Rémy, quand on peut rentrer en passant par la côte des 17 tournants, qui est ce site particulier, que je ne connais aucun cycliste qui a réussi à compter vraiment 17 tournants dans cette côte. Elle s'appelle comme ça, mais il n'y a pas 17 tournants. Parfois 18, parfois 16, on ne sait pas. Donc c'est l'endroit où je vais faire du vélo, c'est l'endroit où je vois des paysages, c'est l'endroit où il y a des odeurs qui sont différentes. C'était une vieille baraque qui devait être un relais de poste sous Napoléon et dans lequel qu'est-ce qu'on fait l'été, on s'ennuie, ce qui est génial, on fait du vélo,
3: c'est bien d'apprendre à s'ennuyer,
4: on bouquine, on se met sur le mur pour lire, voilà, puis après les enfants grandissent, j'ai fêté les anniversaires de mes grands enfants.
3: Ah, vous l'avez gardée cette maison là?
4: Elle est toujours là, absolument, elle est toujours là.
3: Elle vous appartient toujours.
4: Elle appartient à ma maman, mais oui, mon père n'est plus là, ma maman est là.
3: Bien sûr.
4: Et elle a été refaite parce qu'on a eu une catastrophe. C'est des maisons, vous savez, qui sont faites avec de la terre, machin, puis un jour il y a un tuyau d'eau qui a pété, et là elle a failli s'effondrer complètement, donc elle a été refaite, du coup elle est plus moderne à l'intérieur. Mais l'aspect général est toujours là, l'allée remplie d'herbe où tu peux poser une table de ping-pong. Les bécanes, le jardin, mes petits-enfants qui y vont maintenant, mes 4 enfants successivement, qui ont des souvenirs. Ouais, c'est un ancrage, l'Eure-et-Loir.
3: Alors, Claude.
4: Et Chartres, qui est une ville.
3: Alors, c'est à côté, vous voulez en dire
4: incroyable. C'est une banalité absolue. Tous les pèlerins de la Pente le savent, et Peggy le disait mieux que moi, mais quand effectivement on est à vélo ou en bagnole, et qu'on voit de loin la cathédrale en avançant, c'est quelque chose, si on ne devient pas croyant. Si on n'a pas disposition pour être croyant, on ne peut que le regretter. C'est sublime. Le juif de France que je suis est profondément amoureux de ces paysages et du fait qu'on voit la cathédrale de Chartres à l'horizon. Ouais. Et à l'intérieur, c'est incroyable.
3: Je fais quelques allers-retours entre votre enfance, votre adolescence, votre carrière. J'ai évoqué, l'école de journalisme. Vous avez fait des piges à Sciences et Vie Économie Mondiale. Vous avez travaillé à RFO. Vous avez rejoint le quotidien Le Matin de Paris. En 87, le quotidien Le Sport qui vient de se créer. D'ailleurs, je crois qu'un an plus tard, ça s'arrête. Je vous parle de ça parce que je voudrais qu'on parle de sport. Nous sommes à Saint-Ouen, Vous alliez à l'époque au Red Star Football Club avec papa ?
4: Ouais, à l'époque c'était le seul club, on parle des années 70 au début, le seul club parisien, même s'il est de Saint-Ouen, seul club parisien en première division. À l'époque une culture communiste très très profonde, très ancrée, on y allait avec mon père. On votait pas PC, hein, mon père était socialo, mais un des meilleurs potes de mon père était un militant communiste, il y allait parce que ça comptait vraiment. À l'époque, aujourd'hui, les jeunes supporters du Red Star, dont mon fils Théo, qui est comédien, qui écrit des pièces, qui écrit une pièce de théâtre sur le Red Star, qui sera jouée bientôt, publicité gratuite, mais c'est bien.
3: Tu passes mon produit, ça fait jamais de mal.
4: Non, mais c'est une pièce.
3: Mais vous avez raison.
4: C'est important le théâtre. Qui sera joué au théâtre des Bouffes du Nord, là. Et lui, il vit à Saint-Ouen. Mais à l'époque, on parlait pas. Il y a un personnage qui s'appelle Rino Della Negra, qui était un joueur de foot, qui avait été résistant, qui fait partie des fusillés de l'occupation. On n'en parlait pas. Juste, c'était posé là. Le docteur Boer. La rue du docteur Boer, c'était un médecin juif, je crois, communiste en tout cas, fusillé par les nazis. Donc tout ceci imprègne l'histoire du Red Star aujourd'hui, club de résistance. Mais à l'époque, on ne savait pas. C'était juste du foot. Et un truc merveilleux à Boer, on ne disait pas Boer, on disait le stade.
3: Ouais.
4: Derrière les buts, le COP, c'était une butte en herbe. On s'assaillait à même la terre avec mon papa. Et le copain de mon papa qui s'appelait Paul. Et voilà. Donc c'était un football rustique après.
3: Après, il y a le Parc des Princes quand même.
4: On jouait pas les premiers rôles. Ouais, mais je suis resté après quand j'ai 15-16 ans.
3: Ah oui, non, c'est là où vous découvrez le PSG.
4: On va au PSG, j'ai des potes. Fabrice Gérard, salut les gars. On est lycéens, on va au PSG, ils sont très PSG, je reste Red Star. Je deviendrai vraiment PSG par mon fils Théo, exactement le jour autour de ses 9 ans, juste avant ses 9 ans, où il y a un PSG-OM, je suis au stade, et Paoletta marque un but de malade contre Barthez, c'est-à-dire qu'il entraîne Barthez en rusant hors, loin de son but, il se retourne et il fait une balle qui est en banane qui rentre dedans. Et là, mon fils m'appelle et dit « Je suis pour le PSG ». Et depuis, on est PSG. Alors, parce que dans la vie, tu es Ben ou tu es Abou.
3: Je vous fais mal, là. Pour le Parisien que vous êtes, pour vos enfants qui sont fans du PSG, je vous mets Jump, Van Halen, c'est l'OM. Et en même temps, je suis obligé d'en parler.
4: Il n'y a pas de sujet.
3: Marseille. Ah ouais, il y a des sujets quand même pour les supporters, vous allez voir, c'est pas un sujet.
4: Non, mais moi, il n'y a pas de sujet.
3: Pour vous, il n'y a pas de sujet.
4: Ah, il n'y a pas de sujet.
3: Vous avez même dit, pardon Claude, alors moi, dans le stade Vélodrome, je suis à l'aise, c'est comme ma maison. Quoi.
4: Ah, j'adorais le stade Vélodrome. Je suis très pote avec Basile Boli.
3: Vous allez faire son autobiographie.
4: J'ai écrit un bouquin avec lui, absolument, après qu'il ait marqué le but de la tête contre Milan.
3: D'ailleurs, je vous arrête, puisqu'on parle des lieux, vous alliez chez lui, c'était à Aubagne. Il y a un côté un peu pagnol.
4: À Aubagne, on est chez Pagnol.
3: Et chez Boli aussi.
4: Et on était chez Basile, on était chez Baz, enfant de Côte d'Ivoire, etc., qui était comme chez lui à Marseille. Et en même temps, c'est un enfant de banlieue parisienne. Il était PSG quand il était petit, avant d'être auxerrois. On aurait pu parler d'Auxerre comme de Bélieu. Le stade de la Baie des Champs, c'est... J'adorais aller à Marseille. J'adorais l'ambiance, j'adorais le parfum, j'adore toujours. Récemment, j'ai montré à mes mômes, c'était l'année dernière, on est allé 3-4 jours à Marseille, parce qu'évidemment, ils sont PSG, donc l'OM... Ce qui est une rivalité totalement débile. Les deux premiers grands joueurs de l'OM, de la légende, je parle des années 20, c'est Crut et Boyer, c'est deux parigots. Il y a toujours eu des liens, des allers-retours. Et puis après, entre Canal, Tapis, ça a été inventé, puis les gens sont tellement cons, puis c'est tellement facile, puis on joue. Mais en vrai, c'est pas vrai. En vrai, c'est pas vrai. Alors maintenant, c'est devenu vrai, hélas. Mais évidemment, Paris SG, tout l'amour qu'on a pour toi, etc. Mmh. J'ai réappris tout cela. Mais j'adorais... Le parfum, l'odeur, les papinades, Basile, le peuple de Marseille, voilà, évidemment que j'aimais ça.
3: Les salue les Marseillais. Alors pour comprendre les mécanismes aussi de votre construction, 83, vous êtes à Dauphine, je l'ai dit, donc là je suis de retour à Paris, à l'université, il y a un mouvement étudiant résolument d'actualité d'ailleurs, avec ce qui se passe en ce moment, et vous rendez compte, Claude Askolovitch, que plutôt que de suivre le mouvement et d'aller faire grève avec eux, vous préférez le commenter, ou pas le commenter, l'écrire, et c'est ce que vous faites, et vous avez commencé à être lu dans les amphis. Par les étudiants.
4: J'avais un pote, je suis toujours, mais on se voit moins, il s'appelle Jacques Maire, son papa Edmond Maire était le patron de la CFDT, grand syndicat progressiste, etc. Jacques dirigeait PSA, pour un syndicalisme autogestionnaire, la branche jeune de la CFDT, et à un moment donné, je sais plus dans quel journal, je crois que c'est les Nouvelles Littéraires, je m'essayais un peu, ça me tentait, mon père était journaliste, je traînais dans les radios libres, les radios juives qui commençaient à exister, on est dans les premières années de Mitterrand. J'écris son portrait à Jacques, parce que c'était marrant, le fils du patron de la CFDT qui dirige un syndicat. Et effectivement, il y a une espèce de plaisir de raconter les choses. de plaisir narcissique d'être lu dans l'amphi qui fait que je décide qu'en fait c'est ça ce que je veux faire et je vais passer le concours pour entrer au CFJ l'été suivant.
3: La suite à suivre sur ICI avec Claude, l'art d'utiliser une Claude Askolovitch qui est votre invité. Rien de mieux que le sport puisqu'on parlait du vélo avec vous pour tisser un lien et garder la forme, même après 50 ans, ce qui est aussi votre cas. La preuve avec un mondial de foot, ça va vous intéresser Claude, pas tout à fait comme les autres, en Nouvelle-Aquitaine, Robin Bernot avec Alexandre Alvez.
5: En Dordogne, une compétition de foot s'est déroulée entre 8 équipes composé uniquement de femmes âgées de plus de 50 ans.
6: Moi, je pense que c'est une super initiative, déjà.
5: Des équipes venues des États-Unis, du Japon, d'Afrique du Sud, de Belgique et de France participaient à cette compétition. Et des supporters nombreux ont fait le déplacement pour voir les joueuses et les encourager, à l'image de Valérie. Valérie, elle est venue de Nîmes. 5 heures de route au total pour soutenir Christelle, sa belle-sœur qui joue avec l'équipe des Reines du foot. Alexandre Alves l'a rencontrée pour nous.
7: Nous, on est fanas, on adore le foot et puis là, la belle-sœur, des femmes de plus de 50 ans, il faut être là pour les encourager, là, c'est sûr. Là, il faut être derrière elles, il y a pas... à 100%. Dans la voiture, on ne l'a pas sortie, mais on a le drapeau, on a tout ce qu'il faut. Et dans le trajet de l'aller pour venir, on s'est entraîné pour chauffer la voie, hein. Il n'y a pas de souci. Hein. On est prêts, on est à fond, hein. Derrière les Reines du foot. Hein. Ah ben, on est là pour encourager la France, il faut qu'elle gagne. Hein. On ne va pas laisser la place aux USA, aux Japonaises. Non, non, même si c'est Calais, on va gagner. Hein. J'en crois pas, on n'en croit pas les yeux. Des Japonaises, des États-Unis, bon, Belgique, c'est plus près. Mais Afrique du Sud, mais franchement, à Calais, qui aurait dit un petit village de 350 habitants, c'est incroyable.
5: Une compétition de foot pour les femmes âgées de plus de 50 ans, ici en Dordogne, ça marche. Et vous, qu'en pensez-vous? Je suis allé échanger autour de ce sujet avec Laure.
8: Je pense que c'est très important de valoriser le sport des femmes d'une part, mais aussi le sport après un certain âge. Je pense que c'est extrêmement important de montrer aussi que ça peut être des lieux de sociabilité.
5: Mais alors, comment faire pour aller plus loin et peut-être même faire en sorte que ces initiatives se multiplient de plus en plus?
8: Alors, en parler plus, oui. Et puis, en fait, ces femmes dont vous me parlez, c'est aussi des rôles modèles, je pense. C'est des femmes qui, du coup, bah, grâce à vous, on va en entendre parler. Certaines femmes vont se dire que c'est possible, qu'elles peuvent faire du sport, qu'elles peuvent aller faire des tournois de foot en Dordogne ou ailleurs, j'espère. Et ces rôles modèles-là, ces femmes qui donnent l'exemple, je pense que c'est aussi une manière d'encourager les autres à se lancer.
5: C'est peut-être justement en multipliant ces rencontres, en ouvrant davantage les clubs et en faisant connaître ces initiatives que le football féminin pourra continuer à se jouer à tous les âges.
3: Merci Robin Bernon. Un reportage à retrouver en vidéo sur notre compte Instagram ici. Claude Askolovitch est votre invité ce soir sur ICI. On le retrouve d'ici quelques minutes pour parler de son actualité et de son livre « Mes mains pleines de sang » publié chez Grasset.
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3: You're the sunshine of my life, c'est signé Stevie Wonder et c'est sur ICI, rien que pour vous ce soir.

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1: Vous l'avez entendu sur Europe 1, vous l'avez lu dans l'événement du jeudi. Marianne, le nouvel observateur où il sera grand reporter, notre invité Claude Haskolovitch, et surtout les fronts de presse éditorialistes au journal du dimanche. Vous l'entendez aussi sur France Inter. Il va rejoindre Le Point, Vanity Fair, iTélé, RTL, LCI, France 2, Bing Sport, Arte. Il y en a tellement. Et il est avec nous encore pour quelques minutes. On en profite sur Ici. Claude, on a beaucoup voyagé. On aurait pu parler de plein d'autres villes comme de Levallois-Perret où vous avez travaillé au Crédit Lyonnais. Ça faisait partie des premiers jobs. On pourrait parler de Strasbourg, que vous avez découvert aussi, et qui a un lien particulier.
2: Ou des supporters du Racing me saoulent au Picombière, aux grandes dames de ma fiancée, Valérie, future femme, qui me découvre dans un coma éthylique.
1: Alors ça, c'est
2: juste pour un week-end en amoureux.
1: Ouais.
2: Merci les supporters.
1: Ouais, je sais. On pourrait parler des Corbières aussi, des Pyrénées-Orientales, des endroits où vous avez fait du vélo, parce que vous adorez faire du vélo. Il y a le Massif Central.
2: Si je meurs demain, un des vrais regrets de ma vie, indépendamment du fait que je quitte ma famille, c'est de pas avoir fait l'école du Tour de France. Suffisamment de col de Tour de France.
1: Vous avez fait le Mont Ventoux déjà?
2: J'ai fait le Ventoux, deux fois.
1: Ouais.
2: Mais bon, c'est un vrai foutu regret de ne pas avoir fait plus. Ouais. Et c'est une des petites chances de ma retraite, si Dieu me prête la force.
1: Bon, c'est quoi cette histoire avec Narbonne?
2: Narbonne, c'est la ville de Valérie, celle qui m'avait trouvé sous au Picombière
1: à Strasbourg.
2: C'est là où s'est installée sa famille. Sa famille sont des Juifs d'Algérie et du Maroc. Et ils s'installent là, au bout du monde, pour eux, où ils créent, ils organisent la communauté juive. C'est une dizaine de familles, c'est personne, et c'est la maison. C'est ma maison pendant des années, c'est encore la maison pour mes enfants, parce que c'est le lieu de ma femme. Narbonne, c'est un lieu qui à la fois mais tellement français et tellement au bout de la France. Narbonne, c'est là que Léon Blum était élu député dans les années 20, quand Duclos l'avait battu à Paris, Léon Blum, leader socialiste. Narbonne, l'Aude, c'est le lieu de la révolte des vignerons. Salut à vous, braves soldats du 17e. Narbonne, mais dit ce coin-là. C'est la France rouge, mais dans son essence même. Et Narbonne, c'est le lieu du judaïsme installé comme on veut. Narbonne, c'est le lieu où mon neveu, Gabriel Atlan, est à l'honneur, aux racines de Narbonne. Vous savez, il y avait un roman de Roger Icor qui racontait l'immigration juive, les Omélés, les familles Atlan et Amselem, c'est le nom de famille de mes beaux-parents, ont amené, finalement, en ce moment, un très bon rugbyman professionnel d'avenir. Et donc, c'est le lieu où je fais du vélo, où je touche les Corbières, où je touche le Minervois, où je m'essaye, parce que bon, t'es dans la belle famille, tu vas te balader aussi. Et donc, c'est un endroit fondamental, parce qu'il y a une énorme partie de mes identités. Cette identité juive très bizarre, très ancrée, très réelle, et en même temps une vie française au possible.
1: Alors justement, vous faites un lien extraordinaire avec ce récit que l'on peut découvrir dans ce livre que vous venez de publier chez Grasset, Mes mains pleines de sang. Il est fort déjà ce titre, Claude, Mes mains pleines de sang.
2: C'est une paraphrase du prophète Isaïe, adresse qu'il adresse au peuple du royaume antique de Juda pour dire qu'ils ont tellement offensé la morale, l'éternel, Dieu, etc., que les catastrophes vont arriver. C'est quelque chose que je ressens, je ne suis pas le seul, mais que je ressens de manière intime et très profonde depuis la catastrophique, l'horrible guerre de Gaza. Quelque chose qui est... Je parlais de mes identités multiples, j'ai l'impression que même le ton de ma voix a changé.
1: C'est vrai. Est-ce que vous interrogez sur votre identité très clairement dans ce livre?
2: Je m'interroge sur ce qu'il en reste. Je suis français. Je sais que dans mon bagage, que je le veuille ou non, je n'y ai pas participé, j'avais pas l'âge, j'aurais été contre, la colonisation en Algérie avec son cortège d'horreur, la colonisation en Afrique noire, les villageois africains rasiés, tués pour construire un chemin de fer entre le Congo et l'océan, ça fait partie de mon bagage. Je suis français, je suis donc comptable de cela, de ce que mon pays, mon peuple, ma patrie, indissociable de moi-même, la France a pu faire au long de son histoire. Mon peuple, mon autre identité, le fait d'être juif. Quand j'étais môme, ce qu'on se racontait, ce que j'ai raconté à mes grands-enfants, on était un peuple qui avait été dispersé, qui était gentil, qui avait le sens de l'humour, qui avait inventé Marx et Jésus et Woody Allen avant qu'il se comporte mal avec sa fille. Et après, il y avait une histoire belle de renaissance épique, nationale, et on avait survécu au massacre dans toute l'histoire, et rescapé de la Shoah, ma mère était dans les camps. Tout ceci est une identité qui est non pas obsolète, mais qui est dépassée aujourd'hui. À partir de maintenant, et depuis quelques années, quand les jeunes générations qui entrent à la connaissance du monde, à l'appréhension du monde, parlent du mot juif, le mot juif, c'est le mot aussi de ce peuple, de ce pays, Israël, pays dont je peux devenir citoyen demain matin par sa loi, de ce que Israël a fait en Palestine, à Gaza. Et donc, brusquement, je me retrouve non pas responsable politiquement, ma sœur qui est israélienne et opposante à l'Ukraine, mais je me retrouve comptable, cela fait partie de ce que je transmets à mes gosses, les dizaines de milliers de morts de Gaza. Et c'est une déconstruction d'identité. L'apparition en Israël d'un gouvernement composé pour partie de fascistes. Des fascistes juifs, quand j'étais môme, ça n'existait pas. C'était inimaginable. Il y a des fascistes juifs. Il y a en France des juifs qui, pour plein de raisons, islamophobes, la peur, etc., accompagnent le fascisme. Et donc je m'interroge dans ce livre, qui est un livre d'amour pour ce que j'ai été, pour ce que nous avons été, pour ce que je suis encore. Qu'est-ce qui reste de nous ? C'est un livre de déconstruction. Qu'est-ce que je raconte maintenant à mes gosses ? Et ma conclusion provisoire, et que quand le fascisme entre à la maison, et ça arrivera peut-être en France, et on se battra chacun fera comme sa conscience lui indique, le fascisme est dans ma maison, on va dire dans ma maison juive. Il l'est par M. Ben-Gvir, il est en France par M. Zemmour, il est en France par des gens qui, étrangement, ont en commun avec mes ancêtres, avec moi, des prières, des rituels, etc., et qui disent des choses innommables, au fond des choses innommables, au nom même de ce que nous sommes.
1: Mes mains pleines de sang, chez Grasset, où vous mêlez à la fois des récits personnels, des rencontres, des portraits, votre histoire. Peut-être une dernière question avant de revenir sur les derniers deux au cours de cette émission. Vous l'avez écrit aujourd'hui. Qu'est-ce que vous voulez que le lecteur retienne ou comprenne de tout ça ?
2: Qu'à un moment donné, quand une situation est atroce, les solidarités tribales, le côté on ne peut rien dire, le côté attention, moi, ma sœur, hein, 4 neveux et nièces en Israël, et qui ont l'âge, ces neveux et nièces, des mômes qui se sont fait tuber le 7 octobre au festival de Danse Nova. Je ne suis pas suspect d'être non solidaire, et voilà, si je dis mes mains pleines de sang, ce que je revendique. Mais qu'à un moment donné, les solidarités tribales, la prudence, le côté oh, on ne va pas laver notre linge sale en public, n'existent plus. Si on ne parle pas, si on ne dit pas ce qui est en train de nous arriver, nous peut être les Français, nous peut être les Juifs, nous peut être les Belges, si un jour les Belges ont des sujets, ils en auront peut-être, alors on se trahit soi-même. Et il n'y a pas d'autre solution, chacun se bat avec ses moyens, n'ayant pas fait de Krav Maga ou de MMA, je sais à peu près écrire et j'essaye de me déconstruire là-dessus.
1: Allez, encore quelques lieux avec vous, Claude. Merci d'être avec nous, Claude Asklovitch, qui est votre invité depuis 20h. Alors, on va parler de pas mal d'endroits, mais je sais qu'il y a peut-être encore des endroits que vous connaissez pas ou peu ou moins et qui vous donnent certaines envies dans vos rêves. Et les Gorges du Verdon.
2: Ouais, je suis jamais dans les Gorges du Verdon. C'est joli, les Gorges du Verdon.
1: Bien sûr que c'est joli, je vous confirme.
2: Les endroits qui me manquent s'appellent l'Alpe d'Huez, l'Izoard, le Tourmalet, le Galibier. Ce sont les cols du Tour de France que je n'ai pas fait. C'est pas une blague. Ouais. Ça a l'air bizarre. Ok, quand j'étais petit, comme ma maman est hollandaise, j'adorais un cycliste qui s'appelle Joop Zoetemelk. Ouais. Joop Zoetemelk, il n'a pas eu de chance, ça veut dire les sucrés en hollandais, en irlandais. Il n'a pas eu de chance parce qu'il a commencé sous Eddy Merckx et il a fini sous Bernard Hinault. Enfin, il a été au-delà de Bernard Hinault, puisqu'il est champion du monde en 85. Bernard était encore là, pardon Blaireau. Mais voilà. Et donc Joop Zoetemelk était mon personnage. Joop Zoetemelk, on l'appelait le Hollandais de Germigny-l'Évêque. C'est un bled de Seine-et-Marne, pas loin de Melun. Quand je fais du vélo maintenant, en vieux croumire que je suis, j'essaye, je pousse jusqu'à Germigny-l'Évêque, en espérant tout simplement pouvoir croiser Yop et lui embrasser les pieds en disant merci d'avoir existé.
1: Je sais
2: c'est
1: ballot,
2: le vélo.
1: Aussi. Alors, il y a le vélo, on pourrait faire des tonnes d'épisodes là-dessus, on pourrait parler de la piscine. Je sais que vous êtes un grand nageur et que dans vos rêves, vous aimeriez beaucoup traverser la Manche en nageant. Ça fait partie des choses.
2: Ça n'arrivera pas. 3 ans de préparation, ça m'amène à 67 ans et je nage la brasse bien, mais ça ne va pas le faire.
1: Ah, tout est toujours possible. L'île-Dieu, je le rappelle, ça c'est votre lieu de villégiature. Ce sont vos vacances chaque été. On aurait pu parler de Montmartre où vous avez vécu à Paris, se déroule en ce moment jusqu'au 11 octobre, d'ailleurs la fête des vendanges, les vignes, 93e édition, ce sera ma dernière question, puisqu'on parle de vignes, de bon vin et de bonne bouffe. Vous avez une cartographie française de la gastronomie, dans quelle région vous m'emmenez pour manger un de vos plats préférés ?
2: Ah là, je suis nul ! Je viens de réaliser que je suis nul !
1: À Cassoulet, à Castello d'Arry, du Saint-Nectaire en Auvergne, je ne sais pas, une choucroute en Alsace.
2: J'ai des souvenirs enamouré du vin de Bourgogne. Autour, quand j'étais journaliste politique, de congrès du Parti Socialiste ou de trucs dans ce coin-là. Alors tu vas dire le vin de Bourgogne. Après, il y a des lieux, tiens, à Béchette. Parle-moi d'un bechet de l'île-dieu. Ces espèces de gros biscuits de marin avec trop de beurre dedans. Ah. Immangeables en dehors de l'île-dieu. C'est comme les patagons, c'est des soumoules tout blanches qui n'ont pas de goût. Pardon les gars, hein. Mais quand tu les manges à l'île-dieu, c'est tout à fait autre chose. Parle-moi des moules frites de Normandie. Voilà, ce genre de choses. Alors le paradoxe, je parlais de Narbonne tout à l'heure. Tu sais que t'as une bouffe là-bas dans le sud-ouest. Mais vos parents mangeaient cachère. Et donc c'était pas le même lieu. Pardon. Ouais. La bouffe cachère, il y a des choses à redire, mais parfois la charcuterie vaut presque la nôtre. La mienne, juif, vaut presque la nôtre, français.
1: Terminons sur cette phrase. Une vraie philosophie, un état d'esprit aussi. Claude Askolovitch, votre invité ce soir sur ICI. Merci Claude d'être venu vous balader dans votre France, dans votre parcours, dans votre construction qui vous a emmené là aujourd'hui avec ce récit, mes mains pleines de sang, la radio, ça continue sur Inter.
2: Mais quel foutu beau pays qu'il faut protéger dans tout ce qu'on a. Et pas du tout comme le disent les connards.
1: Bon, on passe à table, cachère ou pas, on y va.
2: Yalla.
1: Merci Claude d'avoir été notre invité. À retrouver sur ici.fr. Bon week-end. Rendez-vous samedi et dimanche avec les meilleurs moments de Y'a pas que Paris dans la vie. Demain, samedi et dimanche, donc 7 à 20h, aux côtés de Benoît Prospero. Je vous retrouve lundi avec plaisir. Salut.
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1: Elle est venue il y a quelques jours dans l'émission d'Émilie Mazoyer, Décibel, pour présenter son nouveau single, chanté pour elle au pluriel, Souvenir, cette fois dans les années 90, avec Axel Red et Sensualité sur ICI.

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1: Merci d'écouter ici. Passez une excellente soirée, un bon week-end. Il est tout juste 21h. Années 80 pour bien s'ambiancer en ce début de week-end, c'est avec Laurent Petit-Guillaume.
2: Bonsoir à tous, d'avance, excellent week-end. Ici, c'est 100% années 80 jusqu'à 22h. Et une fois de plus, vous n'êtes pas à l'abri d'avoir envie de chanter dans les minutes qui arrivent. Ce soir, ça commence comme ça.

0: Phil Collins avec Who Said I Would.
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0: Sorti en 1985, ce titre est devenu dès 1992 la musique qui annonce l'entrée des joueurs du PSG au Parc des Princes. Pour l'anecdote, en 2021, les dirigeants ont voulu la remplacer par un titre de DJ Snake. Mais face à la colère des supporters, ils ont fait marche arrière. Idem en 2024, lorsqu'ils ont proposé un remix. Allez, pour la suite, j'ai choisi un groupe né en 87, devenu depuis une référence mondiale.

C'était Étienne Dao, Tombé pour la France. Et c'est le premier tube d'Étienne Dao à figurer au top 50 pendant 19 semaines entre juillet et novembre 1985. Contrairement à ce qu'évoque le titre, ce n'est pas une chanson sur la guerre, mais sur le manque de l'être aimé sans doute après une rupture. C'est Jean-Pierre Jeunet, futur réalisateur du film Le fabuleux dessin d'Amélie Poulain, qui réalise le clip. Et pour l'anecdote, on entend au début du titre un extrait de l'album Zoulouk de Jean-Michel Jarre. Et voilà, vous savez tout. La suite, c'est avec le groupe Beautiful South, Song for Whatever.

0: Whitney Houston, c'était I Wanna Dance With Somebody. La sublime Whitney Houston qui nous a rendu fous d'amour dès les premiers tubes et qui nous a aussi fait danser, notamment grâce à ce titre, I Wanna Dance With Somebody, numéro 1 planétaire en 1987, un titre qui aujourd'hui cumule à plus de 1,7 milliard d'écoutes sur les célèbres plateformes. Dans un instant, une autre artiste qui nous a touchés en plein cœur, France Gall, avec évidemment.
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0: Dame avec Freedom.
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0: 1984, c'est le troisième tube mondial du duo anglais le plus célèbre des années 80. Et ce titre-là est accompagné d'un clip qui raconte la tournée historique de Wham en Chine. Il faut voir les images, véritable témoignage de toute une époque. C'était la première fois qu'un groupe pop occidental se produisait là-bas. Et c'est bien sûr un titre que l'on retrouve sur l'album culte Make It Big. Tout de suite, grand écart de style. Après la pop acidulée de Wham, la pop mélodique de Stéphane Echer. Combien de temps ?

Indochine, c'était l'aventurier. Et c'est le début de l'aventure Indochine qui a bien sûr débuté avec cet aventurier. On est en 1982, c'est le premier grand tube du groupe. Et puis sans doute une chanson qui a permis au personnage Bob Moran, créé par le Belge Henri Verne, de retrouver une certaine notoriété. 1983, c'est le jazzman Herbie Hancock qui est numéro 1 avec Rocket.

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3: Saviez-vous que le plus gros succès de Christophe Willem a été écrit par un chanteur déjanté qui ne voulait surtout pas le chanter lui-même ?
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3: En 2006, Christophe Willem vient de gagner la Nouvelle Star et tout le monde l'attend au tournant. Il demande à Zazie de lui écrire un texte, mais il cherche aussi une mélodie qui bouge. C'est là que Philippe Catherine entre en scène. Il a dans ses tiroirs une chanson un peu décalée intitulée « Double jeu ». Christophe Willem s'en empare et y ajoute sa voix cristalline.

0: titre s'écoule à plus de 900 000 exemplaires. Christophe Willem, que l'on surnommait la tortue pour sa posture timide, prouve ce jour-là qu'il est une véritable bête de scène.
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3: Saviez-vous que Santiano, le plus célèbre chant de marin, était à l'origine une chanson de guerre mexicaine?
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4: C'est un fameux trois-mâts, fin comme un oiseau.
5: Liceo, Santiano.
3: Santiano était un chantier, un chant de travail né au 19e siècle. La version originale racontait la guerre sanglante entre le Mexique et les États-Unis. Elle rendait hommage au général Santa Anna. C'est en 1961 qu'Hugo Frey redécouvre ce morceau chez des chanteurs américains. Pour en faire un succès populaire, il opère un recyclage historique génial. Il gomme tout l'aspect militaire et transforme le général Santa Anna en un fier trois-mâts lancé sur l'Atlantique.
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3: Adieu les champs de bataille, Hugo Frey a transformé un champ de guerre en une invitation au voyage.
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2: Fin février et début mars 2026 ont été exceptionnellement doux. À Paris, la moyenne des températures les après-midi a atteint quasiment 18 degrés pendant deux semaines. Et dans cette douceur, il y a eu des pics. En Champagne, on a frôlé les 19 degrés à Reims le 5 mars, 20,6 à Troyes le 6 mars, 25 degrés aussi dans le sud-ouest de la France, au Pays Basque. Une douceur agréable, certes, mais qui a tendance à réveiller la végétation trop tôt. Car d'expérience, on sait que les gelées ici sont possibles jusqu'à début mai et les fameux saints de glace. On risque donc de vite déchanter dans les vignobles, les vergers. C'est ce qu'on appelle le faux printemps, de plus en plus.

0: plantées en mars, en avril, et qui posent problème, qui font des dégâts.
1: Exactement, et c'est tout le paradoxe avec le changement climatique. Certes, le climat est plus chaud, mais il y a toujours quelques gelées en mars et en avril, plus faibles, moins nombreuses, mais sur des végétaux qui sont plus sensibles. Donc dès qu'il y a des faibles gelées qui arrivent sur les végétaux, on a des dégâts maintenant début avril, alors qu'avant, début avril, il pouvait y avoir du gel, moins 7 sur des bourgeons fermés, ça ne faisait rien du tout. Maintenant, il peut faire moins 3 sur des bourgeons ouverts, mais ça fait plus de dégâts. Alors ces dégâts concernent surtout l'arboriculture et la viticulture. Le maraîchage, du coup, ça peut impacter, mais vu que c'est nous qui maîtrisons la date d'implantation, on peut essayer de décaler ces dates d'implantation.
0: Des hivers de moins en moins froids, pourtant, l'hiver, le gel, c'est important, c'est le meilleur insecticide, c'est aussi important pour les arbres fruitiers. Pourquoi ?
1: Alors effectivement, on a des hivers de moins en moins froids. Maintenant, quand on parle de moins 3 degrés, on parle de vagues de froid. Je rappelle que les vagues de froid à Reims, c'est moins 15, moins 20 degrés. Hein. On les a plus maintenant. Dès qu'il fait moins 5, c'est la fin du monde. Mais nos écosystèmes sont différents des humains. Nous, les humains, on n'aime pas le froid. C'est pas très agréable. Les écosystèmes, ils ont besoin de froid pour leur rythme. Et c'est très important. Par exemple, si on prend le rythme des arbres fruitiers, un pommier, il a besoin de 1000 heures en dessous des 7,2 degrés pour fleurir. C'est ce qu'on appelle la vernalisation. Le manque de froid n'impacte pas que les arbres, il impacte aussi les maladies. Parce que par exemple, à l'époque des années 50, 60, 70, on attendait ce gel pour nettoyer entre guillemets la vermine. Pucerons, mouches, moustiques, et vu qu'il y a moins de froid, forcément ces vecteurs de maladies résistent à l'hiver, se reproduisent à la fin de l'hiver plus tôt, et donc peuvent provoquer des dégâts sur les cultures plus tôt.
0: Ce manque de froid, ça va pas aller en s'arrangeant ? Il n'y a pas de solution ?
1: On a des solutions d'adaptation agricole jusqu'à une certaine mesure. Les dates de semis, les variétés, la présence des arbres aussi autour des parcelles, les haies, mais jusqu'à une certaine limite. L'agriculture française peut s'adapter jusqu'en 2050 dans le sud et 2070 dans le nord. Derrière, quand il fera plus de 45 degrés certains après-midi en été, ce n'est pas possible. La meilleure façon d'adapter l'agriculture, en fait, c'est de réduire les gaz à effet de serre pour éviter justement ces températures excessives.
0: Merci Serge Zaka.
1: Merci à tous.
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3: Bonjour, je suis Romain, je suis dans la région girondine depuis 5 ans maintenant avec ma femme Gaëlle.
4: 9 secondes plus rapide que l'an dernier.
5: Oui, ça va bien, c'est le matos.
3: Bienvenue à la station, ici on vous accueille toujours avec du sport à la télé.
4: Allez, il va être intéressant de voir le temps.
3: Et vraiment quand on a une saturation de sport, on bascule sur de la musique.
6: Le scorpion Stylo Vénus, c'est pas ce qui réveille le matin.
3: Mais bon, c'est l'amour.
6: L'amour du travail.
3: Exactement.
6: Nous sommes dans une station-service à Tauriac, mais vous l'aurez compris, ici on ne vend pas que du carburant, ce que viennent chercher les clients est parfois gratuit. Il s'agit de liens sociaux, sauf que depuis quelques semaines, les conversations se focalisent sur la flambée des prix de l'essence et du diesel.
3: Alors c'est vrai, au tout début du conflit, quand les gens se sont inquiétés, j'ai eu une fréquentation accrue. Après, les gens sont vraiment inquiets dans le sens de... Bonjour, je suis Romain, je suis dans la région Gironde.

0: Et c'est l'amour.
1: L'amour du travail.
0: Exactement.
2: Nous sommes dans une station-service à Thauriac, mais vous l'aurez compris, ici on ne vend pas que du carburant, ce que viennent chercher les clients est parfois gratuit. Il s'agit de liens sociaux, sauf que depuis quelques semaines, les conversations se focalisent sur la flambée des prix de l'essence et du diesel.
0: Alors c'est vrai, au tout début du conflit, quand les gens se sont inquiétés, j'ai eu une fréquentation accrue. Après, les gens sont vraiment inquiets dans le sens de la géopolitique, de leur pouvoir d'achat et tout ça. Mais après, ils se sont résignés malheureusement à ça, quoi.
2: Expliquez-moi vos tarifs, comment vous les calculez et qui vous les impose?
0: Je suis indépendant quand même, donc ça veut dire que mon carburant, je l'achète, on me le délivre pas. J'ai un prix au mètre cube, et après je déduis forcément au litre. J'applique une marge de 0,10% par litre de carburant, plus la TVA évidemment, et ça donne ce tarif-là.
2: Qu'est-ce que vous en pensez de cette flambée des prix du pétrole et du carburant?
0: On ne l'achète pas le jour pour le jour, donc j'imagine qu'il y avait des réserves avant de dire que tout augmente. J'imagine que quand ils ont acheté à bas prix, ils auraient pu continuer.

0: continuer à avoir le tarif de carburant moins cher. Il y a quelqu'un qui gagne au change et c'est pas nous, quoi.
1: Est-ce que le distributeur, que vous êtes, le professionnel, mais aussi le particulier, doit faire le dos rond?
0: Il faut vivre avec. J'ose espérer que les choses vont bouger, quoi.
1: Alors la chance que vous avez, c'est que vous distribuez du carburant, mais pas que.
0: Alors c'est vrai que quand j'ai acheté, il y avait simplement donc la laverie que vous voyez là-bas au fond, le bar qui fonctionnait à moitié et donc les pompes à carburant. Fort de mon expérience et de mes diplômes de...
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3: Itinéraire bis à Joigny cette semaine. Aujourd'hui, je vous propose de vous arrêter aux couleurs Le Roux. Marcel Reynaud, bonjour.
4: Bonjour.
3: Ces couleurs Le Roux, il y a toute une histoire, Marcel, derrière.
4: Oui, c'est une longue histoire qui dure depuis 115 ans. Avec différentes étapes, différents mouvements de peinture aussi parmi les clients. Certains participent à l'histoire de l'art.
3: Les caractéristiques de ces couleurs, quelles sont-elles?
4: Le roux est un très très haut de gamme, donc en fait ça vient d'un pot de pigments dans le tube, dans la couleur. Ce sont des pâtes traditionnelles telles qu'on avait au 15e siècle, au 16e siècle, etc. Donc rien n'a changé de ce côté-là. En fait c'est le respect du pigment avec un très bon broyage, une très bonne huile de lin ou une huile aussi de yette, qui est donc du coquelicot. Et on respecte la tradition. On est la meilleure marque, je pense, sincèrement, en France, ça c'est sûr. Et peut-être en Europe aujourd'hui.
3: Respecter la tradition, ça veut dire que ces couleurs, ces peintures sont faites à la main?
4: Quasiment. Alors le broyage, lui, n'est pas fait à la main parce qu'il faut une force considérable. Donc en fait, depuis un peu plus d'un siècle maintenant, les couleurs pour artistes se font à l'aide de broyeuses qui pressent la pâte, le pigment, donc jusqu'à avoir une pâte homogène. Et cette pression par les rouleaux est fantastique. Ça a même amélioré la peinture à l'huile par rapport à ce qui se faisait dans le temps.
3: Comme la cuisine, il y a de vraies recettes.
4: Ah oui, ça, oui, oui. Chaque pigment a sa propre recette. Ça, c'est très important, puisque suivant la composition chimique du pigment, la prise d'huile, ce qu'on appelle, n'est pas la même du tout d'une couleur et une autre. Et même, quelquefois, sur la même veine chimique, par exemple bleu outremer clair et bleu outremer foncé, qui sont très proches au niveau du ton, les quantités d'huile, la quantité d'huile pour chacun de ces pigments n'a absolument rien à voir, le temps de broyage non plus.
3: Des peintres, des artistes qui font confiance ou qui ont fait confiance aux peintures Le Roux?
4: Oh bah, il y en a beaucoup. Dans les plus célèbres, évidemment, que tout le monde connaît, il y a Dali. Il y a Picasso, aujourd'hui on a Anselm Kiefer, qui est un peintre allemand qui vit en France, qui est mondialement connu. On a aussi des peintres extraordinaires, on a, comme Eugène Leroy, et en plus c'est un peintre qui travaille beaucoup en matière, et on se rend compte aujourd'hui qu'aucune toile n'a bougé. Alors qu'il y a 1 ou 2 centimètres d'épaisseur sur ces toiles, et absolument aucun dommage sur ces toiles actuellement, c'est parfait.
3: Derrière nous, il y a l'atelier, et c'est un atelier assez extraordinaire, hein, quand même.
4: Ben oui, déjà l'atelier, les outils qui sont dedans, certains ont plus de 80 ans, les broyeuses ont plus de 50 ans maintenant, c'est dans son jus, c'est un musée vivant, hein, et ça le restera, c'est très haut de gamme, il y a une âme, je pense qu'on ressent une âme, qu'on soit peintre ou pas, quand on rentre dans cet atelier, on sent qu'il y a quelque chose, quoi.

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1: On va faire du canicross, alors autrement dit, c'est de la course à pied avec un chien. Je me suis rendu au Bignon du Maine, à côté de Mêlée du Maine, chez Jérôme Garnier. Il est président de l'association Canisport 53, éleveur et aussi musher, c'est-à-dire conducteur de traîneau. Alors pour le canicross, Jérôme m'a d'abord équipé d'une ceinture, puis d'une ligne qui sera accrochée à mon coéquipier, direction le chenil où il y a 25 chiens. Mais ils sont contents de vous voir en tout cas.
2: Regardez, ils sautent de joie parce qu'ils sont pressés d'aller courir. Pour eux, c'est vraiment une dépense, c'est un besoin énergétique.
1: Et puis là, ils voient un nouveau partenaire de course en plus.
2: Donc, ils vont prendre beaucoup de plaisir.
1: Bon, bah, vous avez fait des jaloux parce qu'on a choisi que deux chiens.
2: On a choisi que deux chiens. J'ai choisi Oulane, qui est ma chienne de tête, parce que j'aime bien la sortir, passer du moment avec elle, parce que c'est vraiment un moment très privilégié, un chien de tête. Il faut savoir qu'on dirige uniquement la voix.
1: Et donc là, vous êtes en train d'équiper mon chien.
2: Voilà, votre chien, il a le harnais de travail, donc je vais pouvoir l'accrocher à vous, à votre ligne. Comme ça, vous allez pouvoir l'avoir en traction pour pouvoir courir avec.
1: Allez, vous accrochez la ligne, et donc je suis relié à Skoll.
2: Je vous laisse le maintenir par la poignée rouge pour le moment, pour pas avoir d'emmêlage au départ. Et dès que le portail va être ouvert, les chiens vont pouvoir courir.
1: Allez, vous aussi vous accrochez à Oulane, votre chien. Hop, donc pour l'instant, je le tiens bien encore.
2: Voilà, faites attention parce que lorsqu'on va ouvrir le portail, ils savent que c'est le départ et les chiens vont vouloir tracter, ça peut vous emmener.
1: Donc là, je peux le lâcher direct alors.
2: Vous allez pouvoir le lâcher dès que le portail va être ouvert.
1: D'accord, c'est noté.
2: Pour les ordres, vous leur dites OK devant et les chiens vont pouvoir partir à courir sans problème. Après, vous pouvez donner les directions droite et gauche, ils connaissent les directions, on va dire, à la française.
1: Bah, c'est noté. Skoll, OK devant. Et c'est parti. Ah oui, mais dis donc. Ah mais c'est génial. Mais attendez, moi quand je cours tout seul, d'habitude, je vais pas aussi vite. Hein.
2: Alors non, on gagne en général 1 à 2 km/h facilement, on peut courir. Je sais que dans mes meilleurs chiens, ils commencent à courir autour des 16 km/h.
1: On réalise une prouesse quand même, Jérôme, parce que on arrive à se parler. Qu'est-ce que ça apporte de plus, le fait de faire du sport avec un chien, par rapport à quelqu'un qui va courir tout seul?
2: Alors on a une complicité avec son animal. Faut savoir qu'on travaille en équipe. Lorsqu'on va prendre des virages comme là, rein gauche. Lorsqu'on va prendre des virages ou des directions, faut vraiment être en adéquation avec son chien. Et faut vraiment créer un lien très particulier avec le chien. Et ça, c'est quelque chose d'extraordinaire.
1: On a le droit d'être fatigué à un moment.
2: Oui, oui, y a pas de souci.
1: Parce que là, ils le sont pas beaucoup, hein.
2: Alors les chiens sont entraînés, ils peuvent courir 14 voire 18 km sans problème.
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3: Grégory Amène est le coordinateur de l'association Pas Assez qui gère le café associatif La Chaouée à Metz. Bonjour Grégory.
4: Bonjour.
3: La Chaouée n'est pas un café comme les autres. Comment définiriez-vous ce lieu à quelqu'un qui n'y est jamais allé ?
4: On évite de parler de café, mais moi j'aime bien l'appeler la maison citoyenne et culturelle, la MCC, la Chaouée, parce qu'il y a ce côté maison accueillante, se sent chez soi, pour rappeler le côté citoyen, culturel et solidaire, bien sûr.
3: Pourquoi ces espaces alternatifs, associatifs et culturels sont si importants dans une ville comme Metz ?
4: Ils sont très importants pour moi un peu partout. Hein. Il en faudrait dans les villages, un peu partout, pour conserver le lien entre tout le monde, parce que on voit bien qu'on a besoin d'être ensemble, de se parler, confronter nos idées, puis de rompre avec la solitude. Hein. Ça, c'est un mal contre lequel il faut absolument lutter.
3: Vous sentez qu'il y a de plus en plus de gens qui sont seuls et qui ont besoin justement de ce lieu sociétal?
4: Nous, on le sent à la Chaouée. On accueille quand même pas mal de gens qui cherchent des contacts quand quelqu'un vient d'arriver à Metz. Quand il demande un peu autour de lui, un jeune ou moins jeune, je dis on lui dit va faire un tour à la Chaouée, tu vas vite rencontrer des gens. Et c'est vrai, ça fonctionne bien. Pour ça, c'est réussi. Après, après 16 ans d'ouverture, en 2010, et cet aspect-là fonctionne très bien.
3: La fermeture administrative de la Chaouet a été un coup dur. Comment vous avez vécu cette période?
4: Bon, bah, c'était une période un peu de remise en question, hein, où ça permet de faire le bilan sur les façons de fonctionner, sur les activités qu'on met en place, etc. Puis de se projeter, voilà, d'imaginer, se renouveler, puisqu'on est obligé de faire évoluer nos activités. Hein. Malheureusement, on ne peut plus utiliser les locaux comme on les utilisait avant. On faisait beaucoup de concerts, voilà, donc il y aura encore de la musique. On va accentuer les rendez-vous citoyens, justement, pour être ensemble, se parler, confronter nos idées, présenter les associations qui nous tiennent à cœur, qui ont besoin d'aide aussi.
3: Vous êtes père d'une petite fille, Grégory. Vous avez envie de lui transmettre ses valeurs de solidarité. De quelle manière vous lui transmettez?
4: Alors, ma fille est grande, et puis j'ai une autre fille, voilà, qui est un peu plus petite. Alors, c'est ses valeurs, c'est des temps qu'on passe ensemble, mais c'est vrai que pour moi, les enfants, c'est ce qui le plus important. C'est mon métier à la base, animateur, formateur, BAFA, c'est mon truc de transmettre, parce que ce sont les générations futures qui feront le monde de demain. Donc c'est en assistant des événements culturels, c'est en allant voir des concerts,
3: des expos,
4: des expos, en faisant des ateliers, en allant voir le monde, en se confrontant aux autres. Pour moi, on s'épanouit et on s'ouvre aux autres.
3: Merci beaucoup, Grégory Amen. On espère que vous allez retrouver un mode de fonctionnement à l'équilibre dans les prochaines semaines.
4: Merci, au revoir.
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5: La chanson que je ferais, ça serait pour rendre heureux ma famille, et ça dirait que je t'aime, j'aimerais pas que vous vous séparez, ou que ce soit dommage que vous êtes plus là pour nous faire des câlins, des bisous, et voilà.
6: Moi, si je devrais choisir une chanson pour ma mère, ça serait « Elle a les yeux revolvers ». ».

0: moi, ça serait une chanson qui s'appelle Ensemble, qu'on a créée avec un animateur où ça parle de l'amitié.
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1: À Cognac, la solidarité ne date pas d'hier. Il y a plus de 100 ans, on distribuait déjà des repas gratuits aux personnes dans le besoin. Une soupe populaire avant l'heure, en quelque sorte, née dans une loge maçonnique et qui va rapidement provoquer une guerre ouverte avec l'Église. Dès le XVIIIe siècle, la franc-maçonnerie s'implante dans la cité cognacaise, notamment autour du négoce du cognac. Alors on y retrouve des noms bien connus dans la ville, hein. Martel, Hennessy, Otard, des notables, des élus, des négociants qui jouent un rôle majeur dans la vie locale. À la fin du XIXe siècle, dans le contexte de la Troisième République naissante et de ses différentes réformes sociales, eh bien, une idée émerge dans les rangs de la loge cognacaise qui est alors dénommée la Liberté. Il s'agit de créer une œuvre caritative nouvelle, efficace et laïque. Et cette œuvre, eh bien, va prendre le nom des fourneaux économiques. Concrètement, les fourneaux économiques, eh bien, on y distribue gratuitement des soupes, des légumes, de la viande, mais aussi du charbon et du bois de chauffage aux habitants les plus démunis. Et les archives de cette œuvre caritative montrent une solide organisation, hein, et un engagement qui va durer près de 40 ans. Donc on est vraiment là, hein, clairement, face à un ancêtre des Restos du Cœur. Jusqu'alors, la charité, eh bien, c'était surtout l'affaire de l'Église. Et avec les fourneaux économiques, eh bien, la loge maçonnique, elle entre sur un terrain sensible et elle va concurrencer directement les œuvres religieuses locales. Très vite, les tensions montent. Des rumeurs circulent, des accusations de mauvaise gestion, voire de sabotage. Écoutez bien, en 1899, un des responsables de l'œuvre raconte même que des personnes payés par le clergé local auraient mis du verre pilé, dans les aliments pour discréditer les fourneaux économiques et affaiblir la franc-maçonnerie cognacaise par la même occasion. Alors là, la riposte est immédiate, hein. L'Église crée à son tour ses propres fourneaux économiques tenus par des religieuses. Derrière l'aide aux plus pauvres, eh bien, on se rend compte que ce sont en fait deux visions du monde qui s'affrontent, hein. La charité religieuse d'un côté et la solidarité républicaine de l'autre. Malgré toutes ces péripéties, les fourneaux économiques des francs-maçons, eh bien, ils vont poursuivre leur action jusqu'en 1940, avant d'être stoppés par l'occupation et le régime de Vichy. Aujourd'hui, si on prend un peu de recul, on se dit surtout que ces fourneaux, eh bien, ils ont été une réponse simple et humaine à la pauvreté du quotidien. Un peu de pain et de chaleur pour ceux qui en avaient besoin.
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2: Direction la Vendée à Beauvoir-sur-Mer. Je suis très heureux de vous emmener à la rencontre d'Anne-Marie. C'est une maraîchine très attachée à la Vendée et à la transmission de ses traditions.
3: J'y suis née et toute ma jeunesse est donc passée là-bas. C'était difficile. Mon père est décédé à 36 ans. Donc on était trois enfants, on est restés tout seuls tous les trois avec notre maman, avec une vache pour vivre, et puis un petit jardin. Et puis quand il n'y avait pas trop à manger, ma maman allait pêcher les grenouilles et les anguilles dans les fossés. C'est vraiment mes racines, le marais, hein. J'y suis accro.
2: Vous êtes une vraie maraîchine ?
3: Ah oui, je suis une maraîchine à 100%. Hein.
2: Elle représente quoi la Vendée pour vous, Anne-Marie ?
3: C'est mon pays, c'est quelque chose qui m'est vraiment cher au cœur. Le marais, je peux pas m'en passer, mais dans le marais, il y a aussi la mer chez nous. Ouais. Et ça, c'est pareil, on a besoin de ça, nous. Je vais voir la mer, et je me promène dans le marais.
2: Pourquoi ça vous apporte quoi, vous ?
3: Une détente, et j'ai un livre particulier aussi.
2: Ah.
3: C'est mon moment zen, moi.
2: Et c'est quoi ce livre que vous emmenez ? Ah, faut pas le dire.
3: C'est
2: votre petit jardin secret.
3: Oui, c'est mon petit jardin secret.
2: Alors, on le laissera dans son petit jardin secret.
3: Et puis, c'est pour ça aussi que je fais du folklore. Il nous faudrait des jeunes, mais les jeunes, maintenant, c'est compliqué. On en a dans le groupe, hein. On en a 5 et qui sont mordus, mais pour combien de temps? Parce qu'ils sont jeunes encore.
2: Alors, qu'est-ce qu'on peut faire pour remédier à ça?
3: Ben, on ne sait pas trop. Bon, maintenant, il y a beaucoup de balles folk et de choses comme ça.
2: Et pourtant, ces fêtes-là ont un succès assez populaire. Parce qu'on va penser à Chaland autrefois.
3: Oui, Chaland autrefois. Et ouais. Maintenant, ce qu'on fait beaucoup moins, ce sont des kermesses, par exemple. Moi, j'adore les gens, j'adore connaître des gens parce qu'ils m'apporteront quelque chose.
2: C'est essentiel pour vous.
3: Oui.
2: C'est même limite vitale.
3: C'est limite vitale, oui. Après, ben, j'ai fait 10 ans de, pour la RSB, là. La RSB qui est l'association des retraités sportifs de Beauvoir. Moi, les associations, c'est aussi apporter aux gens des choses, leur faire plaisir d'abord dans ce qu'on leur propose. J'espère vraiment que beaucoup de gens pourront se lancer. Dans les jeunes, il faut vraiment, mais je comprends bien qu'actuellement la vie est difficile. Les gens de 35 ans maintenant, ils sont tellement pris par autre chose que c'est compliqué.
2: Alors on revient en arrière, vous avez 18 ans, vous vous mariez, Anne-Marie, vous diriez quoi à cette jeune fille?
3: Je dirais qu'il faut dans l'avenir, à 18 ans on est jeune, il faut penser à pas rester seul dans son coin.
2: On va dire Anne-Marie ce matin que vos petits-enfants nous écoutent là, à la radio. Oui. Vous voulez leur dire quoi pour conclure?
3: Je vais leur dire, essayez de faire un peu comme mamie. Essayez de donner, de partager, d'apprendre, de vouloir connaître... Voilà, plein de choses comme ça.
2: Anne-Marie, la passion de la Vendée, la générosité, la joie de vivre et l'amour des gens.
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5: Domi,

compositrice, interprète, Domi a 28 ans. Elle est originaire d'Aime-la-Plagne et partage sa vie entre Montréal et la Savoie. Elle vient de sortir son premier single, Tout oublié, une chanson pop très solaire, et prépare un album pour 2026.

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2: Aujourd'hui, je vais vous apprendre une petite phrase vous permettant de passer pour un vieux sage auprès de vos collègues ou lors du prochain repas de famille.
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2: Écoutez bien. Je dis en breton et après je traduis. Billy, divar Billy, ara voger. Main, divar main, ara mene. Simple, efficace, vous voyez, en plus pas trop dur à retenir grâce à la répétition des mots. Et normalement, vous en connaissez plusieurs dans cette phrase. Billy divar billy ara voger. Les plus bricoleurs le savent, dégaler sur dégaler, eh bien ça fait un mur. Eh oui, si on empile des galets, on a un mur. C'est toujours pratique en bordure de terrain. Billy, ce sont les galets en breton, c'est comme ça que ça s'appelle. Billy, Billy Varandaoud, hein, les galets sur la plage. Billy divar billy ara voger. Donc, dégalé sur dégalé font un mur, et la fin nous dit « Main divar main, araur mene, pierre sur pierre font une montagne ». Voilà, je vous ai dit que ça allait être une phrase à placer avec sagesse, évidemment, dans une conversation. « Billy divar billy, araur voger, main divar main, araur mene ».
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2: Et pour nos noms bretons, on va rester dans le thème de la pierre, avec bah, le mot du jour qui est « men, men, une pierre ». Armen, la pierre. Main, ar, vein, les pierres. Vous connaissez ce mot dans menhir, par exemple, la pierre longue. Qui d'ailleurs n'est pas le seul mot breton pour parler de ces choses-là, des menhirs, justement. Vous connaissez peut-être Peulven. C'est un toponyme assez fréquent, il y en a assez connu, c'est à Kerempeulven, à Uelguat, très beau lieu, où on trouve en plein milieu un gros menhir. Eh bien oui, Peulven. Kerempeulven, ça veut dire que c'est le lieu du pilier de pierre. Peul, c'est un poteau, un pilier. Et ven, eh bien c'est men avec une petite mutation. Un menhir peut donc se dire peulven, peulvan en breton. Il faut juste se rappeler que men, c'est une pierre. Main, des cailloux ou des pierres. Je vous laisse là-dessus, je vous dis à demain. Da henta.
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1: Aujourd'hui, direction Nîmes pour une soirée pas comme les autres. Je me la joue Michel Jonas. J'ai testé The Reef Jazz Club.
2: Un peu parti, un peu naze. Je descends dans la boîte de jazz.
1: Sur le Jean Jaurès, un lieu où le jazz, le swing et la bonne humeur se dansent autant qu'ils s'écoutent. Dès l'entrée, les lettres du riff s'affichent sur le sol en mosaïque. Le bar longe la salle, la lumière se fait plus douce et au fond, un filet lumineux vous aspire vers la piste. Loane donne déjà un coup. Ça tape du pied, ça compte, on reprend. Et surtout, personne ne se décourage. Tout âge confondu, des sourires, des envies communes de découvrir l'univers du boogie-woogie, du West Coast Swing et du Linky Up. Bon, soyons clairs, on ne devient pas Fred Astaire en une heure.
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1: Mais Florent Yamas, multiple champion du monde et de France, vous met tout de suite à l'aise. Ses conseils sont en or. C'est l'autre professeur, le créateur du lieu. Et le jeudi, place à la jam session. Les musiciens sortent leurs instruments, piano, batterie, sont déjà là. Et c'est parti pour le bœuf, endiablé. Petite anecdote, Florent m'explique que dans les années 30, on faisait patienter le public entre deux morceaux avec des sketchs d'humoristes. C'est ainsi qu'est né le stand-up. Ambiance décontractée, on peut s'installer dans la cour pour papoter, boire un verre, grignoter un plateau gourmand. Une soirée qui met le cœur en swing et le sourire aux lèvres. Le Reef Jazz Club, c'est 36 avenue Jean Jaurès. À Nîmes, pas besoin d'équipement spécial, hein. Vous venez juste pour vous amuser. Retrouvez-les sur Facebook et Insta avec des vidéos incroyables. Et si vous aimez, venez prendre l'apéro swing un dimanche aux alentours de 17h. Bon, moi un peu parti, un peu naze, je ressors de la boîte de jazz prendre le rythme de ma vie. Donc, j'ai testé, j'approuve et je dis...
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3: Bonjour à toutes et tous, bienvenue dans Affaires classées, le podcast. Nous sommes le vendredi 6 août 1999. Les fêtes de Bayonne ont déjà commencé, elles battent leur plein. Et pourtant... Dans une zone industrielle de la ville, un homme vêtu de noir, circulant à moto, s'apprête à assassiner une jeune femme sur son lieu de travail.
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3: Ce vendredi 6 août 1999, et comme chaque premier week-end d'août à l'époque, la ville de Bayonne est entrée dans ses traditionnelles fêtes, résonnant au son des bandas, des tambours et des chants des peñas. Hier, aux arènes, c'est la chanteuse Zazie qui a mis le feu, en attendant samedi soir les adieux de Marie-Sara. Une fois encore, et pour 4 jours, la ville se teint de rouge et de blanc. Il est 14h. Tandis que certains fêtards goûtent aux vertus d'une sieste, d'autres sont au travail. Comme ces employés de l'entreprise de fabrication LEDA dans la zone industrielle Saint-Frédéric. À cause sans doute de la forte chaleur du jour, personne ne songe à jeter un œil sur le parking. Il y a pourtant un homme arrivé peu avant à moto, vêtu d'une combinaison en cuir noir, les yeux dissimulés par de larges lunettes fumées. L'individu n'est pas un employé, mais à voir sa démarche empressée, il semble bien connaître les lieux. L'homme se présente à l'entrée, où il pénètre sans mal, l'accueil étant désert à cette heure-ci de la journée. Le visiteur se dirige aussitôt vers le bureau de Sandrine, une employée de 23 ans affairée à son travail. La jeune femme, originaire de Seignos, est seule dans son bureau à cet instant. Comprend-elle qui est cet individu? Que lui veut-il? Des collègues affirment qu'elle s'est mise à crier. Quelques secondes après, c'est le drame. Un coup de feu claque. Sandrine vient d'essuyer un tir dans le dos à courte distance alors qu'elle tentait de s'enfuir. Les quelques employés présents dans le bâtiment accourent, mais il est trop tard. Sandrine a les yeux révulsés. Elle étouffe, se vide de son sang. Et tandis que le SAMU envoie sur place une ambulance de réanimation, la plaie est telle que son sort est scellé. La stupeur des collègues de Sandrine est totale. Le tireur a pris la poudre d'escampette. Personne n'a osé se lancer à ses trousses. Lorsque les policiers arrivent sur place, il faut se résoudre à l'évidence. Un assassinat vient d'être perpétré. Un crime atroce, alors que, partout ailleurs, la ville est en fête.
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3: Quand il apprend ce qui vient de se passer, le procureur adjoint de permanence, Robert Ampuy, comprend que l'affaire est grave. Il confie de suite le dossier à l'antenne bayonnaise de la PJ. Selon les premières constatations, l'assassin n'a pas tué par hasard. Il connaissait sa cible et la configuration des lieux, ce qui lui a permis de s'évaporer en un temps record. Une collègue, encore sous le choc, évoque un homme en combinaison noire tenant une arme braquée en direction de sa cible. Il était déterminé. Sandrine lui aurait lancé « Ne fais pas ça, je t'en supplie, ne tire pas !» L'assassin est donc un familier de la victime. En tout cas, l'arme du crime a disparu. Ça semble être un fusil de chasse, crosse et canon scié, selon le médecin légiste et l'expert en balistique dépêché sur les lieux. Les auditions de témoins commencent. Sandrine se connaissait-elle un ennemi? Se sentait-elle menacée? Ce sont les questions qui reviennent en boucle dans la bouche des policiers. Jacqueline, sa collègue de bureau, ne tarde pas à lâcher ce qui sera la piste principale des enquêteurs. Jean-Marc, 23 ans, son ex-compagnon, la harcelait sans relâche ces derniers temps. Les deux ex-amants ont récemment mis un terme à 2 années de vie commune. Une rupture que le jeune homme, originaire de Cabreton, ne supportait pas. Jacqueline partageait le bureau de travail de Sandrine. Elle était devenue peu à peu sa confidente. Elle l'a vue maigrir, pâlir au fil des jours. Elle vivait sous la peur, ajoute-t-elle. Il la menaçait si elle ne reprenait pas la vie commune. Jean-Marc lui faisait, dit-on, le chantage au suicide. Un chantage que Sandrine rejetait, lassée de sa violence et de son côté macho. Vient ensuite le difficile moment où il faut annoncer l'horrible nouvelle aux proches de Sandrine. Pour eux, il n'y a pas à chercher loin. C'est Jean-Marc qui a fait ça. Sandrine vivait un calvaire depuis leur séparation. Mais par pudeur, elle gardait beaucoup de choses pour elle. La jeune défunte redoutait qu'il ne s'en prenne à elle. Fabienne, sa jeune sœur, accuse le coup. Elle témoigne. Sandrine n'était pour rien dans son délire. Elle lui était soumise. Il la battait. Je n'ai plus de sœur à cause de lui.
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3: Pour les enquêteurs de l'antenne bayonnaise de la PJ, la piste d'un différend sentimental devient très vite l'hypothèse principale. Car bizarrement, l'ex-compagnon est introuvable. Ses parents, établis à Cabreton, disent n'avoir aucune nouvelle de lui. Son téléphone portable est aux abonnés absents, comme par hasard. On découvre que Jean-Marc avait une passion dévorante, la moto. Et ces derniers temps, il avait rejoint un groupe de motards avec lesquels il passait beaucoup de temps. Un détail intrigue les policiers. Selon un témoin présent sur les lieux, l'assassin vêtu de sa combinaison noire aurait tiré un second coup de feu après celui qui a blessé mortellement Sandrine. A-t-il tenté de se suicider? Dans ce cas, il a pu se blesser. Il a donc besoin de soins. Or, bizarrement, il n'y a aucune trace de son passage dans les cliniques et hôpitaux du secteur. Bénéficierait-il de complicité? Le cacherait-on? Est-il encore dans le coin? Les questions fusent à la PJ, mais pour l'heure, celui qui fait figure de suspect numéro 1 est en cavale. Samedi 7 août 1999, l'annonce du drame survenu la veille jette la stupeur parmi les fêtards du rendez-vous phare sur la côte basque. Certains, en rouge et blanc, n'ont plus trop le cœur à la fête. À la PJ, l'enquête continue. Les policiers finissent par établir que le fusil de chasse calibre 12 qui a servi à exécuter Sandrine n'est autre que celui du père de Jean-Marc. Le jeune assassin l'a subtilisé pour commettre son coup, mais il avait pris soin de scier la crosse et le canon, le dissimulant sous sa combinaison noire en cuir. Jean-Marc est-il encore en vie ? Le doute est permis, car ses parents mettent la main sur une lettre manuscrite dans laquelle il affirme qu'il voulait tuer Sandrine et lui-même. Est-il sincère ? Auquel cas, il n'est peut-être plus de ce monde. Ou bien cherche-t-il à brouiller les pistes afin de se créer une nouvelle vie ailleurs, sous une fausse identité ? Les enquêteurs de la PJ sont perplexes. Afin de l'arrêter, où qu'il se trouve, en France, en Espagne ou ailleurs, la juge d'instruction de Bayonne délivre un mandat d'arrêt international.
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3: Les jours passent et l'inquiétude grandit. Les limiers de la PJ bossent d'arrache-pied, diffusant les avis de recherche dans les gares, les aéroports, surveillant les domiciles, les allées et venues, les appels des proches de Jean-Marc. La piste d'une fuite en Espagne ou au Portugal est examinée de très près. Mais pour l'heure, le suspect numéro un demeure introuvable. Une cavale, ça coûte cher, c'est compliqué, ça ne s'improvise pas. Il faut des moyens, des complicités. Or, Jean-Marc n'a pas l'air du tout d'un criminel endurci. Passionné de foot, de skate, de moto, ce garçon né en 1975, dernier de la fratrie, passe pour un timide, un immature et peut-être même un garçon un peu choyé. Il faut donc attendre que le loup sorte du bois, qu'il commette un faux pas. Et tandis que les estivants ont envahi le Pays basque, gendarmes et policiers sont sur le pied de guerre. Une semaine passe, Jean-Marc est introuvable. La fin de sa cavale survient 9 jours plus tard, le dimanche 15 août 1999, quand un homme pousse la porte de la brigade de gendarmerie de Cabreton. L'individu, plutôt jeune, a l'air amaigri, épuisé. Il décline son identité. Il est l'assassin de Sandrine. Jean-Marc est conduit à la Villa Chagrin, où il est écroué. Le lendemain, il est interrogé au palais de justice de Bayonne par la juge d'instruction, Jocelyne Rubentel, qui le met en examen pour assassinat, un crime passible de la prison à perpétuité. Jean-Marc ne discute pas, ou presque. C'est lui qui s'est rendu vendredi 6 août sur le lieu de travail de Sandrine, armé et le visage dissimulé. Il voulait l'emmener afin de la convaincre de reprendre la vie ensemble. Sandrine aurait pris peur, elle s'est mise à hurler. C'est la panique qui lui aurait fait perdre le contrôle de ses actes. Le coup serait parti accidentellement alors qu'une porte s'ouvrait sur sa droite. Avant de signer son audition, Jean-Marc rajoute qu'il n'a jamais voulu tirer ni la tuer. Il souhaitait juste en finir avec lui-même pour parvenir au bout de ses obsessions. Le crime serait passionnel à l'écouter. Un récit cousu main qui souffre pourtant de quelques contradictions.
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3: Plusieurs détails sonnent faux. Comment croire à un tir accidentel alors que Jean-Marc est venu sur le lieu de travail de Sandrine, armé, le jour même où il venait de recevoir une lettre qu'elle lui avait écrite et dans laquelle elle lui signifiait la fin de leur relation. L'expert en balistique est interrogé. Il est formel. Pour déclencher le tir, il fallait exercer une forte pression sur la gâchette. Quant aux témoins de l'exécution, ils ont vu l'arme braquée en direction de leur jeune collègue qui suppliait son assassin de lui laisser la vie sauve. Jean-Marc avait planifié sa mort et celle de Sandrine. La thèse d'un acte accidentel prend du plomb dans l'aile. D'autres détails intriguent les magistrats. De quelle complicité a-t-il bénéficié pendant ces 9 jours de cavale ? L'enquête révèle que des amis devaient l'aider à s'enfuir au Portugal. C'était le plan. Mais le scénario fut déjoué par la plaie sanglante que Jean-Marc s'est infligée en exécutant Sandrine. Marie-Christine, une infirmière amie, lui a procuré les soins alors qu'il était recherché. « Je l'ai aidé pour qu'il se rende », jure-t-elle au policier, bien décidé à lui demander des comptes. Le procès s'ouvre à Pau le lundi 28 mai 2001. De part et d'autre de la salle d'audience, deux familles se font face, fracturées par un drame irréparable, alors qu'elles se côtoyaient avant. La sœur aînée de l'accusé témoigne. Elle a vécu 2 années merveilleuses dans la maison de Cabreton, aux côtés de Sandrine et Jean-Marc. Elle demande pardon, pardon de n'avoir pas vu qu'il tournait mal. Se retournant vers les proches de la disparue, en larmes, elle assure qu'il n'y a pas un moment où Sandrine, la défunte, ne vit en elle. Jean-Marc, dans son box, fait son autocritique. Il réprouve sa jalousie. Il admet qu'il n'a jamais envisagé de perdre celle qu'il aimait. Dominateur, possessif, renfermé, les deux experts psychiatres décèlent un trouble obsessionnel chez ce jeune homme, favorisé par la rupture conjugale, un trouble qui a pu altérer son discernement. Vient le tour de l'avocat général, Annabelle Esclapez. À travers elle, c'est lui qui l'aimait avant tout, assène-t-elle. Je demande pardon. Je donnerai ma vie pour que Sandrine revienne, conclut Jean-Marc. Dans l'immédiat, il donnera à la société 17 années de prison.
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3: De rouge et de blanc, c'était ce nouveau récit des affaires classées qui nous amenait en mai 2001, il y a de cela 25 ans. Rendez-vous dans un prochain numéro pour un prochain récit sur Ici Berne Bigorre. À bientôt.
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5: La bonne purée maison. Je crois qu'on aime tous ça. Et en fait, il y a quelques petits trucs, des petites astuces pour réussir cette bonne purée maison.
6: Est-ce que le choix des pommes de terre est important?
5: C'est crucial. En fait, il faut choisir des pommes de terre qui sont riches en amidon. Elles vont absorber beaucoup mieux le lait, la crème et le beurre, bien sûr. Et comme ça, on va éviter d'avoir une purée collante, élastique. Bon, la reine des pommes de terre pour faire une bonne purée, c'est la binge.
6: Et la cuisson idéale, c'est quoi?
5: Alors là, il y a 2 écoles. La cuisson avec peau. Les pommes de terre sont cuites entières, pelées après cuisson. Vous pouvez les cuire à l'eau, à la vapeur, au four ou au micro-ondes, comme vous voulez. 2e école, la cuisson sans la peau. Dans ce cas-là, on épluche les pommes de terre et on les taille en morceaux de taille égale pour une cuisson uniforme. Alors, la cuisson à l'eau démarre à l'eau froide salée et on poursuit la cuisson à petit bouillon pour éviter que les pommes de terre ne se démontent lors de la cuisson. Ça va durer 20 à 30 minutes en fonction de ce qu'on va faire. La cuisson à la vapeur dure environ le même temps. La cuisson au four, uniquement si vous avez décidé de faire une cuisson avec peau, les pommes de terre vont être piquées, mises à cuire pendant à peu près une heure et demie à 200 degrés. Et la cuisson au micro-ondes, on n'y pense pas souvent, mais c'est possible aussi. Moi, je l'utilisais jeune lorsque je n'avais qu'un four à micro-ondes pour cuisiner. Vous allez déposer les pommes de terre sans qu'elles se superposent dans un plat adapté au micro-ondes. Vous allez mettre un petit peu d'eau dans le fond du plat, recouvrir avec un film alimentaire que l'on n'oublie pas de percer pour pas qu'il explose. Et on va mettre pendant à peu près 10 à 12 minutes au micro-ondes. Bon, les pommes de terre sont cuites, il va plus rester qu'à faire la purée. Le plus grand danger, c'est d'avoir une purée élastique. Pour les chefs, on dit que la purée est cordée. Il faut incorporer du lait, de la crème ou du beurre, selon votre choix, en écrasant les pommes de terre. On fait la purée lorsque les pommes de terre sont encore chaudes. Sinon, elle va être élastique et donc cordée. On n'utilise jamais de mixeur, sinon on rend la purée élastique, là aussi. Par contre, un bon moulin à légumes à l'ancienne, ça marche très très bien. Ou un tamis, comme la méthode Robuchon. Et on ajoute le lait et la crème chaude afin d'éviter de faire baisser la température, donc d'avoir une purée élastique.
6: Alors comment je fais pour réchauffer ma purée ?
5: Ah bah alors c'est simple, la purée ça se réchauffe pas normalement. Mais dans la vraie vie on la réchauffe, mais tous les chefs vous diraient ça ne se réchauffe pas. Alors dans la vraie vie, ben on va faire une purée beaucoup plus sèche et au moment où on la réchauffe, on rajoutera le lait, la crème et le beurre un peu plus en quantité. Vous savez, avec ces trucs-là, ça marche de faire une bonne purée maison.
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2: Sur Ici Picardie, tous les jours, nous accueillons Karen Ponte. Elle est autrice, elle est picarde et elle nous donne son billet d'humeur chaque matin. Karen Ponte s'éparpille. Bonjour Karen.
3: Bonjour. J'ai envie de vous parler aujourd'hui de tous ces bidules qui ne servent à rien, mais qu'on adore collectionner. Vous savez, tous ces petits machins qu'on aligne sur nos étagères et qui nous pourrissent la vie, évidemment, lorsqu'il faut faire les poussières. Moi, la première, hein, je me laisse avoir par les petites frimousses rigolotes, par le côté nostalgique ou tout simplement par les tendances. C'est ainsi que j'ai une étagère pleine de Funko Pop, principalement hein, des Funko Pop de Friends, parce que Friends, c'est la base, mais aussi quelques-unes de vice-versa, un dessin animé que j'adore. J'ai aussi la Reine de Cœur ou encore la regrettée Reine d'Angleterre. L'année dernière, j'ai découvert les Jellycats. Si vous ne connaissez pas les Jellycats, ce sont des petits objets du quotidien sous forme de peluches, avec des yeux et parfois des mains et des pieds. Sur les étagères de ma bibliothèque, vous trouverez donc un avocat, une goutte d'eau, une cerise, un bol de céréales, une théière, un nuage ou encore une pistache. Ça coûte un bras, mais c'est tellement mignon qu'on ne peut pas résister. Ma dernière lubie en date, les Sony Angels. Est-ce que vous connaissez les Sony Angels? Ce sont des petits personnages, souvent tout nus, mais avec des chapeaux.

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1: Et le cocktail américain, c'est quoi?
2: C'est un cocktail grillé avec une sauce américaine, tomate, échalote, une pointe de cognac, du vin blanc. C'est un peu relevé.
3: Un déca.
4: Pâté, jambon, c'est du canvrier, gruyère, chantal, rosier, jambon de pays.
5: Eh ben tout ça, ça va aller dans la blanquette.
2: Bon appétit.
6: L'endroit est pittoresque. Voyage au centre d'un Paris méconnu, il suffit de franchir une porte, rue du Faubourg Saint-Denis, toute proche de la cave épicerie Jules, se faufiler dans une longue arrière-cour et entrer dans un hangar d'un autre temps. À l'intérieur, un alambic à la Jules Verne. On pensait que fabriquer de l'alcool en plein Paris était proscrit depuis 1925. C'était sans compter sur la dextérité et l'obstination du Al Capone de Paname, Nicolas Jules.
7: J'ai voulu créer une distillerie à Paris. Parce que Paris, justement, c'était une sorte d'anti-terroir. On avait une terre vierge pour aller créer et tout l'écosystème d'influence, d'énergie créative qu'il y avait à Paris, de cette beauté comme ça qu'on pouvait exploiter. Alors c'est un très bel alambic Holstein qui vient du sud de l'Allemagne, près de la frontière suisse, et avec une partie qui est ce qu'on appelle un pot style, un petit alambic de pot qui donne quelque chose de généreux, de puissant. Et à droite, on a une colonne qui ressemble plutôt à un saxophone de distillation et qui peut prendre différentes tonalités en fonction des réglages qu'on lui soumet.
6: Nicolas Jules distille Mar de Bourgogne, Armagnac, gin et vodka. En 2024, il est approché par une bande d'amis de Montmartre. Ensemble, ils décident, en partant du mar des fameuses vignes de la Butte, d'élaborer un alcool qui titre à 25 degrés. La Montmartroise est née dans un flacon au joli design, en 70 centilitres 49 euros ou en mini 20 centilitres 22 euros. Entre finesse et puissance, on est séduit par les notes citronnées et de framboise de la liqueur. Au même titre que le Sacré-Cœur ou le Moulin Rouge, la Montmartroise devient le symbole de la Butte. Delphine Socha, présidente de l'entreprise.
8: Mon mari et moi, on s'est dit qu'il manquait quelque chose à Montmartre, un produit qui pouvait être l'identité du quartier. On vit au pied des vignes. Et ça faisait longtemps qu'on trouvait que c'était dommage qu'on jette le mar. Et puis on s'est dit qu'on pouvait en faire quelque chose de chouette, quelque chose de convivial. Et avec Nicolas, on a élaboré une recette, Nicolas et puis d'autres Montmartrois, une recette à partir de l'ADN des vignes.
6: Comment vous conseillez de boire la Montmartroise?
8: Eh bien, vous pouvez la boire pure, avec de la glace ou avec du Schweppes pour en faire un spritz.
6: Que dire d'autre de la Montmartroise? Rafraîchissante, peu sucrée, la puissance aromatique est là, c'est vraiment bon. Où trouver cette liqueur? Sur la Butte Montmartre, bien sûr, et dans nos bistrots de Paris préférés.
7: Alors par exemple, il y a l'iconique Bar à Bulles, hein, le bar du Moulin Rouge à Montmartre. On a aussi le Nazir et le Saint-Jean qui sont vraiment des brasseries aussi pareilles de Le Pic et où on retrouve cette vibration montmartroise. Et puis on a aussi des fans absolus comme le Guersan ou Bacave qui sont où là, leurs clientèles sont devenues des Montmartrois de cœur, hein, puisqu'ils ont vraiment. C'est des endroits où la Montmartroise est consommée vraiment de manière assez systématique, quoi.
6: Et la Montmartroise est en vente également dans les caves Épicerie Fine Jules, dont le navire amiral se trouve au 54 rue du Faubourg Saint-Denis, dans le 10e arrondissement. Et là, c'est le paradis des gourmands!
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9: Il y a des coins de chez vous, vous vous y baladeriez il y a 90 ans, vous les reconnaîtriez pas parce que la ville est en perpétuelle évolution. Et puis il faut dire que la Seconde Guerre mondiale, par chez nous, elle a un peu chamboulé certains de nos jolis coins. Eric, le gars que je vais vous présenter, il est à la fois amoureux du passé et du présent.
10: C'est toi ?
9: On a rendez-vous au Parvis, le bistrot de la rue du Maréchal Foch.
10: Ça va, Eric ?
11: Ça va, merci, et toi ?
10: Il y a de la vie, hein, aujourd'hui ?
11: Il y a de la vie, et oui, il fait beau, c'est magnifique, c'est une belle ville.
9: Le Parvis a installé des hôtes téléphériques sur le trottoir.
10: Ah.
9: On s'y installe pour boire un coup.
10: C'est bien, là. Ça devrait être pas mal.
9: On va pas y rester bien longtemps.
10: Alors, on va peut-être faire un petit tour un moment, tu montres un coin ou deux. Non ?
11: Ouais, c'est ça, ouais.
9: Ah, voilà le serveur.
10: Si tu veux, toi ?
11: Un diabolomante, s'il vous plaît.
9: Et toi ?
10: Qu'est-ce que vous avez avec des bulles ?
11: Du champagne.
9: Ce sera une limonade, s'il vous plaît.
10: Légère, voilà.
9: Son truc à Eric, c'est l'histoire.
11: Ça m'a toujours un peu passionné. Alors, je me suis d'abord intéressé à ma généalogie, qui m'a ouvert l'esprit sur l'histoire en général et sur l'histoire locale, pour le coup, parce qu'on recherche un peu ses origines et donc sa propre histoire. Et je suis tombé sur une photo de Louviers ancienne. Je me suis dit, mince, ce serait pas mal de faire un parallèle entre

0: La nouvelle et l'ancien.
1: Ah bah voilà Nauvert.
2: Merci Mathieu.
1: Merci à vous. Voilà ce qu'il fait Eric, il trouve de vieilles photos de Louvier, il les refait avec le point de vue d'aujourd'hui, puis il les poste et les commente sur Insta et Facebook, ce qui lui permet
0: de se rattacher à l'histoire, se dire que mince, il y avait ça là il n'y a pas longtemps, et le fait de me remettre dans les mêmes conditions, dans le même plan de vue, ça me donne un peu cette impression de toucher du doigt ce qui a été créé, ce qui a été fait, et ce qui malheureusement est beaucoup détruit ou ce qui a changé, forcément.
1: Mathieu vient nous rendre la monnaie.
2: Merci Mathieu.
1: Donc Eric refait aujourd'hui des photos prises hier.
0: Voilà, s'il faut, je ramène un escabeau parce que une photo a été prise, par exemple, le premier étage d'un bâtiment qui n'existe plus, eh ben, je viens avec mon escabeau parce que j'aime bien vraiment me remettre exactement dans les mêmes conditions. C'est mon petit kiff à moi, hein, bien sûr, mais pour le coup, j'ai commencé à le partager et puis fil en aiguille, je crois que ça a plu aux gens.
3: Tu ne te contentes pas d'exposer des photos comme ça, tu expliques, tu racontes des histoires autour de ça.
0: Alors effectivement, j'explique et je raconte des histoires, mais je ne suis pas historien, je le dis, hein, je prends ce qui a déjà été fait par des historiens et je source en fait mes données comme ça.
1: Allez. Allons faire un petit tour.
0: Donc là, on arrive dans une rue, la rue du Matré, qui est une rue très, très, très connue et très ancienne de Louviers, au carrefour en fait de la rue du Marché aux Œufs et de la rue du Matré. Et à cet endroit-là, il y avait un vieux manoir qui datait du XVIe siècle environ.
3: Il y avait un manoir ici.
0: Un manoir, oui. Ça a été édifié par les archevêques de Rouen, si je ne dis pas de bêtises.
3: À la place du restaurant japonais.
0: C'est ça, c'est empiété sur le restaurant et un peu sur la rue.
3: Alors là, quand tu fais la photo avant, après, il faut avoir de l'imagination pour arriver à faire connecter les deux photos. Quoi. Tu l'as faite cette photo-là ?
0: Oui, oui, je l'ai faite.
1: Changement de décor.
0: On est cette fois sur la place du Parvis, là où on était tout à l'heure, avec un autre restaurant qui était très connu aussi, l'hôtel du Mouton d'Argent, dans lequel Victor Hugo est venu passer une nuit.
1: Donc là, sur la place du marché.
3: C'était couvert ici, là.
0: Exactement, il y avait une halle, en fait, mais qui était deux fois plus petite que celle qui est actuellement. Là aussi, c'était un très très bel endroit, très apprécié de tous les commerçants, puisqu'ils avaient l'obligation de venir faire leur étal chaque samedi matin.
1: Pour voir les photos d'Eric, vous tapez Louvier avant-après sur Insta ou Facebook.

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1: À Strasbourg, on a la cathédrale, la choucroute, le marché de Noël et, je ne vous apprends rien, le Parlement européen. Rien que ça. Un symbole mondial qui est coincé entre le Rhin et quelques pistes cyclables, mais c'est un édifice que je visite pour vous aujourd'hui. Je suis devant ce bâtiment immense, tout en verre, tout en courbe. Et c'est vrai que depuis toutes ces années à le regarder, j'ai toujours trouvé que son architecture semblait un peu inachevée. Vous trouvez pas ? Eh bien bingo ! Sachez que c'est volontaire et que c'est justement pour symboliser une Europe en construction. C'est Angelos qui me l'a dit, c'est mon guide du jour. Il est administrateur au Parlement européen. Il est comme à la maison, lui, ici. Il fonce, hop, sans douter de la direction où il va. Et quant à moi, c'est un peu différent. Je regarde partout, il y a des drapeaux, des badges à biper, des gens pressés. Et je dois dire que l'ambiance est quand même plutôt feutrée. La déco est plutôt réussie et la sécurité, elle, est très sérieuse. Je crois que j'ai dû vérifier au moins 3 fois chaque heure si j'avais bien mon badge dans la poche. Et miracle, je l'ai même pas perdu. Ici, c'est un peu comme une petite ville intérieure. Des couloirs partout, des gens qui marchent vite, parfois très vite. Bon, moi, clairement, c'est écrit sur mon front, hein, visiteur, parce que je regarde le plafond, je suis largement impressionné, alors que les autres, beaucoup moins, c'est immense. Tout est simplement immense. Angelos m'emmène dans le fameux hémicycle. Et là, impression de grandeur immédiate. C'est là que siègent les 705 députés pour environ 12 sessions plénières par an, avec au menu des débats publics, des votes, des prises de parole de la Commission européenne ou encore du Conseil, et parfois même des discours de chefs d'État ou de gouvernement. Alors, en effet, même si certaines sessions se tiennent à Bruxelles, Strasbourg est le seul lieu prévu par les traités pour les sessions plénières dites ordinaires. Et sa tenue à Strasbourg n'est ni symbolique, ni facultative. Non, non, non, c'est une obligation légale. Maintenant qu'on est dans l'hémicycle, alors je m'installe et je réalise que chacun des 705 sièges est équipé d'un casque pour la traduction simultanée, soit 24 langues officielles. Et je vous laisse imaginer la logistique derrière tout ça pour connecter le bon traducteur au bon député. Et puis bien évidemment, on trouve les fameux boutons pour voter. Ah bah oui, c'est un peu la base quand même. Strasbourg a été choisi comme siège du Parlement, pas par hasard, et non, c'est parce que notre capitale alsacienne, à travers son histoire, eh bien, symbolise la réconciliation franco-allemande. Quant à moi, j'ai compris bien des choses pendant cette visite, sauf le plan du bâtiment. Ah oui, j'étais complètement perdu.
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2: Bonjour Johan.
3: Salut Manu.
2: Merci de nous accueillir à Issoudun pour parler d'un jeu. Un jeu d'arcade comme on en trouve de temps en temps et ça, ça nous émerveille.
3: Ça, c'est super parce que ça nous rappelle notre jeunesse quand on allait dans les bistrots et qu'on jouait aux bornes arcade. Donc là, tu vois, ça vient d'arriver. On a un copain qui est très talentueux et qui reconditionne et restaure entièrement des bornes arcades typiques du début des années 80. C'est la référence. Il les reconditionne entièrement, il les restaure entièrement. Elle est dans son aspect d'origine, vintage, tu vois. Toute la déco et la caisse sont vintage. Et puis, lui, ce qu'il propose, c'est d'intégrer une nouvelle carte et puis de nous proposer tous les jeux d'arcade qui existent dedans. Donc là, je crois qu'on a On doit avoir une borne où il y a plus de 600 jeux avec tous les, évidemment, les Pac-Man, les Space Invaders et tout ça. Et elle est complètement dans son état d'origine, mais avec un nouveau processeur où on peut accéder à tous les jeux qu'on a aimés quand on était plus jeune. Donc ça, c'est vraiment une pièce de collecte, mais qui marche, qui est révisée et qui est très, très, très, très plaisante et très déco surtout.
2: Hein. Remis en état, ça coûte combien ça ?
3: Elle est proposée dans les 1 400 euros et c'est vraiment un prix très raisonnable parce que, encore une fois, on a accès dedans à plus de 600 jeux avec tous les jeux de l'époque. Et puis, on a un vrai look vintage. C'est déco pour quelqu'un qui a envie de se faire une pièce à la maison, une pièce de jeu ou un bar, etc. Enfin, ça s'intègre évidemment partout.
2: Johan, je t'arrête, je vais lâcher le micro puis je vais m'installer.
3: Bah oui, regarde.
2: Oh là là, c'est parti.
3: Voilà,
2: et je le valide. Hein.
3: Tu le valides, celui-là. Oui. Bah évidemment, mais ça c'est super, c'est notre jeunesse et puis ça revient beaucoup à la mode, c'est très tendance.
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4: Une aventure de 30 ans. Françoise Chavaldini n'est pas peu fière de son entreprise dont la renommée n'est plus à faire.
5: C'est une nouvelle aventure avec ses hauts, ses bas, mais c'est plutôt positif. Alors, pour la région de la commune de Dzie, c'est très important parce que ça fait vivre le village non seulement l'été, mais même l'hiver. Il y a quand même ici à Dzie, il y a des personnes qui habitent Dzie et qui travaille ici à Sodez, donc ça fait quand même un flux, ça fait de l'économie et c'est quand même pas mal pour un petit village à flanc de montagne d'avoir une telle activité aujourd'hui au centre de Dzie. Nous ne sommes pas les seuls, comme vous savez, et donc ça fait quand même vivre le village et une certaine effervescence, même l'hiver et pas seulement l'été quand il y a les touristes.
4: Et en trois décennies, la production s'est développée à vitesse grand V.
5: On a revu, si vous voulez, notre système de commercialisation. On sait, comme on est dans une dynamique environnementale, on a plutôt préservé donc pour la ressource. On s'est cantonné déjà en Corse, en région PACA, un peu Paris. On a un peu d'export qui nous reste fidèle, c'est la Guadeloupe. Voilà. Mais très peu parce que c'est voulu, c'est dans notre façon de contribuer, si vous voulez, aussi avec l'environnement, si vous voulez, de faire très attention.
4: Voilà. Et la gamme s'est étoffée.
5: En plastique, donc, du litre et demi, du litre, du 50 et du 33. Nous avons deux bouteilles plastiques pour le CHR en 1 litre. Nous avons donc toute la gamme vert, 1 litre, 75, 50 et 33. Et ensuite, nous avons aussi la gamme gazeux en litre CHR. Et en vert gazeux, nous avons le litre, le 75, le 50 et le 33. Et ensuite, on a développé aussi les aromatisés. Aujourd'hui, nous sommes au citron. Elle va se compléter dans les années qui viennent avec le citron corse, donc naturel, pas de sucre, citron plat 50 et 40 gazeux citron.
4: Françoise Chavaldini met ses espoirs pour l'avenir dans les infrastructures routières. Pour elle, les routes ne sont plus adaptées, notamment pour les camions de livraison. Pour elle, rien n'a été fait depuis 30 ans.
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0: 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Wikizef, petit guide à l'usage des étrangers du sud du péage d'Arras en vacances dans notre belle région.
1: C'est les vacances, c'est l'été. Et dire que vous pourriez être fin bénache, installé sur votre transat, sur la terrasse du Mobilhome à Berck. Et dans votre tête, l'ambiance, ça devrait être du genre... Mais là, on ne sait pas pourquoi, c'est plutôt... Eh ouais. Je sais pas, vous avez reconnu le Vianney anglais. Je braille quand je chante et je vends des disques à tous les maris brailleuses de la région. Et même en vacances, on peut être dans un jour où on n'est pas dans le mood, quoi. Vous voyez, il y a plein de gens électrisés autour qui courent à la piscine, le cul à l'air ou presque. Et vous, ben, bof, trop de félicité, tu l'as félicité. Vous avez envie de traîner. Toutes les règles d'hygiène habituelles volent en éclats, tout part à volo. Vous allez macérer dans votre jus tout le jour. Et en plus, vous n'avez pas envie de faire à manger. Et votre camarade de transat, qui est dans le même état que vous d'ailleurs, il vous dit « T'inquiète, pour ce midi, je vais à la friterie, je vais prendre du filet américain !» Ne paniquez pas, Wikizef est là pour vous aider. Alors, filet américain, n'y voyez pas une importation américaine de produits étranges, pasteurisés, aseptisés, fadas et caoutchouteux. C'est pour ça que quand un Américain vous propose fromage dessert, dites dessert. Entre deux mots, il faut choisir le moins pire. Et en plus, les Américains, ils n'aiment pas la viande crue, c'est trop naturel pour eux. Donc, le filet américain, qu'est-ce que c'est ?
2: Définition.
1: C'est de la viande crue, hachée. Voilà. Au début, c'était du encore vivant, mais on a arrêté parce qu'il court trop vite. Et on mélange la viande hachée de bœuf avec de la sauce. Quant au contenu de la sauce, personne ne sait. Et je dirais même plus que personne ne veut savoir. Voilà. Toutes les informations dont je dispose, c'est la couleur. C'est orange. On dirait qu'on a stabiloté la viande. Après, bon, c'est bien, on la voit dans le noir. Ça donne à la viande crue une légère couleur de petit pot pour bébé. Mais attention, hein. Chapic. Ah puis, dernière précision, c'est un Belge qui a inventé ça. Enfin, au vu de la susdite description, je sais même pas si c'était la peine de préciser.
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3: Le quotidien d'une personne en situation de handicap, et plus précisément en fauteuil roulant. Quelles sont les difficultés du quotidien? Est-ce que c'est galère? C'est ce qu'on va découvrir parce qu'aujourd'hui, j'ai testé pour vous un trajet en fauteuil roulant. J'ai rendez-vous à la radio en centre-ville du Mans. C'est là que je retrouve Damien Loison-Planchon.
4: Bonjour, bienvenue dans mon quotidien de personne en situation de handicap.
3: Damien a 38 ans et le syndrome de Hartnup avec une neuropathie. Ancien informaticien de métier, il est touché par cette maladie très rare. À sa connaissance, c'est même le seul cas en France. Il enchaîne donc les hôpitaux, les spécialistes et les soins du quotidien en attendant que la recherche avance. Tout un ensemble lourd à porter auquel s'ajoute le stress de tous les jours lorsqu'il sort en extérieur. Et pour m'en rendre compte, je vais donc le raccompagner chez lui, ce qui implique de passer par la tant redoutée avenue Bollé et ses travaux. C'est parti, on démarre.
4: Là, tu vois, il y a un exemple, c'est que tu vois le trottoir devant, il est rehaussé. Donc là, moi, je vais m'amuser parce qu'il va falloir que je fasse arrêter tout le monde pour pouvoir faire un demi-tour.
3: Et très vite, je me rends compte des difficultés. Poubelles mal rangées, voitures mal garées, trottoirs abîmés. La liste est très longue et ça devient vite un parcours du combattant.
4: T'as pas le choix, en fait, t'es obligé d'être vigilant sur tout. C'est hyper lourd et puis c'est surtout hyper fatigant et hyper énergétique de réfléchir à comment je fais pour aller d'un point A à un point B en prenant le temps, entre guillemets.
3: Avec parfois l'obligation de devoir prendre des risques parce qu'au fur et à mesure qu'on avance, on arrive sur l'avenue Bollé et problème, certains trottoirs ne sont pas adaptés. Donc, Damien doit aller sur la route.
4: Oh. Voilà, et puis alors ça, les voitures qui te klaxonnent alors que, tu fais comme tu peux.
3: Heureusement, Damien garde le sourire, mais il me fait prendre conscience de tous ces petits détails auxquels on ne prête jamais attention. Exemple, les petites marches des devantures d'établissement.
4: Ça, c'est un cabinet de kiné, regarde, t'as deux marches.
3: Et ces petites marches, ça prive carrément Damien de pouvoir accéder à certains commerces tout simples, à commencer par une boulangerie devant laquelle on passe sans pouvoir s'arrêter. Et Damien m'explique que le problème de ces sols mal entretenus, c'est que ça use les pneus plus vite. Au bout de plus d'une demi-heure, on arrive enfin à destination, mais... comble du sort. Son entrée est en travaux depuis le mois de juin et il est obligé de passer par le parking. Preuve qu'il reste encore du travail en matière d'accessibilité. Et à ce propos, à partir du début d'année 2026, avec son association Les Étincelles 72, ils vont distribuer des flyers
4: à tous les ERP, tous les établissements en soins du public, pour leur dire comment faire des aménagements. Penser à nous, c'est penser aux autres, c'est-à-dire penser aux personnes âgées qui sont en déambulateur, c'est penser aux dames qui sont avec des fauteuils. Voilà, c'est penser à tout ça.
3: Et pour y penser, quoi de mieux que le Téléthon qui se mobilise dans toute la Sarthe? Alors, ce quotidien de personnes en fauteuil roulant, c'est testé, mais avec toutes les galères, il y a encore du boulot et ça, c'est pas approuvé par Issimène.
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2: Le vin, ça prend du temps. 18 mois en général en Bourgogne avant d'être mis en bouteille. En ce moment, le millésime 2024 finit son élevage en fût comme à Beaune chez Philippe Pacalé. C'est dans le calme de ses caves qu'il nous raconte les notes aromatiques de son Gevrey 2024.
3: Donc là, on a changé de cave. On est plutôt sur du 2024, c'est ça ?
4: On est sur des 2024 rouges.
3: Attendez, vous voulez que je prenne votre micro ? C'est peut-être plus pratique. Hop, voilà. Donc là, vous avez ouvert le tonneau. Vous plongez la
4: pipette. Et on se retrouve avec un millésime classique, c'est pour ça qu'on voit. On a une belle robe rubis, Gevrey Village. C'est quatre parcelles différentes. Gevrey, c'est toujours beaucoup de fruits. Hein. Ça fait un vin assez gourmand et toujours beaucoup de structure. Il y a les deux. Si on prend 10 personnes, toujours 7 qui l'apprécient. On va les soutirer pour les mettre en bouteille l'année prochaine.
3: Quand vous dites préparer, ça veut dire que...
4: On a mis un bouchon.
3: Ça, hein. Donc là, c'est le bouchon qui est à l'intérieur du...
4: Voilà, après on met le robinet.
3: D'accord.
4: Parce qu'on n'utilise pas de pompe, on fait par gravité. Ça évite d'aspirer le vin, c'est moins stressant.
3: C'est plus doux.
4: Voilà.
3: Ah, on peut stresser des vins.
4: Ouais, c'est de la matière vivante. Ouais. C'est comme nous, ça évolue. C'est un peu à l'image de l'homme, le vin. C'est un produit culturel. Il y a beaucoup de points communs.
3: Donc il faut lui apporter beaucoup de douceur. Ouais.
4: Même si la forme du vin, là, c'est le tonneau après la bouteille. Nous, on a un squelette, c'est différent. Mais c'est une construction différente.
3: Oui, mais nous, on se trimballe avec le même squelette toute la vie.
4: Voilà.
3: Et eux, ils changent de squelette quand même.
4: Mais on ne grandit plus à partir de 21 ans, normalement.
3: Non.
4: Et les vins, dès qu'on les a mis en bouteille, ils grandissent, mais différemment, parce qu'ils sont aussi coincés dans cette bouteille.
3: C'est pour ça qu'on a cette forme de tonneau, finalement, parce qu'on aurait pu mettre ça dans des cubes, finalement.
4: Enfin... C'est un œuf coupé au deux bouts. L'œuf sous la terre, la gestation, enfin, il y a toujours une jolie philosophie avec tout ça, mais c'est... Hein, il y a un sédiment qui se forme au fond du tonneau, qui s'appelle l'ali, donc quand vous remuez le tonneau, ben, ça remélange, ça dynamise, quoi. C'est un peu comme un bébé avec son placenta, quoi. C'est... Il y a une naissance et ça protège le vin, donc ça dure un certain temps. C'est pour ça qu'on doit soutirer. J'ai un rôle protecteur et nourricier. C'est bien fait quand même.
2: Philippe Pacalé à Beaune est le papa de 50 000 bébés quand même, bouteilles par an. C'est pas rien et ça fait partie de la fierté de notre région.
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1: Notre comptoir qui compte du jour s'appelle Sébastien, fan de Star Wars et de la discipline aussi des sabres laser. Écoutez.
2: Et le jour où j'ai voulu m'acheter ma première réplique de sabre laser, je me suis dit, je le fais si je peux apprendre à m'en servir.
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1: Sébastien, notre invité, a rejoint l'aventure de l'Académie de sabre laser à Belfort. Fan de Star Wars à la base, il nous raconte déjà, Sébastien, quel est l'historique de cette Académie de sabre laser à Belfort ?
2: Alors c'est trois personnes qui étaient, en tout cas pour le président que j'ai un petit peu connu, passionnés de Star Wars et d'arts martiaux, et qui ont eu cette envie de mélanger ces deux univers, de créer quelque chose de concret, d'apprendre à manier le sabre et à pouvoir s'en servir dans le monde réel. Et c'est la création du club, elle est partie de là, et elle a aussi été accompagnée par la mise en avant du sabre laser par la Fédération Française d'Escrime. Et c'est en 2018 que l'activité a commencé concrètement avec les premiers cours de sabre dans la ville de Belfort.
1: Et vous Sébastien, lorsque vous avez rejoint cette académie de sabre laser à Belfort, c'était quoi, l'amour d'abord de Star Wars ou de ce sport de l'épée du sabre laser ?
2: Moi c'était Star Wars dès le début. C'était l'envie aussi de faire du cosplay, du déguisement, qui est aussi une des activités qu'on fait dans le club. Et le jour où j'ai voulu m'acheter ma première réplique de sabre laser, je me suis dit, je le fais si je peux apprendre à m'en servir. C'est comme ça que j'ai découvert le club et que j'ai rejoint l'académie en 2018. Il y a vraiment un lien d'amitié entre les personnes du groupe. L'ambiance est vraiment effectivement sur le partage d'une passion qui est à la fois Star Wars, à la fois le spectacle, à la fois les histoires qu'on va aussi inventer et raconter à travers les spectacles que l'on va créer. Et l'envie aussi de bouger, de se défouler, parce que ça reste un sport et ça permet justement de venir se dépenser.
1: Est-ce que quelque part cet amour de Star Wars a grandi au fur et à mesure des années auprès de personnes que vous avez pu croiser ou ça reste dans un univers un peu plus restreint ?
2: Alors on a des gens qui sont venus, qui font partie du club aujourd'hui, qui n'avaient jamais vu un seul film Star Wars avant de commencer à pratiquer. Ils ont été attirés par le côté plus sport alternatif, par la découverte d'une nouvelle activité. Et ils ont accroché, ils ont adhéré à l'univers, ils ont été entourés forcément d'autres personnes qui sont complètement baignées par Star Wars comme moi et qui ont partagé des choses sur l'univers et qui ont été ensuite le découvrir. Mais c'est vraiment pas quelque chose d'obligatoire pour faire partie du club et pour pratiquer avec nous.
1: Notre comptoir qui compte du jour dans le territoire de Belfort, Sébastien, amoureux, amateur de sabre laser, qui tout simplement en fait sa passion en Franche-Comté. C'était notre comptoir qui compte ici.
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4: Complètement gaga.
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6: Et Olivier, ce matin, retourne à l'école primaire aujourd'hui.
4: Eh oui, et pour y trouver du gaga. Mais blé, je voudrais aujourd'hui vous parler du mémoire de Judith Boucher, réalisé l'an dernier à l'Université Jean Monnet de Saint-Étienne, et qui s'intéresse à une question rarement étudiée. Comment le parler stéphanois, le gaga, circule encore aujourd'hui dans les écoles primaires, et dans quelle mesure le parler des enseignants influence le parler des élèves? Son travail porte sur toutes les classes de l'école primaire, en milieu urbain comme en milieu rural. Judith a formulé trois hypothèses. Premièrement, le gaga serait peu utilisé par les enseignants en situation d'enseignement. Deuxièmement, lorsque les enseignants l'utilisent, les élèves auraient tendance à le reprendre. Et troisièmement, le gaga serait plus présent dans les écoles rurales que dans les écoles urbaines. Pour répondre à ces questions, elle a observé des classes, mené des entretiens avec les enseignants et avec les élèves, et elle a mené des observations dans les temps informels à l'école. Son analyse porte à la fois sur le vocabulaire gaga et sur des structures spécifiques comme le pronom neutre Y, employé comme complément direct, j'y ai fait, l'inversion des pronoms personnels après un impératif, donne-moi-le au lieu de donne-le-moi, ce qui nous vient du patois, puisque Pierre Duplay écrivait déjà en 1896 à l'inverse du français, quand un verbe à l'impératif a deux pronoms pour complément, l'un direct, l'autre indirect, c'est ce dernier qui s'énonce en premier. Exemple en patois, by may lou. Et puis aussi la formation d'adjectifs à partir de participes passés. Il est trempe de chaud, ses joussons enflent, la reloge est arrête. Donc qu'en est-il des résultats du travail de Judith ? Les observations révèlent une situation un peu plus nuancée que ce qu'elle attendait. Très surprenant, 54% des enseignants utilisent au moins une fois un régionalisme en cours au cours des séances observées. Un élève sur 6 emploie spontanément un mot ou une expression gaga lors des entretiens. Et dans les classes, un régionalisme apparaît dans 20% des situations que Judith observe. Il semblerait donc que le gaga soit encore bien présent dans nos écoles. Mais quels sont les mots, les expressions, les tournures qui ressortent le plus, ou plutôt qui ressortent le mieux? Un peu de patience les amis, la suite c'est pour bientôt.
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7: Circuit court aujourd'hui à Mours-Saint-Eusèbe dans la Drôme des Collines avec Emma Boissieux.
8: On a une boutique à Mours-Saint-Eusèbe et on a notre exploitation agricole qui est au Balme à Romans. Ça fait 5 générations qu'on est trufficulteur, donc producteur de truffes noires en Drôme des Collines. Et j'appartiens moi-même à la 5e génération. La truffe, c'est vraiment le point central et on a développé plusieurs activités autour. Aujourd'hui, on a 3 branches d'activité. Donc, une première branche qui est autour de simplement de la production de truffes. On fait également de l'agrotourisme, c'est-à-dire qu'on reçoit tous les week-ends des particuliers sur notre exploitation. On leur fait découvrir notre univers et à l'issue de cette phase de découverte, on propose un repas truffé de l'entrée au dessert dans notre ferme auberge. Et la troisième branche d'activité, un petit peu originale, on a créé une gamme de produits cosmétiques à base de truffes. Et ça nous permet finalement de valoriser le produit autrement et d'avoir des produits à vendre toute l'année, puisqu'il faut savoir que la truffe noire d'hiver est un produit qu'on récolte de mi-novembre à mi-mars.
7: Et c'est donc la truffe d'été qui prendra ensuite le relais. Mais l'idée ici, dans la maison Boissieux, c'est aussi de nous faire profiter toute l'année de la truffe noire de la Drôme des Collines grâce à une très belle gamme de produits dérivés.
8: Par exemple, des fromages truffés, beurre truffé. On fait également du pâté de porc à la truffe. On a de la truffe en semi-conserve. On a également des quenelles de volaille truffées, boudin de à la truffe, une gamme de croque-monsieur truffé, le rhum à la truffe. Et en partie sucrée, on propose des fondants à la châtaigne truffée. On avait à cœur de travailler uniquement avec des producteurs locaux puisque c'est une démarche qui est importante pour nous et on a la chance en local d'avoir de super acteurs. Donc on essaie d'unir nos forces pour proposer des produits 100% locaux.
7: Et c'est aussi le cas pour les truffes puisque la maison Boissieux travaille avec un certain nombre de producteurs de la Drôme des Collines.
8: Oui, tout à fait. On y tient. D'ici quelques années, on sera la plus grosse zone trufficole de France. Sur le Nord Drôme, il y a 500 producteurs référencés. Donc, on a la chance ici d'avoir des terrains qui sont très sableux, ce qui nous permet d'avoir des truffes qui sont jolies visuellement, qui sont rondes et qui ne sont pas gênées par des obstacles au moment du développement. Donc, on a de très jolis produits autant visuellement qu'au niveau gustatif. Et l'idée, c'était de permettre aux particuliers ou même aux professionnels qui souhaitent se procurer de la truffe une vraie boutique physique, parce que c'est vrai qu'aujourd'hui, c'est compliqué si on ne connaît pas un petit producteur de pouvoir trouver de la truffe et de s'en procurer.
7: Et donc, autre particularité de cette maison Boissieux, c'est sa gamme de cosmétiques à la truffe. Des tubers mélanosporum, issus des truffières du domaine familial, qui a reçu en 2011 la certification agriculture biologique. Des cosmétruffes mises au point après plusieurs années d'études.
8: C'est un projet qui s'est étalé sur 3 ans. Il y a eu une première phase de recherche pour étudier les potentiels bienfaits de la truffe pour la peau. Et il se trouve qu'à l'issue de cette phase de recherche, on a eu des résultats positifs, puisqu'il faut savoir que la truffe a des propriétés intéressantes dans le domaine de l'anti-âge, qu'il y a des acides aminés qui stimulent la production de collagène. Donc le collagène permet de régénérer les cellules de la peau et c'est également efficace pour prévenir et protéger de tout ce qui est taches pigmentaires. Donc en partant de là, on a travaillé avec des laboratoires cosmétiques sur la formulation des produits, puisque c'était quand même un vrai défi d'inclure la truffe dans des produits cosmétiques et d'arriver à la conserver notamment. Et donc aujourd'hui, ça nous amène à avoir une gamme de 3 produits. On a un soin jour, un soin nuit et un soin pour homme.
7: Et pour les découvrir, rendez-vous avec Emma, sa mère, son père et son frère à Mours-Saint-Eusèbe. La maison Boissieux est ouverte du lundi au samedi de 9h à midi et de 14h à 19h et le dimanche matin de 9h à midi. Des infos à retrouver comme d'habitude sur ici.fr Dromardèche, rubrique Circuit court.

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1: C'est quoi cet objet, Pierre ?
2: Ah, ça, l'appareil, c'est pour tester la force. Ça date des années 50. On serre la poignée, donc ça vous indique la votre force.
1: Et qu'est-ce que ça fait dans votre salon de coiffure ici à Frouzens ?
2: Ah bien, c'est les jeunes appréciaient beaucoup là avant de partir à l'école. Là, ils partaient à l'école, ils passaient devant ma boutique et très souvent ils posaient leur cartable, leur sac et ils venaient tester leur force. Ça leur plaisait beaucoup.
1: Ce qui marque quand on entre dans votre salon, c'est un tout petit salon et surtout il y a que des objets hyper datés.
2: Il y a beaucoup d'objets qui ont appartenu à mon grand-père, donc qui était coiffeur. Mon grand-père était coiffeur, mon père, mon frère, ma sœur.
1: Incroyable.
2: Oui.
1: Ces flacons, par exemple. Alors, parlez-moi de ces flacons.
2: Les flacons appartenaient à mon grand-père à l'époque, donc c'est des flacons, on appelait ça des frictions. Et donc, je me souviens très bien, quand j'étais gamin, il y avait ces frictions là qu'il utilisait tous les jours.
1: On est accueilli quand on entre dans votre salon par des vieux films en noir et blanc. Oui. Je me dirige vers la caisse qui est juste incroyable. Quand date cette caisse ?
2: Ah oui, la caisse appartenait à mon père. Là, d'accord, mais elle est très vieille. Vous voyez, si je peux me permettre. Voilà, donc on peut faire.
1: Vous en servez toujours ?
2: Ah oui, je m'en sers un petit peu, oui, comme ça, vous voyez, c'est du papier. Donc comme ça, hop, après, vous voyez,
1: Elle est de quelle époque ?
2: C'est les années 50.
1: Il y a même un agenda de 1954. Quels souvenirs vous gardez de votre enfance quand vous étiez petit et que vous étiez dans le salon de votre grand-père ?
2: Particulièrement donc du père Joseph qui venait se faire raser donc tous les matins. Et donc il parlait en patois avec mon grand-père et je participais. Je savonnais le père Joseph, j'ai des bons souvenirs. Des très bons souvenirs de ça.
1: Alors il y a un objet que vous avez offert à votre grand-père. Je crois même qu'il l'avait fabriqué.
2: Ah, c'est un petit sac en peau de brebis qu'il m'avait confectionné. Donc j'y mettais mon casse-croûte. Vous voyez, puis j'ai metté mes outils, peine, ciseaux, et je l'ai toujours sur moi, je l'ai toujours dans ma boutique et j'y tiens beaucoup.
1: Ouais. Votre grand-père, votre père, ils vous ont vu coiffeur ?
2: Ah oui, bien sûr, oui, ils m'ont vu coiffeur, oui, ouais. Et fier de, eh oui. Ouais.
1: Que vous disent les habitants de Frouzens sur votre petit salon qui est juste incroyable ? C'est la première fois de ma vie que je vois un salon comme celui-ci.
2: Tous les Frousinois m'appellent Pierre, et les jeunes m'appellent Pierrot le blaireau, c'est par rapport à mon outil de travail, bien sûr.
1: Est-ce qu'il y a un bruit, un son que vous voudriez nous faire écouter, Pierre ?
2: Oui, je peux vous dire oui tout de suite. C'est un objet que je me sers tous les jours, pratiquement à chaque client. C'est ma tondeuse manuelle.
1: Oh, on entend un petit peu. Merci.
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3: Parce que si le week-end, comme moi, vous entendez votre épouse vous dire « Tu sais quoi, j'ai réfléchi à… » Ou alors « Ah, tu sais ce qu'on pourrait faire ce week-end » ben vous savez que vous allez passer le week-end entier dans des magasins de bricolage, seul, et à vous battre avec la perceuse et l'outillage, seul. Bon, là, il fallait que je rajoute une étagère dans une cloison. Mais bon, j'étais mal réveillé dimanche matin, j'ai percé un peu trop loin. Et maintenant, la cheville est trop enfoncée, ça lotte, ça bouge, c'est une galère, quoi. Alors ma maman, elle m'a regardé galérer, là, pour ressortir la cheville du mur, et elle m'a demandé « Mais pourquoi tu n'utilises pas du scotch ?» Je lui dis, mais le scotch, c'est pas assez solide pour retirer la tivle du mur. Et là, elle me répond, tu totles, aïe, c'est pour mettre le tivle, la cheville, pas pour l'enlever. Bah oui, parce qu'elle m'a montré que pour ne pas percer plus loin qu'il ne faut, vous mesurez la longueur voulue, ou vous prenez la longueur de votre cheville et vous la mettez jusqu'au bout du foret. Puis vous y mettez un scotch qui remonte bien un petit peu.
1: Ah oui,
3: et quand vous percez, en fait, vous voyez exactement là où il faut que vous vous arrêtiez pour que la cheville n'aille pas trop loin dans la cloison. Et comme ça tient bien. Merci ma maman, mais j'aurais aimé avoir l'info avant de percer.
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4: 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J'espère que vous allez bien. Aujourd'hui, on va parler d'amour ou alors de célibat. Enfin, je sais pas, parce que on voit tellement de choses sur les réseaux sociaux. Oui, les hommes ceci, les femmes ceci. Il y a une femme, elle m'a fait du mal au cœur. Mon mec m'a fait du mal au cœur. Il m'a trompé. Il est parti. Mais en fait, pourquoi vous vous mettez en couple ? Vous savez qui vous mettez en couple ? Vous mettez en couple avec un être humain. Alors un être humain, je vous rappelle quand même ce qu'il est capable de faire. Un être humain, ils ont créé la guerre, l'esclavage, la torture, le viol, le génocide et la télé-réalité. Et après vous êtes surpris quand votre partenaire, qui est un être humain, il vous a mal parlé, ou alors il vous a trompé, machin et tout. C'est vous qui choisissez de sentir. Pourquoi vous sentez qu'un être humain? Et après, vous êtes surpris quand ça se passe mal. Vous avez l'arrogance de croire qu'un être humain, il va bien vous traiter pendant 30 ans. Il y a des êtres humains, ils trichent au Scrabble. C'est quoi l'intérêt de tricher au Scrabble? Et vous, vous leur confiez vos émotions, vous leur confiez votre cœur à un être humain, et vous êtes surpris quand l'être humain, il vous fait un coup de Trafalgar, mais vous n'êtes pas bien. Arrêtez de vous mettre en couple. Mettez-vous en couple avec un esprit. Voilà. Tu mets en couple avec un esprit, voilà, l'esprit, au moins, il va pas t'emmerder. Enfin, en même temps, un esprit, c'est un ancien être humain, donc si, ça peut être emmerdant. Non, mais pas les esprits. Arrêtez de faire confiance aux êtres humains. T'as cru que ton partenaire, c'était qui? C'était Jésus. D'ailleurs, même Jésus, ils l'ont tué, les êtres humains. Même lui, il s'est fait avoir. Et vous, vous exigez une loyauté pendant 30 ans. Arrêtez ça. Arrêtez de vous mettre en couple avec des humains. Mettez-vous avec un arbre. Voilà. L'arbre, c'est solide, calme, silencieux, stable. Et en plus, il est enraciné, il peut pas partir. Voilà. Ton ex, il aurait dû essayer. L'arbre, tu peux lui faire des câlins. Il parle pas, il t'engueule pas. Tu peux oublier les sacs poubelles, il dit rien. Tu peux lui raconter ta journée, il te juge pas. Et c'est mieux qu'un mec, c'est mieux qu'une meuf, c'est mieux qu'un psy. Alors après, niveau sexe, bah écoute, c'est du bois. Il est toujours dur. Alors après ça dépend de ce qu'on aime, hein, ça dépend de ce que t'aimes, tu vois. En même temps, si c'est pas très fun, au moins il te ghoste pas, l'arbre, tu vois. Il a pas d'insta, il pose pas de story ambigu en mode je suis dans une forêt chelou. Et le pire, c'est que des fois tu parles à un arbre dans la vie, tu vois. T'as plus de réponses que quand tu parles à une copine. Parce qu'un arbre, lui, il te fait pas rien, non rien. Non, c'est pas ça, mais laisse tomber. Alors moralité, si vous vous mettez en couple avec un être humain, n'oubliez jamais qu'en face de vous, bah, vous avez un être humain. 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
2: Bonsoir à toutes et tous et bienvenue pour cette nouvelle soirée de Y'a pas que Paris dans la vie. Très heureux d'être avec vous en ce début de mois d'octobre. On vous propose une nouvelle fois de prendre la route direction les souvenirs de nos invités. Pendant toute la semaine, Éric Bastien leur a fait raconter leur France, les endroits où ils ont grandi, les villes qui ont marqué leur parcours, les paysages qu'ils n'ont jamais oubliés ou encore ces lieux qui ont une histoire toute particulière. Et pour commencer ce best-of, place à un homme que vous connaissez bien, derrière les fourneaux ou sur les plateaux de télévision, Norbert Tarrère. Il était au micro d'Éric Bastien il y a quelques jours pour partager lui aussi sa vision très personnelle de la France.
3: Et bonsoir Norbert Tarrère.
4: Bonsoir Éric. Alors attends, bonsoir Éric. Votre prénom c'est Éric ou Sébastien ?
3: Moi c'est Éric.
4: Éric,
3: mais c'est vrai qu'on m'a souvent appelé Bastien.
4: Bah oui.
3: Vous n'avez pas eu ce problème ?
4: Ah non, quand tu t'appelles Norbert, t'as pas ce problème là.
3: Bon, je suis ravi de partager cette balade parce qu'on va un petit peu se promener. Norbert, je sais pas si vous êtes du genre, vous aimez bien prendre une télécommande, boum, feuilleter les albums photos et regarder ce que vous avez fait avant ou au contraire, c'est je fonce.
4: Je fais des rétros de temps en temps, mais je pense que la vie, c'est un peu comme le pare-brise et une voiture. Le pare-brise, c'est l'avenir, c'est ce que vous allez voir arriver.
3: Ouais.
4: Et le passé, c'est vraiment le rétroviseur, c'est ce qui s'est passé derrière. Et je l'oublie pas, je regarde toujours un petit coup d'œil dedans, mais je regarde toujours ce qui est en face de moi.
3: Alors on va voir ce que l'on va voir dans ce rétro ce soir. Le premier endroit en tous les cas qui compte pour vous, c'est Enghien-les-Bains.
4: C'est mon lieu de naissance.
3: C'est là où vous êtes né, alors oui. C'est en banlieue parisienne, c'est à quelques kilomètres de Paris.
4: Exactement.
3: Quelle image, Norbert Tarrère, vous vient quand on parle d'Enghien-les-Bains ?
4: Eh ben, Enghien-les-Bains, on dit champ de course, on dit casino,
3: ouais.
4: Parce qu'en banlieue parisienne, on s'attend toujours à avoir quelque chose d'un peu plus banlieue, et non, Enghien-les-Bains, 95, entre Épinay, entre Saint-Gratien, Montmorency, Soisy, il y a un hippodrome, il y a toujours eu un casino, il y a eu deux beaux hôtels tenus par un groupe.